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0: Oui.
1: La mignonnerie. Alors, on vous présente Calypso, qui est né donc le 14 septembre à 1h17. Elle pesait 3,205 kg, 48 cm.
2: Mélanie a accouché de notre 9e enfant, donc Calypso, une petite fille. Et tout s'est très bien passé.
1: Tout à fait.
2: J'ai tout donné. J'ai poussé, je me suis concentré, j'ai inspiré, expiré. Et elle est arrivée. Nous avons choisi le prénom de Calypso parce que dans un premier temps, ça brise pas la chaîne du haut.
1: Et le diminutif, c'est Cali.
2: Le diminutif, c'est Cali et c'est un chanteur qu'on aime beaucoup.
1: Bébé numéro 9, voilà. Il est arrivé, elle a fait ça très bien.
2: Juste après l'anniversaire de Malo.
1: Juste après, ouais. Tout a commencé le vendredi 13 septembre. À 4h30, j'ai commencé à avoir des contractions. Sauf que ce vendredi 13, c'était les 10 ans de Malo. Donc hors de question d'accoucher le vendredi 13. Au moins, on souffle les bougies et on voit comment ça se passe. Et je vais dans la cuisine pour essayer de filmer Malo. Sauf que j'y arrivais pas, je me cramponnais à moitié à la table avec des contractions.
3: Joyeux anniversaire.
1: Et la femme qui me dit non mais faut y aller quoi, donc j'ai même pas mangé du gâteau. Nous voilà partis, il était à peine 22h, on prend la route, autoroute.
2: J'étais un peu stressée parce que c'est un 9e, ça peut aller très vite. Elle a eu des contractions toute la journée, je me suis dit faut pas qu'elle accouche dans la voiture.
1: On arrive par les urgences. Et là, elle me dit, en fait, vous êtes dilatée à 2, on voit les contractions, le travail est en route. Donc on est parti en salle de naissance. De là, 23h30, donc péridurale posée. Minuit passe, et là, je me dis, Mel, c'est bon. On n'est plus le 13. C'est plus l'anniversaire de Malo. Tu peux tout libérer. C'est parti. 20 minutes après, je sentais les contractions bien intenses. Donc, il va chercher les dames. Elle m'ausculte. Et en fait, en 20 minutes, j'étais passée de 4 à 8. Et là, j'ai poussé et... La tête, je l'ai bien sentie passer. Après, elle m'a dit, c'est bon, vous pouvez l'attraper. J'ai dit, ça y est, elle est sortie. Elle me dit, oui, vous pouvez l'attraper. Et du coup, je l'ai sortie et je l'ai mise sur moi. C'était trop bien, quoi. J'ai coupé le cordon. C'était parfait, tout comme on aurait souhaité, en fait. Elle était toute petite. Moi, je m'attendais à un gros bébé tout poteleux et tout. Et en fin de compte, elle était toute petite. On est resté 2 heures en salle de naissance, en surveillance. Et après, du coup, faut habiller bébé. Donc là, l'auxiliaire de puéricultrice regarde Franck, a dit « Monsieur Gonzalez, je vous laisse faire, hein ?»
4: Il est concentré, papa.
2: C'est quelque chose de... Un moment un peu vraiment hors du temps et... un moment vraiment magique, quoi.
1: Je trouve ça beau parce que je me dis c'est papa qui l'a habillé pour la première fois. T'as mis ton premier body.
2: J'ai donné aussi son premier bain.
1: Et tu as donné son premier.

0: Calypso est arrivé, notre petit rayon de soleil. Alors c'est vrai qu'on voulait vraiment un 9e bébé, c'était vraiment notre souhait. Et voilà, on a eu du mal à l'avoir. Maintenant, on l'a et on profite à fond, quoi.
1: Regardez-moi ce Choupi, c'est pas trop beau.
2: Docteur
1: Choupi, ça vous va très bien.
2: Merci.
1: Bon, bah, félicitations.
2: Voilà. Votre accouchement s'est très bien passé.
1: D'accord.
2: Voilà. La petite est au sein, tout va bien.
1: Tout va bien.
2: Félicitations.
3: On a quand même une chance extraordinaire d'avoir une 9 belles grossesses, 9 enfants en pleine santé, 9 beaux accouchements. C'est une grosse page de notre vie, ça a été plein d'émotions, ça a été des moments magnifiques qu'on a vécu ensemble, qu'on gardera à vie. Il nous reste maintenant l'éducation et nos 9 petits beaux.
1: Et les nuits.
3: Voilà, mais c'est une grosse partie de notre vie en fait, les maternités, la grossesse, les accouchements. Mais elle a eu 9 grossesses, 9 mois, 9 mois, 9 fois 9,
1: 81.
3: Ouais, parce que 81 mois enceinte, j'ai connu ma femme.
0: Eh ben, ma beauté, qu'est-ce qui se passe? Maintenant, il nous tarde de présenter Calypso à ses frères et sœurs parce que tout le monde veut la voir. Donc là, ça va être la prochaine étape. Hein. T'as vu qu'on va prendre ses sourcils? Eh ben, ma beauté, qu'est-ce qui se passe?
4: Là, je pense que la petite, elle va vraiment dormir avec nous. Pour la dernière, on va faire des exceptions, je crois.

0: ça. Dove, c'est bon, tu as fini de manger?
1: Ouais.
0: Ça, c'est au sale, tu peux aller l'emmener. On met pas... Le lave-vaisselle est en route, donc vous posez tout là où j'ai commencé. Le verre d'eau.
2: Nous, on s'occupe des sets.
0: Non, vas-y, bah,
2: secouez-les-moi
0: un peu, tenez. À 20h, tout le monde a mangé, tout le monde a fini. En fait, la proposition d'aller au lit à 20h, je pense que de toute façon, le syndicat Jack met le feu aux poudres et c'est fini, quoi. Je suis ligotée au fond du jardin. Donc, il faut meubler au moins une heure.
2: Bon, maman, tu viens, on va faire un jeu.
0: Ouais, tu veux faire quoi comme jeu?
2: On va faire un concours de trucs.
0: Non, mais venez, on fait... Ah, mais attendez, j'ai retrouvé un jeu.
2: On peut faire, par exemple, on regarde des vidéos drôles avec de l'eau dans la bouche.
0: J'ai retrouvé... Non, mais j'ai retrouvé un jeu. Non, j'ai retrouvé un jeu qui avait l'air marrant. Tiens, Fred, okay. Je vais te dire, ça avait l'air marrant.
3: Nous, on aime beaucoup les jeux de société. Et c'est vrai que le souci qu'on a ici, c'est trouver un jeu qui est adapté et sympa de 2 ans à adultes. En fait, il n'y en a pas. C'est soit un jeu un peu naze pour petits, où les adultes s'embêtent un peu, ou alors un jeu où un petit peut pas jouer.
0: Ed Victor a collecté le pollen.
2: C'est nul. C'est pas un jeu. On peut pas plutôt mettre un action-vérité, c'est mieux.
0: Non, mais un action-vérité.
2: Tu dis à André, par exemple, saute.
0: Un action-vérité, ça se fait avec ses copines, ça se fait pas avec ses parents.
2: Oui, enfin bon, moi, tant que je me couche pas, ça me va.
3: J'ai en tête ce jeu qu'on nous a offert qui est à partir de 2 ans, de 5 ans. Un jeu d'abeilles auquel on peut jouer tous ensemble.
2: J'ai pas envie de faire un jeu.
0: Voilà, attends, rien. Mets-toi là, sur ta chaise.
2: J'ai pas envie de faire un jeu, maman.
0: Tiens, viens. Tu préfères aller te coucher maintenant?
2: Non.
0: Non, mais parce que sinon, il n'y a pas de problème.
3: Ça, je trouve que c'est l'histoire de ma vie et je pense que c'est l'histoire de la vie des mères. C'est que tu fais des trucs, tu te sacrifies, ça te saoule et en fait, personne n'est content, quoi. Et là, effectivement, je me dis, bon, bah, au moins, Andrea sera contente.
0: Ouais, nous, on est un joueur, ok? Donc. Oui, toi, t'es un joueur. Vous jouez à tour de rôle dans le sens des aiguilles d'une montre. Celui qui imitera le mieux l'abeille a le droit de commencer. Ok, alors, donnez-moi le dé et faites des imitations d'abeilles. On va voir qui fait le mieux. Imitation d'abeille. Ok, imitation d'abeille. Ok, imitation d'abeille. C'est qui alors? Bon allez, c'est Jacouille. C'est
2: Jacouille. Ah oui, j'ai bougé les ailes.
1: C'est un jeu de société vraiment pour les petits. C'est un jeu, on doit prendre des abeilles et le mettre dans une ruche, voilà.
0: Vas-y, Andrea, lance le dé.
1: J'en sais pas le but.
0: Bah, c'est ça le but. Alors, est-ce que tu vois des cartes jaunes? Elles sont où les jaunes? Là.
2: C'est pas un peu ennuyeux, c'est vraiment chiant. Mais bon, j'ai fait comme si c'était marrant pour rendre heureux Andrea.
0: Vas-y, tu fais. Ok, vas-y, prends ton abeille, prends ton petit pollen, tu le mets dedans. Oh. Bravo!
3: Moi, je m'émerveille un peu d'Andrea qui découvre les trucs et en fait, je trouve ça trop mignon qu'elle soit refaite comme ça, d'être à table avec nous sur sa chaise, qu'elle comprenne le principe du truc. Je trouve qu'en fait, ça suffit à ce que le jeu

0: fait avancer Victor. Et voilà, Victor et Oli.
1: Dodo.
0: On a gagné.
2: Même si c'était pas exceptionnel ou quoi que ce soit, ça reste un moment sympa tous ensemble. Et moi, je me dis que c'est des souvenirs à emmagasiner.
0: Il est quelle heure? Il est 20h50. On va.
1: Il est hyper tôt.
0: On va se brosser les dents. Ok. On va dans la chambre. Nous, on va lire une histoire. Andrea, tu choisis un livre.
2: Comment elle fait l'abeille du jeu? Tu le fais?

0: 있다.
1: Salut Julien, comment tu vas ? C'est l'entraîneur qui a trouvé en Malone des qualités intéressantes pour le tennis et qui est passé et encouragé.
2: Il a un
1: avantage.
2: Peut-être quel club ?
1: Ah, je ne sais pas de quel club. Mais en tout cas, il ne l'a jamais rencontré.
3: Ça y est, le match est fini, moi je suis moins stressée. Ça y est, mon rythme cardiaque s'est calmé.
1: Alors finalement, Malone gagne le match sans trop briller. L'adversaire faisait plus de fautes. Mais il n'a pas vraiment fait beaucoup de points gagnants. Mais il a quand même gagné le match, il a fait le principal.
4: Alors moi, j'ai beaucoup regardé le match.
5: Oh là là, oh, oh. T'as même pas regardé 10 minutes mon match.
4: Mais puisque j'ai vu les fautes énormes tu faisais, ça veut dire que j'ai regardé le match.
5: J'ai gagné combien?
4: T'as gagné 6-4, 6-5.
5: Clairement pas, j'ai gagné 6-2, 6-2. Allez, bon.
4: Il a gagné 6-2, 6-2.
5: J'aime pas quand tu fais ta maligne comme ça, Pipa.
1: Oui, on est content. J'aurais juste souhaité qu'il joue un peu plus juste. Mais bon, autrement, ça va, oui, on est content. Donc là, il est qualifié pour la demi-finale. On est fiers de lui. Oui. Là, tu t'en vas, ne t'enfuis pas.
5: Non, mais il va gagner le score.
1: Bravo, bravo, bravo. C'est bien.
6: Bon, on dit que oui, la victoire n'est pas importante. Pour moi, c'est important, en tout cas. Qui gagne aujourd'hui parce que s'il avait perdu, ça aurait mis un petit coup dans le moral.
1: Alors, qu'est-ce que t'as pensé de ton match alors ?
5: Solide.
1: T'as été solide ?
5: Bah oui.
1: Oui, t'as été solide. Mais ça n'a pas été un peu plus. Mieux sur. Ça a été un peu plus tonique sur les jambes ?
5: Non, mais j'ai pas mes appuis sur la terre battue.
1: T'as pas. Ah oui, les chaussures, elles, c'est pas bonnes ?
5: Mais si, mais ça glisse quand même un peu.
1: Ouais, mais dans ce cas, faut faire plus de petits pas.
4: J'aime bien qu'il me fasse des débriefings parce que comme ça, mon papa, c'est un petit peu comme mon coach. Bah, comme Tsitsipas, son père, c'est quasiment son entraîneur. Tsitsipas, c'est un grand joueur de tennis.
1: Moi, je prends un petit peu le rôle de coach, on va dire, de coach mental, de coach tactique. Et je joue un peu par procuration. Je suis passionné de tennis, j'adore le tennis. Et je connais un peu, je connais tout sur le tennis d'ailleurs. J'ai toute la théorie du tennis, la pratique pas vraiment, mais... Aujourd'hui, maintenant que j'ai des enfants, je vis totalement par procuration. Et le service, on dit quoi du service ?
4: Bah en fait, j'arrive partout et mes repères dehors.
1: Et t'aurais pas pu aussi avancer un peu plus dans la balle, prendre plus tôt la balle ?
5: Non. Ça va ?
1: Non, ça va ? Ok, d'accord, donc t'es content de toi alors ?
5: Oui, assez.
1: Ouais.
5: Moi, j'ai plutôt bien vécu cette journée parce que je trouve que j'aurais pu mieux jouer sur mon match, mais j'ai quand même fait des beaux points. J'ai fait un ace aussi. Donc oui, je suis quand même assez fier de cette journée.
1: Bon, t'es content ?
5: Bah oui.
1: Contre le risque, ça va être autre chose. Hein. Il est solide au fond de cours. Hein.
5: Ouais.
1: Il fait pas de faute, lui. Hein. Il donne pas de cadeaux, il donne pas de points. Hein.
6: On est content pour lui, parce qu'il va quand même faire une demi-finale. Contre des joueurs, par contre, là, ça sera vraiment du très, très costaud.
7: Le lundi 20 à 10h au Lac Kir.
1: Lundi 20 au Lac Kir, ouais, ok.
7: C'est bon pour vous ?
1: Oui, c'est bon.
7: En cas de victoire à 10h, ça rejoue à 15h.
1: Ah d'accord, tout sur la même journée, ok. Ouais. D'accord, ok, très bien. Bah lundi alors, lundi prochain.
7: Ouais, lundi 20.
1: C'est notre hobby d'aller voir nos enfants jouer.
3: C'est nos passe-temps préférés.

0: Jacques, t'as choisi ton livre ou pas? À côté de Jacques.
1: Maman?
0: Oui?
1: Dove, il fait exprès de hurler.
0: Dove, tu arrêtes de hurler.
1: Il dit de m'appeler, il hurle
0: bon,
1: Victoria.
0: Stop, stop. Va dans ta chambre faire ton sac.
1: Mais il faut... Bah, j'ai besoin de mon téléphone.
0: Mais en fait, où est ton téléphone?
2: Je pense que tout le monde a compris que chez moi, il n'y avait pas de routine fixe, pile poil à l'heure. Mais quand même, j'ai un peu ma deadline du soir où je me dis quand même qu'à 21h, 21h30, il faut que tout le monde soit couché, il y a école demain.
1: Je trouve toujours pas mon téléphone.
0: Ce qui est bien, c'est que j'ai un portable aussi.
1: Mais je crois que ça sert à rien parce qu'il est en mode de ne pas déranger, silencieux.
0: Je tente. Non, t'es
1: ouais,
0: sûr.
1: Ouais, mode ne pas déranger, silencieux.
2: Eh bah écoute.
3: Ouais. Pas d'eau.
0: Non, pas d'eau.
4: Maman.
3: Non, pas d'eau.
0: Oui.
4: Je sais pas comment m'habiller demain.
0: Eh bah écoute, tu réfléchis.
4: Oui, mais j'ai pas de pull en fait.
0: Mais comment ça, t'as pas de pull?
4: Bah j'ai tout.
0: Alors, va voir dans le salon du bas, j'ai plié plein de linge que vous n'avez pas remonté.
4: Merci.
0: Aujourd'hui, Simon et son petit frère Gaspard vont construire une méga top giga grande
3: cabane.
0: C'est un coucher de famille nombreux, c'est pas un moment calme. C'est-à-dire que quand moi je crois que c'est bon, c'est fini, il y a toujours un truc crucial au dernier moment où genre si jamais ils le font pas, la planète s'écroule quoi. Vico, s'il te plaît, je compte sur toi, tu arrêtes de chercher ton téléphone. Non mais vraiment. Vraiment.
1: Pardon, mais oui, mais j'en ai besoin pour demain.
0: Victoria, tu n'en as pas besoin pour demain. Demain, tu es en cours.
1: Mais vrai.
0: Non, tu n'en as pas besoin. Donc là, tu fais ton sac, tu te couches. Et si on le retrouve, on le retrouve. Si on le retrouve pas, on le retrouve pas. Victoria perd son téléphone et c'est le drame. On doit tous se mobiliser. Et en fait, elle pense que sérieusement, moi, à 21h, je vais chercher son téléphone avec elle. Parce qu'en plus, elle a un truc hyper important à faire à 21h sur son téléphone alors qu'elle a 12 ans. Donc voilà, typiquement un problème classique d'un soir. Mais t'es dans ton lit avec ton téléphone, pas en pyjama, rien, ton sac est fait? Ton sac est fait?
4: Oui.
0: Ok. Je te fais un bisou, je compte sur toi, Dove. Là, tu te couches, on arrête le téléphone maintenant. Ok.
4: Oui, je vais juste répondre à quelqu'un en message.
0: Ah non, non, non, tu réponds pas à quelqu'un en message, c'est fini la fin. Tu réponds à ton message et tu le mets en charge, oui. Tu mets ton réveil et basta. Ok. Ton sac est fait?
4: Oui.
0: Bonne nuit, poulet.
4: Bonne nuit.
0: Bisous, poussin noir de ma vie.
4: Mmh.
0: À demain matin. Ouais.
2: Souvent, je dois retourner quand même voir Dove et Victoria pour leur dire deux ou trois fois. Là, par contre, stop, tu poses le téléphone ou tu poses ton livre ou ton truc. Et c'est le moment, je trouve, où t'en as un peu marre, quoi. Il est tard, c'est bon. C'est pas mon moment préféré de la journée. Je trouve que c'est le truc en trop, en fait.
0: Ouais, on éteint la petite lumière et je viens. Ouais. Voilà, les doudous, ils prennent toute la place, les coquins. C'est vraiment des coquins.
2: Je mets toujours du temps à endormir Andrea. Elle tète encore, donc c'est vrai que je l'endors au sein. Donc elle tète d'un côté, elle demande l'autre côté. Et en fait, parfois, ça prend un peu de temps. D'un autre côté, je me dis, elle a 2 ans. Donc c'est des moments qui reviendront jamais.
0: T'as dit bonne nuit à Jacques?
2: Oui.
0: Je t'aime, petit chat.
2: En tout cas, à 21h30, mission réussie, tout le monde est dans son lit. Voilà, je suis enfin seule, mais pas vraiment seule, seule avec mes corvées quotidiennes.
0: En vrai, ça va, mais c'est juste que c'est à la fin de la journée et que j'aimerais bien que ça aille plus vite, quoi. Donc déjà, on va commencer par nourrir les chiens.

0: Là, j'en profite, la petite crevette.
1: C'est trop mignon.
0: Et je pense que Margot va pas tarder à arriver.
1: Ah ouais? 11h30. Elle est trop belle. Non, mais je meurs. Et là, en fait, on est gaga comme si c'était notre premier bébé. Hein. On regarde ses mimiques.
0: Elle pète, hein.
1: Elle a des gaz?
0: Ouais, j'entends des trucs sous ma main.
1: Elle tient de son père?
0: Ah non, elle tient de sa mère, je te confirme.
1: Là, maintenant, on a hâte, ouais, qu'elle rencontre ses frères et sœurs, voilà. Moi aussi, on a hâte de rentrer à la maison, mais je profite aussi de ce dernier moment à la maternité jusqu'au bout. Et puis, voilà, se retrouver tous les 11, quoi. Donc là, les frères et sœurs vont venir aujourd'hui, mais ils vont venir en deux étapes. Donc, les filles vont venir en premier.
2: On scinde la fratrie.
3: Voilà, on scinde la fratrie parce que la chambre est petite. C'est vrai que si on arrive tous dedans, ça va faire beaucoup. On a pris la décision de faire venir Cléo et Margot en première pour pouvoir découvrir leur petite sœur.
2: Et elles sont accompagnées aussi de Jade, c'est notre nièce, et Léa, qui est la babysitter.
4: Aujourd'hui, on va rencontrer le bébé qui s'appelle Cléo.
5: C'est là, 203.
2: Yo, j'ai trop hâte qu'elle rencontre sa petite sœur parce que autant bah, pour Marceau elle était petite.
6: Doucement.
4: Et après c'est à moi. Il est trop mignon le bébé.
2: Mais là elle, voilà, elle est plus grande, elle comprend et puis elle est impatiente quoi. Oui. Entrez.
7: C'est mon repas de midi.
3: Je suis super ému et tout ça. Pour moi, c'est magique. J'ai de la chance. Cléo, elle est super contente d'avoir une petite sœur. Elle ne va pas connaître un peu le manque qu'a eu Margot de vouloir une petite sœur et de l'attendre jusqu'à ses 12 ans. Donc voilà, aujourd'hui, Cléo, elle a 5 ans et sa petite sœur est là, quoi.
2: Tu vas la prêter à ta queen après?
0: Ma fille, oh, la grande sœur. Oh là là.
2: La grande sœur, elle a pas perdu la main.
0: Voilà.
2: Oh, ah, punaise. Ah,
0: bah, tiens.
2: Ah, trop bien.
3: Je suis super content de voir mes trois filles et la femme de ma vie. Ensemble, en fait, ouais, c'est important et je sais que pour l'avenir, en fait, elles vont être comblées, que Cléo va être grande sœur, Margot un peu la deuxième maman de ses deux petites sœurs. Enfin, c'est voilà, c'est que du bonheur.
4: Ah, est-ce que je peux aller refaire son lit?
0: Ah, bah voilà.
2: Ah, bah refais son lit si tu veux.
4: Oh, le petit bonnet, ça va bien.
2: T'as vu? Cléo prend son rôle de grande sœur très à cœur, même je dirais même son rôle de maman, parce que du coup, elle n'est pas contente, le berceau il n'est pas bien rangé. C'est mignon parce que ce qu'elle fait, bah, c'est ce que Margot faisait pour elle, quoi. On fait un bond en arrière, en fait. Et là, je me dis, bah, heureusement qu'elles vont rentrer à la maison, parce que sinon, je ne vais pas avoir mon bébé dans les bras. Elles vont l'avoir tout le temps.
1: T'as vu comment elle est belle, elle est toute fine. Et vous avez quel âge, madame?
4: 5 ans.
2: Ça y est, les filles sont réunies au complet, elles sont contentes. C'est trop mignon. On vient de vivre un moment magique, les filles ont rencontré Calypso. Du coup, voilà, petite bulle de bonheur, une de plus. Maintenant, bah, il ne nous reste plus qu'à ce que les garçons arrivent et découvrent leur petite sœur. C'est là que tu vois que les enfants, ils sont grands. Cléo, elle me paraît immense. Margot, elle a pris la petite comme ça. Elle a toujours pris des bébés dans les bras. Il faudra aller à l'école quand même.
1: pour après apprendre à lire, pour lire des histoires à Calypso.
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0: Salut, David.
1: Oh, Mitch.
0: Où est le docteur Suarez?
1: Il est allé aux toilettes. Je peux t'aider?
0: J'espérais pouvoir te parler. Je sais que tu es au courant de l'état d'Adrian. Combien il lutte à cause des choses dont il est toujours incapable de se rappeler. C'est pourquoi je pense vraiment que tu n'aurais pas dû être aussi dur avec lui.
1: J'ai juste énoncé des faits. Ok, ça n'a rien de personnel. Mais d'accord. Je ne peux pas t'en vouloir de ressentir ça. Tu tiens à lui.
0: Tu as raison sur ce point. Et ce que je veux, c'est qu'Adrian aille mieux. Alors j'espère que tu pourras l'aider.
1: D'accord. Mais je ne peux rien faire s'il refuse de céder lui-même, non? Ou s'il refuse d'accepter mon aide.
2: Voici vos affectations d'étage. J'attends de vous que vous suiviez strictement notre règlement. Si quelque chose manque ou est endommagé dans la chambre de client dont vous deviez vous occuper, vous devrez le rembourser. Est-ce que vous comprenez?
3: Oui, je comprends, monsieur.
2: Ok.
3: Au fait, monsieur, qui sera mon partenaire pendant mon service?
4: Eh, bonjour, monsieur. Au rapport pour le service.
2: Vous êtes en retard.
4: Mais selon l'heure de mon portable, non.
2: Alors, réglez votre horloge. Sinon, chaque minute de retard sera déduite de votre salaire.
4: Oui, monsieur. Tu as fait quelque chose pour l'énerver?
3: Tu fais exprès de m'énerver, c'est ça? Tu me suis partout, je vais.
4: Pourquoi ferais-je ça? Tu penses que j'ai le béguin pour toi? Wow.
3: Écoute, ne t'avise pas de me causer des problèmes avec toutes tes bêtises. Je suis ici pour travailler assidûment, pour gagner de l'argent, pour aider mes parents.
4: Ok, je vais y réfléchir.
3: Taré.
5: Oh mon Dieu, c'est nous qui avons été prises par surprise à la place de Mitch. Incroyable. Monsieur, venez vous asseoir. Je me sens épuisée, j'ai besoin de mes forces. Hé, qu'est-ce que c'est que ça? Oh mon Dieu, c'est votre portable. Oh mon Dieu, je pensais que c'était autre chose.
6: J'ai du mal à croire ce qu'on dit sur Adrian. Que c'est lui qui a tué la vraie mère de Mitch.
5: Je sais, mais en fait, est-ce qu'il y a des preuves? Adrian n'a pas le visage d'un tueur. Le sourire assassin, peut-être.
6: Alors comment va Mitch? J'ai vraiment envie de la voir.
5: Mon Dieu, on devrait la contacter, nous, parce qu'elle doit être occupée ou penser à beaucoup de choses. Monsieur, ça vous dérange?
7: Bien sûr.
5: Mon portable? Ah, oui, merci. Mais tu dois être très occupé, les gars.
8: Réessayons plus tard.
5: Ok. Monsieur, restez avec moi.
6: Allons manger.
5: Passez-moi, s'il vous plaît.
7: Okay.
5: Je suis trop stressée. Par ici, là.
7: Okay.
5: Oui. Oui, bien.
1: Ok. J'apprécie que vous reveniez.
9: Si je fais tout ça, c'est pour Mitch.

0: Ok, Mitch. Tu veux vraiment être présente? Les questions peuvent être très personnelles.
1: Ne t'inquiète pas pour moi, David. Ça va aller.
2: En plus, je veux qu'elle soit là, pour être avec moi.
0: Ok. Ok, commençons par l'essentiel. Je voudrais connaître votre relation avec Harriet. Comment était-ce?
2: Elle était comme une mère pour moi.
0: Une mère? Dans quel sens?

0: Eh bien, à l'époque où mes parents se disputaient beaucoup et la maison était en désordre, c'est elle qui s'est toujours occupée de moi. C'est elle qui m'a donné l'amour que mes parents ne m'ont jamais donné. Elle a rempli ce vide.
1: Ok, donc, c'est elle qui vous a donné l'amour que vous n'avez pas reçu de la part des autres, surtout de votre famille. Je suppose que vous l'admiriez. Vous la respectiez, vous l'admiriez, et la voyez comme quelqu'un digne de votre amour. Vous n'avez jamais pensé que... peut-être, juste peut-être, vous vouliez son amour au point d'en arriver jusqu'à... l'obsession?
0: Non.
1: Non? En êtes-vous bien sûr? Vous n'étiez qu'un adolescent.
0: Ouais.
1: J'ai raison. Vous n'avez jamais eu même une fois des fantasmes? Vous ne l'avez jamais imaginé dans le plus simple appareil?
2: Hey, Adrian, arrête ça!

0: votre manque de self-control entraîne de l'agressivité chez vous. Ok ? Il faut corriger ça. Si vous ne faites rien, vous finirez par blesser plus de gens autour de vous. Ou pire, les personnes que vous aimez. Calmez-vous un peu, je vais sortir. Laissez-moi.
1: Adrian, s'il te plaît, montre-moi ta main. Je veux juste voir si elle va bien.
2: Tu as vu ce qui s'est passé? Peut être hors de contrôle. Je peux blesser les gens qui m'entourent. Ça ne te fait pas peur ?

Adrian? Le résultat du test ADN de Mitch est arrivé.

0: c'est positif. Je suis bien une dé allégrée.
1: Mitch! Oh, Mitch! Oh, Mitch! Mitch! Maintenant, je sais pourquoi je t'ai aimé depuis notre première rencontre. Mitch! Je sais dans mon cœur que tu es vraiment Anna Vida. Ma vraie petite fille, disparue depuis si longtemps. Mitch, il me reste un dernier souhait. J'espère qu'on pourra retrouver ton père pour qu'on soit à nouveau une famille. Mitch, oh Mitch! Je m'excuse tout le monde. Je deviens émotive. C'est parce que je suis extrêmement heureuse que nous soyons enfin réunis. C'est comme si le vide dans mon cœur avait été rempli parce que toutes ces années, quelque chose manquait. Je veux remercier chacun d'entre vous. Et surtout toi, Adrian, pour m'avoir amené Mitch ici. Du fond de mon cœur. Merci. Oh, Mitch. Oh.
2: Je suis vraiment heureuse pour vous deux. Et comme le dit le proverbe, la famille, c'est tout. Et maintenant que vous êtes ensemble, je suis sûre que vous voulez rattraper toutes ces années perdues.
1: Mais bien sûr, Tania et moi sommes ravis de l'accueillir à la maison.
3: Si tu penses vraiment que je vais te faciliter la tâche pour que tu envahisses tout comme ma maison, ma famille, alors prépare-toi, Mitch. Parce que je refuse de partager. Je vais te faire souffrir.
4: Écoute, j'ai faim.
5: La fille d'Agnette,
4: Anna Vida,
5: s'il vous plaît.
6: Elle est vivante.
2: Hein? Mais comment c'est possible?
5: Donnez-moi un manger.
2: Ne sont-elles pas tombées toutes les deux depuis la falaise dans la mer quand quelqu'un les a poussées de là-haut?
5: Tu sais quoi, Célestina est si heureuse. Enfin, le destin a réussi à les réunir à nouveau.
2: Dieu merci. Nous devons être heureuses pour elles deux.
4: C'est sûr que c'est une excellente
2: nouvelle pour elle.
5: C'est vrai, elle est folle.
4: Anna Vida, qui est-ce?
7: Mitch, tu es absolument sûr de toi?
0: Bien sûr. En plus, c'est ma famille, Adrian. C'est normal que j'y aille et que j'y reste, afin de pouvoir être avec eux et mieux les connaître. Mais tu sais quoi? Je pense que je fais, peut-être, trop confiance encore. Mais c'est le seul moyen auquel j'ai pensé pour découvrir toute la vérité. Qu'importe, si Célestina a de bonnes intentions envers moi ou non, je veux juste savoir si elle cache quelque chose ou pas.
8: Tu es prête à partir, Mitch?
0: Allons-y.
8: Monsieur Ray, rassemblez ses affaires, s'il vous plaît.

0: On y va? Madame Fay, Monsieur Kiko, merci beaucoup. Pour tout, surtout pour m'avoir permis de rester ici avec vous.
1: Je t'en prie, Mitch. Et surtout, n'oublie jamais que tu es libre de venir nous voir autant de fois que tu le voudras.
2: Tu es toujours la bienvenue. Une si gentille fille. Prends soin de toi.
1: Oui, fais attention.
0: J'espère que vous accepterez ce gage pour vous remercier d'avoir pris si bien soin de Mitch.
2: Oh, c'est inutile. Non, merci, madame.
1: Nous aimons tellement Mitch, ce n'est pas la peine. Quand on aime quelqu'un, on ne demande jamais rien en retour.
2: Notre seul souhait est qu'elle soit en sécurité où qu'elle aille.
0: Rassurez-vous, je ferai de mon mieux pour protéger Mitch. Et surtout, de ceux qui ont une mauvaise influence. Au revoir, Adrian.
3: Mitch, prends soin de toi.
0: Merci, Adrian. Allons-y.
2: Prends bien soin de toi, maintenant.

0: Écoute, Adrian, tu n'as pas besoin de t'inquiéter. Mitch peut se débrouiller toute seule, elle est courageuse.
1: Hey. D'ailleurs, tu es toujours son client, non? Tu pourras toujours être avec elle et veiller sur elle.
2: J'espère juste qu'elle a pris la bonne décision parce que je connais trop bien Célestina. Elle peut manipuler n'importe qui pour arriver à ses fins.
1: C'est vrai.
3: Pourquoi est-ce qu'ils doivent être ici?
4: Tu sais quoi faire?
3: Je ne fais pas partie du comité d'accueil.
5: J'ouvrirai la porte.
4: Enfin.
6: On est là. Bienvenue, madame.
7: Tania, dis bonjour à ta nièce, veux-tu?
8: Bonjour.
7: Bon, puisque tu connais déjà l'intérieur, je vais plutôt te montrer l'étendue de toute la propriété.
6: Madame, la voiturette est maintenant prête. Le chauffeur vous attend.
7: Oh non, non, non! Je vais personnellement conduire ma petite fille. Allons-y. Sid, je vais conduire ma petite fille, d'accord? Super, merci. Tu sais, Mitch, je suis sûre que tu vas adorer cet endroit.
3: Je ne comprends pas. Pourquoi maman est obsédée par cette femme?
4: Tu es soudainement jalouse, Tania.
3: Et si je l'étais?
4: Et que fais-tu avec les gens qui prennent les affaires?
3: Je m'en débarrasse.
4: Facile. Étudie ton ennemi avant de frapper.

0: Ok. Arrêtons-nous. La vue est très belle. Mitch, es-tu fatiguée de notre petite escapade?
1: Non, pas vraiment. On est tout le temps restés assises, mais c'est incroyable. Ta propriété est immense.
0: En tout, 16 hectares de zone résidentielle. Mais bien sûr, la moitié d'El Paraíso est à moi. Plusieurs hectares de terrain, des maisons, un gîte touristique à Salvador del Norte. Sans me vanter, mais parfois, compter et prendre soin de toutes mes propriétés peut vite devenir fatigant.
1: Je t'admire. J'ignorais vraiment à quel point tu étais riche.
0: Mitch, toi aussi. Notre famille est riche. Et je veux partager une partie de ce que j'ai avec toi. Légalement, mes enfants et moi sommes les héritiers légitimes de la fortune de ton grand-père. Mais nous sommes une famille. Alors je ne vais pas t'oublier, tu comprends? Oh, ok. Allons par là-bas. La vue y est encore meilleure.
1: D'accord. Ce n'est pas fini?
0: Bien sûr que non, allons-y. Ok. Tu t'accroches bien, d'accord? Accroche-toi bien maintenant parce que la route est un peu raide. C'est parti! Ce lieu ici est mon endroit préféré. J'ai beaucoup de souvenirs ici. Avec Frederico.
1: Mon grand-père?
0: Mitch. Je ne peux pas aller plus loin. Je ne peux pas aller plus loin dans cette direction.
1: Pourquoi?
0: Hélas. C'est là qu'il est mort. C'était une crise cardiaque. J'ai serré ses mains aussi fort que possible. J'ai serré ses mains tout le temps en appelant à l'aide. Mais c'était trop tard. C'était trop tard. Je pense qu'il est heureux là-haut. Peu importe où il est. Pourtant, sa mort n'a pas été le plus blessant, crois-moi. C'est le fait que mon mari ait donné à Adrian la moitié de mon héritage. Mitch, c'était la chose la plus douloureuse qui me soit jamais arrivée. Donc j'ai repris l'affaire et je l'ai maintenue à flot. J'ai donc tout sacrifié, juste pour récupérer tout ce qui était à nous et faire prospérer notre entreprise de nouveau. Et j'ai réussi. Je l'ai fait. Mais, Mitch, te retrouver est ma plus grande réussite, chérie. Je ne veux rien de plus au monde que d'avoir une famille à nouveau réunie. Mitch! Mitch! Tout le monde, voici ma petite fille, disparue depuis longtemps. Ana Vida.
2: Bienvenue, mademoiselle Ana Vida.
1: Merci beaucoup et bonjour à tous. Vous pouvez juste m'appeler Mitch parce que je n'ai pas l'habitude qu'on m'appelle Ana Vida. Et je n'ai pas non plus l'habitude qu'on m'appelle mademoiselle. C'est comme tu m'as dit, on est déjà comme une grande famille.
0: Bien sûr. D'ailleurs, tout le monde m'appelle tante, n'est-ce pas? Amber, viens ici. Je veux que tu rencontres Amber. Elle travaille pour notre famille.
1: Je crois t'avoir déjà vu à Tranquilla.
3: Petit monde, hein?
0: Eh bien, c'est ta nouvelle maison, Mitch.
3: Quant à moi, je veux bien partager cette maison. Mais pas la personne que j'aime. Je dis ça en guise d'avertissement.
4: Bien, repartez tous travailler. Vous, au jardin. Mesdames, à la cuisine.
0: Mitch. Excuse ta tante Tania, s'il te plaît. Elle est très gentille, en vrai. Peut-être qu'elle se sent juste dépassée.

0: assez par tout ce qui s'est passé. Mais je veux aussi que tu rencontres Red, mais il n'est pas là. Mais tu le verras ce week-end.
1: D'accord, bien sûr.
0: J'ai hâte de te montrer ta propre chambre.
1: Très bien.
0: Allons-y, je vais te montrer ta chambre. Viens ici, Mitch. Bien, allez, suis-moi. Allez. Voilà. Attends, reste là où tu es. Ne bouge pas. N'ouvre pas encore les yeux. On y est presque. Reste là. Attends. C'est bon. Non, attends. Tu peux ouvrir les yeux maintenant?
2: Waouh.
0: Ça te plaît?
2: J'aime beaucoup.
0: Regarde. Bienvenue à Navida. Viens ici. Ce n'est pas fini, tu vas voir. Ce n'est pas fini. J'ai une autre surprise pour toi. Regarde ça. C'est beau, hein? Tu as vu une vue incroyable.
2: C'est magnifique. Merci beaucoup, ma tante.
0: Mitch, ça ne te dérange pas si je fais une petite vidéo?
2: Non, c'est bon.
0: Je trouve juste que ce moment est précieux pour l'histoire de notre famille. Et j'espère qu'un beau jour, ton père pourra la regarder.
2: Merci beaucoup, ma tante. Oh, comment est-ce que tu préfères que je t'appelle? Parce que techniquement, tu es ma grand-mère, n'est-ce pas?
0: Tu sais quoi, Mitch? Je sais que tes chers parents te manquent beaucoup. Et c'est normal, d'ailleurs. Mais je serai toujours là pour toi. Tu peux m'appeler maman?
2: J'apprécie vraiment la gentillesse que tu m'as montrée. Je vois bien que tu te préoccupes beaucoup de moi. Mais est-ce que tu serais d'accord si je continue à t'appeler ma tante? J'ai déjà l'habitude de t'appeler ainsi.
0: Bon, d'accord. Mais à chaque fois que ta mère te manque, ou ton autre maman, tu peux toujours venir me voir, d'accord?
2: Merci, ma tante.
0: Prenons un selfie! Viens à côté de moi, voilà. Ah. Parfait, encore une. Prenons-en une par ici. Oui, oui, oui.
2: Okay.
0: Bienvenue à Navida.
3: Oh. Quelle fille chanceuse. On dirait que tout le monde l'apprécie vraiment.

0: Je m'excuse pour tout ça, mais je suis juste très, très heureuse que tu sois là. J'espère que tu as aimé ma surprise.
1: Bien sûr que oui, ma tante.
0: Oh, très bien. La journée fut longue. Je vais te laisser seule pour l'instant. Parce que je veux que tu puisses te reposer. Et au fait, j'ai invité tes amis pour te faire plaisir.
1: Tu as invité Ice et Jessica?
0: Oui. Elles séjournent dans mon complexe.
1: Oh, c'est génial. Je peux les appeler?
0: Bien sûr, oui.
1: Merci.
0: Bien sûr, appelle-les. Vas-y.
2: Souris. Ouais, oui. Tu as fini?
3: Ok.
2: À plus tard, merci.
4: Merci.
2: Vous m'aiderez à me mettre la crème solaire, d'accord? Oh, c'est Mitch.
4: Oh, mais là, tu es au haut-parleur.
2: Mitch, bonjour.
4: Salut, Mitch.
1: Ice, Jessica.
4: Bonjour, Mitch.
5: Amanda et moi sommes là aussi.
1: Mon Dieu, vous m'avez tous tellement manqué. Je vais vous envoyer quelqu'un pour qu'il vous ramène ici, au manoir. De tante Celestina.
5: Waouh! Attends une minute. Alors, ça veut dire que c'est confirmé? Tu es vraiment un Avida?
1: C'est vrai. Mais je vous en parlerai plus tard quand vous serez là.
2: Ok, Mitch, on est tellement excités. À bientôt.
4: À bientôt, Mitch.
5: Bye, Bonning.
1: Au revoir.
0: Super! Allons passer prendre tous tes amis.
1: Merci beaucoup, ma tante.
0: Je t'en prie. Très bien, je te laisse.
1: D'accord.
0: Ok, au revoir, Mitch. Repose-toi bien, d'accord?
1: Wow.
5: Je n'y crois toujours pas. Dire que Bonning est la princesse d'El Paraiso.
2: C'est génial, mais une princesse a besoin d'un prince charmant. Je vous l'avais dit, je savais qu'Adrian serait le grand amour de Mitch.
4: Allez, attends une seconde. N'oublie pas qu'il y a David. Il tient la chandelle.
2: J'ai laissé Adrian à Mitch, mais les abdos de David sont à moi.
5: Puisque c'est comme un conte de fées, qui joue le rôle de la méchante sorcière?
2: Vraiment? La candidate numéro 1, Miss Débardeur? Elle m'énerve tellement, j'ai envie de lui ruiner sa coiffure.
4: Baisse d'un ton, c'est quand même la fille de Celestina.
5: Ouais.
2: Je m'en contrefiche, d'accord? Je m'en fiche. Mais sérieusement, j'espère que personne ne va gâcher leur histoire d'amour. Qu'ils puissent avoir enfin une fin heureuse, n'est-ce pas, Amanda?
6: Pour tout te dire, je pense que c'est vraiment important que les relations connaissent des hauts et des bas. Parce que ça aide à renforcer le lien entre deux personnes qui s'aiment vraiment.
2: C'était vraiment très sincère.
5: C'était profond.
2: Tu parlais d'expérience? Je suis curieuse, soudainement. Amanda, comment se passe ton histoire d'amour?
5: Ice, pas maintenant.
2: Désolée.
4: Ice!
2: C'est une question.
1: Même si j'ai toujours grandi loin de mes parents biologiques, et même si j'ai grandi dans une maison ordinaire et simple, au moins, je savais que j'étais contente et heureuse avec maman et papa.
7: Salut, Mitch.
8: Adrian.
1: Je suis contente de t'avoir.
7: Oui, tu vois, je voulais juste prendre de tes nouvelles.
9: Pour être sûr que tu sois arrivé, parce que tu ne m'as pas texté.
1: Quoi ?
7: Ok, je sais que je ne suis pas encore ton petit ami.
9: Mais tu vois,
7: Je veux juste savoir si tu es en sécurité.
1: Oh, je vais plutôt bien.
8: J'essaie encore de m'adapter.
1: Mais tout le monde ici est très gentil avec moi. Et toi, tu vas bien?
8: Je veux dire, entre toi et David.
1: Adrian, je comprendrai que tu ne veuilles plus aller consulter.
8: Je me rends compte que...
1: Que tu traverses une passe très difficile et je ne veux pas te voir souffrir.
8: Mais...
1: À propos de ce qui s'est passé...
7: Je sais, j'ai eu tort, Mitch.
8: Oui, mais...
1: Il n'est pas trop tard pour réparer tes erreurs. Pour faire des changements.
7: Mitch... Si tu as besoin de quoi que ce soit...
9: Ou si quelque chose t'arrive, n'importe quoi, ou si tu as juste besoin de parler...
7: Je suis toujours disponible pour toi. Je le suis toujours.
1: Merci beaucoup, Adrien.
7: Quand tu veux.
1: Ok, bye.
7: Bye.
3: Bravo! Bravo! Tu sais quoi? Tu es absolument brillant. Tu es vraiment très doué pour piquer les choses. Est-ce que je dois maintenant étiqueter tout ce qui m'appartient pour que tu ne me les piques pas quand tu en as envie?
1: Je n'ai rien pris de ce qui t'appartient, Tania.
3: Est-ce que tu veux que je te fasse une liste pour toi tout de suite?
1: Ouais, tu devrais en faire une. Pour que tu puisses être sûre que ces choses t'appartiennent, n'est-ce pas? Pour vérifier si ce que tu me reproches ou ce dont tu m'accuses est légitime. Excuse-moi.
3: Laisse-moi juste te rappeler que j'étais là avant toi. Avant toi, dans cette maison. Et dans cette famille. Et par-dessus tout, avec Adrien. Donc si tu ne veux pas avoir d'ennui, dégage.
4: Tania, ça suffit. Tu veux
3: dégage.
4: Bien arrêter. Tania, arrête.
3: Dégage.
4: Tania, arrête. Stop. Tania, stop. Je t'ai dit d'arrêter. Ça suffit, Tania. Et arrête d'être si paranoïaque, d'accord? Parce que je n'ai pas l'intention de te voler quoi que ce soit ou qui que ce soit. Et je n'ai pas non plus l'intention de te faire concurrence. Car les seuls qui font ça sont des gens misérables qui ne sont jamais contents de ce qu'ils ont.
3: Tu oses me traiter de misérable? Tu penses que je suis toujours mécontente? Comment oses-tu?
4: Tania? Tania, attrape ma main! Tania!
10: Ça me fait chaud au cœur de vous voir vous battre. Pauvre petit Adrien. Quand il découvrira tout ça, il s'en prendra à lui-même. Il finira par s'auto-détruire.
4: Désolée, Tania, désolée.
3: Alors,
4: Tania, arrête! Tania, je vais tomber, arrête! Arrête, Tania!
1: Venez,
3: tu vas payer pour ça.
1: Tania, Tania,
3: tu vas me le payer.
11: Mitch,
3: maman,
4: Tania?
3: Mitch m'a poussé, c'est de sa faute, ça fait mal.
11: Arrête, tu n'es qu'une menteuse. Mitch ne t'aurait pas poussé si tu n'avais rien commencé, tu sais.
3: Non, c'est elle, maman. Demande à Amber. Elle te dira la vérité, n'est-ce pas,
0: Tania,
3: Amber?
0: Arrête ça. Je connais Mitch. Elle n'est pas du genre à provoquer une bagarre. Et je te connais aussi. Tu es une très bonne actrice.
1: Tout va
0: Mitch,
1: bien?
0: Mitch, laisse-moi te dire que je suis désolée, d'accord? Excuse-moi. Tania? Tania, allons-y.
4: Hey, tu es absolument sûre que tu es en sécurité ici?
1: Allez, ne t'inquiète pas pour moi, je m'en occupe.
11: J'avais raison, c'est elle qui a commencé. Oh mon Dieu, cette fille! Si j'avais été là quand elle t'a poussé, cette mauvaise oreille était témoin d'une bagarre NBSque. Elle aurait vu mon coup de pied volant et mon coup de poing volant directement dans son visage. Cette femme sait comment m'énerver. Je vais lui montrer qui est le patron. Elle est si, si ennuyeuse.
4: Tu regardes vraiment le basket?
11: Je suis fan. Les joueurs sont sexy.
1: Merci, les filles.
3: Je n'arrive pas à croire que tu te sois rangée du côté de cette pauvre fille.
0: J'ai besoin que tu sois gentille avec elle.
3: Mais pourquoi?
0: Parce que c'est comme ça.
3: Je ne suis pas ta servante, maman. Je ne vais pas suivre aveuglément tes ordres juste parce que tu l'as dit. Pourquoi est-ce que soudainement tu es plus favorable à cette horrible personne qu'à moi? Je suis ta fille!
0: Et je suis ta mère! Je sais ce qui est le mieux pour toi et cette famille. Alors quand je te dis d'être gentille avec Mitch, tu seras gentille avec elle.
3: Désolée, maman, mais je ne te comprends plus. Que comptes-tu faire avec elle? C'est juste la fille de Viril Leo, qui a d'ailleurs disparu. Alors pourquoi doit-elle vivre ici? Elle peut vivre dans n'importe quelle autre de nos propriétés, mais pas ici!
0: Je n'ai pas besoin de t'expliquer mes décisions!
3: Alors je suis désolée, maman, mais je vais être têtue. Je ne peux pas juste rester les bras croisés, pendant que Mitch prend tout ce qui a toujours été important pour moi. Si tu veux bien m'excuser, je suis trempée et je vais me changer.

0: Je suis désolé pour tout à l'heure.
1: Écoutez, je sais que vous faites ça pour Mitch. Alors, j'accepte vos excuses. Pour Mitch aussi.
2: Je la déteste! Maintenant, même ma propre mère est de son côté aussi!
3: Pas moi. Tania, je suis toujours là pour toi. Et j'espère que ça ne te dérange pas que je me sois assise sur ton lit.

0: Merci, Amber. Et merci aussi de m'avoir sauvée de l'amie maigrelette de Mitch. Elle est si bizarre.
1: Je te couvre, Tanya. Donc, donne-moi un sourire.

0: Je dois encore me venger d'elle, pour ce qu'elle a fait. Tu as des suggestions ?
1: Eh bien, d'après ce que j'ai vu, tu ne peux pas vraiment t'opposer à Mitch devant ta mère. Alors, la seule chose que tu peux faire, c'est...
0: La poignarder dans le dos ?
1: Qui sont ou quelles sont ses faiblesses ?
0: Eh bien, Adrian me vient à l'esprit. Mais il est amoureux d'elle.
2: Est-ce que quelqu'un d'autre l'aime aussi ?
0: J'ai une idée.
3: Wow ! J'adore être ici, Nika. Regarde, est-ce que ça me va bien ? Tu aimes ça ?
4: Pourquoi tu portes ça ? Enlève cette jupe tout de suite !
3: Est-ce que c'est mal ?
4: Oui, bien sûr que c'est mal, en plus de ne pas être utile. Tu es lourd et tu mets le bazar dans les affaires de nos clients.
3: Tu penses qu'ils vont s'apercevoir que je porte ça ?
4: Non, mais moi, oui. Maintenant, fais ton travail et aide-moi à faire leur lit. Tu viens de mettre le bazar.
3: Tu nettoies, tu n'es pas drôle. Là.
4: J'ai bon, fait... rien.
3: Je vais me servir. Parfait.
4: Vraiment, c'est comme ça que tu fais un lit ? Regarde comme c'est en désordre.
3: Tu en veux un peu, Nika ?
4: Qu'est-ce que tu fais ? Ce n'est pas pour toi. Tu vas nous attirer des ennuis.
3: Carpe diem.
4: Pourquoi tu bois ce soda ? Et ne t'allonge pas là où je viens de faire le lit. Qu'est-ce que tu fais ? C'est interdit, tu sais. Ce n'est pas autorisé. Ne prends pas leurs affaires, compris ?
3: J'ai trop tard.
4: Tu sais quoi ? Les clients vont nous faire payer pour ça. On va avoir des problèmes et vont se plaindre de nous.
3: Ce n'est rien pour eux. C'est vraiment pas cher. Détends-toi, tu veux ?
4: Me détendre ? Nous ne devons rien toucher. Donne-moi ça. J'ai dit donne-moi ça. Donne-moi
3: les chips. Mais il est déjà ouvert, qui s'en soucie ?
4: Donne-moi les chips.
3: Je ne vais pas te les donner.
4: Donne-les si tu ne veux pas que je leur dise.
3: Eh bien, tu devrais nettoyer ça.
4: Regarde ce que tu as fait. Tu sais, tu commences vraiment à me taper sur les nerfs. Tu fais n'importe quoi. Qu'est-ce que tu fais ?
3: J'ai pris une photo de toi.
4: Mais c'est de ta faute.
3: Comment ça, c'est de ma faute ? J'ai la preuve du contraire.
4: Je vais dire à Jonas ce que tu as fait.
3: S'il croit ce que tu dis. Écoute,
4: vraiment.
3: Je sais comment faire. Puisque je sais que tu veux vraiment ce travail, parce que tu as besoin d'argent, fais juste ce que je dis et tout ira bien. Marché conclu ? Ou pas ? Sinon, je montrerai à tout le monde cette photo.
4: Supprime la photo ! Efface-la !
3: Viens me la prendre.
4: Tu me dégoûtes, tu sais !
3: Quoi ?
4: Supprime-la !
3: C'est ton honneur ! Ne t'inquiète pas trop, il ne mord pas même si tu le touches.
4: Non mais tu es un pervers ! Tu es dégoûtant !
3: Quoi ? Il te suffit de l'attraper !
4: Tu sais quoi ? Je vais te faire payer pour ça ! Attends que je me venge, Red !
3: Oh, je peux attendre, Nika. Un cœur ? Tu ne le veux pas ?
4: C'est exact ! Efface-la !
0: Tu ne te sens pas trop seul comme ça ?
5: Vous jeûnez à moi ?
0: Bien sûr. Merci. Oh, au fait, c'est ma meilleure amie Amber.
5: Amber ? Alors qu'est-ce que vous prenez, les filles ?
0: J'ai besoin d'être sobre. Bien que tu ne le sois pas, laisse-moi deviner. Tu as le cœur brisé. Tu l'aimais vraiment ? Pourtant, elle est amoureuse de quelqu'un d'autre.
5: Ok, bien. Est-ce qu'on parle de moi ou de tes sentiments pour Adrian ?
0: Ça n'a pas d'importance. S'ils restent ensemble, ce sera toujours notre perte. Mais pourquoi laisserions-nous cela se produire ? Alors que nous pouvons travailler ensemble pour obtenir ce que nous voulons.
1: C'est stupide de partir en guerre sans alliés.

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0: Bonjour et bienvenue à tous dans cette édition spéciale Coupe du Monde 2026 dans ce 6-8 ensemble. Vous êtes en simultané, en télé et en radio comme promis. Bonjour Victoria Sicoré.
1: Bonjour Rémi.
0: Bonjour Yannick.
2: Bonjour.
0: Vous êtes en forme et aux couleurs de la Coupe du Monde et des bleus partout.
1: Et vous aussi, vous avez sorti le ballon.
0: Oh, ça nous va si bien aujourd'hui, ça fait plaisir et c'est aujourd'hui, oui, le grand jour forcément. Lancement du Mondial ce soir sur Antenne Réunion. Cérémonie d'ouverture d'abord dès 21h15 à suivre sur nos antennes. Et puis rencontre évidemment entre le Mexique et l'Afrique du Sud dès 22h45. Et puis notre invité du jour n'est pas connecté. Il sera en plateau pour parler foot. Christian Daffreville, sélectionneur de l'équipe de La Réunion, à retrouver juste après le flash de 7h35. Mais pas que, nous serons bien accompagnés ce matin. Lionel Massard, vous nous avez rejoint pour commenter cette actualité. Vous serez aux côtés, on le rappelle, de Yusha Asenji pour l'instant. En foot et la minute foot. Qu'est-ce que vous nous avez préparé pour ce matin?
3: Bonjour Amy, bonjour Victoria, bonjour Yannick. On vous a préparé pas moins de 25 matchs en direct à vivre sur Antenne Réunion, mais aussi et surtout deux émissions quotidiennes du lundi au dimanche. On en parle tout à l'heure.
0: Eh bien, on a hâte. Avec vous aussi, on va parler foot, Victoria.
1: Et oui, on va rester aux couleurs des bleus. On verra les anecdotes des différentes Coupes du Monde. Ce sera à découvrir tout à l'heure, mais aussi les nouvelles réglementations. Et on vous réserve plein de surprises ce matin. Yannick, vous aussi, vous mettez aux couleurs des bleus. On a sorti le drapeau.
4: Ah ouais, c'est ça. J'espère que tout le monde a vu mon trigo drapeau. Parce que je l'ai récupéré spécialement pour l'occasion, pour supporter les Bleus qui vont entrer en compétition bientôt, oui. Et pour parler de cette Coupe du Monde. D'ailleurs, nous serons chez un buraliste grand matin, Matin Bonheur, avec, alors comment s'appelle-t-il ? Baptiste Bourdet, il est buraliste à Saint-Pierre. Il y aura beaucoup de fréquentations dans son établissement, beaucoup de chiffres aussi qui vont circuler, des jeux. Bien sûr, on en parlera avec lui juste avant le flash de 6h30. Alors, pas de fake ou pas fake, mais d'autres chroniques à retrouver ce matin. Et l'Instant Écho, consacré au streaming, au boîtier et au piratage des contenus sportifs. Met-il le football en péril ? La question est posée et on y répondra dans l'heure qui vient.
1: Eh bien, on est dans une ambiance très sportive ce matin. Allez les Bleus, et ça va commencer de suite, puisqu'il est déjà 6h. Nous sommes sur Antenne Réunion, en télé et en radio.
0: Dans l'actualité de ce jeudi 11 juin, et d'abord cette saisie d'ampleur à Domingo, 68 téléphones portables de la

0: cocaïne, des armes artisanales et même 15 colis projetés dans l'enceinte de la prison. Pendant des fouilles, les résultats de l'opération XXL menée cette semaine. Une saisie qui vient mettre en lumière l'ampleur des trafics derrière les barreaux et les failles auxquelles sont confrontés les surveillants pénitentiaires. C'est un procès très attendu qui débute aujourd'hui au tribunal de Saint-Denis. Bertrand de Boisvilliers, ancien directeur de cabinet de l'ancien maire de Sainte-Suzanne, Maurice Gironcel, comparé dans une affaire de trafic de stupéfiants entre La Réunion et Maurice. Les enquêteurs avaient découvert à bord de son bateau 147 kilos de zamal et de la résine de cannabis. Et puis du sport, hein, forcément, Coupe du Monde 2026, le grand jour est arrivé. Coup d'envoi dans quelques heures au Mexique, cérémonie d'ouverture, premier match et ambiance chez nous. Nous sommes en édition spéciale. Et on commence d'abord avec cette saisie exceptionnelle derrière les murs de Domingo, Yannick.
1: Oui, le résultat est spectaculaire. 68 téléphones portables, 28 grammes de stupéfiants, dont de la cocaïne, ainsi que plusieurs armes artisanales découvertes lors d'une vaste opération de fouilles menée mardi au centre pénitentiaire de Saint-Denis. Près de 50 agents pénitentiaires, épaulés par des renforts venus du port, des policiers et une équipe cynophile ainsi que des renforts venus de Mayotte ont inspecté 50 cellules et contrôlé 134 détenus. Plus surprenant encore, alors même que les fouilles étaient en cours, 15 colis ont été projetés depuis l'extérieur dans l'enceinte de la prison. Une opération XXL réclamée par le ministère de la Justice et qui met une nouvelle fois en lumière les défis sécuritaires auxquels est confrontée la prison de Domingo.
0: Une actualité qu'on va développer sans plus tarder en direct avec Vincent Pardoux, secrétaire régional FO Justice. Bonjour, merci de répondre à nos questions. Alors c'est particulièrement impressionnant quand on entend qu'une seule opération comme celle-ci permet de saisir plus de 60 téléphones, de la drogue, des armes également. Est-ce qu'on doit être surpris ou est-ce que c'est le reflet finalement du quotidien à Domingo ?
2: Bonjour. Oui, malheureusement, c'est le quotidien des personnels pénitentiaires dans l'ensemble des établissements pénitentiaires, hein, pas que sur notre département exact, et même sur l'Hexagone. La grosse difficulté, c'est cette surpopulation et dans le milieu professionnel pénitentiaire, on le sait tous, cette surpopulation entraîne des violences, entraîne des trafics. Et c'est le cas à La Réunion, à Domingo, comme partout ailleurs, malheureusement.
0: Oui, la surpopulation, forcément, c'est un sujet qui revient depuis plusieurs mois dans l'actualité, même plusieurs années. Vous continuez de vous mobiliser pour que des dispositifs soient mis en place ?
2: Exactement. Et comme vous l'indiquiez, hein, ce qui a été surprenant lors de la fouille, surprenant pour d'ailleurs les policiers qui étaient présents, c'est de voir la continuité de ces projections importantes et qui arrivent dans ces cours de promenade et qui sont ensuite pris en compte par les personnes détenues. Donc l'urgence aujourd'hui, c'est de trouver un système technique, si vous voulez, pour permettre d'étanchéiser ces cours de promenade pour éviter que ces pluies de projections puissent arriver dans l'enceinte de l'établissement pénitentiaire. Alors, il existe déjà des dispositifs, hein. On a, comme j'ai indiqué hier, une équipe locale de sécurité pénitentiaire sur Saint-Denis, d'ailleurs qui va être développée au port et à Saint-Pierre dans les prochains mois. Ces agents formés, armés, hein, c'est les seuls à être armés dans les personnels pénitentiaires, ont l'habilitation de pouvoir interpeller les gens qui rentrent dans la périmétrie de l'établissement. Donc, aujourd'hui, ils ne sont pas forcément nombreux. Ils ont beaucoup d'autres missions qui leur empêchent, si vous voulez, d'être constamment aux abords de l'établissement.
0: Avez-vous une idée précise de à quel délai d'autres mesures pourront être mises en place ? Des discussions ont-elles déjà été entamées ?
2: Oui, bien sûr, il y a des discussions, il y a des projets, mais vous savez, des projets techniques. Après, il y a des difficultés aussi liées à la spécificité de notre climat, des cyclones, par exemple. Donc, ça freine certaines possibilités techniques. Donc, les études sont en cours. Bien entendu, pour nous, elles sont toujours très longues parce qu'en attendant, on continue d'avoir ces projections et ça met, comme vous pouvez l'imaginer, l'insécurité, bien sûr, pour les personnels pénitentiaires qui exercent au quotidien, mais également pour les personnes détenues, parce que au-delà des téléphones portables, il peut y avoir de la drogue, voire des armes artisanales qui peuvent rentrer par ce biais-là. Mais je tiens encore une fois à signaler que, et on l'a vu hier, lorsqu'on donne des moyens au personnel pénitentiaire, et ils arrivent sans problème à pouvoir découvrir, intercepter et mettre à mal ces projections.
0: Une dernière question très très rapidement, quelles seront les suites de cette affaire pour les détenus notamment ?
2: Alors, ben, les détenus chez qui on a trouvé des téléphones portables vont répondre à des procédures disciplinaires. Hein. Ça peut aller jusqu'à un passage au quartier disciplinaire de l'établissement. C'est un peu la prison dans la prison. Ça peut aller jusqu'à 30 jours en fonction de la gravité de ce qui s'est passé. Donc, bien entendu, ça ne va pas rester vain. Il va y avoir des poursuites pour les gens chez qui on a trouvé de la drogue, des téléphones portables. Peut-être que certains, et ça je ne le sais pas parce que ce n'est pas ma connaissance, pourront peut-être être exploités également par des services de police ou par des magistrats pour des enquêtes en cours.
0: Eh bien, nous aurons l'occasion de suivre cette actualité. Merci beaucoup, Monsieur Pardoux, hein, d'avoir répondu à nos questions. Nous aurons évidemment là encore hein, l'occasion de réagir. Vous pouvez réagir à cette actualité dans le Nous causons ensemble. Hein, ce sera également la une de l'actualité. Et puis, je vous le disais dans les titres, c'est un procès très attendu qui s'ouvre aujourd'hui et se poursuivra demain au tribunal de Saint-Denis.
1: Bertrand de Boisvilliers, ancien directeur de cabinet du maire de Sainte-Suzanne, Maurice Gironcel. Comparé dans une affaire de trafic de stupéfiants entre La Réunion et Maurice. Alors Bertrand de Boisvilliers avait été intercepté en avril 2025 par les enquêteurs de l'OFAST et de la section de recherche sur son bateau de pêche baptisé l'Abysse. Les forces de l'ordre avaient saisi 147 kilos de zamal ainsi que 300 grammes de résine de cannabis. Selon les enquêteurs, ce trafic entre les deux îles sœurs pouvait représenter plusieurs millions d'euros à la revente.
0: Et la question qui pourrait se poser hein, face à l'ancien maire Maurice Gironcel de Sainte-Suzanne qui pourrait être également entendu. On le verra dans les prochains jours. Si vous êtes client du Crédit Agricole, vous avez peut-être eu une petite frayeur.
1: Oui, j'en connais. Test Cédric. Alors, qu'est-ce que ça veut dire? Si vous n'êtes pas client non plus, vous avez peut-être souri en voyant ce message circuler sur les réseaux sociaux. Mystérieux message. Une notification interne destinée à des tests qui a été envoyée par erreur à l'ensemble des clients de la banque partout en France, y compris à La Réunion, soit plus de 10 millions de personnes. Résultat, un afflux massif de connexions qui a perturbé l'application bancaire pendant plusieurs heures. Le Crédit Agricole assure toutefois qu'il ne s'agit alors ni d'un piratage, ni d'une fuite de données. L'incident a depuis été résolu et la banque a même choisi d'en rire en se rebaptisant temporairement sur les réseaux sociaux. Cédric Agricole.
0: Pas de panique donc. Dernières heures de révision ce matin pour les élèves de première.
1: Exact. Hein, aujourd'hui, place à l'épreuve anticipée de français. C'est comme ça que l'on appelle. C'est la première étape importante vers le bac l'année prochaine. Au menu, 4 heures d'écrit autour des grandes œuvres étudiées durant l'année. Poésie, théâtre, roman ou littérature d'idées. Les candidats composeront sur le même programme que leurs camarades de l'Hexagone, avec des auteurs comme Rimbaud, Balzac, Musset ou encore Colette. Une épreuve souvent redoutée, mais qui compte déjà pour l'obtention du diplôme l'année prochaine, lorsque vous la passerez, le bac en 2027.
0: Tout à fait, hein, et les terminales qui continueront le bal des examens lundi avec la traditionnelle épreuve de philosophie. Et à cette occasion, la matinale consacrera une page spéciale au baccalauréat 2026. Nous en parlerons avec nos invités pour évoquer les enjeux de cette session, notamment et surtout l'état d'esprit des candidats avant leur copie. Le rendez-vous est donné. Vous pouvez réagir à cette actualité aujourd'hui via la question, votre opinion de l'info.re.
1: Oui, on peut réagir sur l'actualité concernant les violences faites sur les mineurs, hein, notamment l'affaire Liana qui a fait la une. Alors cette question, êtes-vous prêt à payer plus d'impôts pour davantage de moyens contre les violences sexuelles? Les résultats seront dévoilés demain matin avec Laura Château. N'hésitez pas à voter sur cette question. Bien sûr, on vous attend nombreux et nombreux.
0: L'actualité du jour, c'est aussi et surtout le lancement de la Coupe du Monde 2026. Nous sommes en édition spéciale. On ouvre notre page consacrée au sport. Et jour J, hein, ça y est, on ne compte plus les jours, mais les heures avant le début du mondial. Le coup d'envoi sera donné avec la cérémonie d'ouverture, on le rappelle. Et puis le premier match entre le Mexique et l'Afrique du Sud. Et pour vivre cette journée historique, certains supporters réunionnais ont même fait le déplacement. C'est le cas d'Alain Joanneau, président du fan club PSG 974, qui se trouve actuellement au Mexique. Et devinez quoi? Eh bien, il est en direct avec nous ce matin, ce soir, pour lui. Hein. Bonjour, Alain, plutôt. Bonsoir, puisqu'il est 20h de votre côté. Alors, ça y est, nous y sommes, à quelques heures de la cérémonie d'ouverture. Dans quel état d'esprit êtes-vous?
3: Bonsoir. Et c'est vrai qu'il est déjà 20h ici au Mexique, à Mexico City. Et on est très excités pour le match de demain, parce qu'on s'est promené dans la rue aujourd'hui toute l'après-midi. Et il y avait énormément de ferveur déjà du côté mexicain. Et on attend une énorme ambiance au stade et dans les rues de Mexico.
0: Et c'est déjà l'effervescence dans les rues ou pas?
3: Ah bah bien sûr, on voit des maillots verts partout, des maillots verts.

0: électrique. D'ailleurs, on a déjà acheté aussi, hein, donc on est prêt pour demain pour encourager le Mexique, parce que quand même, c'est un pays de football. C'est pour ça que je me suis basé plus au Mexique qu'aux États-Unis, parce que pour vivre le football intensément.
1: Oui, alors faire le déplacement jusqu'au Mexique, ça représente un budget conséquent, on a pu en parler notamment. Pour vous, malgré les prix, c'était tout simplement impensable de rater cet événement?
0: Bien sûr, depuis 1982, j'ai fait toutes les Coupes du Monde. Donc, je voulais aussi absolument faire selfie. Et puis, bon, j'ai pas beaucoup de place parce que les prix sont exorbitants. Donc,
1: Oui.
0: je vais assister qu'à deux seuls matchs pour toute cette Coupe du Monde. Mais j'ai prévu, comme on est en famille, de faire beaucoup de tourisme aussi. Mais on va privilégier les fan zones et puis de regarder certains matchs dans des bars avec les Mexicains. Et je pense qu'il y aura une grosse fête ici au Mexique.
1: Vous êtes venu seul, accompagné, Alain Joanneau?
0: Accompagné de ma femme, mon fils et l'ami de mon fils. Donc on est quatre et on a loué une voiture. On va parcourir le Mexique de long en large. Et puis on va profiter déjà du match d'ouverture demain. Faire une grosse fête avec les Mexicains. Et puis j'ai un huitième de finale, un 16e, pardon, de finale aussi à regarder
1: Eh bien, écoutez,
0: au stade.
1: profitez-en pour nous. Alors, il ne reste plus qu'à passer une bonne nuit et vous y serez. Merci beaucoup, Alain Joanneau, en direct du Mexique. Et nous allons continuer à développer cette actualité ce matin, juste après le flash de 7h30 avec notre invité connecté.
2: Oui, avec un grand passionné de football, lui aussi, un professionnel également. C'est un sélectionneur de l'équipe de La Réunion. Il s'agit de Christian Daffreville. Alors, quel souvenir de Coupe du Monde pour lui? Quel engouement créé autour de l'événement? Est-ce que ça suscite encore des vocations? Christian Daffreville, qui est aussi directeur sportif de la Saint-Pauloise, répondra à toutes nos questions. Alors, il sera connecté, mais avec nous directement en
1: Eh
2: plateau,
1: oui,
2: puisqu'il viendra ici justement pour en parler à l'occasion de cette édition spéciale.
1: Et c'était important. Il n'y a pas que Christian Daffreville qui sera sur ce plateau. Vous êtes déjà avec nous, Lionel Massard, pour parler foot ce matin. Un petit rappel peut-être du dispositif mis en place.
3: Eh bien, c'est un dispositif exceptionnel avec pas moins de 25 matchs en direct et des horaires adaptés aux heures locales, hein, parce qu'on ne coupera pas le 6-8, c'est promis. Quelques affiches alléchantes, notamment avec un Allemagne-Côte d'Ivoire, un Pays-Bas-Suède ou encore un Angleterre-Ghana. Et retrouvez aussi surtout l'actualité de l'équipe de France pour son entrée en lice face au Sénégal. Ce sera le 16 juin à 23h. On aura encore la course à la qualification de nos bleus, pardon. Ce sera le 26 juin à 23h. Et ça, ce sera face à la Norvège. Et puis pour vous guider tout au long de la compétition, deux émissions quotidiennes, la Minute Foot avec la promesse de retrouver l'intégralité des buts et des meilleures actions. Et puis il y aura aussi l'Instant Foot. Ce sera aussi à retrouver du lundi au dimanche. Là, vous aurez donc du coup les analyses, les réactions, les émotions, bref, tout un condensé de cette Coupe du Monde du lundi au dimanche après le journal de 19h. Le tout présenté par Yusha Asenji et moi-même. Et le rendez-vous donc ce soir pour la cérémonie d'ouverture qui aura lieu à partir de 21h15, si je ne dis pas de bêtises. Et ce sera suivi du match d'ouverture Mexique-Afrique du Sud.
1: On espère qu'on aura l'occasion de voir quelques passes entre vous et Yusha. Lionel, merci pour ce rappel. Les Réunionnais maintenant sont-ils déjà dans l'ambiance? Les pronostics vont-ils bon train? Et quelle équipes font rêver cette année pour prendre la température avant le début de la compétition. Nous retrouvons tout de suite notre journaliste Naïma Roux en direct depuis le marché de la Source. Alors Naïma, vous êtes déjà sur place très tôt. Est-ce qu'il y a du monde? Est-ce que chacun y va de son pronostic? Et surtout, est-ce que certains ont déjà leur favori pour remporter la compétition? Vous êtes en compagnie d'un forain.
4: Oui, bonjour. Effectivement, au marché de la Source, comme vous pouvez le voir derrière moi, le jour commence doucement à se lever. Les forains sont déjà là et la tension est déjà un peu palpable. On commence à entendre parler sur les étals des bleus, des pronostics, comme vous le disiez. Et voilà, forcément, aujourd'hui, ça y est, c'est le grand jour. Ce sera la cérémonie d'ouverture ce soir au Mexique. Il faudra prendre en compte, bien sûr, le décalage horaire pour ce premier match qui sera à 21h20. Ludovic, du coup, vous êtes là depuis ce matin.
5: Oui.
4: Vous me disiez, vous allez regarder le match ce soir ou pas?
5: Alors, ce soir, je vais regarder le match, l'ouverture. La Coupe du Monde, c'est un moment quand même important pour le football.
4: Et justement, en tant que supporter, peut-être que voilà, n'a la tension déjà, n'a l'ambiance, ou bien pour le moment, elle est encore un petit peu calme?
5: Encore calme.

0: Encore calme, c'est quand la France va jouer, là on aura l'attention, on va voir qu'est-ce que la France est capable de faire ou pas.
1: Et justement, là, ce soir, c'est le match d'ouverture au Mexique. Nora Deschaux, Nora 87 000 spectateurs. Il promet, non?
0: Ça va être chouette. Ça va être chouette. Il y aura... S'il n'est pas gâché par le temps.
1: Et justement, est-ce que on a une logistique pour regarder ce premier match? Est-ce que ce sera à la maison, avec le Bundalon, camarade ou pas?
0: Ça sera à la maison. Ça sera à la maison, tranquille, chez moi, tout seul, parce que demain, je bosse.
1: Super. Merci beaucoup Ludovic, bon courage à vous en tout cas. On rappelle que ce sera donc la première cérémonie d'ouverture puisqu'il y en aura deux autres organisées donc au moment des premiers matchs des deux autres pays qui sont organisateurs de cette Coupe du Monde, c'est-à-dire le Canada et les États-Unis.
2: Eh bien, merci beaucoup Neymarou d'avoir été en direct pour nous sur place pour prendre la température du côté des Réunionnais qui, on l'a bien compris, seront au rendez-vous. Allez, il est 6h16 sur Antenne Réunion en télé et en radio. On fait un point sur la météo avec Victoria. Il y en a beaucoup de grisailles au programme ce matin, en tout cas sur le nord et l'est du département. En revanche, sur notre moitié sud, eh bien c'est beaucoup plus clément, avec un temps plutôt dégagé et la présence du soleil. En termes de température, nous aurons une minimale de 6 degrés qui est attendue au niveau du volcan. Vous aurez une maximale pour la matinée uniquement de 22 degrés et nous sommes sur le secteur du port. Et puis une moyenne assez stable pouvant aller de 10 à 13 degrés. Et cette fois-ci, nous sommes au cœur de nos cirques. En termes de temps, cet après-midi, eh bien, il faudra sortir le parapluie puisqu'il va pleuvoir. Et on va retrouver donc ces averses en majorité sur le centre de notre île, mais ça va également s'exporter sur Saint-Pierre. Et puis, je vous le disais tout à l'heure, on a une maximale qui est différente, bien sûr, pour l'après-midi. Ça peut s'élever jusqu'à 29 degrés dans le nord et le sud du département, ou encore 28 degrés dans l'ouest. Et aujourd'hui, nous sommes donc le jeudi 11 juin. Nous fêtons les Barnabés. Belle fête à vous. Nous vous souhaitons une excellente journée. On va retrouver une marée basse à 16h07 et le coucher du soleil reste à 17h44. Merci beaucoup Victoria pour ce point complet sur la météo. Allez, on va maintenant rejoindre tout de suite le CRGT, c'est l'infotrafic.
3: Et c'est un premier point sur les routes en ce jeudi matin. On va rejoindre ensemble le CRGT. Bonjour Lloyd, comment ça se passe ? Lloyd, qu'on a quelques difficultés à entendre vraisemblablement. On va faire un point tout de même sur vos conditions de circulation. Lloyd, qu'on entend à présent apparemment. Lloyd, comment ça se passe ?
4: Alors, quelques difficultés, notamment sur le secteur ouest. On va débuter avec ces ralentissements au niveau de l'échangeur de Saint-Paul jusqu'à Savannah. Vous êtes sur environ 2,5 km d'embouteillage. Bon, ça reste assez calme pour le moment. Et puis côté est, on a ce léger ralentissement en cours du côté du secteur de la Marine. On est à Sainte-Suzanne. Embouteillage remontant jusqu'à Sainte-Marie, bien sûr, des zones roulantes entre ces deux portions pour le moment. On reste prudent. Et puis cette zone rainurée dans le secteur ouest au niveau de l'échangeur Portail, on est à Saint-Leu sur la route des Tamarins en direction du sud. Restez vigilants également. Bonne route et à tout à l'heure.
3: Merci beaucoup Lloyd pour ces précieuses informations. Ça se passe encore plutôt bien sur notre réseau routier. On vous retrouve à 6h47 pour un nouveau point.
2: Il est 6h20 sur Antenne Réunion, en télé et en radio. L'heure de faire une première pause dans ce 6-8 ensemble. Et puis, on va revenir avec notre invité, Matin Bonner, et elle va nous parler sport également.
5: Oui, alors nous étions avec un forain, avec Naïma Roux tout à l'heure. Et dans quelques instants, nous serons avec un buraliste. Justement, dans son établissement, normalement, il ouvre à 6h30 du côté de Saint-Pierre. Baptiste Bourdet nous parlera de l'ambiance, parce qu'il y aura sans doute beaucoup plus de fréquentation, des paris. À faire avec prudence, bien sûr, on connaît un peu l'addiction qu'il peut y avoir derrière. Voilà, on parlera vraiment de cette ambiance avec lui, ce sera juste avant le flash de 6h30.
2: Ah, c'est toujours bon à rappeler, effectivement, on se dit à tout de suite.
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0: 6h23 sur antenne Réunion en télé et en radio. Toujours, on est de retour dans ce 6-8 ensemble. On va faire tout de suite un point sur l'actualité nationale et internationale avec vous, Yannick.
1: Alors, je vais être honnête avec vous, j'ai eu du mal à faire le classement des unes ce matin, tellement voilà, on parle du même sujet, bien sûr, hein, la Coupe du Monde de football. Et finalement, je me suis dit, on va débuter par le journal sportif hein, de la revue de presse, bien sûr, le journal L'Équipe, sous les yeux du monde. Et justement, quelques joueurs, Lamine Yamal pour l'Espagne, Lionel Messi pour l'Argentine et Kylian Mbappé pour la France, ont les yeux levés vers le ciel, dans l'espoir de remporter cette Coupe du Monde 2026. Dans le groupe A, en tout cas, cette affiche ce soir à partir de 23h, heure de la Réunion, c'est Mexique, Afrique du Sud. Et on sait que le contexte économique et politique est bouillant, surtout. On sait qu'il y a pas mal d'enjeux. Mais voilà, on espère quand même que les choses vont bien se passer. Et on retrouve cette actualité dans le journal Le Monde, avec toujours cette double actualité sportive politique, hein, et un mondial de football sous tension organisé par les États-Unis, le Canada et le Mexique. L'événement commence donc ce soir et la politique anti-immigration de Donald Trump pèse déjà sur la compétition. C'est le constat que l'on dresse déjà dans la presse ce matin. On poursuit avec le journal de Libération, toujours sur ce mondial 2026, hein, se prendre au jeu, voilà pour le titre, avec Kylian Mbappé lancé en pleine vitesse, il va rattraper le ballon, je suis sûr qu'il va marquer un but là, mais là on le voit pas, mais sur l'image on le devine. La Coupe du Monde de football débute donc ce soir, celle du troisième sacre des Bleus, la question est posée bien sûr. On continue avec le Figaro, et bien sans surprise, le football, la Coupe du Monde du gigantisme en Amérique. C'est la Coupe du Monde qui coûte le plus cher hein, de l'histoire. On avait parlé au Qatar des stades climatisés. Ben là, il n'y a peut-être pas de stades climatisés. Malgré tout, c'est une Coupe du Monde qui va coûter cher. Et puis, on va terminer par le Parisien aujourd'hui en France. Parmi les différents titres, on retrouve l'actualité autour de Patrick Bruel. Mais si on fait un zoom, eh bien, on retrouve cette actualité sur le Mondial 2026, bien sûr. En famille, au café, les fans de foot vont vibrer. Et puis, comme le disait Alain Joanneau tout à l'heure, notre invité dans le journal de 6 heures, le prix des places exaspère le Mexique. Ça coûte cher quand même de supporter son équipe, d'être supporter en général, mais ça fait du bien. Et du coup, nous sommes dans l'édition spéciale.
0: Le football, la une de l'actualité, au cas où vous ne saviez pas qu'il y avait Coupe du Monde 2026 aujourd'hui. Merci Yannick pour cette revue de presse. On fait un point sur les offres d'emploi du jour. Et aujourd'hui, c'est le pôle formation de la CCI Réunion qui recrute un ingénieur conseil qualité, sécurité et environnement. Vous devrez réaliser des missions d'information, de conseil, de formation et d'accompagnement. Et vous vous occuperez également de la veille normative. C'est un poste en CDD à pourvoir sur une durée de 12 mois et nous sommes à Sainte-Clotilde. Merci pour les offres d'emploi du jour. Victoria, il est l'heure de rejoindre tout de suite en direct notre invité, Matin Bonheur. La plus de Bilbao. Et on va à Saint-Pierre, Yannick.
1: Exactement, hein, dans le sud, ça va vous faire plaisir, Émilie.
0: Je suis tellement contente.
1: Je vais ça pour
0: fois.
1: Vous. Alors que la Coupe du Monde de foot démarre ce soir, tiens donc, ah bon, on se rend chez un buraliste pour avoir un autre angle un petit peu de cet événement. Et on va dire bonjour à Baptiste Bourdet. Bonjour à vous, vous êtes gérant d'un établissement à Saint-Pierre.
2: Oui,
1: et vous m'entendez
2: fait,
1: bien. Vous êtes là avec nous. Vous êtes déjà dans votre bureau, d'ailleurs, de votre bureau, parce que buraliste, vous êtes déjà dans votre établissement.
2: Je suis, on va bientôt ouvrir dans 10 minutes.
1: Il y a déjà du monde qui attend devant
2: Comme d'habitude, oui, 2-3 personnes normalement, et après ça va arriver. Là, c'est juste pour boire un café, jouer un petit peu au PMU et parler.
1: Il y a d'autres jeux, des paris sportifs qui vont se multiplier aussi. Il y aura plus de monde dans votre établissement, vous croyez, chez les buralistes
2: Principalement, il y aura du monde mardi. Mardi, la France joue contre le Sénégal. Donc forcément, en fait, on va avoir différents parieurs, les occasionnels, ceux qui disent on va soutenir l'équipe de France comme ça et se dire si on gagne, si l'équipe de France gagne, eux aussi vont gagner, forcément.
1: Lorsqu'il y a un match de l'équipe de France, il y a beaucoup plus de monde, c'est ça? Quel taux d'augmentation est-ce que vous avez pu mesurer en fonction des différentes Coupes du Monde précédentes?
2: Alors, ça va aller crescendo. Plus l'équipe de France va gagner, plus dans tous les cas il y aura de l'engouement en fait pour cette équipe de France et plus il y aura de joueurs en fait finalement. Alors ça peut être la maman comme les grands-parents, comme tout le monde. Tout le monde va jouer parce que l'engouement en fait de l'équipe de France et l'engouement en fait de la gagne forcément va augmenter.
1: Donc, alors on peut pas. Exactement, on l'imagine. On ne peut pas parler de paris sportif sans parler du risque d'addiction, de tout ce qui en découle. Que faites-vous pour sensibiliser les joueurs? Déjà, il y a des affiches réglementaires. Et qu'est-ce que vous faites de plus?
2: Il y a des affiches un peu partout maintenant. Après, on leur dit de jouer comme un bon père de famille, comme une bonne mère de famille. Doucement, gentiment, ça ne sert à rien du tout. C'est juste... gagner un petit peu d'argent et pas à juste jouer tranquillement.
1: Se prêter au jeu. Ben, merci de nous avoir accordé quelques minutes avant l'ouverture de votre établissement à Saint-Pierre. Là, je pense que vous n'allez pas tarder. Vous allez peut-être même pouvoir l'ouvrir, votre établissement, en direct. Et on a une dernière question, Lionel Massard, qui est en plateau avec nous.
3: Toute petite question pour notre invité. Je voulais savoir, est-ce que vous allez, ou est-ce que vous en avez déjà, les fameuses vignettes Panini pour la Coupe du Monde de cette année?
1: Ah, il est intéressé.
2: Alors, j'ai pas entendu. Les vignettes Panini?
1: Les vignettes Panini.
2: Je les ai pas du tout, je suis désolé. Il n'y a pas eu de fournisseur qui nous a proposé ça. Cette année.
1: Je pense que Lionel, il fera le tour, mais en tout cas, ce ne sera pas chez vous. Mais chez vous, par contre, on voit que les gens arrivent effectivement en direct, ces images. Merci beaucoup, Baptiste Bourdet, d'être intervenu ce matin, Matin Bonheur.
0: Et on remercie l'invité Matin Bonheur d'avoir été avec nous en direct. Merci Yannick également. Il est tout pile 6h30 sur Antenne Réunion. Vous êtes en télé et en radio, l'heure de votre flash d'information. Et c'est donc un procès très attendu qui s'ouvre aujourd'hui et se poursuivra demain au tribunal de Saint-Denis.
1: Bertrand de Boisvilliers, ancien directeur de cabinet du maire de Sainte-Suzanne, Maurice Gironcel, comparé dans une affaire de trafic de stupéfiants entre La Réunion et Maurice. L'homme avait été interpellé en avril 2025 par les enquêteurs de l'OFAST et de la section de recherche. Sur son bateau de pêche baptisé l'Abyss, les forces de l'ordre avaient saisi 147 kg de zamal ainsi que 300 g de résine de cannabis. Selon les enquêteurs, ce trafic entre les deux îles sœurs pouvait représenter plusieurs millions d'euros à la revente.
0: Puisqu'on parle de saisie, justement cette saisie exceptionnelle derrière les murs de Domingeau.
1: Et c'était spectaculaire quand même, 68 téléphones portables saisis, 28 g de stupéfiants dont de la cocaïne ainsi que plusieurs armes artisanales découvertes lors d'une vaste opération de fouilles menée mardi au centre pénitentiaire de Saint-Denis. Près de 50 agents pénitentiaires, épaulés par plusieurs renforts, notamment venus de Mayotte, une équipe cynophile, des inspections qui ont eu lieu dans 50 cellules, 134 détenus. Plus surprenant encore, alors même que les fouilles étaient en cours, 15 colis ont été projetés depuis l'extérieur dans l'enceinte de la prison. Une opération XXL réclamée par le ministère de la Justice qui met une nouvelle fois en lumière les défis sécuritaires auxquels est confrontée notamment la prison de Domingeau.
0: Il y a des dispositifs qui sont encore réclamés justement par les centres pénitentiaires. Dernières heures de révision ce matin pour les élèves de première, ça y est.
1: On pense à vous aussi, hein, il n'y a pas que le foot dans la vie, là c'est vous clair. Êtes en plein dans les révisions. Aujourd'hui, place à l'épreuve anticipée de français, première étape vers le baccalauréat au menu. 4 heures d'écrit autour des grandes œuvres étudiées durant l'année, poésie, théâtre, roman, littérature d'idées. Les candidats composeront sur le même programme que leurs camarades de l'Hexagone. Une épreuve souvent redoutée, mais qui compte déjà pour l'obtention du diplôme l'année suivante.
0: Oui, et puis on rappelle également que les terminales vont continuer le bal des examens. Ce sera ce lundi avec la traditionnelle épreuve de philosophie. Et puis donc à cette occasion, la matinale, elle a encore ouvrira une page spéciale baccalauréat. Nous parlerons avec nos invités pour évoquer les enjeux de cette session et surtout l'état d'esprit des candidats. On vous donne donc rendez-vous. Et puis un mot à propos de cette affaire qui prend énormément d'ampleur en Hexagone. Patrick Bruel a été mis en examen hier soir par 4 juges d'instruction du tribunal de Nanterre.
1: Oui, ça fait aussi partie de l'actualité. On l'a vu dans la presse. L'artiste de 67 ans est visé dans plusieurs dossiers portant sur des accusations de viol, de tentatives de viol, mais aussi d'agressions sexuelles et harcèlement sexuel pour des faits présumés qui se serait déroulé entre 2008 et 2019 en France, en Belgique et en Suisse. Le chanteur et comédien n'a toutefois pas été placé en détention provisoire. Il a été remis en liberté sous contrôle judiciaire avec plusieurs obligations, notamment l'interdiction d'entrer en contact avec les plaignantes. Patrick Bruel conteste les faits qui lui sont reprochés.
0: Antenne Réunion en édition spéciale ce matin, Coupe du Monde 2026, l'actualité du jour. Et nous allons continuer à développer cette actualité ce matin, juste après le flash de 7h30 avec notre invité connecté.
1: Notre invité connecté, c'est football. Et voilà, pour la Coupe du Monde, oui. Oui, voilà, il fallait quand même appuyer là-dessus. Voilà. Alors, c'est un grand passionné de foot que nous allons accueillir tout à l'heure, sélectionneur de l'équipe de La Réunion. Il s'agit de Christian Daffreville. Il nous parlera de ses souvenirs de Coupe du Monde, de l'engouement sur l'événement. Et puis, comme il est en lien direct avec l'équipe nationale et comme il est directeur sportif de la Saint-Pauloise, il pourra nous dire s'il y a un engouement particulier, s'il y a plus de jeunes qui s'inscrivent. Je pense que oui, et il sera en plateau avec nous directement pour en parler. Tout à l'heure.
0: Rendez-vous à 7h30, juste après le flash de 7h30. Il est 6h35 sur Antenne Réunion, l'heure de faire un point sur la météo. Et ce matin, nous avons beaucoup de grisailles au programme, hormis dans le sud du département, mais ça reste encore plutôt correct dans bon nombre de secteurs, comme par exemple du côté du Pas-de-Belcombe-Jacob, où on a encore une vue bien dégagée. Cet après-midi, c'est la pluie qui s'invite, avec énormément d'averses qui seront concentrées sur les hauteurs de notre île et qui toucheront également le côté de Saint-Pierre. Et puis côté température, on démarre à 6 degrés ce matin. Nous sommes au Pas-de-Belcombe-Jacob, et puis cet après-midi, la maximale, elle sera de 29 degrés. Sur notre chef-lieu, mais également sur notre capitale du Sud, Saint-Pierre. Pas de fake ou pas fake, ce matin, on passe directement à la carte blanche puisqu'on est pressé à nouveau de parler sport et on va découvrir quelques anecdotes sur les différentes Coupes du Monde. La Coupe du Monde, c'est forcément du sport, du foot, mais pas que. On retrouve aussi bon nombre d'anecdotes sur lesquelles on va revenir ce matin à travers l'histoire. Et la première, on est en 1966, lorsque l'Angleterre introduit World Cup Willy. C'est un lion vêtu d'un maillot britannique et c'est la première mascotte officielle de l'histoire de la Coupe du Monde. Est-ce que vous l'aviez déjà vue ?
4: Pas du
3: non,
4: tout.
3: Première
4: pour
3: fois.
4: Pour le coup, bah pareil. Hein, bah, c'est pas ma génération non plus, mais Lionel, pas du tout.
3: Non.
4: Ah, mais ça me surprend, que... tiens, par contre, pour le coup.
3: Je suis pas super mascotte.
1: C'était pas en vignette Panini. Non, ça m'intéresse pas.
4: Si c'est pas le sujet,
3: on
4: c'est
3: va y
4: clair.
3: Revenir tout à l'heure.
4: Eh bien, ce fameux Willy, il va lancer la tradition pour bon nombre d'autres mascottes, mais c'est

0: C'était bel et bien le premier. Je vous propose de remonter un petit peu dans le temps pour notre seconde anecdote. On est en 1950 cette fois-ci et l'Inde refuse de participer à la Coupe du Monde. Il déclare forfait sans jouer un seul match. Alors la version populaire affirme que la FIFA interdisait aux joueurs de jouer pieds nus et c'est ce qui aurait en fait convaincu l'équipe d'abandonner là. Et puis il y a des raisons bien sûr plus complexes qui ont été tout de même amenées, comme par exemple les différents coûts ou encore l'organisation interne.
1: Et oui, il y a une autre histoire qui concerne un chèque.
0: Et oui, cette fois-ci, est-ce que vous vous rendez compte, lors du match France-Koweït, on est en 1992, les joueurs du Koweït s'arrêtent en croyant entendre un coup de sifflet qui vient donc des tribunes, et c'est en réalité le chèque Fahd Al-Ahmad Al-Sabah qui descend sur le terrain pour protester. On peut le voir si vous êtes en télé avec nous. Après plusieurs minutes de confusion, l'arbitre annule finalement le but français. C'est un événement qui est presque inimaginable aujourd'hui. Mais on a bel et bien eu un but qui a été annulé par un chèque dans l'histoire. Alors, on n'a pas fini tout de même avec les anecdotes. Je vous propose de retourner en 1966. Cette fois-ci, c'est le trophée Jules Rimet qui est volé en Angleterre avant le Mondial. Et puis, quelques jours plus tard, il est finalement retrouvé grâce à un chien. Et ce chien, dénommé Pickles, deviendra une véritable star. Malheureusement, il finit par être volé à nouveau en 1983, cette fois-ci au Brésil, et il ne sera jamais retrouvé. Alors, il aurait été fondu pour son or.
1: Ah oui, bien, quelle anecdote. Il y a un record aussi original.
0: Et oui, on va terminer avec ce record en ce qui concerne mes anecdotes. Lors du Mondial 1986, cette fois-ci, c'est l'Uruguayen José Batista qui est expulsé après seulement 56 secondes de jeu contre l'Écosse. Vous pouvez voir avec nous en télé sa faute si vous êtes avec nous, et puis en radio on va vous la décrire quand même. Il jouait latéral gauche et le ballon arrive sur le côté droit à un endroit qu'il pense pouvoir couvrir. Il suit donc le ballon, mais un joueur lui passe devant au moment où il tacle, et bien sûr c'est faute et carton rouge immédiat en seulement 56 secondes. Alors on s'en souvient encore.
1: Oui.
0: Mais il me semble que je ne suis pas la seule à avoir des anecdotes sur la Coupe du Monde. Lionel, vous en avez également.
2: Tout à fait. Oui, j'ai deux petites anecdotes.
3: Tout à fait Victoria. J'ai des anecdotes.
2: On sent que la relance a été écrite. Et donc, du coup, oui, j'ai deux anecdotes sur la même Coupe du Monde. Ça, on va parler de la Coupe du Monde 2010. Et je vais être un petit peu corporate parce que c'était ma première Coupe du Monde à Antenne Réunion.
1: Un grand souvenir.
2: Et à cette occasion, l'équipe de France était venue à La Réunion. Je ne sais pas si on a les petites images que j'ai envoyées, mais ils étaient au stade Michel Volnay. Voilà, il y avait Jean-Michel Larquet qui était là pour l'occasion. Et l'équipe de France jouait. Voilà, ça, c'est moi qui surplombe le terrain. Donc, on m'avait chargé de faire des images d'entraînement.
3: Jolies lunettes.
2: Merci, c'est gentil. C'est tellement 2010. et donc, voilà l'ambiance au stade Volnay ce soir-là, le point de vue que j'avais. C'était assez exceptionnel. Malheureusement, défaite de la France 1-0 ce soir-là. C'était le dernier match de préparation avant qu'il s'envole pour l'Afrique du Sud. C'était le seul et unique match de l'équipe de France à La Réunion, à l'heure actuelle. Et également, une deuxième petite anecdote, toujours sur la Coupe du Monde 2010. On avait fait à l'époque un petit programme qui s'appelait Foot sur canapé et qui est un peu l'ancêtre de ce que vous pouvez voir dans Coméra cette année. C'était avec Maroni et Lisiane, regardez. Oui. Voilà, on a Maroni et Lisiane, ça c'était le dispositif, donc le point de vue de la télé. Et Maroni et Lisiane qui regardaient tout du long l'émission. On a
1: Micheline, notre star.
2: Voilà, ça c'était ma petite anecdote sur la Coupe du Monde 2010.
0: Je crois que vous m'avez devancé en termes d'anecdotes cette fois-ci. On a même eu des photos historiques.
1: C'est clair, ça fait plaisir en tout cas de les voir. On ne vous a pas fait venir pour rien. Lionel, vous allez nous parler des stades également ce matin.
2: Et oui, exactement. Je vais faire un petit focus sur les stades de la compétition. Donc il faut savoir que la Coupe du Monde cette année est organisée dans 3 pays différents avec pas moins de 16 stades. Donc là, une petite carte qui vous situe un petit peu les stades. D'après vous, combien de décalage horaire entre le Levi's Stadium de San Francisco et le Gillette Stadium de Boston?
3: Boston, il y a 9 peut-être 7 9. Ou 9
2: entre 7 ou 9 heures de décalage.
1: Ça sert à rien que j'ai la réponse, j'ai la réponse sous les yeux.
3: Ah bah, moi, j'ai pas de réponse.
2: Et ben, c'est assez surprenant, j'étais le premier surpris. Il n'y a que 3 heures de décalage. Il n'y a que 3 heures de décalage entre ces deux stades qui sont aux antipodes. Mais la vraie douille, en fait, elle est pour nous parce qu'il y a 8 heures de décalage entre La Réunion et Boston.
3: Oui, c'est
2: donc
3: tout ça. Ouais.
2: Voilà. Et donc, du coup, 11h avec Los Angeles. C'est quand même assez costaud. Est-ce que vous savez aussi, d'une autre question, qu'il y aura 3 cérémonies d'ouverture?
1: Ah ben alors, ben, on a pu l'entendre avec Naïma aussi.
2: Voilà, exactement. Donc voilà, la grande messe, c'est ce soir sur Antenne Réunion à partir de 21h15. Donc l'ouverture au Mexique avec Shakira notamment. Ouais. Mais il y aura également une cérémonie d'ouverture le 12 juin à Toronto avec notamment Alanis Morissette, Michael Bublé, ce sera à Noël avant l'heure. Ouais. Et ou encore, il y aura VG Dream.

0: Incroyable.
1: Bon, Régis, ah, bah oui, on aime beaucoup ici.
0: Exactement.
1: En plus.
2: Ça
0: fait
2: un nouveau tes chances.
1: C'est clair. Croise les doigts.
0: Il y en aura une autre également aux États-Unis, à Los Angeles, le 12 juin également. Et là, pour le coup, ce sera Katy Perry qui fera l'ouverture à ce niveau-là.
1: C'est vraiment pas mal. Hein. Oui, mais effectivement. Et
0: puis, il y a des stades, donc c'est principalement des stades, les stades américains, c'est des stades de football, des stades de baseball. Mais il y a des stades dédiés au football, pas au soccer, cette fois-ci, pardon.
1: Oui.
0: Donc je parlais du football américain précédemment. Et la cérémonie d'ouverture qui aura lieu donc au Mexique, et je vous propose de faire un focus donc sur les stades mexicains, à commencer par l'Estadio Azteca qui se situe à Mexico City, où on verra donc justement la cérémonie d'ouverture. On peut le voir ici à l'image. C'est un stade mythique qui a déjà accueilli deux finales de Coupe du Monde, une en 1970 remportée par le Brésil et l'autre en 1986, édition remportée par l'Argentine de Maradona. Voilà, j'ai vu Victoria sur vos réseaux que vous aimez bien les panoramas. Moi j'aime les panoramas. Et je vous propose justement un petit panorama avec le stade BBVA. C'est les stadios BBVA de Guadalupe, comme vous pouvez le voir, qu'on appelle le géant de fer.
1: Oui.
0: Mais pourquoi est-ce qu'on l'appelle, pourquoi je vous parle de panorama? Regardez sur la deuxième photo. En fait, selon vous, vous situez dans le stade, vous avez vu sur le massif montagneux de Monterrey au Mexique. Donc voilà, il faut bien choisir sa place pour le voir, mais c'est plutôt sympa.
1: On se doute hein, que c'est pas peut-être facile d'y accéder. Hein,
2: ça donne envie d'y aller.
1: C'est une vie imprenable, c'est clair.
0: Et je vais vous parler du troisième et dernier stade, c'est l'Estadio Akron de Guadalajara, je l'ai dit, sans bafouiller.
1: On essaiera aussi.
0: C'est un stade entièrement entouré d'herbes, comme vous pouvez le voir. Il épouse parfaitement son environnement.
3: C'est de la pelouse, c'est pas des mauvaises herbes.
0: Oui, voilà.
3: D'accord, parce que sinon, le jardinier, on dirait que c'est de la pelouse.
0: On dirait que c'est de la pelouse, mais ne vous y leurrez pas, car il y a quand même du béton en dessous. Hein. C'est pas une maison de hobbit qui a été creusée dans le sol. Mais le cabinet d'architectes français qui a conçu le stade voulait avoir ce rendu de volcan, en fait, qui sortait du sol. Voilà.
1: Okay.
0: Et en parlant de stade, justement, on va clôturer là-dessus. J'espère que dans les stades cette année, on assistera à cette ambiance que la Norvège nous prépare. Vous allez voir, voilà, ce fameux roux.
1: Oula, oui, ok.
2: Ah oui, c'est effectivement.
1: C'est original. Voilà. Télé, si vous êtes avec nous.
0: Et tout, donc, à la manière. Ils sont entraînés, en fait, par un ambianceur qui tape vraiment sur le tambour. Et en fait, à chaque fois qu'ils tapent, ils doivent ramer. Et donc, du coup, ça crée une ambiance incroyable quand vous voyez toute la tribune, tout le virage qui se met à faire ça de manière très synchro.
3: Ouais.
0: C'est assez impressionnant.
1: Eh bien, merci Lionel pour toutes ces informations. Effectivement, c'était intéressant à savoir. Et puis donc, ces stades qui sont forcément importants dans cette compétition. Il y en aura plusieurs, bien sûr, sur lesquels on va courir. Il est 6h43 à l'heure de se quitter. Le temps d'une petite pause dans le 6-8 ensemble. On va revenir avec l'instant éco, Yannick.
3: Oui,
1: de quoi on va parler?
3: L'économie du foot, ou plutôt comment le foot échappe à l'économie et les sociétés qui gravitent autour à cause du piratage. On fera le point, j'ai des chiffres à vous présenter tout à l'heure.
1: Eh bien, très bien, on se dit donc à tout de suite dans le 6-8 ensemble, restez avec nous.
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0: 6h47 dans ce 6-8 ensemble sur Antenne Réunion. Vous êtes toujours en télé et en radio. Il est l'heure de faire un point sur la circulation avec le CRGT. Et on prend des nouvelles de nos routes avec le CRGT. Lloyd, comment ça évolue ?
1: On va débuter avec cet accident. Accident survenu il y a peu du côté de Savannah-Saint-Paul. La voie de gauche est neutralisée en direction du nord. On reste bien sûr prudent et patient dans ce secteur, forcément, puisqu'on a un embouteillage remontant au niveau de l'échangeur de Plateau-Caillou, donc sur la route des Tamarins jusqu'à Savannah. On est sur un peu plus de 4 km d'embouteillage. Restez bien sûr prudent si vous êtes dans ce secteur. Et puis côté est, embouteillage, donc on va dire semi-habituel, puisqu'on a un petit peu moins de monde tout de même. Depuis l'échangeur nord de Sainte-Suzanne, remontant jusqu'à Sainte-Marie, on a des zones roulante entre ces deux secteurs. Restez bien sûr vigilants donc pour atteindre le chef-lieu Saint-Denis. Voilà tout pour vos conditions de circulation à cette heure-ci. Donc on vous rappelle cet accident du côté de Savannah. Voie de gauche neutralisée en direction du nord. Prudence et bonne route.
0: Et oui, ça risque donc d'être complexe dans l'ouest du département. On le rappelle à nouveau, un accident au niveau de Savannah. Ça concerne la voie de gauche actuellement neutralisée. Et nous sommes en direction du chef-lieu. À l'instant écho avec Yannick, et on va parler foot encore, et cette fois on va parler de piratage. Alors, streaming, boîtier, le piratage des contenus sportifs met-il le football en péril ? C'est la question économique du moment, alors que la Coupe du Monde démarre donc ce jeudi.
2: Oui, le phénomène est limité pour le Mondial, car les matchs sont généralement diffusés gratuitement en France, mais il prend de l'ampleur dans l'ensemble des compétitions nationales et internationales, Ligue 1, Coupe de France, Ligue des Champions. Zoom sur une étude pour bien comprendre. Avec ces chiffres qui apparaissent sur votre écran, en octobre 2024, lors du classique de football OM-PSG, une étude Ipsos a montré que 55% des spectateurs avaient regardé le match de façon illégale. Et vous l'avez bien entendu, plus de la moitié des téléspectateurs avaient regardé le match soit via des sites de streaming, soit des boîtiers IPTV. Ça existe aussi à La Réunion. Ces pratiques représentent un important manque à gagner pour la filière. Selon l'ARCOM, le piratage des contenus sportifs coûterait environ 300 millions d'euros par an. Alors, ce qui n'est pas anodin, et je regarde bien, et c'est à l'économie du sport en France seulement, effectivement.
0: Oui, et pour les clubs et les diffuseurs, forcément, les conséquences sont importantes.
2: Oui, bien sûr, ils perdent une partie de leurs revenus liés aux droits télé, alors qu'ils investissent de grosses sommes pour diffuser les compétitions. Face à cette situation, que font les autorités ? Eh bien, elles cherchent à renforcer la lutte contre ces sites illégaux, les services IPTV pirates. Malgré les blocages et les actions judiciaires, quand même, le phénomène continue de se développer. Bonne nouvelle, je vous le rappelle, si vous n'étiez pas au courant, la Coupe du Monde est à suivre gratuitement sur Antenne Réunion, pas besoin de piratage. Les principaux matchs, ceux de l'équipe de France, sans dépenser un seul centime et sans risquer la prison.
0: Eh bien, merci beaucoup Yannick pour ces informations économiques, effectivement, ces chiffres qui sont particulièrement alarmants. Allez, on va faire un point sur notre rubrique, les anniversaires, et on revient sur la première victoire des Bleus. Et en ce 11 juin, date de la cérémonie d'ouverture, date aussi de l'anniversaire de mon papa, qu'on salue s'il passe par ici.
3: Oh là là, quel jour important.
0: Oui, un jour important tout de même, mais on va revenir quand même sur une autre date marquante. Alors, ce n'est pas 11 juin, cette fois-ci, c'est le 12 juillet 1998, la première victoire de nos Bleus. La France devenait championne du monde, et pas n'importe où, puisque ça se passait également au Stade de France. En face, on avait le Brésil, tout de même champion du monde en titre et favori de la compétition. Alors sur le papier, bien sûr, le défi est immense. Sur le terrain, les Bleus vont écrire une page de leur histoire. Alors tout le monde se souvient des buteurs de ce soir-là, qui sont un peu devenus des légendes tout de même du foot. On peut parler bien sûr de Zinedine Zidane et d'Emmanuel Petit. Et ce n'était pas seulement leur première victoire. Ce qu'il faut souligner également, c'était que c'était la première participation à une finale de la Coupe du Monde. On peut dire qu'on aura fait un petit peu du 2 en 1. Auparavant, on a eu quand même 3 échecs en demi-finale en 1958. 1982 et 1986. Alors forcément, 1998, on s'en souvient quand même de cette victoire.
2: Si je crois que certains qui n'étaient pas nés quand même.
0: Ne regardez pas, Yannick.
2: On vous a raconté dans les livres d'histoire.
0: Exactement. La légende passe de génération en génération.
3: C'est clair.
0: Eh bien, saviez-vous qu'à ce moment-là, il y avait eu 16 éditions de la Coupe du Monde et pourtant la France n'était que le 7e pays à le remporter. Avant, on avait eu le Brésil, par exemple, qui avait été quadruple champion du monde. Et il y a eu d'autres gagnants à répétition, pour citer par exemple l'Italie ou encore l'Uruguay. Et c'était eh bien, la bonne année pour nous, puisque je vous le disais tout à l'heure, on a gagné à domicile et nous étions le 6e pays organisateur à gagner chez lui.
3: Et depuis, une deuxième étoile est venue s'ajouter à un maillot.
0: Et oui, peut-être qu'on s'en souvient mieux, Amy, vous et moi, pour le coup.
3: Ça, c'est pas possible, sinon il y aurait un problème.
0: Cette fois-ci, oui, c'est plus récent. En effet, on est en 2018, cette deuxième étoile qui vient s'ajouter sur le maillot. Alors cette fois-ci, nous avons brillé à Moscou et on retrouvait notamment sous le feu des projecteurs le célèbre Kylian Mbappé, qui était le deuxième plus jeune buteur en finale d'une Coupe du Monde. Il avait même été salué par la FIFA comme meilleur jeune joueur. Mais on retrouvait également notre homme du match, Antoine Griezmann, qui avait lui aussi particulièrement brillé. Et on retrouvait aussi Luka Modric comme meilleur joueur de la compétition. Alors on n'a plus qu'à espérer qu'on ait une troisième étoile qui s'ajoute au maillot. Et puis je vous propose de rester un petit peu dans la nostalgie quand même et d'écouter l'un des titres qui nous a porté bonheur en 2018. Oui. On va écouter « Ramener la coupe à la maison » de VG Dream.

0: Et oui, vous nous le disiez tout à l'heure, en plus, il sera à l'une des cérémonies.
1: Et oui, le retour.
0: On n'a plus qu'à espérer que ça nous porte chance. En tout cas, on croise les doigts pour nos bleus.
2: Eh bien, on croise les doigts également. Merci, Victoria, pour cette chronique sur les anniversaires. Et on continue de souhaiter aussi un joyeux anniversaire à votre papa. On n'oublie pas. On va se quitter quelques instants dans ce 6-8 ensemble. Le temps de faire une pause. Et puis, on va revenir pour la feuille de route et votre journal de 7 heures. À tout de suite.

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0: est de retour dans ce 6-8 ensemble sur Antenne Réunion en télé et en radio. Juste avant votre journal de 7h, je vous propose de faire un point sur la circulation. C'est avec la feuille de route de Victoria.
1: Et oui, un point sur les routes et je commence par vous rappeler cet accident dans le secteur de Savannah. Nous sommes en direction du nord avec une voie de gauche qui est actuellement neutralisée. Prudence donc si vous êtes dans le secteur et ça va également augmenter les embouteillages. Ils sont à peu près à 4 km sur le même secteur. Je vous propose de nous rendre d'ailleurs dans le nord du département. On va aller vers le chef-lieu pour constater les difficultés de circulation à l'approche de Saint-Denis. On retrouve déjà un petit peu de monde dans le secteur des cafés à Sainte-Marie jusqu'à celui de l'aéroport et puis en provenance de Sainte-Suzanne. Mais on va parler de ralentissement à l'heure actuelle et pas de véritable embouteillage. En revenant sur l'entrée ouest du chef-lieu, tout se passe à merveille. Vous êtes très peu nombreux ce matin. Direction le Grand Est à présent, ça va de carré côté Saint-Benoît pour voir un petit peu comment ça se passe. Et on a très peu de monde, en tout cas moins que d'habitude dans le secteur de Grandfonds ou encore de Bracanote. Ça reste encore plutôt calme sur ces différents secteurs. Et puis je vous propose de terminer notre tour de l'île. Et cette fois-ci, on va aller dans le sud, voir du côté de Saint-Pierre. On a une circulation qui, là encore, reste plutôt correcte avec de légères difficultés qui vont commencer à faire leur apparition dans certains secteurs comme par exemple celui de Saint-Louis ou encore de Pierrefonds. Pierrefonds, on va parler d'un ralentissement prononcé mais pas encore de véritable embouteillage. En revanche, petit bouchon en prévision d'ores et déjà du côté de Grandbois.
2: Bon, ça reste plutôt correct, hein, apparemment, sur la route. Attention aux embouteillages, sinon on allait siffler. On va aller faire la circulation nous-mêmes pour empêcher ces embouteillages. Merci, Victoria, pour cette feuille de route. Allez, il est bientôt 7h. Le point sur l'actualité avec votre journal.

0: dans l'actualité de ce jeudi 11 juin. Et d'abord, Bertrand de Boisvilliers, ancien directeur du cabinet de l'ancien maire de Sainte-Suzanne, Maurice Gironcel, qui comparaît donc dans une affaire de trafic de stupéfiants entre La Réunion et Maurice. Aujourd'hui et demain, l'homme avait été interpellé, on le rappelle, en avril 2025 par les enquêteurs de l'OFAST et de la section de recherche. Un trafic à plusieurs millions d'euros. Cette saisie spectaculaire à Domingos, 68 téléphones portables, de la cocaïne, des armes artisanales et même 15 colis projetés dans l'enceinte de la prison pendant les fouilles. Les résultats d'une opération XXL menée cette semaine. Une saisie qui vient mettre en lumière l'ampleur des trafics derrière les barreaux et surtout les failles auxquelles sont confrontés les surveillants pénitentiaires. Et puis Coupe du Monde 2026, forcément, le grand jour est arrivé. Coup d'envoi dans quelques heures au Mexique. Cérémonie d'ouverture, premier match et ambiance déjà sur place. Nous sommes en édition spéciale. Mais d'abord, c'est un procès très attendu qui s'ouvre aujourd'hui et se poursuivra demain au tribunal de Saint-Denis.
1: Exact, Bertrand de Boisvilliers, ancien directeur de cabinet du maire de Sainte-Suzanne, Maurice Gironcel, comparé dans une affaire de trafic de stupéfiants entre La Réunion et Maurice. L'homme avait été interpellé en avril 2025 par les enquêteurs de l'OFAST et de la section de recherche. Sur son bateau de pêche baptisé l'Abyss, les forces de l'ordre avaient saisi 147 kg de zamal ainsi que 300 g de résine de cannabis. Selon les enquêteurs, ce trafic entre les deux îles pouvait représenter plusieurs millions d'euros à la revente. Le point complet sur l'affaire avec Julie Lermann.

0: plus de 2 ans d'enquête pour démanteler un vaste trafic de Zamal entre La Réunion et l'île Sœur. Entre 2023 et 2025, plus d'une demi-tonne de cannabis aurait transité entre les deux îles. Valeur estimée à la revente, plus de 11 millions d'euros à Maurice. Au total, 12 personnes sont poursuivies, parmi lesquelles une figure bien connue. Bertrand de Boisvilliers, ex-directeur de cabinet de Maurice Gironcel à la mairie de Sainte-Suzanne. Tout commence le 11 juillet 2023. Un speedboat, baptisé le Légende, s'échoue près de Saint-Benoît. À bord et aux alentours, les gendarmes découvrent du carburant, des sacs, des traces de cannabis et plusieurs objets abandonnés. Mais surtout, des empreintes et une trace ADN qui vont permettre d'identifier les premiers suspects. Au fil des gardes à vue et de l'analyse des téléphones, les enquêteurs mettent au jour une organisation structurée. Selon l'enquête, un chef présumé basé à Maurice, des relais logistiques et des exécutants chargés des traversées et du transbordement en mer. Le tournant intervient en novembre 2024. Les autorités mauriciennes interceptent une embarcation transportant près de 100 kilos de cannabis d'une valeur de 2 millions d'euros. Grâce au croisement des images de vidéosurveillance, de la téléphonie, des filatures et de la géolocalisation, les enquêteurs remontent jusqu'à celui qu'ils surnomment Cap, le capitaine. Bertrand de Boisvilliers est soupçonné d'utiliser son propre bateau de pêche, l'Abyss, pour récupérer ou transférer les cargaisons au large. Le 3 avril 2025, il est interpellé en flagrant délit au port de plaisance de Sainte-Marie, alors qu'il s'apprêtait, selon l'enquête, à exporter plus de 100 kilos de cannabis. À bord de l'Abyss, les gendarmes découvrent finalement 147 kilos de Zamal, pour une valeur estimée à plus de 3 millions d'euros à Maurice. Mis en examen, Bertrand de Boisvilliers a reconnu les faits qui lui sont reprochés dans ce dossier. Jugé ce jeudi et ce vendredi devant le tribunal correctionnel, 8 prévenus, dont Bertrand de Boisvilliers, sont actuellement placés en détention provisoire. 4 autres sont sous contrôle judiciaire. Le principal mis en cause encourt jusqu'à 10 ans d'emprisonnement.
1: Oui, et donc cette saisie exceptionnelle hein, également derrière les murs de Domingo.
2: Et on continue notamment de parler de drogue avec ce résultat spectaculaire. Alors déjà, 68 téléphones portables qui ont été retrouvés, 28 grammes de stupéfiants, dont de la cocaïne, ainsi que plusieurs armes artisanales découvertes lors d'une vaste opération de fouilles menée mardi au centre pénitentiaire de Saint-Denis. Près de 50 agents pénitentiaires ont été mobilisés, épaulés par des renforts venus de Mayotte, du port, des policiers et une équipe cynophile également qui ont participé pour fouiller 50 cellules, contrôler 134 détenus. Et ce qui peut paraître encore plus surprenant, c'est qu'alors même que les fouilles étaient en cours, 15 colis ont été projetés depuis l'extérieur dans l'enceinte de la prison. Une opération XXL réclamée par le ministère de la Justice et qui met une nouvelle fois en lumière les défis sécuritaires auxquels est confrontée notamment la prison de Domingo.
1: Oui, tout à fait. Le narcotrafic, un mule de drogue, mais aussi des mules d'argent. Sur notre île, les interpellations se multiplient à l'aéroport notamment.
2: Certains transportent des stupéfiants, d'autres sont chargés de faire circuler les revenus du narcotrafic, parfois plusieurs dizaines de milliers d'euros en liquide. Alors comment ces passeurs sont-ils recrutés? Qui sont-ils? Combien sont-ils payés pour prendre de tels risques? Et quels moyens la justice met-elle en œuvre pour démanteler ces filières? On écoute les explications de Fabienne Leroy, première présidente de la Cour d'appel de Saint-Denis, interrogée par Marius Doy.
3: Ces mules d'argent sont essentiellement des mules qui viennent de métropole, c'est-à-dire des femmes qui sont recrutées justement parce qu'elles sont des femmes, qu'elles ont une vulnérabilité et qu'elles sont intéressées par toucher un peu d'argent, 2000 euros, mais qui va leur valoir quelques mois, quelques années de prison à partir du moment où elles seront interceptées. Elles transportent du produit stupéfiant, mais aussi, au départ de la Réunion, de l'argent. L'argent des trafics. Elles sont incarcérées dans des conditions compliquées et n'ont pas accès à un travail ou à de l'activité et n'ont pas de visite. Donc ça crée évidemment des tensions en détention et on analyse vraiment une suroccupation de la prison des femmes du fait de ces murs.
1: L'actualité, c'est aussi cette mobilisation agricole en cours ce matin sur notre île. 2 convois en route depuis Saint-Pierre et Saint-Benoît en direction de la préfecture. La FDSEA souhaite alerter l'État sur plusieurs sujets de préoccupation. Et pour en parler, nous sommes en direct avec Stéphane Sarnon, président de la FDSEA. Bonjour et merci d'être avec nous. Alors, vous devez être reçu aujourd'hui par les services de l'État, la préfecture. Est-ce que les 2 convois sont déjà partis déjà?
4: Non. Bonjour à tous. Non, le convoi, vers 7h30, on va sortir de Saint-Pierre et de Beaufont.

0: Donc voilà, on veut pas, faudra un convoi, mais on va rouler, hein, on va pas faire, comment escargot sur les routes, vu la difficulté qu'on rencontre aussi la population. Donc on ne veut pas mettre en otage la population.
1: On note pas de perturbations à prévoir. Rappelez-nous quels sont les principaux dossiers qui vont être mis sur la table. Quelles sont les revendications?
0: Ben, aujourd'hui, le monde agricole va mal. On voit aussi par rapport l'augmentation des engrais, le carburant qui a augmenté. Donc, c'est un coût de production qui a augmenté. Donc, aujourd'hui, nous, on alerte l'État, vu la difficulté des trésoreries que rencontrent nos producteurs. Et les difficultés aujourd'hui, c'est que l'importation prend le dessus. Donc, on demande à l'État de réguler un petit peu l'importation, de que le local, on puisse vendre nos produits à un prix raisonnable. Aujourd'hui, c'est là où la difficulté pour nous, c'est que les consommateurs penchent plus vers l'importation que la production locale.
1: Forcément, avec le pouvoir d'achat qui joue aussi, qui est en baisse, ça vous le comprenez également.
0: Bien sûr, mais aujourd'hui, il faut que le préfet met une dérogation pour pouvoir réguler l'importation, parce que aujourd'hui on a la banane qu'on peut pas vendre, on a aussi d'autres fruits et légumes qu'on a des difficultés aujourd'hui à écouler parce que l'importation prend le dessus, et aussi on a besoin de trésorerie aujourd'hui. L'État cette semaine a dit qu'elle a versé quand même 6 millions, mais il y a quand même pas mal d'agriculteurs qui n'ont pas perçu ces aides là donc aussi on va alerter là-dessus. Dans quelques semaines, il va y avoir la campagne sucrière. Comment on va commencer cette campagne si on n'a pas de trésorerie? Donc, c'est plein de choses qu'on va demander à l'État. Et aussi, on va partir aussi au département. Ils ont la compétence agricole. Aujourd'hui, il faut mettre en place des dispositifs pour pouvoir accompagner tous les filières.
1: Les aides qui n'ont pas encore été toutes versées. Vous évoquerez donc le dossier FEADER aussi?
0: Bien sûr, au niveau département, aujourd'hui, on constate qu'il y a énormément de demandes sur l'île des planteurs pour pouvoir bénéficier ces aides-là. Et le département ne répond pas encore à l'ensemble des agriculteurs.
1: Un petit rappel sur à quelle heure précisément vous devez être reçu en préfecture?
0: En préfecture, on sera reçu à 10h.
1: Eh bien, on aura l'occasion.
0: Donc, on demande l'ensemble des personnes, des agriculteurs, de se mobiliser, de venir nous soutenir en préfecture.
1: Eh bien, nous y reviendrons certainement dans nos prochaines éditions. Merci beaucoup, Stéphane Sarnon, président de la FDSEA, d'avoir réagi à cette actualité de convois donc, qui doivent sortir ce matin. Attention à noter quand même, pas de perturbations à prévoir a priori. Pensez à prendre vos précautions si vous habitez au tampon.
2: Oui, puisqu'une coupure d'eau est programmée aujourd'hui entre 8h et 15h. Dans plusieurs secteurs de la commune. Cette interruption est liée à des travaux de modernisation du réseau menés par Sudéo. Sont concernés le chemin Piton-Sahal, le chemin Doré, ainsi que l'impasse Auguste Murat. Il est conseillé aux habitants de prendre leurs dispositions avant le début des travaux.
1: Les dernières heures également de révision ce matin pour les élèves de première, un moment un peu stressant, Yannick.
2: Tout à fait, hein, puisqu'aujourd'hui, c'est l'épreuve anticipée de français qui démarre. Première étape importante vers le baccalauréat. Au menu, 4 heures d'écrit autour des grandes œuvres étudiées durant l'année, poésie, théâtre, roman ou littérature d'idées. Les candidats composeront sur le même programme que les camarades de l'Hexagone, avec des auteurs comme Rimbaud, Balzac, Musset ou encore Colette. Une épreuve souvent redoutée, mais qui compte déjà pour l'obtention du diplôme l'année prochaine.
1: À l'actualité nationale, Emmanuel Macron sort du silence après l'affaire Liane.
2: Réuni en Conseil des ministres ce mercredi, le chef de l'État a reconnu des dysfonctionnements manifestes dans le traitement de ce drame, tout en exprimant l'émotion de la nation et son soutien à la famille. Il a toutefois appelé à ne pas agir dans la précipitation. « On ne répond pas à un drame par des cris », a-t-il déclaré, estimant qu'il fallait d'abord distinguer les responsabilités individuelles des éventuels dysfonctionnements systémiques. Le président attend désormais les conclusions des inspections administratives attendues le 19 juin. Avant d'annoncer d'éventuelles mesures.
1: Et vous pouvez d'ailleurs réagir à cette actualité via la question « Votre opinion » de l'info.re du jour.
2: On parle protection des mineurs encore. Êtes-vous prêt à payer plus d'impôts pour davantage de moyens contre les violences sexuelles? N'hésitez pas à voter, à commenter et à nous retrouver demain matin, puisque les résultats seront dévoilés demain dans la matinale avec Laura Château.
1: Et l'actualité du jour, on le disait, hein, c'est aussi et surtout le lancement de la Coupe du Monde 2026. Nous sommes en édition spéciale dans cette matinale. On ouvre notre page consacrée au sport.

0: Et je propose de commencer par vous, Lionel Massard, qui est avec nous en direct ce matin, et ce rappel du dispositif exceptionnel pour sur Antenne Réunion.
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0: Vous allez le suivre, Lionel,
1: au piqué. On a annulé le foot ce soir pour justement aller regarder le match.
0: On espère qu'on sera tous au rendez-vous. Merci à Lionel pour ce point sur le dispositif exceptionnel placé par Antenne Réunion. Allez, je vous propose de faire un point en direct également un jour J. Donc on ne compte plus les jours, on compte les heures maintenant. On va poser la question à notre journaliste Naïma Roux. Bonjour, vous êtes en direct, toujours du marché de la Source ce matin. Est-ce que la Coupe du Monde est déjà dans toutes les conversations, Naïma ?
2: Bonjour, oui, tout à fait, le jour est enfin levé au marché de la Source. On commence à être un petit peu plus réveillé, on discute avec les clients, on y va de bon train et on n'hésite pas à y mettre son petit grain de sel. Bonjour Nicolas, comment ça se passe depuis ce matin? Il casse un petit peu la blague, il parle un petit peu de la Coupe du Monde là du coup.
3: Ouais, aujourd'hui c'est l'ouverture de la Coupe du Monde, c'est un grand jour pour les Réunionnais, ils aiment le foot. Au marché, on parle que ça, pressé d'arriver à ce soir.
2: Et justement là avec les clients, ils discutent un petit peu, est-ce que Nena a des pronostics, est-ce que de quoi ils causent un petit peu là?
3: Là chacun a son équipe, on est encore un peu sur Paris, Marseille et le championnat de France. On critique un peu les Marseillais parce qu'ils sont un peu nuls. Mais chacun aura son équipe et on est pour la France.
2: Allez la France. Et justement, on aura des favoris peut-être aussi, ou Nena des favoris ou pas?
3: Pour moi, le favori, je pense, c'est le Portugal, comme c'est le meilleur joueur actuel dans le monde. Mais après, il n'y a pas de favori. La Coupe du Monde, maintenant, il n'y a plus de petite équipe, plus de grosse équipe. Hein. On est 50-50. Hein. La balle est ronde, ça roule. Hein.
2: Merci beaucoup Nicolas. Donc justement l'idée c'est de rassembler bien sûr, mais il faudra se montrer encore un petit peu patient pour voir l'équipe de France sur la pelouse puisque les Bleus joueront leur premier match ce mardi 16 juin.
0: À noter. Merci beaucoup Naïma pour ce direct sur place, déjà dans l'ambiance, on l'a bien compris. Et on va continuer à développer cette actualité ce matin, juste après le flash de 7h30 avec notre invité connecté.
4: Exactement, on continuera à parler de foot tout au long de cette matinée spéciale. Un grand passionné sera avec nous sur ce plateau, Christian Daffreville, qui nous parlera de ses souvenirs à lui de Coupe du Monde, mais aussi du foot local, savoir si ce genre d'événement est susceptible d'augmenter les inscriptions. On sait que ça se porte bien, c'est très dynamique et c'est peut-être encore plus dynamique pendant un mois là, qui s'annonce. Alors Christian Daffreville, qui est aussi directeur sportif de la Saint-Pauloise, sera donc en direct avec nous et répondra à toutes nos questions ici même, dans quelques instants, après le flash de 7h30.
0: Et avant de conclure, je vous propose d'écouter la réaction d'un autre passionné du football. Il intervenait dans le journal de 6h ce matin. Il s'agit d'Alain Joanneau, président du fan club PSG 974. Il est actuellement au Mexique et célébrera la cérémonie d'ouverture sur place ce soir. Écoutez.
5: On est prêt pour demain, pour encourager le Mexique, parce que quand même, c'est un pays de football. C'est pour ça que je me suis basé plus au Mexique qu'aux États-Unis. Parce que pour vivre le football intensément, les places sont, les prix sont exorbitants. Donc, je vais assister qu'à deux seuls matchs pour toute cette Coupe du Monde. Mais j'ai prévu, comme on est en famille, de faire beaucoup de tourisme aussi. Mais on va privilégier les fan zones et puis de regarder certains matchs dans des bars avec les Mexicains. Et je pense qu'il y aura une grosse fête ici au Mexique.
0: Et l'édition spéciale qui continue sur Antenne Réunion. Merci Yannick pour l'essentiel de l'information.
4: Merci à vous, merci.
0: Il est 7h15 sur Antenne Réunion.

0: Allez, c'est parti, on a le ballon aussi. Je vous passerai la balle tout à l'heure, on fera des petites passes. Il est 7h, écart sur Antenne Réunion. L'heure de faire un point sur la météo avec vous, Victoria. Et oui, une météo avec pas mal de soleil dans le sud du département, mais plutôt dans le nord et dans l'est, eh bien on va retrouver une masse nuageuse et de la grisaille. Alors je vous le disais à l'instant, partout ailleurs ça va plutôt bien, notamment du côté de Trudeau. On a un très beau réveil sur place, particulièrement calme et avec de très belles couleurs. Un soleil qui se lève peu à peu avec des couleurs rosées dans le ciel que vous pourrez constater. Une mer qui semble assez calme. En termes de température, il faut se couvrir ce matin. N'hésitez pas à sortir le paletot, nous avons une minimale de 6 degrés qui est attendu toujours au Pas-de-Belcombe Jacob. On retrouve 8 degrés à proximité de la plaine des Cafres. Encore une moyenne qui peut aller de 10 à 13 degrés. Cette fois-ci, on est au cœur de nos cirques. Dans l'après-midi, forcément, ça va augmenter. On va retrouver une maximale de 29 degrés. Nous serons sur notre chef-lieu Saint-Denis ou encore bien sur notre capitale du sud Saint-Pierre. Vous retrouvez dans le Grand Est du côté de Saint-Benoît et Sainte-Rose 27 degrés. 22 degrés assez stable sur l'ensemble des cirques et 19 degrés au maximum. Cette fois-ci, on est du côté de Petite France. Et puis le temps, cet après-midi, c'est un temps qui est synonyme de pluie, avec de nombreuses averses qui vont gagner nos hauteurs. Elles seront présentes, par exemple, à proximité du secteur des Colimaçons, du côté de Salazie, Takamaka, la plaine des Cafres, et ça va même s'exporter sur notre capitale du sud, Saint-Pierre. En revanche, sur le reste des littoraux, ça devrait plutôt bien se passer. Je vous le rappelle, aujourd'hui, nous sommes le jeudi 11 juin, et nous fêtons les Barnabés. Nous aurons une marée basse à 16h07 et le soleil se couche quant à lui à 17h44.
1: Merci Victoria pour la météo de ce jeudi 11 juin 2026 et on vous retrouve tout de suite pour l'infotrafic avec le CRGT.
0: Nouveau point sur les routes et on va rejoindre le CRGT. Lloyd, vous nous signalez tout à l'heure un accident, qu'en est-il ?
2: L'accident, lui, est toujours en cours sur l'échangeur de Savannah. On est donc à Saint-Paul, en direction de Saint-Denis. La voie de gauche, elle est toujours neutralisée avec un embouteillage assez important qui remonte au niveau de l'échangeur de l'Éperon. Donc sur la route des Tamarins, même légèrement avant, on est sur environ 8 km d'embouteillage. Beaucoup de patience, bien sûr, sur ce secteur. Du côté de la Ravine des Chèvres, également ralentissement, remontant jusqu'à Saint-Denis. On a encore quelques zones roulantes hein, entre ces deux portions. Restez prudents également. Et puis on va terminer avec cette chaussée toujours rainurée, donc du côté de l'échangeur Portail. On est à Saint-Leu, en direction de Saint-Pierre. Voilà, restez vigilants pour ne pas se faire surprendre dans la zone. Donc voilà, l'accident, lui, toujours en cours du côté de Savannah-Saint-Paul en direction du nord. La voie de gauche toujours neutralisée. Bonne route à vous et toujours de la prudence, bien sûr.
0: Merci pour ces précieuses informations, Lloyd. Effectivement, si vous étiez en télé avec nous, vous avez pu le voir, un embouteillage particulièrement important hein, du côté de Savannah, notamment en raison de cet accident et de cette voie de gauche neutralisée en direction du nord. Prudence donc sur nos routes. Allez, on va se quitter quelques minutes et on va revenir cette fois avec la minute du droit. Enfin, ce sera particulier ce matin.
3: Oui, c'est particulier. Oui. Pas de code civil, pas de code pénal. Ce matin, on va se pencher sur la réglementation de la Coupe du Monde plutôt. Oh oui.
0: D'accord. Et avec vous, Lionel, on va y revenir également. Vous aurez l'occasion d'interagir. Allez, on se dit à tout de suite. Et puis, allez, les bleus. Hein. Allez, on sort les drapeaux là.
4: Ok.
0: À tout de suite.
4: Ok.

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0: Il est 7h23 dans ce 6-8 ensemble sur Antenne Réunion, toujours en simultané en télé, en radio. Et Yannick qui est bien en forme avec nous.
1: Ah bah oui,
2: vous entraînez, Yannick.
1: Je jongle un peu.
0: Allez nous montrer comment vous faites ça.
1: J'utilise plus mon pied. Apparemment, chez le football, c'est plutôt le pied. Je vais être gardien de but alors.
3: On en fait la tête aussi, Yannick.
1: Oui, bien sûr. Exactement. Et d'autres parties du corps pour jongler.
0: Bon, on aura l'occasion d'y revenir. On va d'abord décrypter les nouvelles réglementations avec Victoria. Et oui, pour ce Mondial 2026, vous allez retrouver un certain nombre de nouvelles règles. Alors, on va en couvrir quelques-unes ce matin ensemble. À commencer par la remise à zéro des cartons jaunes. Tous les avertissements seront effacés à deux reprises durant le tournoi, à la fin de la phase de groupe et après les quarts de finale. Autre règle d'arbitrage, cette fois-ci un petit peu plus spécifique, pour éviter tout propos déplacé, et plus précisément tout propos à caractère raciste. Tout joueur qui se couvre la bouche avec la main, ou encore avec le bras ou le maillot, lors d'une altercation verbale avec un adversaire, sera tout simplement expulsé.
4: Et il y a également donc de nouvelles règles concernant le remplacement.
0: Et oui, une nouvelle manière de lutter contre l'anti-jeu, on a pu le voir d'ores et déjà, ça a été mis en place. Le joueur remplacé ne pourra plus traîner en longueur, c'est fini. Il aura 10 secondes maximum pour quitter le terrain en cas de non-respect. Le remplaçant entrera avec une minute de retard et l'équipe jouera en infériorité numérique pendant ce temps. Et puis on a également une nouveauté dont on avait déjà parlé dans l'une de nos chroniques, mais c'était il y a quelques semaines déjà. C'est la présence de pause fraîcheur. Il s'agit d'une pause technique de 3 minutes qui sera instaurée.
3: C'est littéralement ça. Les Américains sont habitués au carton.
0: Exactement. Qui sera instauré donc dans chaque mi-temps pour que les joueurs puissent s'hydrater, se reposer, puis l'arbitre devra compenser cette interruption dans le temps additionnel.
4: Et il y a également une volonté de mettre en avant la VAR, la VAR.
0: Comment ça,
4: la VAR,
0: quelle
4: oui,
0: est la vraie prononciation,
1: oui. Comme toujours. Le département.
0: Eh bien, pour rappel, la VAR, si vous ne connaissez pas, c'est un diminutif. Hein, c'est pour Video Assistant Referee. Mmh. En fait, c'est une assistance vidéo à l'arbitrage. L'arbitre pourra alors revisionner une action en cas de deuxième carton jaune entraînant une expulsion. C'était ici possible qu'en cas de carton rouge direct. En outre, un avertissement accordé à un mauvais joueur pourra lui aussi être revu par le système. Alors, on va également retrouver une dernière règle, cette fois-ci concernant un durcissement, puisque pour éviter de répéter le scénario de la finale de la Coupe d'Afrique des Nations, il est désormais interdit de sortir du rectangle vert sans autorisation. Alors avant, ça vous valait un carton jaune, et puis maintenant, ça sera directement un carton rouge.
4: Eh bien, écoutez, merci.

0: Merci beaucoup Victoria pour tous ces rappels hein, des règles sur cette Coupe du Monde 2026 qui on le rappelle, lancement de la cérémonie d'ouverture ce soir 21h15 et 22h45 à suivre tout de suite sur Antenne Réunion. Oui Yannick, prenez oui, votre ballon
1: parce que
0: c'est l'heure de la revue de presse et on va à nouveau parler football.
1: Oui, vous savez pourquoi je garde le ballon hein, puisqu'on en parle aussi dans l'actualité régionale, c'est à la une de l'Express de Madagascar, on parle de ce face-à-face Aztèque-Zoulou en ouverture, c'est le titre en fait, hein. C'est pour ça que je le dis comme ça. Cette Coupe du Monde démarre ce soir, intéresse également nos amis malgaches, nos amis mauriciens bien sûr. C'est parti pour 104 matchs, le programme, des portraits, les pronostics des personnalités publiques mauriciennes également à retrouver. Certains voient déjà la France gagner, en tout cas aller loin, tant mieux, merci beaucoup, hein, c'est gentil. Défi Média qui nous parle également de la Coupe du Monde, bien sûr, de football, mais aussi des nouveaux règlements en ce qui concerne le téléphone au volant à Maurice. Ousmane Mohamed assume et recadre. En fait, hein, voilà, ce sont des personnalités qui s'expliquent sur les contraventions qui ont été dressées, 1113 contraventions depuis janvier sur l'île Sœur. Et on va terminer par France Mayotte Matin, qui nous parle notamment diplomatie avec la ministre des Outre-mer, Naïma Moutchou, qui répond frontalement aux Comores. On sait qu'il y a toujours des tensions entre Mayotte et les Comores. Eh bien, c'est dans France Mayotte Matin aujourd'hui.
0: Pour ce point complet sur cette revue presse, on aura l'occasion évidemment d'y revenir. Et on revient avec vous, Lionel, et on va parler maillot. Et vous avez vu, on s'est mis aux couleurs, hein, comme promis. Il y a des bleus pour ce 6-8 ensemble. Les maillots, de quoi on parle?
2: Eh bien, les maillots de foot, on aime ou on n'aime pas, mais force est de constater que depuis quelques années, les équipementiers redoublent d'efforts pour en faire de véritables pièces de mode. Et cette année, ça a été un petit peu l'escalade, hein, on a vu déjà donc, entre les clubs chaque année. Mais la Coupe du Monde, c'est le moment phare pour les équipementiers, on le voit, avec la marque à la virgule qui a dévoilé il y a quelques mois une salve de maillots domicile qui reprennent en général les codes couleurs des pays et leurs couleurs historiques, donc le bleu pour les bleus, le jaune pour le Brésil, etc. Et la marque aux trois bandes, dans le même temps, a fait pareil avec des maillots relativement classiques reprenant la même idéologie. Oui. Jusque-là, pas de souci, on s'y retrouve, il n'y a rien qui choque. Mais le concurrent s'est offert quelques dingueries, avec notamment le maillot extérieur de l'équipe de France, un maillot hommage à la Statue de la Liberté, vous voyez, dans sa couleur et dans ses éléments, au niveau des logos, bien entendu. Et puis, il y a aussi quelques maillots surprenants, avec le rouge rétro pour l'Angleterre et ce maillot entièrement noir de la Norvège. Donc, le logo, blason, tout est vraiment noir, assez opaque, voilà. Et alors, contre-pied de la marque allemande, qui a ressorti son logo vintage et qu'il a adapté à toute sa gamme de maillots extérieurs, comme vous pouvez voir ici, avec un petit, vraiment cet esprit vintage. On peut le voir, des motifs très années 80-90, avec le maillot de l'Espagne et de l'Argentine qu'on peut voir sur une photo suivante. Voilà, vous voyez, des designs très très rétro avec un numéro déporté sur le côté et ce fameux logo à l'ancienne qui rappelle les années 80-90. On a également le maillot de la Suède, assez classique, et puis le maillot de la Belgique en hommage au peintre Magritte. Vous voyez derrière, normalement, c'est écrit « Ceci n'est pas un maillot ». Voilà. Petite référence. Il n'en fallait pas moins pour relancer le concours du plus beau maillot de cette Coupe du Monde. Alors selon vous, de ce que vous avez pu voir dans les médias, quel est pour vous le plus beau maillot de cette Coupe du Monde?
0: Ah ben les bleus, on va pas en
1: dire que l'équipe de France hein, pour être corporate.
2: Allez les bleus, et bien figurez-vous que pour les internautes, il s'agit de ce maillot. Le maillot de Curaçao, le maillot extérieur donc, qui reprend un jaune pastel avec des bandes de couleurs tout aussi pastel, voilà.
0: Et ben on retient. Merci beaucoup Lionel pour cette chronique. Le temps nous manque malheureusement. On aurait adoré parler encore plus longtemps de maillot, surtout du maillot des bleus, parce que ça reste quand même le plus beau. Allez, il est 7h30, tout juste sur Antenne Réunion en télé et en radio, l'heure de votre flash d'information. Et c'est donc un procès très attendu, Yannick, hein, qui s'ouvre aujourd'hui et qui se poursuivra demain au tribunal de Saint-Denis.
1: Oui, avec Bertrand de Boisvilliers qui doit s'expliquer, l'ancien directeur de cabinet du maire de Sainte-Suzanne, Maurice Gironcel. Il comparait dans une affaire de trafic de stupéfiants entre La Réunion et Maurice. L'homme avait été interpellé en avril 2025 par les enquêteurs de l'OFAST et de la section de recherche. Sur son bateau de pêche, baptisé l'Abyss, les forces de l'ordre avaient saisi 147 kilos de zamal, ainsi que 300 grammes de résine de cannabis. Selon les enquêteurs, ce trafic entre les deux îles pouvait représenter plusieurs millions d'euros à la revente.
0: Saisie exceptionnelle derrière les murs de la prison de Domingueau.

0: Résultat spectaculaire, 68 téléphones portables, 28 grammes de stupéfiants, dont de la cocaïne, ainsi que plusieurs armes artisanales ont été découvertes lors d'une vaste opération de fouilles menée mardi au centre pénitentiaire de Saint-Denis. Près de 50 agents pénitentiaires, épaulés notamment par des renforts venus de Mayotte, ont inspecté 50 cellules et contrôlé 134 détenus. Plus surprenant encore, alors même que les fouilles étaient en cours, 15 colis ont été projetés depuis l'extérieur dans l'enceinte de la prison. Une opération XXL, réclamée par le ministère de la Justice et qui met une nouvelle fois en lumière les défis sécuritaires auxquels est confrontée la prison de Domingueau.
1: Dans l'actualité également, ce sont les dernières heures de révision ce matin pour les élèves de première.
0: Exact, on pense à vous également, vous qui passez cette épreuve importante aussi. L'épreuve anticipée de français, première étape vers le baccalauréat l'année prochaine. Au menu, 4 heures d'écrit autour des grandes œuvres étudiées durant l'année, poésie, théâtre, roman ou littérature d'idées. Les candidats composeront sur le même programme que leurs camarades de l'Hexagone, avec différents auteurs, une épreuve souvent redoutée mais qui compte déjà pour l'obtention du bac.
1: Et lundi, les terminales, eux, passeront la traditionnelle épreuve de philosophie. D'ailleurs, la matinale va consacrer une page spéciale à cette occasion. On va en parler avec des invités pour évoquer les enjeux et l'état d'esprit des candidats juste avant. Eh bien, le baccalauréat, les nouvelles révélations qui ne cessent de s'accumuler dans l'affaire Liana maintenant, Yannick.
0: Oui, après la garde à vue du frère du principal suspect dans une autre affaire de viol sur mineur, c'est désormais le passé judiciaire du père de la famille qui ressurgit. Selon des infos révélées par RTL, cet homme avait fait l'objet en 2013 d'une plainte pour viol déposée par l'une de ses petites filles. Une information judiciaire avait été ouverte, il avait été placé sous le statut de témoin assisté avant de bénéficier d'un non-lieu en 2021.
1: Et Emmanuel Macron est quant à lui sorti du silence.
0: Oui, après cette affaire, réunie en Conseil des ministres hier, le chef de l'État a reconnu des dysfonctionnements manifestes dans le traitement du drame, tout en exprimant l'émotion de la nation, son soutien à la famille. Il a appelé à ne pas agir dans la précipitation. On ne répond pas à un drame par des cris, a-t-il déclaré, estimant qu'il fallait d'abord distinguer les responsabilités individuelles des éventuels dysfonctionnements systémiques. Le président attend désormais les conclusions des inspections administratives attendues le 19 juin avant d'annoncer d'éventuelles mesures.
1: Les internautes pourront d'ailleurs s'exprimer à ce sujet, on le rappelle, via la question « Votre opinion du jour ».
0: Sur l'info.re, répondez à cette question. Êtes-vous prêt à payer plus d'impôts pour davantage de moyens contre les violences sexuelles? Votez, commentez, les résultats seront dévoilés comme d'habitude dans le 6-8 Ensemble. Ce sera demain matin avec Laura Château.
1: Et puis cette information pour terminer, Patrick Bruel a été mis en examen hier soir par 4 juges d'instruction du tribunal de Nanterre.
0: Oui, l'artiste de 67 ans est visé dans plusieurs dossiers portant sur des accusations de viol, tentative de viol, agression sexuelle et harcèlement sexuel pour des faits présumés qui se seraient déroulés entre 2008 et 2019 en France, en Belgique et en Suisse. Le chanteur et comédien n'a toutefois pas été placé en détention provisoire. Il a été remis en liberté sous contrôle judiciaire avec plusieurs obligations, notamment l'interdiction d'entrer en contact avec les plaignantes. Patrick Bruel conteste toujours les faits qui lui sont reprochés à l'heure actuelle.
1: Merci Yannick pour ce point sur l'actualité. Allez, il est 7h35 sur Antenne Réunion en télé et en radio. Également l'heure de rejoindre notre invité qui n'est pas connecté aujourd'hui. On a le plaisir d'accueillir... Venez, monsieur Daffreville. On a l'honneur d'accueillir monsieur Christian Daffreville, sélectionneur de l'équipe de La Réunion et surtout directeur sportif de la Saint-Pauloise. Bonjour.
2: Bonjour.
1: Vous allez bien?
2: Oui, ça va, merci.
1: Merci d'être avec nous. Alors ça y est, c'est le grand jour avec le lancement donc, de cette Coupe du Monde 2026. Oui. Ah oui, en tant que sélectionneur, c'est quoi qui représente un tel événement pour le passionné de football que vous l'êtes?
2: Ah ben c'est un événement que tout le monde attend parce que c'est le moment de vibrer et c'est le trophée le plus important, je pense, dans le foot. Mmh. Donc tous les passionnés de football automatiquement attendent ça avec impatience et on se languit un petit peu de que ça commence.
1: Oui, avec le bagage que Onena aussi, c'est tellement quelques souvenirs de Coupe du Monde à raconter à nous. Laquelle, par exemple,
2: Moi, ce qui est la Coupe du Monde qui m'a marqué, c'était en 82. Lorsque l'Allemagne a battu en demi-finale la France, et il y avait cette grosse faute qu'avait fait Schumacher sur Battiston. Ça m'a marqué.

0: Parce qu'à l'époque, j'avais 16 ans.
1: Ah oui, ça.
2: Ça vous a marqué aussi, Lionel?
3: Oui, bah après, bah, moi, je n'étais pas là à l'époque, mais c'est vrai que quand on regarde la Coupe du Monde, quand on voit parfois les injustices, Victoria l'abordait sur sa chronique, et c'est vrai qu'on se dit que si tous ces règlements avaient été mis en place à l'époque, bah, il y aurait peut-être plus d'étoiles sur le maillot de la France.
0: Oui, ça, c'est sûr.
2: Ou les Davis, alors. Bon. Certains aujourd'hui estiment que le football aussi l'a mis un petit peu plus professionnel, beaucoup plus business aussi. Est-ce que malgré cela, nous peut toujours dire, mais pense que oui, la magie y opère encore?
0: Ah oui, oui, oui. Quand on regarde le nombre d'enfants qui jouent au football et les gens que ça draine, le foot, ça draine, et c'est des valeurs aussi très importantes pour notre société. Je pense que à travers le football, ben, y a beaucoup de choses qui fait que les gens sont toujours attirés et c'est pour ça que le football a beaucoup de cotes.
2: Oui, c'est quelque chose que on ressent aussi peut-être ou que l'est en plein dans le milieu. Est-ce que c'est quelque chose qui attire encore, qui suscite des vocations? Est-ce que les jeunes, la Coupe du Monde par exemple en tant qu'événement, y attire Azote?
0: Ah ben ça c'est clair, tout le monde rêve.
2: Oui.
0: Et encore plus quand on est enfant, on rêve. Quand on regarde les Mbappé, les Ronaldo, les Messi, là... On regarde les enfants et les parents, souvent, ben, ils rêvent aussi d'avoir un enfant qui peut arriver à ce niveau-là. Donc, comme on dit, hein, le rêve est gratuit. Donc...
2: Ah ben oui, autant rêver jusqu'au bout.
4: Ou la cité Kylian Mbappé, il rebondit tout de suite. Ben, loin côté, il rebondit. Hein, sur ce joueur, la question, votre opinion du joueur d'hier, la réponse va être donnée dans un instant avec Laura Château. Est-ce que vous pensez que Kylian Mbappé fait un bon capitaine pour l'équipe de France?
0: Oui, oui, oui. Il y a beaucoup de polémiques.
2: Oui,
0: mais il faut le dire, c'est le fer de lance de l'équipe de France. Et faire sans Mbappé, c'est pratiquement impensable. D'ailleurs, Didier Deschamps le met sur un piédestal, justement, pour que c'est lui que ça soit le patron, même s'il y a les autres à côté. Et en football, c'est ça le problème. C'est quand il y a beaucoup de personnalités fortes dans une équipe, c'est les égos.
2: C'est vrai qu'il avait fait beaucoup la polémique aussi ces derniers jours. On nous rappelle 48 équipes, hein, soit 16 supplémentaires pour cette Coupe du Monde, 104 matchs. M'a bien retenu les chiffres, m'y espère.
0: C'est ça.
2: Les sélections que vous comptez suivre avec une attention particulière?
0: Ben, moi, c'est la Hollande qui n'a jamais gagné de Coupe du Monde, qui est souvent l'équipe qui joue le mieux, qui pratique un football vraiment, vraiment plaisant pour les yeux. Et puis, bon, eux, ils sont au niveau mondial depuis des années, années. Mais malheureusement, ils n'ont jamais gagné la Coupe du Monde.
2: Oui.
0: Et ça, ce serait une bonne chose, un bon club, parce que l'année dernière, ils ont perdu... Enfin, l'année dernière. En 2022, ils ont perdu contre l'Argentine en demi-finale, au pénalty.
2: Oui, ben elle avait
0: compris. Et peut-être qu'ils auraient pu gagner cette année-là. Et là, cette année, apparemment, ils sont gonflés à bloc pour essayer de gagner la Coupe du Monde. Ben, j'espère qu'ils vont y arriver. Même si j'attends la France.
2: Oui, tout y veut la France, bien sûr. Ça suit notre équipe. Je nous rappelle que le premier match qui opposera ce soir le Mexique et à l'Afrique du Sud. Hein. Ou de pronostic déjà peut-être pour ce premier match aussi?
0: Ça va être compliqué pour l'Afrique du Sud. Mais après, souvent, il y a une pression aussi quand on reçoit en ouverture, quand l'équipe qui reçoit, souvent ils sont en difficulté. Et donc c'est un match qui va être très équilibré et je pense qu'ils vont faire match nul.
2: Et pour les Bleus, le 16 juin?
0: Les Bleus, ils seront présents en finale, ça j'en suis persuadé, parce qu'ils ont une équipe que tous les pays rêvent. Quand on regarde l'arme qu'ils ont offensivement, c'est vraiment une génération d'or, je dirais. Et cette équipe va aller très loin, je pense.
2: Monsieur Daffreville, avant de conclure cet entretien, nous quitte un petit instant la Coupe du Monde pour parler football réunionnais. Il nous rappelle que vous êtes le sélectionneur de l'équipe de La Réunion. L'an prochain, les Jeux des Îles, ce sera aux commandes. Oudoua certainement ramène une équipe, forcément, là-bas. Les préparatifs, où ça y...
0: Ben, on a commencé depuis cette année, depuis le mois de janvier, parce qu'il fallait tout refaire, refaire une équipe pour reformer... une équipe, bâtir une équipe pour les Jeux de 2027. Ben, on a commencé depuis le mois de janvier. Et là, on va préparer une équipe pour partir en métropole au mois de juillet et sur un stage de 10 jours.
2: Oui.
0: Donc, on est en plein dedans et on a encore un petit peu de temps pour bien réfléchir et bâtir une équipe pour essayer d'aller gagner au Comores.
2: Une petite question, Lionel.
3: Pose à moi la question, en fait. C'est quoi votre limite fait ou de sélection, en fait? Est-ce que vous avez des cadres bien précis? Il faut que ce soit des joueurs qui jouent que à La Réunion. Mais pense à Ludovic Ajorg, par exemple, qu'il ne joue pas en équipe de France. Est-ce que vous pourrez appeler Ludovic Ajorg en équipe de La Réunion?
0: Nous, ça nous arrangerait.
3: Ah bah oui.
0: Mais les pays à côté, ils ne veulent pas. Ah, tout simplement. Okay. Parce qu'ils savent qu'on sera, au-dessus.
4: Et d'accord. Est-ce qu'il y a aussi un développement du foot féminin? On y pense, parce que Melvin Mallard, elle s'est illustrée aussi. Un superbe but pour les qualifs de son côté, là, pour le mondial.
0: Oui, oui.
4: Donc, vous suivez de près le foot féminin?
0: Oui, bien sûr. Et d'ailleurs, la Ligue, sous la direction de la Fédération française de football, a mis un veto là-dessus sur le développement. Ouais. Et on remarque aujourd'hui que le football féminin est vraiment en grosse progression et c'est une très bonne chose parce qu'il y a des très bons, ben, la preuve, ben là,
2: ouais,
0: il y a des filles qui sont vraiment douées à La Réunion et des jeunes qui commencent à intégrer aussi les centres de formation et ça c'est une très bonne chose.
2: Eh bien, écoutez, merci beaucoup, monsieur Daffreville, d'avoir été avec nous en direct ce matin.
0: C'est
2: pour parler football. Et on continuera, bien sûr, de suivre l'actualité de l'équipe de La Réunion. On rappelle, les Jeux des Îles, ce sera en 2027 aux Comores. Allez, il est 7h42 sur Antenne Réunion, en télé et en radio, l'heure de faire un point sur la météo avec Victoria. Et on va avoir de la grisaille sur le nord et l'est de notre département dès le début de notre matinée avec de belles éclaircies qui subsistent cependant dans l'ensemble sud de notre île. Alors je vous le disais à l'instant, on a quand même du beau temps sur une vaste majorité du département, notamment du côté de Boucan-Canotte où sur place vous avez de très belles couleurs pour vous réveiller. En termes de temps, cet après-midi, eh bien, il faudra sortir le parapluie puisque des averses sont prévues sur l'ensemble de nos hauteurs. Les littoraux devraient être épargnés hormis Saint-Pierre. Et puis on va terminer avec les températures, une minimale qui débute à 6 degrés au volcan ce matin. Et puis cet après-midi, ça peut aller jusqu'à 29 degrés. Nous sommes sur le chef-lieu Saint-Denis, mais également sur notre capitale du sud, Saint-Pierre. Merci beaucoup Victoria pour la météo. Allez, on va se quitter quelques minutes dans ce 6-8 ensemble et on va revenir avec l'autre info. On va parler de quoi très rapidement?
1: Eh bien toujours de foot, mais le mondial, ça se joue aussi sur les réseaux sociaux.
2: Eh bien on revient, à tout de suite.
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0: passe par un bon chrono.
1: Et hop. Merci Sophie. Sophie, Sophie Dair.
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0: On est de retour dans ce 6-8 ensemble, en simultané, en télé et en radio toujours. Il est 7h47, on va faire un point sur la circulation avec le CRGT, c'est l'infotrafic. Et on nous indiquait que cet accident était enfin terminé du côté de Savannah. On va vérifier tout cela avec le CRGT. Lloyd, comment ça se passe sur ce secteur ?
1: Oui, effectivement, accident donc terminé hein, il y a quelques petites minutes du côté de Savannah. Donc nous sommes en direction du nord hein, si vous quittez l'ouest. En revanche, l'embouteillage lui a pris beaucoup plus d'ampleur puisqu'il débute juste avant l'échangeur de l'Ermitage, donc sur la route des Tamarins. On est sur plus de 10 km d'embouteillage, donc jusqu'à Savannah-Saint-Paul. On va prendre son mal en patience, bien sûr, et un bon courage dans cette zone ouest. Du côté de l'est, on a la 24 voies de Saint-Benoît, un petit peu de monde hein, en direction du giratoire des Plaines. Et toujours cet embouteillage également du côté de la Ravine des Chèvres, remontant jusqu'à Saint-Denis. Pour terminer, on a également du monde sur la RNA, donc la route des plages depuis l'échangeur de Grandfonds, direction donc Boucan-Canotte, et puis pour rejoindre la chaussée royale du côté de Saint-Paul. Voilà, beaucoup de monde emprunte la RD10, restez vigilants si vous êtes dans ce secteur. Également, bonne route à vous, prudence et de la patience, il en faudra aujourd'hui. Et puis moi je vous dis à demain.
0: Merci beaucoup Lloyd pour toutes ces précisions. On rappelle donc que cet accident est terminé dans l'ouest. En revanche, vous avez sur place 10 km d'embouteillage en direction du nord. Anticipez vos déplacements si vous le pouvez. Sinon, on vous souhaite bon courage. On reste avec vous, Victoria. Vous allez nous parler du mondial sur les réseaux dans l'autre info. Et c'est un nouveau phénomène qui fait son apparition sur les réseaux sociaux cette année. Des joueurs inconnus devenus stars grâce aux réseaux sociaux, cette fois-ci. Ce sont des supporters, mais aussi des influenceurs qui se sont lancés dans une course pour faire exploser le nombre d'abonnés Instagram des joueurs les moins connus. Leur but, savoir qui était le moins connu de la compétition. On a par exemple le défenseur australien Kai Trewin qui a gagné plus de 100 000 abonnés en une nuit seulement grâce à une campagne virale relayé sur les réseaux, ou encore eh bien, on a également avec ce but clair, hein, c'est d'en faire le Cristiano Ronaldo de la Coupe du Monde 2026. Alors c'est en bonne voie puisqu'il est arrivé à 134 000 abonnés tout de même à l'heure actuelle. Et c'était également arrivé au défenseur de la Nouvelle-Zélande, Tim Payne, qui lui aussi était vu comme le joueur le moins connu de la compétition du mondial. Alors lui, il s'est transformé en véritable star puisque ça a décollé au point qu'il cumule à l'heure actuelle pas moins de 5,5 millions d'abonnés uniquement sur la plateforme Instagram.
2: Tout de même, et un autre phénomène fait débat.
0: Et oui, et cette fois-ci, ça se passe dans la vraie vie, mais beaucoup dénoncent un système inspiré des réseaux sociaux. Ce sont les super shout-outs. Alors l'idée, c'est un petit peu la même logique que sur les réseaux qui s'invitent sur le terrain. La FIFA propose aux fans d'avoir leur nom sur des grands écrans pendant le mondial pour la somme de 79 $. Et ça fait débat. Alors je voulais vous demander ce matin, justement, Lionel, Yannick, Amy, on en pense quoi de cette initiative ? C'est vrai que c'est un petit peu surprenant, ça sort un peu de ce qu'on voit habituellement.
3: C'est rigolo.
0: Oui,
3: c'est
0: effectivement. Oui. C'est vrai qu'on entend, on entend rarement ce genre d'informations.
4: Oui, c'est pas des choses qu'on a pu voir plus que ça.
0: Eh bien, sachez qu'il y en a beaucoup qui ne sont pas pour, et pour cause, ils ont peur que ça sorte du cadre et des limites, puisque le souci, c'est que vous pouvez mettre votre prénom, mais on a bien sûr peur des débordements, comme on peut le voir parfois sur les commentaires des comptes fans de foot. Ça peut déborder avec des critiques ou encore des insultes. Alors, il faut faire en sorte que, bien sûr, ça ne se passe pas sur des écrans géants, surtout en plein match.
2: Alors, après, 79 $, ça va quand même.
5: Ça a l'air un peu perdu dans la masse. On voit l'image.
0: Bon, voilà, en tout cas, c'est toujours bon à savoir. Merci Victoria pour cette chronique. L'autre info, on aura l'occasion là encore d'en reparler. On rappelle que la Coupe

0: Coupe du Monde. Le lancement, c'est ce soir avec la cérémonie d'ouverture à suivre dès 21h15 sur Antenne Réunion et le match Mexique-Afrique du Sud dès 22h45. Il est temps de décrypter l'actualité, les résultats de la question Votre Opinion avec Laura Château. Bonjour La Réunion, votre opinion à l'heure de la Coupe du Monde de la FIFA 2026 avant le coup d'envoi ce soir de la cérémonie d'ouverture et du premier match Mexique-Afrique du Sud. Cette question que nous vous posions hier matin, Mondial 2026, Mbappé fait-il un bon capitaine de l'équipe de France selon vous? Sur 677 participations au sondage de l'info.re, les résultats sont sans appel. Vous êtes une large majorité d'internautes à répondre non à 76%, 19% à penser que oui et 5% sans opinion. Question qui fait beaucoup réagir. Plus de 200 commentaires sur les réseaux de l'info.re et les avis sont très partagés. D'un côté, ceux qui ne sont pas convaincus, comme Stéphane, qui reproche à Kylian Mbappé un jeu trop individualiste. Je cite, « Déjà qu'il ne défendait pas, lui, capitaine, c'est sûr qu'il fera encore moins d'efforts et demander à l'équipe de jouer pour son melon. » Un nom également pour Florian, qui ajoute, « Un capitaine est censé montrer l'exemple, jouer le collectif. Lui joue pour sa petite personne se mettre en avant. S'il doit avoir un but, c'est lui qui doit la mettre. Il peut rester capitaine, nous écrit Sabine, même si je pense que Dembélé serait le mieux placé aujourd'hui vu le nombre de Parisiens qui y jouent pour la bonne cohésion du groupe. » Et d'un autre côté, on retrouve les fans inconditionnels du numéro 10. « Il va tout démonter, faire taire les bouches », répond Laurent. « Tiens bon, Kylian, les chiens aboient, mais la caravane passe », poste Gilles. « Toujours avec lui », clame Raphaël. « En 2010, la France aurait donné une autre image. Et pour moi, M. Mbappé est l'homme de la dernière minute depuis ces deux dernières décennies. Il va être l'atout majeur de l'équipe de France pour ce mondial. Et nous serons vainqueurs dans tous les matchs avant toute prolongation. » Allez les Bleus, encourage l'internaute. Alors, tous les regards seront donc tournés vers l'équipe de France dès son entrée en lice mardi prochain, le 16 juin, face au Sénégal. Les Bleus l'emporteront-ils sur les Lions de la Teranga? Rendez-vous sur Antenne Réunion pour suivre le match en direct dès 23h. Et voilà donc pour les résultats de la question Votre Opinion avec Laura Château, que vous allez d'ailleurs retrouver pour votre édition du 12h30 tout à l'heure. On va sans plus tarder rejoindre Fabien Jouangeant dans les studios radio d'Antenne Réunion. Fabien, on espère que vous avez sorti le maillot. On va parler Coupe du Monde également ce matin avec vous. Bonjour.
1: Eh ben, j'ai pas sorti le maillot, mais en tout cas, vous pourrez pas y échapper. Hein, ça va durer un peu plus d'un mois. Elle sera partout dans les bars, les lieux de travail, à la plage, dans les foyers. Je veux bien entendu parler du mondial. Hein. On pense aux bacheliers qui vont avoir beaucoup, beaucoup de mal à se concentrer. On leur souhaite bon courage. La ferveur, elle commence donc dès ce soir avec une cérémonie d'ouverture au Mexique, suivie du match inaugural entre le Mexique et l'Afrique du Sud. Il y aura pas moins de 3 cérémonies d'ouverture, puisque demain, il y en aura une autre qui se tiendra à Toronto, au Canada, et puis un peu plus tard, ça sera à Los Angeles, donc aux États-Unis. Ce n'est qu'un indice de la démesure de cet événement. Car au-delà du défi sportif, cette Coupe du Monde en Amérique du Nord a mis la barre très très haut, au point de faire polémique avec ses 16 villes hôtes, dont certaines séparées de 4000 km. C'est 9 millions de tonnes de CO2 en termes de bilan carbone, soit 2 fois plus que la Coupe du Monde au Qatar, qui faisait déjà grincer des dents avec ses stades climatisés. L'autre affaire qui coince, eh bien, c'est celle de l'attitude de l'administration américaine face à l'épreuve. Visa, contrôle aux frontières des équipes, staff, supporters, rien n'est facilité par une quasi-paranoïa des autorités. On en parle ce matin donc, dans Nous Causons Ensemble. Que pensez-vous de la manière dont a été pensée cette édition nord-américaine et quid de l'attitude de la FIFA qui semble impuissante face à cette situation? On vous attend là-dessus. Et puis, on y va, on lance les paris. Qui, selon vous, est favori après les animaux capables d'identifier le gagnant? On se rappelle donc du fameux Paul le Poulpe. Eh bien, les temps changent et c'est désormais l'intelligence artificielle qui s'en mêle. Je connais donc, grâce à elle, les deux équipes gagnantes, les deux équipes finalistes. Je vous en dirai plus dans l'émission. Alors, que pensez-vous de l'IA dans cette affaire? Est-ce qu'elle peut venir jouer les troubles faits dans la compétition? Là aussi, on peut en parler. Et enfin, on peut revenir sur vos meilleurs souvenirs du mondial. On repense bien sûr à la liesse de 98 et de 2018, forcément. Et on peut aussi parler de souvenirs moins glorieux, la calamiteuse Corée 2002, le coup de boule de Zidane en 2006 ou encore le bus maudit de Naïsna en 2010 dont il vaut mieux rire que pleurer. Esprit de Domenech, sort de ce studio, on t'en conjure. On est ensemble jusqu'à 10h.
0: Merci beaucoup Fabien pour ce décryptage de l'actualité. Le rendez-vous est donné, on vous retrouve après.

0: Réunionnais. J'ai ce petit album de cette année, mais il est entièrement vide. Impossible de trouver les vignettes. Envoyez un mail, s'il vous plaît, à redaction@antennereunion.fr pour vous dire où les trouver. J'ai besoin de remplir cet album.
1: Allez-y.
0: Et d'ailleurs, j'en profite pour vous parler donc de ce fameux joueur dont je n'ai pas la vignette.
1: Oui.
0: Voilà. Il s'agit d'un de vos grand-oncles, Yannick, Javier Hernandez, Machu Picchu.
1: Inimitable.
2: Ah oui, c'est vrai, je l'avais oublié celui-là.
1: Ouais. Oh là là,
3: voilà, vous Yannick, hein.
0: Caché, Yannick.
1: Parfois, je pense du bon.
0: Mais vous savez, un vrai collectionneur sait où trouver ses ressources.
1: Merci beaucoup Lionel pour ce petit moment. Et puis Yannick, on s'en souviendra en tout cas.
2: Ouais, c'est une surprise.
1: C'est un moment. Par contre, le changement a du bon en tout cas. Hein. Allez, il est 7h58 sur Antenne Réunion. On va se quitter quelques minutes, quelques très courtes minutes, et on va revenir avec votre journal de 8h. À tout de suite.
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Il est un peu plus de 8 heures sur Antenne Réunion en télé et en radio, l'heure de votre journal. À l'actualité. Et vos titres de ce vendredi, de ce jeudi, 11 juin, Coupe du Monde 2026, le grand jour, ça y est arrivé. Coup d'envoi dans quelques heures au Mexique, cérémonie d'ouverture, premier match et ambiance chez nous. Nous sommes en édition spéciale ce matin. Bertrand de Boisvilliers, ancien directeur du cabinet du maire de Sainte-Suzanne, Maurice Gironcel, ancien maire, comparé dans une affaire de trafic de stupéfiants entre La Réunion et Maurice. L'homme avait été...

0: Interpellé en avril 2025 par les enquêteurs de l'OFAST et de la section de recherche, un trafic à plusieurs millions d'euros. Et puis, Patrick Bruel a été mis en examen hier soir par 4 jeunes juges d'instruction du tribunal de Nanterre. Il est visé dans plusieurs dossiers portant sur des accusations de viol, tentatives de viol, agression sexuelle et harcèlement sexuel. Le chanteur et comédien n'a toutefois pas été placé en détention provisoire. Et l'actualité du jour, c'est le lancement de la Coupe du Monde 2026. Nous sommes en édition spéciale, toujours, on vous le rappelle. On ouvre notre page consacrée au sport. Et je vous propose d'abord de prendre la température en direct. Un jour J, ça y est, on ne compte plus les jours, mais c'est les heures maintenant, avant le début du mondial. Le coup d'envoi sera donné, on le rappelle, ce soir, d'abord à 21h15 avec la cérémonie d'ouverture, puis 22h45 avec le match Mexique-Afrique du Sud. Alors, est-ce que les Réunionnais sont déjà dans l'ambiance? On va poser tout de suite la question à notre journaliste Naïma Roux, en direct du marché de la Source à Saint-Denis. Bonjour Naïma, quelle est l'ambiance sur place ce matin?
1: Bonjour, et bien oui, ça y est, c'est le jour J. Au marché de la Source, on peut dire que l'ambiance est bien lancée. On n'hésite pas à donner de la voix sur les étals. Vous pouvez peut-être l'entendre derrière moi. Les supporters réunionnais préparent déjà leur canapé, leur télécommande, mais aussi leur pronostic. Bonjour monsieur, alors ce matin, comment est l'ambiance un petit peu là?
2: L'ambiance, super. Au marché forain, il y a toujours de l'ambiance, il y a toujours une plaisanterie. Les forains sont super, toujours présents. À la Réunion, c'est ça la vie.
1: Et justement, là, l'ambiance pour la Coupe du Monde, comment il se passe un petit peu? Peut-être que, voilà, n'hésite pas à faire des prédictions. On a aussi les favoris.
2: Pour les favoris, il faut déjà regarder les matchs de poule. Après les matchs de poule, là, on verra. C'est là, après les matchs de poule, on peut parier sur des matchs. Mon match, bon, Portugal, Brésil, France, pour l'instant.
1: Après, on a des pronostics?
2: Je ne sais pas, j'attends les matchs de poule, on verra par la suite.
1: Très bien, merci beaucoup. Bon, on rappelle qu'il faudra également prévoir une bonne dose de café. Décalage horaire oblige. La plupart des matchs se feront entre 20h et 6h du matin, ici à La Réunion.
0: Eh bien, merci beaucoup Naïma et on souhaite également un bon match à votre invité qu'on a eu quelques difficultés à voir ce matin. Mais ce n'est pas grave, on a senti en tout cas l'engouement et l'ambiance qui est au rendez-vous sur place. Et donc on va continuer évidemment à évoquer cette Coupe du Monde 2026 dans nos éditions du 12h30 avec Laura Château et Antoine Asler également dans le 19h. Et puis ce dispositif exceptionnel mis en place par Antenne Réunion, Lionel.
3: Et oui, tout à fait, mis un dispositif exceptionnel sur Antenne Réunion. 25 matchs aux heures locales, donc on ne coupera pas le 6-8, pas de match à 6h du matin. Retrouvez surtout l'équipe de France pour son entrée en lice face au Sénégal. Ce sera le 16 juin à 23h. Et puis pour vous guider tout au long de la compétition, deux émissions quotidiennes. La Minute Foot, c'est la promesse de retrouver tous les buts et toutes les grandes actions de cette Coupe du Monde avant votre 12h30 du lundi au dimanche. Et il y aura aussi l'Instant Foot, où là ce sera les temps forts, les réactions, les émotions, les analyses et surtout le parcours des Bleus à retrouver également du lundi au dimanche après votre journal de 19h. Le tout présenté par Yusha Asenji et moi-même. Rendez-vous donc ce soir pour la cérémonie d'ouverture et le premier match Mexique-Afrique du Sud à partir de 21h15 sur Antenne Réunion. Mmh. Un match qu'on a déjà vécu en 2010 pour la Coupe du Monde, justement, où c'était l'inverse, c'était Afrique-Mexique, Afrique du Sud-Mexique. Et avec un match nul à l'époque et un but notamment de Rafael Marquez.
0: On tâchera de s'en souvenir. Merci beaucoup et Lionel pour ce rappel des dispositifs. On vous retrouve donc dans l'Instant Foot et la Minute Foot. Dans le reste de l'actualité, c'est un procès très attendu qui s'ouvre aujourd'hui et qui se poursuivra demain au tribunal de Saint-Denis.
4: Oui, Bertrand de Boisvilliers, l'ancien directeur de cabinet de Maurice Gironcel, ancien maire de Sainte-Suzanne, comparé dans une affaire de trafic de stupéfiants entre La Réunion et Maurice. L'homme avait été interpellé en avril 2025 par les enquêteurs de l'OFAST et de la section de recherche. Sur son bateau de pêche, baptisé l'Abyss, les forces de l'ordre avaient saisi 147 kg de zamal ainsi que 300 g de résine de cannabis. Selon les enquêteurs, ce trafic entre les deux îles pouvait représenter plusieurs millions d'euros à la revente.
0: On rappelle également cette saisie exceptionnelle derrière les murs de Domingo. Résultat spectaculaire, 68 téléphones portables, 28 g de stupéfiants, dont de la cocaïne, ainsi que plusieurs armes artisanales.

0: découvert lors d'une vaste opération de fouilles. Nous avons entendu tout à l'heure Vincent Pardoux, secrétaire général FO Justice, pour en parler. Il intervenait dans le journal de 6 heures. Écoutez.
1: L'urgence aujourd'hui, c'est de trouver un système technique, si vous voulez, pour permettre d'étanchéiser ces cours de promenade pour éviter que ces pluies de projection puissent arriver dans l'enceinte de l'établissement pénitentiaire. Alors, il existe déjà des dispositifs. Hein. On a, comme j'ai indiqué hier, une équipe locale de sécurité pénitentiaire sur Saint-Denis, d'ailleurs, qui va être développée au port et à Saint-Pierre dans les prochains mois. Ces agents formés, armés, hein, c'est les seuls à être armés dans les personnels pénitentiaires, ont l'habilitation de pouvoir interpeller les gens qui rentrent dans la périmétrie de l'établissement.
0: Dans l'actualité nationale, Emmanuel Macron sort du silence dans l'affaire Liana.
2: Et exactement, Emmanuel Macron qui a pris la parole en Conseil des ministres hier, réuni avec les responsables du gouvernement. Le chef de l'État a reconnu des dysfonctionnements manifestes dans le traitement de ce drame, tout en exprimant l'émotion de la nation et son soutien à la famille. Il a toutefois appelé à ne pas agir dans la précipitation. On ne répond pas à un drame par des cris, a-t-il déclaré, estimant qu'il fallait d'abord distinguer les responsabilités individuelles des éventuels dysfonctionnements systémiques. Le président attend désormais les conclusions des inspections administratives attendues le 19 juin avant d'annoncer d'éventuelles mesures.
0: La protection des mineurs, êtes-vous prêt à payer plus d'impôts pour davantage de moyens contre les violences sexuelles? C'est la question, votre opinion de l'info.re du jour. Vous pouvez notamment y réagir. Et puis bien sûr, Patrick Bruel, on en parlait dans les titres, a été mis en examen hier soir par 4 juges d'instruction du tribunal de Nanterre, Yannick.
2: Oui, l'artiste de 67 ans est visé dans plusieurs dossiers portant sur des accusations de viol, de tentative de viol, agression sexuelle et harcèlement sexuel pour des faits présumés qui se seraient déroulés entre 2008 et 2019 en France, en Belgique et en Suisse. Le chanteur et comédien n'a toutefois pas été placé en détention provisoire. Il a été placé sous contrôle judiciaire avec plusieurs obligations, notamment l'interdiction d'entrer en contact avec les plaignantes. Patrick Bruel conteste les faits qui lui sont reprochés. Baptiste Guéné.
0: Un reportage qu'on va visiblement retrouver dans nos prochaines éditions. Le 12h30, on le rappelle, avec Laura Château, Antoine Asselaire pour le 19h. Évidemment que ça va faire également l'actualité. Aujourd'hui, on aura l'occasion d'y revenir. Et on rappelle bien sûr cet événement, la Coupe du Monde. Nous étions en édition spéciale avec vous toute cette matinée pour vous décrypter les souvenirs, les pronostics également. Match, cérémonie d'ouverture à retrouver ce soir dès 21h15 sur Antenne Réunion. Dès 22h45, vous retrouverez le match entre le Mexique et l'Afrique du Sud. Là encore, il faudra suivre avec attention. Et c'est ainsi qu'on se quitte pour cette matinale. Merci beaucoup Yannick, Victoria. Merci à Lionel d'avoir été avec nous et à nos invités. On va continuer d'en parler, on le rappelle, dans le 12h30 avec Laura Château, le 19h avec Antoine Asselaire. Nous, on se dit, eh bien, bonne journée. Il a passé un bon jeudi, on est jeudi. Et puis, on se retrouve demain matin pour la matinale. Belle journée,
3: à demain. Bon match à tous.
2: Bon match, allez les bleus.
0: Allez les bleus, allez, le petit drapeau.

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4: Bonsoir et bienvenue dans Tous en Cuisine. 50 minutes pour cuisiner ensemble des recettes faciles et gourmandes. Et ça me fait tellement plaisir de vous retrouver sur M6. Vous êtes en forme partout en France. Je vous vois dans la mosaïque. Salut à tous. Allez, si vous êtes prêts aujourd'hui, pour les petits et les grands, on va régaler toute la famille avec des recettes hyper régressives au menu. En entrée, on va faire des tempura de légumes avec une mayonnaise cocktail. Ça croustille, c'est trop bon et c'est facile à faire. Et en plat, un croque-plat au jambon avec crème de fromage et des brochettes de légumes. Ça change du croque monsieur habituel et c'est tant mieux. Avant de débuter la recette, on va retrouver celui qui déambule dans tous les marchés de France. Et il est peut-être à côté de chez vous. Alors, où es-tu mon Gérard?
5: Ah mon Cyril, écoute là tu m'interromps en plein cours de sardane, la danse folklorique ici, je suis dans les Pyrénées-Orientales, du côté de Thuir mon Cyril. T'as vu, tout de suite j'ai chopé le truc, on tourne les gars, je suis avec le groupe folklorique catalan, Koya Amistad, t'as vu?
4: Tu dérègles tout.
5: Bravo, vous pouvez vous applaudir les copains. Venez avec moi, je vais faire mon petit marché, Cyril, je te montre. Alors là, je suis chez Olivier. Je te prends quelques petites tomates, mon Olivier. Je te prends ça, un petit peu de melon. Voilà, ça c'est pour ma recette, j'espère qu'on va en avoir besoin.
4: Ouais,
5: attends,
4: pas du
5: ici,
4: tout.
5: J'ai un poivre de Sichuan. Ça c'est magnifique.
4: Sichuan.
5: Et puis, ah bah non, mais je sais, j'ai senti, c'est très très bon. Et puis ici, chez mon Laurent, il y a du safran. Il y a du safran ici, c'est la spécialité.
4: Allez, je rejoins
5: tout de suite toutes les équipes. Regarde-moi les images comme c'est beau Thuir ici dans les Pyrénées-Orientales. Wow. Un décor exceptionnel pour venir passer ses vacances, pour venir passer du bon temps, paisiblement, dans la joie et la bonne humeur.
4: C'est très beau.
5: Et alors là, nous sommes de dos à la fameuse Villa Paloda qu'il faut vraiment venir voir ici. C'est un parc magnifique ici que je vous conseille absolument. Thuir, c'est splendide les amis. Nous sommes à Thuir, mais nous sommes également du côté de Mérignac avec Laura, Nicolas et Margot. On les applaudit
4: ainsi
5: que Tom. Ça c'est une belle famille au taquet. Et puis, allez, on est dingue. On part en Corse à Calcatoggio rejoindre Nico qui est là. Les influenceurs, les cuisiniers. Aux millions de fans, on vous applaudit, merci d'être avec nous. Et Nico, n'hésite pas à interrompre Cyril dès que tu penses qu'il y a un truc qui ne colle pas. C'est ton boulot. Lui aussi, ouais, c'est son boulot et il fait le plaisir d'être avec nous. C'est notre super brigade du jour, Norbert Carrère, et pour la première fois à la télé, son fils, Elidja. Salut les copains.
6: Salut. Comment ça va?
4: Ça va super.
5: Norbert qui a une rentrée bien chargée, puisqu'il est chef d'un hôtel parisien. Et on parlera évidemment de sa chaîne YouTube avec ses recettes et ses conseils. Voilà mon Cyril, on est au top niveau ou pas? Alors, venez, pendant que tous mes camarades s'approchent, on peut démarrer mon Cyril.
4: Allez.
5: Ah oui, il y a du monde. Venez.
4: Merci mon Jérôme, salut Norbert. Et coucou à toi, comment
6: salut,
4: tu t'appelles alors? Comment il s'appelle ton fils?
6: Elidja. Voilà. Et il est en forme.
4: Ah, il est en forme. Tu le mets déjà en cuisine avec toi?
6: Mais regarde, il a déjà son tablier.
4: Magnifique.
6: Petit chef, grand chef.
4: Ah oui, c'est top. Bon, en tout cas, t'as une belle cuisine, toi, Norbert. Hein. C'est bon.
6: C'est vous qui l'offre.
4: On va pouvoir démarrer. Eh ben génial. Alors, c'est parti. On est parti pour 50 minutes de menu pour petits et grands. Pour Norbert et Elidja, on commence tout de suite avec notre plat. Un croque-plat, vous allez voir. Avec du jambon, une crème de fromage et des brochettes de légumes, puisqu'il faut bien entendu toujours manger des petits légumes. Allez, voici la liste des ingrédients. J'ai besoin, pour ma brochette de légumes, de courgettes. J'ai pris des petites tomates cerises, du chou-fleur et du brocoli que j'ai cuit juste un petit peu avant. Ensuite, j'ai besoin de 20 g de beurre doux, 15 g de farine, 10 centilitres de lait entier, 20 g de crème liquide, 50 g de parmesan, un œuf, je prendrai que le jaune, 20 g de cheddar. J'ai pris des petits buns parce que vous allez voir, on va faire avec du pain à burger, ce qui est génial. On va prendre des tranches de jambon blanc et bien sûr du cheddar, du sel et du poivre. Cette liste est disponible à l'avance sur M6 Plus et mes réseaux sociaux. Comme ça, vous pouvez cuisiner avec moi. Et vous pouvez aussi flasher le QR code qui s'affiche juste en bas de l'écran. Est-ce que tout le monde est prêt ?
6: On est prêt.
4: Est-ce qu'on est prêt, Jérôme ? C'est bon ?
5: Je crois qu'on est prêt.
4: Allez. Alors, on va d'abord commencer par les légumes. Comme ça, ensuite, on va pouvoir mettre de la crème, du fromage et se faire plaisir. Donc là, on démarre. Je prends une courgette. Regardez, je vous montre. Et là, j'ai pris des petites piques à brochettes, comme ceci. Donc là, moi, je les ai pris en bois. À la maison, vous pouvez les mettre sur des petites piques en fer, comme des piques à brochettes que l'on cuit sur le barbecue. Jérôme, elles sont un peu grandes, tes brochettes. Tu peux les couper. Tu vois, comme ça.
5: Je vais faire un mi-cado, moi. Je vais faire un mi-cado. Non, non, je vais les couper, j'ai compris. Non, non, je déconne. Non, non, je suis très sérieux. Attends, pardon. Je suis très sérieux. Attends, je les ai, ils sont là.
4: C'est bon, tu les coupes ? C'est bien. Allez, on démarre.
5: C'est bon, j'ai tout.
4: Là, je vais couper l'entame, juste comme ça. Et ensuite, je vais prendre la moitié, ça me suffira. Je le mets bien droit. Je coupe en deux. Bien au milieu. Et puis ensuite, je la coupe en quatre. Là. En fait, le principe, c'est de faire un petit peu de la même taille que le brocoli que j'ai cuit ici. Voilà, on va faire des cubes de la même taille. Donc, je pars un tout petit peu et là, je fais des morceaux assez gros, comme ceci. Là, comme ça. Allez. Et là, c'est super.
7: Hop, vas-y, là.
4: Alors, montre-moi, Ella.
7: Coupez, ma chérie.
8: Okay.
4: Là, allez, coupe. Regardez la bouche, là. Et là, comme ça, là, vas-y, des gros morceaux. Des gros. Tu vois ? Il faut que ça fasse la taille, ouais, du brocoli. Ou du chou-fleur.
7: Des gros morceaux. Ouais, c'est nickel, comme ça. Là, c'est nickel, comme ça.
4: Allez. Hop. Donc là, je coupe des petits morceaux. Voilà. Je garde que les gros morceaux. Et on va monter trois brochettes. Là. Tac.
5: T'as besoin d'un coup de main, Cyril, ou c'est bon, là ?
4: Écoute, ça va. Donc là, maintenant,
5: tu m'appelles, hein, sinon, s'il y a un problème.
4: Non, non, c'est très simple. Tu mets... Attends, Jérôme, on va venir à la difficulté après. Là, c'est le petit pour démarrer, ouais, gentiment. Donc...
5: Ah, d'accord, OK.
4: Les courgettes, je les ai mis de côté. Les tomates, je les coupe en deux. Tac. Petite astuce, quand on coupe les tomates... On prend un couteau aussi, c'est plus facile. Puisque là, elles sont bien mûres, la peau est tendre. Et donc, avec le couteau aussi, juste comme ça, tu vois, on arrive à avoir des belles tomates. Là, je recoupe un petit peu là. Hop. Voilà. Donc, on y va, mon Jérôme. La tomate.
5: Allez, c'est parti.
4: Hop, ouais. Gentiment. Tu peux mettre... Norbert, comment ça va ?
6: Il se débrouille super bien, regarde.
4: Allez, vas-y, mon fiston.
6: La brochette est commencée. Il se débrouille super bien. Attends, mets une petite tomate. Ah. On est réglé.
4: Vous cuisinez souvent tous les deux ?
6: Oui. Et Lidjas, depuis l'âge de 2 ans, il sait cuisiner des œufs au plat. C'est son plat préféré le matin, des œufs au plat, depuis l'âge de 2 ans.
4: Bah,
6: j'adore ça.
4: Eh, voilà. C'est super, ça.
6: Et il mange des œufs au plat toute la journée, matin, midi et soir. Je promets que c'est vrai.
4: Il est trop mignon. Et là, je termine avec la courgette, comme ça. Hop. Et j'ai mes petites brochettes. Alors, vous faites comme vous voulez. L'avantage des brochettes de légumes, c'est que c'est très ludique pour faire aimer les légumes aux enfants. Et ce qui est bien, c'est que vous pouvez les faire varier. On peut varier les légumes en fonction de la saison. Il faut juste adapter le temps de cuisson en conséquence. Donc là, je continue. Je remonte une autre brochette. Allez, on y va. Hop, montrez-moi.
5: Voilà. Regarde. C'est joli.
4: Ah, super.
5: C'est plein de couleurs.
4: Super, c'est l'oral. Tom, super,
8: ah,
4: c'est très beau. Voilà, on y va.
8: Merci.
4: Un petit peu de brocoli.
7: Regarde.
4: Voilà, et là, c'est très beau. Super, et là. Allez, hop. Alors, vous allez voir ces petites brochettes. C'est très simple. On va juste les mettre au four avec de l'huile d'olive et un petit peu de sel, puisque tout est presque cuit.
5: J'ai fait des trop grosses
4: brochettes. Et on va pouvoir les manger après. Montre, Jérôme, que je rigole. Allez, il m'en reste qu'une.
9: Quoi, pourquoi ? Tu rigoles ou quoi ?
4: Ouais, ouais, ouais, ouais.
9: Alors, c'est bon ça ou pas ? Ouais. Allez, allez, je les enchaîne. Allez,
4: Jérôme,
9: je les enchaîne.
4: Elle est trop grosse, hein ?
9: Ouais.
4: Non, mais c'est pas
9: un truc qui va pas, quoi.
4: C'est
9: en
4: pas
9: fait.
4: Un barbecue, ouais.
9: Ah ! Je vais la couper en deux, je vais la couper en deux. Allez, moi je vais faire comme. Moi aussi j'ai des enfants pour m'aider. Allez.
4: Ah, je pique.
9: Allez, vas-y. Voilà, alors, je la coupe en deux, je la coupe en deux.
4: Hop. Encore. Allez. Et je termine avec une petite tomate, comme ça, ça change. Voilà.
9: T'es sûr qu'il allait me faire un reproche ?
4: Juste là. Allez, maintenant que j'ai fait ça, hop. Je les mets dans un petit plat. On les mettra au four tout à l'heure. Donc là, ce que je fais, c'est que je les mets dans un petit plat. Et on les mettra au four au dernier moment, pour pas que ce soit trop cuit, juste là. Vous pouvez mettre de suite un petit peu d'huile d'olive. On met un petit peu d'huile d'olive dessus, comme ça. Là,

0: On ajoute un petit peu de sel pour assaisonner. Voilà. Et pour ceux qui aiment, on peut mettre un peu de poivre. Voilà. Là. Et vous allez voir, on va faire aimer les légumes aux enfants. Ça, c'est sûr. Et c'est comme ça que c'est bon. Donc là, je le réserve. On s'en occupera tout à l'heure. Maintenant, c'est bon pour tout le monde. Je peux continuer?
1: Oui. Oui, oui, on
0: c'est bon. Allez,
1: ouais,
0: deuxième étape. C'est bon pour tout le monde.
2: Oui.
0: Allez, deuxième étape. Maintenant, on va préparer la crème au fromage que l'on va mettre dans notre croque-monsieur. Et on va préparer une sauce à base de beurre, de fromage, de crème et de lait. On va faire une béchamel dans laquelle on mettra du jaune d'œuf qui va appeler, qu'on va appeler ça une sauce mornay. Donc, pour démarrer facilement, on met dans une casserole du beurre. Donc là, je mets 20 g de beurre doux que je laisse fondre. Vous mettez avec le fouet. Et on va préparer un roux, c'est-à-dire du beurre avec de la farine qui va permettre de lier la crème. Oui, Jérôme, on dirait un schtroumpf avec ton chapeau, là.
3: Ah ben, tu viens...
4: Non, chérie.
3: Tu viendras dire ça à nos amis catalans, Cyril. T'as intérêt à faire un peu de sport avant parce que ici on est rugby ici hein. Les Catalans non, mais, c'est des cousteaux.
0: Non
3: hein.
0: Mais parce que toi tu l'as mis de travers, c'est pour ça.
3: Non, c'est pas de ma faute. Je ne porte jamais de travers déjà premièrement. Il est tout à fait droit. Et non mais c'est bien. Ok. Bienvenue dans la région.
0: Alors,
3: Catalogne.
0: Comme je vois que toi, j'avais oublié qu'il y avait tout le public derrière. J'ai pas fait attention.
3: Bah ouais. Ouais, c'est ça.
0: En plus de toi. Alors,
3: tu vas voir, toi. Je vais venir dans le sud-ouest.
0: Le beurre fond, regarde, Jérôme.
3: Dans le sud-ouest, toi, tu vas voir.
0: Le beurre fond.
3: Ouais.
0: Là, quand il crépite, on va ajouter la farine. Tout de suite. Hop. Et là, on mélange avec le fouet. Jérôme, tu sais faire en roux?
3: Bien sûr.
0: Et alors?
3: Tiens, viens voir.
0: L'astuce.
3: Merci.
0: C'est que quand on fait un roux, on le fait cuire pendant 2 à 3 minutes. Parce que plus vous allez le faire cuire, moins on va sentir le goût de la farine dans la béchamel. Et le problème, souvent, la béchamel, elle a goût de farine parce qu'on ne cuit pas bien le roux pendant vraiment 1 ou 2 minutes, gentiment, vous voyez, que ça colore un peu. Là. C'est bon pour tout le monde?
3: Alors, attends. On mélange quoi, là?
0: On met le beurre, Jérôme, et la farine.
3: Ouais, et la farine.
0: Ça va encore, les amis?
3: Je sais plus, t'as dit un truc.
5: Ouais, impeccable.
0: Ella.
3: Allez, vas-y.
0: Ça va, Ella?
5: Tiens, vas-y, va plus.
6: Oui, et toi?
0: Vas-y. Ouais, ça va super.
3: T'as déjà fait un roux, toi?
0: Tu cuisines depuis quel âge, toi?
3: J'en mets.
6: 2 ans.
0: Ah ouais?
3: J'en mets.
0: Et là, t'as quel âge?
5: Bon,
6: 10 ans.
0: 10 ans. Eh ben, yo. Ah, c'est top, ça.
5: 8 ans d'expérience, déjà.
0: Et ouais, c'est bien. Regardez, le roux, là, quand vous le cuisez, il redevient liquide, exactement comme ceci, et il colore un tout petit peu. Et là, maintenant, on va pouvoir ajouter le lait qui va permettre la cuisson et qui va épaissir notre sauce. Donc là, vous mettez le lait. Hop. Et vous ajoutez la crème. Là. Et là, maintenant, on va mettre le feu vif, c'est-à-dire très fort, pour que ça cuise et que la crème épaississe. Bien entendu, je mets un petit peu de sel. Jérôme, tu me suis ou pas? On a ta tête d'ahuri, là.
3: Ouais, non, mais moi, j'avais mis le feu vif dès le début.
1: C'est pas grave.
0: Et alors?
1: Quoi?
7: Le fouet.
3: Ah, le fouet. Ah. Eh, les gars, oh. C'est qui le patron, ici?
0: Allez,
3: vas-y. Donne-moi ça. Allez, pendant qu'on mélange le roux, on va aller faire un petit tour dans la cuisine. Ne mélange pas avec le micro. On va aller faire un tour dans la cuisine de notre ami Norbert Tarrer et son fils Elidja. S'il vous plaît, applaudissements. Chef d'un hôtel parisien. Une chaîne qui cartonne où tu nous livres des recettes et des astuces. Dis-nous tout, Norbert, c'est cette saison qui arrive.
8: Bah, cette saison, elle est formidable. On rattaque donc au restaurant le 19-20 à Paris. On se régale après 2 ans, c'est vraiment la folie. Ensuite, on prépare un 3e livre, incroyable, et surtout plein de projets à l'étranger. On se régale. Oula. J'ai sauvé la Mornay.
0: Génial. Très bien.
3: Alors, sur cette chaîne YouTube, on apprend plein de choses, évidemment, et on a même des images qui nous le prouvent. Allez, c'est parti.
8: Okay.
9: Non, vous ne rêvez pas!
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11: Alors, cette chaîne, elle sera pour vous. Elle sera pour vous montrer que la cuisine, c'est simple et rapide. Il y aura des astuces, mais c'est surtout vous simplifier la vie en cuisine. 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

0: commentaires maintenant. Go. C'est parti.
1: Bravo, j'adore. Ouais. On te suit, mon nono.
2: J'ai quelque chose à dire pour oui. Cyril. Nous, on a rajouté un petit peu de noix de muscade dans cette sauce béchamel qui va devenir une mornay.
3: Bien sûr, on peut.
1: Et les gars, attendez les gars, vous avez déjà travaillé tous les deux, vous étiez dans la même brigade, non?
2: Ah non, c'était mon chef.
1: Vous étiez dans la même brigade, non?
2: Cyril, c'était mon chef, Cyril. Eh oui.
1: Attends, ça c'est incroyable. Appris, comment il est comme chef?
2: Il m'a appris toute la cuisine. Toute la cuisine méditerranéenne, c'est Cyril.
3: En fait, il y a déjà 20 ans, quand j'étais chef dans un restaurant, Norbert est arrivé. On a travaillé ensemble. Et ensuite, quand j'ai fait Oui Chef et que j'ai ouvert mon restaurant le 15e, il est revenu travailler avec moi. Et puis ensuite, il a fait Top Chef et il s'est lancé. Et c'est un super mec.
1: Voilà. Les gars. Belle amitié professionnelle.
3: Génial.
1: Est-ce que le petit Elijah compte devenir chef lui aussi?
2: Alors il adore manger, mais il n'a pas envie, regarde. T'as envie de devenir chef? Non, il n'a pas envie. Il a envie
1: en tout cas, on est super contents que vous soyez tous les deux avec nous, les amis. Votre footballeur. On vous applaudit, merci mon amour d'être avec nous et avec Elijah.
3: Merci beaucoup. On en est où de notre méchamel, là, les copains? Alors regardez, moi, elle a cuit.
1: Elle est bien.
3: Ah, mon foufou. C'est cuit, juste comme ça, ça épaissit. Ça doit nous donner quelque chose de crémeux et d'onctueux, vous voyez? Là, il faut que ça boue. Dès que ça boue, la crème est cuite. Maintenant, sur le feu, j'ajoute le cheddar, juste là à l'intérieur, râpé, 20 grammes. Et j'ajoute 20 grammes de parmesan râpé aussi. Hop. Et là, on mélange pour faire fondre le tout. Voilà. Alors, en effet, comme disait Norbert, on peut mettre de la noix de muscade. Moi, j'ai mis un tour de moulin à poivre. Vous pouvez la parfumer aussi un petit peu avec les épices que vous aimez. Et ça nous fait cette belle préparation fromagère que l'on va mettre à l'intérieur du croque-monsieur. Donc, moi, j'adore ça. C'est crémeux, onctueux. Et alors, cette crème-là, c'est bien pour faire le croque-monsieur. Mais si vous voulez faire des endives au jambon, des gratins de légumes, tout ce que l'on peut faire, des gratins de poisson, c'est exactement cette recette. Sauf que vous enlevez le fromage, et vous laissez la crème telle quelle que vous épicez. Et vous pouvez les mettre sur les endives au jambon, c'est délicieux. Donc là, la crème est prête, regardez. Allez, montrez-moi vos crèmes. Okay. Regarde mon foufou.
2: C'est pas top, hein?
4: Ah, d'accord. Ça commence à prendre forme ici,
1: Bon, j'ai l'aide de Jérémy qui est cuisinier, mais ça se passe très bien du coup. Hein. Comment ça monte là, ça?
5: Ça va.
1: Tu me dis si tu as besoin de moindres conseils.
5: Oui, et bonjour à Cyril.
1: Voilà.
5: Et Cyril, j'ai un petit message quand même à te faire passer.
1: Fais gaffe quand même.
5: Si c'est possible d'avoir des photos dédicacées
1: pour
5: moi et ma soeur.
1: D'accord,
3: bien sûr, avec grand plaisir.
1: T'as vu comme ils en profitent? Et puis il va aussi t'inviter au resto. Voilà.
3: Avec plaisir.
1: Non, je rigole.
3: Avec grand plaisir.
1: T'es mort.
3: Avec grand plaisir. Alors regardez, là maintenant je vais débarrasser ma préparation. Là vous la mettez, regardez comment c'est beau et c'est crémeux et onctueux. Là vous le mettez dans un saladier, juste comme ça, là. Et on va maintenant, je racle bien, comme ça. Allez, chez vous aussi vous versez dans un saladier que l'on va mettre au frigo. Voilà, super. Génial. Et là, ce que l'on va faire maintenant, pour encore plus de gourmandise, on va mettre un jaune d'œuf, ce qui va permettre d'avoir une crème encore plus onctueuse, plus gourmande. Le jaune d'œuf, c'est important de le mettre hors du feu, parce que si vous le mettez en cuisson, ça va nous faire des œufs brouillés, Jérôme. Hein. Donc là, on sépare le blanc des jaunes. Je mets le blanc là. Allez, tac. On sépare le blanc des jaunes. Et on met le jaune d'œuf à l'intérieur, comme ceci. Et là, on mélange. Voilà. Ça va détendre la crème. Ça va lui apporter encore plus de gourmandise. Et là, on va se régaler. Regardez ça, comment c'est beau. En plus, ça lui donne une petite couleur jaunâtre. Et maintenant, on va le mettre au frigo. Et on s'en servira tout à l'heure. Allez, au frais. On le met un petit peu au frigo. Juste là, pendant 15-20 minutes. Allez, on continue. Qu'est-ce qu'il y a, mon e-cook?
6: Et là, il voulait te poser une question par rapport à la sauce.
3: Dis-moi.
7: Est-ce qu'on peut faire des mac and cheese avec la sauce?
3: Exactement. C'est exactement ça. Et là, j'ai oublié de le dire, tu vois. Bien sûr, en effet, des mac and cheese. On cuit les macaronis. Quand les macaronis sont cuits, on garde un tout petit peu d'eau à l'intérieur. On met notre béchamel, notre sauce mornay, on mélange. On met dans un plat gratin. On remet du parmesan ou du comté. Et on remet au four. Et là, on s'éclate avec le mac and cheese. Ça, c'est une très bonne idée, là. Bravo.
6: Ouais, c'est un de ses plats préférés, c'est pour ça. Hein.
3: Ah, purée, c'est bon, ça.
6: Ouais, c'est bon.
3: Allez, Laura, t'avais une question.
4: Oui, non, c'est pas une question. On rebondit sur ce que disait Nico Cook. C'est le plat préféré de Margot, le mac and cheese aussi.
8: Grâce à ta recette qu'on a faite.
4: Il y a quelques années, tu l'avais proposé et depuis, on le fait très régulièrement, surtout l'hiver. Ça nous réchauffe.
3: Non, mais génial. Cette sauce, elle est divine. Vous la mettez un petit peu dans tous les gratins, comme on a envie. Et aussi, sur le mac and cheese, on peut mettre un petit peu de chapelure dessus pour que ça croustille. Ça, c'est très important. Jérôme, t'aimes bien, toi, le mac and cheese ou pas?
1: Ah ben j'adore, mais je crois qu'on est sur une autre recette là. On en attaque plusieurs en même temps.
3: Allez, on y va.
1: Vous m'expliquez là parce que.
3: Maintenant on passe.
1: Allez, c'est parti.
3: Alors maintenant on continue, mon Jérôme. On va passer à notre entrée et on va faire ensemble des tempuras de légumes maison avec une mayonnaise cocktail. Ça c'est génial. On peut le manger en apéritif, en entrée. C'est bien croustillant. On peut mettre un petit peu d'épices. Voilà la liste des ingrédients. Très simple. J'ai besoin d'une courgette, aubergine. J'ai pris 80 grammes de farine de riz. De l'eau glacée, ça c'est très important, 11 centilitres d'eau avec un glaçon à l'intérieur. J'ai pris de la mayonnaise, 4 bonnes cuillères à soupe de mayonnaise, du ketchup, le jus d'un citron jaune et de l'huile de friture que j'ai mis directement dans ma poêle, des feuilles de basilic que j'ai mis à tremper dans de l'eau pour les garder fraîches. On les frira aussi comme les légumes et vous allez voir, c'est délicieux. On démarre. Alors, on va commencer d'abord par couper tous les légumes. Donc, la petite astuce, c'est de couper les légumes en biseaux, comme ceci. Je coupe la courgette, hop, et je la coupe, vous voyez, je vais même accentuer le bord, regardez, je la coupe exactement comme ça, pour que, quand je fais des tranches, comme ceci, elle est ovale, la courgette, ce qui va nous donner encore plus de gourmandise, juste comme ça. On y va, donc là, vous coupez, alors pas trop fin et pas trop épais. Comme ça, c'est parfait, mon foufou, regarde. Parce qu'il faut que le légume cuise et il faut aussi qu'on ait quand même, que ce soit pas trop fin pour pas que ça fasse de la purée. Donc là, on y va, vous coupez. Alors, si vous avez une mandoline, vous pouvez le faire à la mandoline. Sinon, moi, je fais au couteau. Hein. Ah, chez Norbert, Elijah, est-ce qu'il aime les légumes?
2: Oh, il adore les légumes. On a une question. Est-ce que c'est grave si on n'a pas de glaçons dans l'eau froide? Dans l'eau?
3: Non, si on met de l'eau très fraîche, c'est parfait.
2: Parce que mon fils a une idée géniale, il m'a dit, est-ce qu'on peut mettre de l'eau et la mettre au frigo pour qu'elle soit bien froide?
3: Exactement. Mais c'est une bonne idée, ça.
2: Ah là, bravo, fils.
3: T'es bien le fils de ton père, toi, hein?
2: Merci, Cyril.
3: T'as des bonnes idées. Allez, on coupe comme ça. Hop. Je coupe les courgettes. Hop. Et ensuite, je coupe l'aubergine. Donc, pareil. Je coupe en biseau, juste là, voilà, exactement comme ça de travers. Et là, je coupe des tranches d'aubergine. Alors, pareil, l'aubergine, comme la peau est molle, c'est très pratique de prendre un couteau-ci. Voilà, et comme ça, hop, regardez, c'est beaucoup plus facile. Moi, je coupe toujours les aubergines au couteau-ci, comme les tomates, c'est très pratique et ça va plus vite. Hop. Ça va, mon Jérôme, tu t'en sors ou pas?
1: Alors, de ouf, je crois même que j'ai un peu d'avance sur toi et sur Norbert. Je sais pas
3: parce ce que
1: tu
3: les as coupés.
1: Non, pas du tout, tu rigoles, je suis en train de les couper.
3: Allez.
1: C'est moins facile à couper, hein, l'aubergine. Hein.
3: Ben, je t'ai dit, il faut prendre un petit couteau aussi. Donc là, je les range, regardez. Comme ça.
1: Ah, un couteau aussi, j'avais pas entendu cette astuce.
3: Eh oui, Jérôme, t'écoutes pas.
1: Ok. Ah, si. C'est mon bonnet qui me cache les oreilles. Allez.
3: Alors regardez, là, je laisse mes petits légumes à côté. Et on va passer à la préparation de la tempura. Alors, pour faire une bonne tempura, mon cher, t'aimes bien ça ou pas?
1: Ouais, j'adore. Il ne faut pas que je me loupe. Hein.
3: Ah bah, c'est... alors, je vais te dire, il n'y a rien de plus facile. On prend le saladier.
1: C'est quoi la différence entre une tempura

0: entre une tempura et la panure.
1: Ah, ça n'a rien à voir. La tempura, c'est fait à base de farine de riz. Et la panure. Et la panure, c'est avec de la farine, du jaune d'œuf ou des œufs et de la chapelure. Ça n'a rien à voir. Mais c'était bien essayé.
0: Tu fous ma gueule à cause de mes fringues.
1: Non, non, pas du tout.
0: Tu fous ma gueule à cause de mes fringues.
1: Alors,
0: en fait,
1: dans un saladier, regardez, je vous donne l'astuce. Dans un saladier, vous mettez 80 g de farine de riz. Ensuite, on va mettre 110 g d'eau glacée. Et c'est bien d'ajouter quelques glaçons. Et les glaçons, on peut les laisser dans la pâte. Ils vont fondre et nous garder cette pâte bien fraîche. L'astuce, Jérôme, ça c'est pour toi. C'est que on ne remue pas avec un fouet. Le principe, c'est de laisser des grumeaux. C'est ce qui va faire la bonne tempura. Regarde, je mets l'eau d'un coup d'un seul.
0: D'accord.
1: Et avec des baguettes...
0: Normalement,
1: je remue comme
0: normalement
1: ça.
0: C'est interdit, les grumeaux.
1: Oui, mais là...
0: Avec les baguettes?
1: Eh bien là, justement, c'est pas interdit, mon Jérôme. Regarde.
0: D'accord, je prends une baguette. Là, tu remues avec une baguette?
1: Oui, parce que si tu fais avec le fouet, tu vas lisser la pâte. Et ce qui est important...
0: C'est dingue, cette histoire.
1: C'est d'avoir une pâte qui n'est pas homogène. Tu comprends? Regarde, on mélange.
0: Tu vas voir que c'est juste aujourd'hui que je vais avoir une pâte homogène. Juste aujourd'hui.
1: Là, d'habitude, quand tu mets des grumeaux partout, là, ce qui est bien,
0: ben voilà,
1: c'est que tu peux laisser des grumeaux. C'est le but. Voilà.
0: C'est comme ça qu'on m'appelle hein, dans le métier, le grumeau, d'ailleurs.
1: Allez, on mélange bien avec les baguettes chez Laura.
0: Allez, je suis bien. C'est bien. Ensuite,
1: là, hop.
0: Là, on est d'accord qu'on mélange l'eau et la farine, Justin.
1: C'est tout, Jérôme. Tu mets la farine et tu mets l'eau dedans. Et tu remues avec quoi, là?
0: Avec une baguette. T'as dit avec une baguette, j'en avais une sous la main, là.
1: Non, mais t'as droit à deux baguettes. Voilà. T'as droit à deux baguettes.
0: Deux baguettes, d'accord. D'accord, deux baguettes, OK. D'accord, chef. Oh là là, quelle autorité! Oh là là! Quelle autorité!
1: Allez, c'est Nico.
0: Non, mais attends, on est juste sur... Juste l'eau et la farine, là?
1: Ouais, juste l'eau et la farine.
0: Ah oui, d'accord.
1: Alors, tu peux mélanger avec une fourchette si tu veux. Qui a mélangé avec la fourchette?
2: Ça marche.
1: Tu peux mélanger avec la fourchette. Le principe, c'est ça, regardez.
2: Vas-y.
1: C'est de mélanger et de laisser quelques petits grains. D'accord? C'est comme ça qu'on fait une belle tempura. Et on va la laisser reposer gentiment. Voyez, là, j'ai le petit glaçon au milieu. Juste comme ça. Et le glaçon, il va fondre en même temps. Et ça va nous détendre notre pâte à tempura. C'est assez facile, hein? Il n'y a rien de compliqué. Allez, montrez-moi avant qu'on lance la pub. Allez, chez Laura. Montre-moi. Super.
3: Question. Céline, ouais. Nous, juste une précision que Margot voulait dire. On n'avait pas de farine de riz, du coup, on a mélangé de la farine et de la fécule de maïs. Ça va ou pas?
1: Eh bien, on va essayer. C'est un bon test. on va faire une expérience. Normalement, c'est farine de riz, mais on va faire une expérience. Parce que parfois, c'est comme ça qu'on trouve des nouvelles recettes. Donc, on fait comme ça. Okay, allez, chez Norbert.
4: Eh ben nous, on l'a réussi. Alors, on n'avait pas de baguette, mais on a pris des pinces.
1: C'est parfait, c'est parfait.
4: Est-ce que dedans, on peut mettre du curcuma ou du curry pour lui donner du goût?
1: Bien sûr, mais on peut aussi le mettre après la cuisson. C'est mieux.
4: OK.
1: On la laisse neutre, on frit, et quand on a fini de frire, on met un petit peu d'épices dessus comme on a envie. C'est bon? Allez. Allez, ne bougez pas. Juste après la pub, on continue notre menu. Pour petits et grands, avec Norbert et son fils, le mini Elijah, on va cuire nos belles tempura de légumes et on fera une mayonnaise cocktail pour accompagner le tout. Et bien entendu, on terminera notre croque-plat au jambon avec sa crème de fromage et les brochettes de légumes qu'on mettra en cuisson. On va se régaler. Allez, on nettoie la cuisine et on revient tout de suite. À tout de suite.
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1: Excuse-moi, Cyril, je suis en pleine répétition. Oui, parce que je compte intégrer le chœur de l'Aspre. Oui, je compte intégrer tous mes amis. Je te présente tous mes amis. Hélène, chef de chœur. La. Ambiance maximum, mon Cyril. Vous pouvez vous applaudir, vous êtes au top.
2: Et pourquoi il n'y a que toi qui as le bonnet ?
1: Venez, suivez-moi, les copains. Regarde, non, mais ici, moi, je danse.
2: Pourquoi il n'y a que toi qui as le bonnet ?
1: J'ai tous les copains qui sont là. Ben j'ai le bonnet parce que je suis dans la tradition, qu'est-ce que je te dise, moi, quand j'arrive quelque part, je suis toujours dans la tradition. Bon, alors, nous sommes ici donc à Thuir. Regardez-moi ces images formidables de cette ville que je vous conseille vraiment de venir visiter et découvrir. Nous sommes ici au cœur du parc de Paonda et juste ici, la fameuse villa que je vous invite vraiment à venir découvrir. C'est magnifique. Alors nous sommes à Thuir dans les Pyrénées-Orientales, mais pas que. Nous sommes également à Marignac avec Laura, Nicolas et Margot. Nous sommes également avec Nico qui est là du côté de la Corse à Calcatoggio, les amis. Ils sont là, ils sont en pleine forme. Et puis... Et notre invité, notre brigade, notre super brigade pour la première fois à la télé avec son fils Norbert Tarrer et Elidja, s'il vous plaît. Ambiance maximum, mon Cyril, on est à la moitié de la recette et on est prêt. On peut y aller.
2: Eh bien allez, on y va. Merci mon Jérôme et merci à la ville de Thuir pour cet accueil. Bravo pour cette chorale, mon Jérôme. Tu m'épateras toujours. Hein.
1: Ouais, c'est super. Oh, le allez. Stylisme. Alors, autant la cuisine, c'est moyen, autant le stylisme, je suis toujours au top.
2: Ah, t'es au top. Ouais. Allez, ça suit toujours à la maison. Et dans la mosaïque aussi. Et nos chefs, grands et petits formats, Norbert et Elidja, ça va ?
3: Top !
2: C'est bon ?
3: On est au maximum, on est très heureux, il a très faim. Et par contre, il a très très faim. Il est ingérable, Cyril, il est en train d'attaquer le plan de travail. Je le gère.
2: Allez, aujourd'hui, on prépare justement des menus pour les grands et les petits. Un vrai lèche-doigt en entrée, des tempura de légumes avec une mayonnaise cocktail et en plat, un croque-plat au jambon avec une crème de fromage et des brochettes de légumes. Vos enfants vont adorer. C'est obligé. Alors on redémarre. Juste avant, on a préparé la tempura qui est en train de terminer. Pour ceux qui nous rejoignent, on a préparé avant la pub nos tempura de légumes qu'on va ensuite frire. Et qui dit lèche-doigt dit sauce pour les tremper dedans. On va donc préparer une mayonnaise cocktail. Et vous pouvez tout de suite mettre à préchauffer votre four à 200 degrés puisqu'on va mettre les brochettes à cuire gentiment avec notre huile d'olive. Alors, là, on prend un autre saladier et dans ce saladier, on va préparer la sauce. Alors, la sauce cocktail, c'est très simple. On va mettre de la mayonnaise, donc 4 cuillères à soupe de mayonnaise. Hop, juste là, on la mélange. Assez simple. Je mets une cuillère à soupe de ketchup. On mélange. Et alors, vous savez, moi, je pensais que la sauce cocktail, c'était uniquement de la mayonnaise avec un petit peu de ketchup, mais pas du tout. La sauce cocktail, c'est une des premières sauces fusion. Là, j'ai mis la mayonnaise et le ketchup pour les enfants. Mais pour les plus grands, on peut la relever avec du cognac et d'une sauce pimentée. Tu savais ça, Norbert ?
3: Oui, on peut mettre un petit peu de piment de cayenne dedans. Et si on veut la pimper, on peut rajouter du paprika fumé. Non, ça fait un peu une sauce barbecue. Voilà.
2: Mais tu savais qu'on pouvait mettre du cognac dedans ?
3: Ah oui !
2: Je savais pas.
3: Oui, j'en faisais beaucoup avec toi, à l'époque.
2: On mettait pas du cognac, je me rappelle plus alors.
3: Ah non, pas de cognac.
2: Allez, à consommer avec modération. Alors, on revient. Là, j'ai mélangé ma mayonnaise avec mon ketchup. J'ajoute un petit peu de jus de citron. Hop, regarde. Là, c'est bien mon Jérôme, je vois que tu mets les enfants à contribution.
1: Moi, je fais bosser les enfants, moi. Vous avez intérêt à y aller costaud, les gars.
2: Allez, je mets là.
1: Allez, c'est bien.
2: Et je vais la mettre directement, comme ça on n'y revient plus, dans mon petit plat de dressage. Regardez. Là, je prends une bonne cuillère et je mets dans mon petit plat de dressage puisque quand on aura frit les légumes, on pourra tremper dans cette sauce. Et là, c'est le bonheur. Ah. Hop là. Donc, je la mets juste là, comme ceci. Allez. C'est parti. Donc là, la sauce, je la mets de côté. Et maintenant, on repasse Allez, maintenant, on repasse au croque-plat. Alors, est-ce que vous connaissez, qui connaît le croque-plat ? Jérôme ?
1: Non, on l'a pas, on n'a pas la ref, on n'a pas la ref, croque-plat, on n'a pas... Quelqu'un a la ref, croque-plat ?
4: Non !
1: Alors là, t'as éteint tout le monde, mon Cyril, tu nous as séchés.
2: Alors ?
1: Tu nous as séchés.
2: La différence avec le croque-monsieur, c'est qu'on utilise du pain de mie pour le croque-monsieur, alors qu'avec le croque-plat, on utilise des petits pains burgers, comme ça. Donc tu vas voir ces croque-monsieur.
1: Ah,
2: tu vas voir. Donc là, regardez, je vous montre. Le pain burger, on va s'en servir pour faire un croque-monsieur. Ce qui est génial, c'est que c'est deux fois plus moelleux et deux fois plus gourmand. Alors, on prend la base, ici, avec un couteau-ci. Vous allez couper l'arrière. On va aller chercher que l'intérieur. Regardez comment c'est moelleux, là. Là. Ensuite, juste de l'autre côté, je vais couper un tout petit peu le chapeau. Voilà, pour être plat. Et je vais couper en deux. Comme ceci. Là.
3: Oui.
2: Et finalement, je le monterai comme là. Vous voyez ? C'est bon ? Est-ce que tu as déjà fait ça, Nico ?
5: Jamais. Bon. C'est la première fois. Je ne connais même pas du tout comment ça va se passer, mais nickel.
2: Ben, ça va bien se passer, tu vas voir. Donc, regardez. Là, ce que je fais, vous préparez une poêle, vous mettez la poêle à chauffer. Je vais aller récupérer. Ouais, Jérôme.
1: Non, moi j'ai des brioches. Ça marche aussi avec des brioches ?
2: Montre. Oui, ça marche aussi avec des brioches. Oui, ce sera plus sucré.
1: Parce qu'elles m'avaient mal fait les courses, les filles. N'importe quoi.
2: Alors, c'est Laura, c'est bien, tout le monde fait comme il veut. Allons-y, on apprend. C'est quoi ? Ouais, des petites brioches aussi.
6: C'est de la brioche.
2: Parfait. Alors, vous avez vu, regardez, mon pain burger. Là, qu'est-ce qu'il y a, mon e-cook ?
7: Est-ce qu'on peut faire au grill ?
2: Dans une poêle grill ? Oui, si tu veux.
5: Ouais.
2: Allez. Oui, si tu veux, tu peux faire la poêle grill. Alors, regardez. Là, juste pour récapituler, j'ai le burger, j'ai coupé la tête, j'ai coupé l'arrière et on va le préparer comme ceci. C'est bon pour tout le monde ? Je fais chauffer la poêle. Là, pendant que la poêle est en train de chauffer, vous prenez vos petites brochettes et on va les mettre au four tous ensemble. Avec de l'huile d'olive, du sel et du poivre. Il reste 12 minutes avant de passer à table. 10 minutes au four, c'est parfait. C'est bon, mon foufou ? Allez, on y va. 200 degrés. Tac, on va commencer beau. Au four, simplement. Là. Pendant ce temps, je récupère ma préparation de fromage qui a refroidi. Et là, une petite spatule. Je récupère du jambon, du cheddar. Et là, on va monter... On va préparer notre petit croque. Vous êtes prêts ? Jérôme, c'est bon ?
1: Oui.
2: Allez, vous prenez votre petite...
1: J'avance.
2: Vous prenez votre petite crème. Regardez, elle a refroidi, là, la mienne. Là, il faut la mettre bien au frais ou au congélateur. Regardez. Donc là, on a une vraie crème béchamel, un peu épaisse, au fromage. Avec ça, on va tartiner directement comme ceci. Là. Là, on tartine bien, généreusement. Allez, tout le monde tartine, comme ceci. Tac.
3: Le nouveau groupe, les tartinettes.
2: Allez. Les tartinettes.
3: Allez.
2: Non, maintenant, on met le jambon. Regardez.
7: Il faut tartiner.
2: Généreusement. Donc, vous voyez, j'ai pris du bon jambon à l'os, moi. Hein. J'ai enlevé la couenne. Et là, j'ai fait comme ça. Ah, vous êtes beaux tous les deux, là, Nico, qui est là, à cuisiner, là.
5: Un travail d'équipe.
2: Et... Hey Nico, c'est quoi le secret pour transmettre la passion de la cuisine à ta fille ?
5: Ah, pour moi, le secret, c'est vraiment commencer dès tout petit, en fait.
2: Ah ouais.
5: On a commencé quand elle avait 2 ans, et pareil avec mon fils, et depuis, c'est jamais un problème de la faire cuisiner avec moi.
2: Ah bah j'ai déjà démarré avec mon fils, hein. Je le mets sur le poche.
5: C'est génial.
2: Du plein de travail, il adore. Il faut démarrer très tôt. Alors, regardez.
5: Exactement.
2: J'ai mis, juste ici... la crème, et là, j'ai mis le jambon. On est d'accord ? Là, sur le jambon, je vais remettre un peu de crème. Encore, il faut que ce soit bien gourmand. Comme ceci. Là. Et je vais mettre le cheddar. Comme ça, il va bien coller. Tac. Dessus. Voilà. Vous êtes bon ? Dans la poêle, qui est juste ici, je mets de l'huile d'olive ou de l'huile d'arachide, c'est comme vous voulez. Et pour que ça colore bien, je mets des noisettes de beurre. Ça, c'est très important. Le fait de mettre un petit peu de beurre, ça va colorer notre pain. Oui, Norbert?
3: Oui. Moi, j'ai mis des... j'ai fait un disque de jambon. Ça va? Et après, j'ai mis des parures dessus.
2: C'est bien.
3: Par contre, Cyril, j'ai un problème, t'as du fromage en stock parce qu'il a tout mangé.
2: T'es trop...
3: Il a tout mangé. J'ai plus de cheddar.
1: Attends, Cyril.
2: Ouais, Jérôme.
1: Il était déjà faillot, là? Il était déjà faillot, là, quand vous bossiez ensemble ou c'est arrivé en cours de route?
3: Toujours. Toujours.
2: Toujours. Alors, regarde.
1: Oh, la vache.
2: Regarde. Là, je mets directement dans la poêle, comme ça. Regarde. Je le mets là. Il va colorer de ce côté. Ce que je veux, c'est que ça colore bien de ce côté. Là. Regarde, mon foufou, comment c'est beau, là. Ça crépite. Alors là, on y va tranquillement. Hein. Là, je regarde comment il est. J'ai pas mis le couvercle. Je vais le mettre après. Hein. Là, on fait comme ça. Pendant ce temps que ça cuit, regardez, je vais tartiner l'intérieur de mon pain. Comme ceci. Voilà.
1: Voilà.
2: Tac.
1: Voilà.
2: Hop. Je le laisse à l'envers.
1: En fait, ça nous fait un pain grillé, quoi, finalement.
2: Ouais, tu vas voir, tu vas voir, tu vas voir. Regarde. Là, maintenant, ouais, ben il est
1: vois,
2: bien
1: doré.
2: Regardez,
1: regarde.
2: Là, il est bien doré dessous, tu vois. Regarde. Il est bien doré dessous. Baisse le feu. Tac. Je vais ajouter directement, hop, mon pain dessus, que j'écrase. Et je retourne. Je remets le beurre. Et là, on retourne. Et on écrase. Regardez comment c'est beau. Là.
3: C'est Nico qui doit être content. Il a mis du beurre avec de l'huile d'olive, le chef.
2: On est gras. Ouais. Regarde. Regardez, ça cuit, là, mon Jérôme. Regarde.
1: Oui.
2: Tu vois?
1: Ouais, je vais tout
2: foutre
1: en l'air.
2: Regarde comment c'est beau. Regarde comment c'est beau. Ouais, c'est super chez Laura, là. C'est bien, bravo. On laisse cuire.
7: Ça a l'air trop bon.
2: Ah ben, tu vas voir comment c'est bon, hein.
1: C'est brûlant.
2: C'est coulant.
7: Ah ouais.
2: Ah non, non, mais...
7: C'est gourmand.
2: C'est la révolution du croque-monsieur. Regardez, hop, je retourne. Regardez comment c'est beau. Là. Allez.
7: Wow. Ah ouais.
2: Je retourne.
7: On les mettra après, les autres.
2: Je laisse cuire gentiment. J'ai coupé le feu. Là. Jérôme, comment ça se passe?
1: Waouh. Bah, c'est chaud, mais à part ça, c'est hyper beau. C'est beau, hein?
2: Ouais. Ah, Jérôme.
1: On est comme des fous. Ah ouais, avec la brioche, c'est magnifique. Je te jure, en plus, on dirait qu'on va manger une brioche un pain perdu, là. C'est magnifique.
2: Ah, je retourne encore pour que ça cuise gentiment. Regardez comment c'est beau, le fromage fond. Allez, chez Nikouk, montrez-moi. Ouais, mais c'est super ça. T'en avais déjà fait?
5: Ils sont beaux, hein. Non, c'est la première fois. J'en ai jamais fait.
2: C'est cadeau, c'est pour moi, hein. Chez Norbert.
5: Ouais, c'est incroyable.
3: Bien sûr, j'arrive tout de suite. Non, j'ai mon fils Canada, il a attaqué toutes les recettes. J'ai plus rien à faire à cuisine.
2: On revient. Allez, on y va. Chez Laura.
3: Allez, on y va.
2: Ah, c'est bon. Ah ouais, super, Nono. Génial.
3: Bah, Cyril,
2: super, chez Laura, c'est super aussi, bravo. Et chez Jérôme Anthony,
1: regarde,
2: le meilleur pour la fin.
4: Ouais.
2: Allez, ouais, c'est presque ça. Alors regardez, regarde, mon foufou, fais-moi un petit propos. Regarde ça, regarde. Regardez comment c'est beau.
1: C'est presque ça.
2: Et là, je le prends. Regardez comment c'est beau. Ça coule là. Regarde. Et là, je le mets directement dans mon petit plat. Juste là. Hop. Là, tac. Maintenant, je récupère ma friteuse, mon huile de friteuse et on va cuire les tempura. Hop. Là, je laisse le petit croque juste là. On mettra les brochettes dès qu'elles sortent du four. On terminera de tout dresser ensemble. Alors là, maintenant, vous récupérez les légumes juste là et on va cuire les tempura. Alors, très simple. Maintenant, pour faire les bonnes tempura, on fait avec les doigts. C'est-à-dire, je prends mes légumes, je les trempe à l'intérieur, juste comme ça. J'égoutte un peu sur les côtés et je mets dedans.
1: L'intérieur de quoi?
2: C'est très facile, les tempura. On prend, hop,
1: regardez.
2: J'en ai deux, tac, tac. Et on les met à cuire. Hop. Là, je mets les courgettes. Hop. Je mets les aubergines. Et je vais mettre les feuilles de basilic.

0: pour parfumer le tout. Tac. Allez, c'est bon pour tout le monde, vous le faites ?
1: Oui. On y va, oui. on est pas mal.
0: Là.
2: Alors, on met la

0: Et je sais, chez toi. Allez, vous mettez tout. Tac. Là, et regardez, je prends des feuilles de basilic. Hop, que je mets à tremper à l'intérieur. Regarde ça. Tac. Et on va les mettre à frire aussi. Comme ça, c'est joli. Allez. Là.
1: Combien
0: et on va les laisser cuire.
1: Combien de temps?
0: Ah, mais là, il faut combien que ça dort. 2 minutes, Jérôme, 2 minutes.
1: Faut que ça dort.
0: Ouais.
1: Ah, bah 2 minutes pour dormir, ça. D'accord, ça marche. Tu veux qu'on parte dans un petit karaoké, là?
0: Je veux bien, je veux bien.
1: Allez, allez, on part dans un karaoké, les paroles s'affichent au bas de l'écran, on connaît la chanson. Allez, c'est parti, on chante, c'est parti, musique. Allez, plus fort. Allez, on connaît.

0: Bravo, bravo les amis, moi c'est Tom.
1: Allez.
0: Des chansons et de la cuisine, c'est la meilleure des recettes, mon Cyril.
1: Allez,
0: et de
1: regarde,
0: la danse aussi.
1: Juste, je voulais apporter une petite info pendant qu'on termine de cuire les tempura. Tu sais que les tempura, mon Jérôme, ça vient des Portugais qui ont importé cette technique au Japon au XVIe siècle. Et les Japonais l'ont ensuite adopté et adapté. C'est drôle parce que moi, je ne savais pas. Je pensais que ça venait vraiment, vraiment du Japon. Hein. Donc, cette pâte à frire, on peut mettre des légumes, on peut mettre du poisson, on peut mettre des crevettes, vous mettez ce que vous voulez. Là, je vous ai donné la recette. Et comme ça, on peut s'amuser avec tous les légumes et tout ce que l'on aime. Allez.
0: En tout cas, on a appris un truc super sur les tempura. Oui, c'est le retour de Wiki Lignac.
1: Voilà comment c'est beau.
0: Et ça, ça fait plaisir.
1: Regarde, mon géant. Allez, je sors les brochettes
0: c'est
1: du
0: tout,
1: four.
0: Hein, c'est tout, c'est tout.
1: Hop, elles sont cuites.
0: Les brochettes. C'est beau. Attention, les brochettes.
1: Ça crépite.
0: Attends, je prends la manie.
1: Allez, et on passe au dressage, j'ai envie de dire. Hop, mes petites brochettes, je les mets là. Regarde. Avec mon petit croque. Hop. Et je dresse ma tempura. Alors, comme disait Norbert tout à l'heure, on peut parfumer nos tempura. Là, je mets un petit peu de piment d'Espelette dessus. On sale toujours. Et on passe au dressage.
2: Hop. Ouais, maintenant qu'il y a les tempura.
1: Allez, regarde. On y va. Et là, je mets dans une belle assiette mes petits tempura. Regardez comment c'est beau. Hop. Et ça, c'est délicieux. Les petites feuilles de basilic. Regarde comment c'est beau. Juste frit. On n'a qu'à croquer dedans. C'est magnifique. Hop. Et le tour est joué. Voilà. 50 minutes. On a terminé, les amis. Allez.
0: Allez.
1: Et voilà, le tour est joué.
0: Allez.
1: Ah ben moi je te dis on est pas mal.
0: Bon, allez.
1: Allez, montrez-moi les assiettes, montre-moi Jérôme.
0: Ah, je suis dessus, regarde, je suis en plein là.
1: Allez.
0: Je suis en plein. Alors là les grumeaux, je les ai pas loupés. Hein.
1: Voilà.
0: Je crois qu'en termes de grumeaux, je suis pas mal.
1: Regardez ce petit croque là comme
0: voilà.
1: Il est beau. Regarde mon foufou.
0: Oh là là là.
1: Regarde.
0: C'est magnifique. Alors attends.
1: Je suis sûr que t'as envie de manger là. Allez. Bon allez. Les enfants, verdict, c'est bon, ça vous plaît? Montrez-moi, super chez Laurent. Allez, super. Nico qui est là, vous avez assuré grave. Génial. Et chez 10 sur 10.
0: Voilà.
1: Et chez Norbert. Et le petit chef. Ah ouais, magnifique. Bravo, mon ami. Allez, merci à la brigade de Laurent et Nicolas. Un grand bravo à Nico qui est là, trop fort. Et un grand merci à toi, Norbert, d'être venu cuisiner avec nous. Bravo à Elidja, t'as assuré. Merci à vous partout en France pour votre fidélité. On se retrouve très vite sur M6 pour cuisiner ensemble de bonnes recettes ici, là. Prenez soin de vous et régalez-vous. Ciao. Salut, salut.

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Midiazot, bonjour en ce jeudi matin, mais j'espère que la journée commence bien de votre côté. À moi, elle est un petit peu enrhumée avec le vent que Nena dans le nord de l'île attrape. À moi, ma gorge, les amarrés, il n'est pas grave, mais il travaille depuis la maison aujourd'hui. Et si Zot aussi, Zot l'a envie de faire Zot shopping, mais sans bouge de chez Zot, parce que Zot n'a point trop la santé ou bien simplement parce que Zot l'a envie de reposer. 026 20 12 12, c'est le numéro à composer. 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
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Nous, ça fait qu'une affaire. Donc, on va préparer quelque chose à base de citrouille. Il y en a un petit peu bateau mourung, t'es là. Peut-être ma trouver à façon, rajoute dedans. Ma voix, on nous retrouve tout de suite.

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1: Allez, on passe en cuisine et vous allez tout préparer avec moi aujourd'hui. Alors c'est vrai que moi, j'aime bien manger, mais pour bien manger, il faut bien zotif et cuit aussi. Et souvent, le plus long, c'est la préparation. Surtout si zotil en s'azote, chop suey par exemple. 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
2: Les plats asiatiques sont cuits en quelques minutes à peine. Idéal pour les gens occupés. Regardez ce que vous pouvez faire sans être un pro des fourneaux et en très peu de temps. Regardez, j'ai une dizaine de piments ici dans la trémie. 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Ces carottes fraîches, croquantes et bien dures passent sans aucune difficulté et ressortent en julienne d'une régularité parfaite. 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Vous pouvez faire des juliennes avec du gingembre. Cette incroyable racine tuberculeuse est parfaite pour un bon thé frais. Ou pour relever un plat avec sa saveur bien particulière. Tout ce qu'il vous reste à faire, c'est jeter ceci dans une poêle à frire et ouvrir votre propre restaurant. Oh, les gratins de légumes et fromages font partie de mes plats préférés quand il fait froid. 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

0: C'est un petit instant privilégié entre vous et moi. Aujourd'hui, on parle sport et pour parler sport, il y emmène toujours Sébastien avec moi. 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
1: 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Là, mais il est tranquille, il n'a pas besoin de compter 1, 2, 3, 4. 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
0: Et après, 6000, il paraît beaucoup, mais il passe vite, hein, si vous faites comme ça, si il reste comme ça. Là, il laisse à haut, nous cause, il laisse à haut, marcher. Vite fait, ouais, 6000 pas. 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On regarde journal ou bien on regarde une petite série tranquillement, sur Antenne Réunion, bien sûr, et puis on ne voit pas l'effort passer parce qu'on passe un bon moment de détente et en même temps, on fait du bien au corps. 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

C'est un bon jour pour se mettre au sport. 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

0: Vous êtes bien dans votre émission de Téléachat Boutique Antenne et aujourd'hui, on va se détendre. 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
1: Et mes remerciements à Z d'avoir suivi à nous en ce jeudi matin sur Antenne Réunion. Rendez-vous cet après-midi pour une nouvelle émission. En attendant, bien sûr qu'on peut continuer son shopping par téléphone ou par internet. À tout à l'heure.

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1: Précédemment.
2: J'ai toujours des sentiments pour toi.
1: Wow.
2: Je lui ai fait ma décla, je lui ai dit qu'il pouvait prendre le temps qu'il voulait pour répondre. Et donc il prend du temps pour répondre.
3: Quoi?
2: Il est en train d'écrire.
3: Arrête!
4: Il y a toujours eu que toi.
5: Christian Peignac.
6: Bon, et toi alors?
7: Mais là, je suis sur le point de décrocher un poste de second dans un très très bon gastro de la région.
8: Ça fait beaucoup de prépa, non?
5: Je vais rappeler à l'Istrac pourquoi je suis son chouchou.
8: Tu t'es un peu éloigné de recette, là.
2: Là, je suis désolée, je suis pas convaincue.
5: Vous foutez de moi?
8: En revanche, ce ton, ça va pas être possible.
5: Je prends le ton que je veux ici.

0: Eh ben, merci d'avoir rappelé. Au revoir.
1: Putain.
0: Eh vas-y, mange tes morts, toi. Limité, limité. Toi qui es limité, bouffon.
2: Encore un refus? T'inquiète, ça va aller. T'as un CV en béton armé. C'est carrément le Mohamed Ali des CV.
0: Mais il a raison, Enzo. Des restaurants VG dans la région qui recrutent, il n'y en a pas des tonnes. Enfin si, il y en avait bien un, évidemment.
3: Arrête de ressasser, on s'en fout du résonance. Elle te mérite pas, Distra Kekino, voilà.
0: Là-dessus, on est d'accord.
2: Et si tu veux, moi, je peux éplucher les petites annonces aujourd'hui. Comme ça, toi, ça te dégage du temps pour bosser sur ton concept de master.
0: Alors, c'est très gentil. Et même si c'est la loose à tous les étages en ce moment, là-dessus, je suis au point. Par contre, vous, il y a les examens. Donc, allez réviser.
3: T'as pas encore décroché le boulot de tes rêves, mais ça va arriver, ok?
0: Et on fait comment pour payer les cours de danse d'Inès?
3: Eh ben, j'ai vu avec Jude. En tout cas, je lui ai demandé d'avoir plus d'extra et il va voir ce qu'il peut faire.
0: Merci.
3: Ok. On va y aller.
2: À toutes.
3: Bisous.
0: À toutes. Si vous venez pour vous excuser, c'est pas la peine.
4: Je pensais plutôt que toi, t'allais t'excuser vu la façon dont tu t'es comporté vendredi.
0: Ok. C'est vrai. Autant pour moi, je suis désolé d'avoir cru que ma mentor m'embaucherait dans son restaurant.
4: Oh, arrête. Tu sais très bien que j'en avais envie, mais ton test n'était pas concluant. On est dans le monde pro, là. À l'école, tu peux encore te planter, mais l'enjeu ici, c'est notre crédibilité, à Claire et moi.
0: Et vous savez très bien que je suis à la hauteur.
4: Pas encore totalement. Mais si tu continues de bosser, oui, tu le seras. Allez, tu verras bientôt, je te proposerai d'être mon second et tu m'enverras royalement bouler parce que t'auras trouvé mieux ailleurs.
0: Sauf qu'en attendant, j'ai rien. Rien. Sauf un père au chômage qu'on porte à bout de bras avec Zoé. Et encore une fois, toutes mes excuses.
5: Oh!
6: Oh! Alors, ce week-end?
5: Ça va?
7: Et toi?
6: Thaïs va bien?
5: Elle va bien, elle va bien. Elle commence à avoir une belle relation avec sa mère adoptive à base de « tu me fous la honte » ou « dépose-moi à 200 mètres du lycée ». Mais
6: c'est bien. Oh, tu nous racontes tout ça au déjeuner?
5: Non, désolé, je peux pas ce midi, ni ce soir, d'ailleurs.
7: D'accord, quoi, donc nous aussi on te fout la honte? Tu veux qu'on me dépose à 200 mètres de l'institut?
5: Non, j'ai d'autres plans.
7: Ok. Et avec qui?
5: Avec Joséphine.
7: Oh! D'accord, vous allez faire quoi?
5: Rien, enfin, on va se promener, c'est tout.
7: Se promener, mais quoi d'autre?
6: Là, c'est toi qui me fous la honte.
7: Chérie, ils viennent de se remettre ensemble, on peut être un peu curieux, non?
6: Mais non. C'est leur vie privée, ils font ce qu'ils veulent.
7: La vie privée, c'est...
6: Tant que vous loupez pas de cours.
5: Non, on n'a pas cours cet après-midi.
7: Mais si, louper des cours. Au nom de l'amour, on a le droit de louper des cours, je suis désolé, c'est autorisé.
5: T'es gênant.
6: Et irresponsable.

0: C'est joli, mais j'ai peur que ce soit pas très confortable.
1: Alors, tes pieds doivent souffrir proportionnellement à ton investissement dans la relation. Donc, est-ce que tu tiens vraiment à ce que ça fonctionne avec Lou?
0: Plus que tout.
1: Passe aux 12 cm.
0: Oh, il a prévu des activités. Et même s'il est resté mystérieux, j'imagine que ça va être mouvementé.
2: Mais c'est quoi tous ces baies?
0: Hein?
1: Tu parles du nez, t'es pas malade?
0: Mais non, pas du tout.
1: Non, ça c'est vraiment pas sympa, tu dois nous prévenir avant de nous faire venir.
0: Mais je suis pas malade.
2: Bah si.
0: Non. Non, j'ai juste la débouchée, j'ai attrapé un coup de froid avec la clim. Sérieux?
1: Peut-être qu'il vaudrait mieux reporter, non?
0: Non. Non, non. C'est pas abidirable de rien du tout qui va priver de ce moment.
1: Qu'est-ce qu'elle dit? Je crois que ça veut dire qu'elle est aboureuse.
0: Oh. Bah vas-y alors, mais prends un pull au moins.
1: Ouais, bah tiens. Maintenant, mon cœur, on peut quitter Sonia Microbe, s'il te plaît. Tu sais très bien que quand je tombe malade, je ne suis pas très agréable.
0: Allez, on y va.
1: Bon courage, Jo.
0: Oui, bisous. Au revoir.
3: Joue de bœuf glacé, sel d'agneau basse température, cochon de lait croustillant, paleron braisé, bœuf bourguignon. C'est bien, t'aimes pas la viande, toi, hein?
4: Je déteste ça.
5: Et plus sérieusement, vous n'avez pas peur que ce soit un peu répétitif comme thème pour un module d'un mois?
6: Bah, si je me trompe pas, vous avez des cours toute l'année dédiés à la cuisine végane, non?
5: Mmh, oui.
3: C'est pas faux.
6: Mais bon, perso, moi j'ai jamais vu un cuisinier se planter sur la cuisson des flageolets.
5: C'est sûr que vu comme ça...
6: La viande, c'est un pilier de la gastronomie. Il suffit pas juste de maîtriser la cuisson rosée, saignante à point.
7: Enfin, quoique ce serait déjà un bon énorme pour certains.
6: Ouais, bah c'est triste, hein. C'est triste, hein, parce que travailler une belle pièce de boucher, c'est un petit peu plus que ça, quoi. Maîtriser la maturation, découper selon la structure musculaire, comprendre la réaction de Maillard, enfin, c'est un pied qui est monumental, ça.
7: Ce sera surtout nécessaire si on ne veut pas se faire devancer par Castelmont au prochain championnat.
6: Ah bah c'est clair, hein. Les petits, c'est moi qui les ai formés, hein. Ils sont chauds bouillants, je vous le dis. Hein.
5: Non, mais c'est vrai que ça leur fera pas de mal de revoir les bases.
6: Les bases? J'espère qu'ils les ont, parce que sinon, je sais pas ce que vous leur apprenez à l'année, franchement. Heureusement que vous avez organisé l'échange entre Castelmont et ici, hein. Comme ça, je servirai pas à rien. Moi, je vais attaquer direct avec les marinades enzymatiques et les texturations cryogéniques.
7: Vache.
6: Ah, ils vont sortir les doigts avec moi, ils vont rien comprendre.
3: Ah, ça me promet. Moi, il me tarde d'en apprendre un petit peu plus ce soir au pot. Hein.
6: Un pot?
3: Ouais.
6: Ah, vous avez organisé un pot pour moi?
7: Bah, c'était la moindre des choses.
6: C'est pourquoi? C'est pour me remercier de relever le niveau chez vous, c'est ça?
8: Je rigole.
3: C'est ton clone, en fait. Hein?
7: Ouais, il est pas mal, ouais.
8: Isma?
9: Ouais?
8: Tu goûtes?
9: Trop acide.
10: Un peu trop, ouais. Mais Wiesberg, elle aime bien quand c'est marqué. Au pire, tu demanderas à Bianca.
8: À Bianca? Pourquoi?
10: Bah, je lui ai demandé de venir bosser avec nous. Ça t'embête?
8: Ah non, pas du tout, je l'adore, C'est juste qu'elle a passé le week-end avec nous, je voudrais pas qu'elle fasse une overdose.
10: Non, t'inquiète, elle préfère passer du temps avec nous plutôt que d'être seule.
8: Ouais. Enfin, se coltiner son ex et son nouveau mec, je sais pas si c'est l'idée du siècle non plus, hein.
10: Hé, je la connais, d'accord? Avec tout ce qui s'est passé dernièrement pour elle, vaut mieux qu'elle soit entourée.
8: Ok. Je dis juste qu'il faudrait pas qu'elle se sente étouffée.
10: C'est bien le cas. Si c'est le cas, elle nous le dira.
8: C'est d'accord?
0: Je dirais quoi?
8: Si ma compotée est trop acide.
10: Ouais.
0: Bah, je vais y goûter. C'est un peu acide. Ouais, je pense qu'il faut que tu prennes des galas.
10: Oui.
0: Merci.
10: N'empêche, c'est sympa de bosser tous les trois, hein?
0: Ouais.
10: C'est simple, c'est fluide, il y a de la connexion.
0: Les gars, je veux pas du tout faire un plan à trois avec vous, hein.
10: Quoi? Non mais... Non mais n'importe quoi, enfin on allait à la limite t'inviter pour déjeuner ensemble, mais c'est tout.
0: Ah, ok.
10: Oui.
0: Mais aujourd'hui là?
10: Ouais.
0: Je peux pas parce que j'ai un rendez-vous en ville.
10: Ok. Bah si tu veux, on t'y amène. J'ai la voiture.
0: Pourquoi t'es bizarre comme ça, Ismaël? Je comprends pas.
10: Écoute, je veux juste t'aider. Voilà. Donc si t'as besoin de moi pour ton rendez-vous, n'hésite pas.
0: Bah très bien, bah tu sais quoi, tu vas aller me tenir la main chez l'esthéticienne. En plus, ça s'occupe de mon cif, c'est parfait.
10: Toi?
8: Non. Chut. Tu veux pas savoir.
10: Pourquoi?
8: Bébé, tu veux pas savoir.
10: Sans quoi?
8: Tu veux pas savoir.
6: Voilà.
4: C'est quand même très proche de la version précédente. Hein.
8: Ah non, pas du tout. Vous allez voir, c'est beaucoup plus texturé. Goûtez.

0: Très bien, effectivement. Mais c'est très similaire aux assiettes que tu servais quand t'étais chef à l'atelier. Hein? En février, Lionel. On est au mois de mai, là. Faut absolument que tu puisses nous proposer d'autres plats avant ta soutenance. Quoi. Tu te reposes sur tes lauriers, ça va pas, ça. T'as une base solide avec ton herbier. Il te reste du temps. Tu vas pouvoir pousser ton concept au maximum. OK? Hey. Lionel, tu te décourages pas, hein? Oh, pardon. Je vous avais pas vu. Excusez-moi.
1: Bonjour.
0: Bonjour.
1: Alors, monsieur le second.
2: Eh ben, ça l'a pas fait.
1: Quoi?
2: Et là, la co-directrice du master vient de démonter mon plat, donc non, ça va pas.
1: C'est Nanette, là?
2: Rose Latour.
1: Ah, l'autre fièrement, c'est elle?
2: Ouais, c'est ça.
1: Vas-y, fais voir. Elle est mignonne, hein? Mais bon, on voit qu'elle est pas du métier. C'est délicieux, ton truc. Franchement, hein, bon, il manque une petite protéine, ok, mais pour un plat végétarien, on est dans le haut du panier, là.
2: Bah, merci, chef, ça me touche.
1: Ça te quoi?
2: Ça me touche.
1: Ok, bon, on va la refaire en version un peu moins pleurnichard. Vous avez raison, chef, je suis un tueur chef. Allez. Pourquoi tu tiens compte de son avis? Tu sais ce que tu vaux, non?
2: Oui.
1: Allez! Le Lionel que j'ai connu, là, il s'est pas impressionné comme ça. Bah déjà, pour sortir avec ma fille sans me demander l'autorisation, il fallait avoir une grosse paire de couilles, non, mais c'est vrai!
2: Oui, oui, non, c'est vrai, j'avoue. Vous y êtes sacrément flippé, même si vous étiez très stylé, hein, y a pas de souci, mais...
1: Non, mais attends, on parle de ma princesse, là, évidemment que j'étais prêt à mordre. Mais tu vois, quand je t'ai vu, bah, j'étais rassuré tout de suite. Mais là, excuse-moi, tu bouffes des plantes, t'arrêtes pas de t'excuser d'être là.
2: Bah, j'ai grandi. J'ai évolué.
1: Tu sais quoi? Tout à l'heure, je fais mon premier cours. Bien. Comme ça, tu vas me montrer ce que t'as dans le vide.
2: Je peux pas. Je dois bosser là-dessus.
1: Allez, voilà. Tu vas te dégonfler? Vraiment?

0: C'était peut-être pas les meilleures chaussures.
1: Non, bah attends, ça tombe bien. J'ai tout prévu.
2: J'ai pris
1: des baskets. Est-ce que t'es prête pour une randonnée de 2-3 heures dans les marais avec à la fin une baignade dans une crique gelée?
0: Oh waouh! Génial!
1: Ouais, ça va pas?
0: Si, là j'ai trop envie de me dépenser.
1: T'as pas l'air bien quand même.
0: Je suis cousse, ma fille. Je suis désolée, je suis malade, c'est à cause de la clim.
1: Non, t'inquiète pas, on s'en fout, c'est pas grave, on va faire autre chose.
0: Non, il est super ton plan et je vais prendre sur bois, ça va le faire. Allez, c'est parti.
1: Oh merde, les compotes.
0: Quoi, les compotes?
1: J'ai oublié les compotes. On peut pas faire une randonnée sans les compotes. Bah non, imagine, on a une baisse de glycémie. On fait comment? Non, c'est dangereux, je suis obligé de reporter. Je suis désolé.

0: Ah oh ouais, rigolez pas, Tessé, quand il disait module de viande. Hein.
1: Ça va être incroyable.
2: Allez, on finit de s'installer. Pour ceux qui ne me connaissent pas, je suis le chef Christian Peignac. Et dans mes cours, bon, ça, je pense que vous l'avez compris, on va parler bidoche. Amis, te cache pas, là, approche. C'est bon, a priori, ils vont plus te mordre. Hein.
3: Je suis pas hyper à l'aise avec la viande, en fait.
2: Ah, ah bah c'est con, parce que moi, je suis pas très à l'aise avec les petites natures, donc on fait comment ?
0: Gary m'a dit que c'était un TCBIS, il a pas

0: volontiers. Hein.
1: Vous êtes des chefs en devenir. D'accord? Vous n'avez pas le droit de trembler comme des petites fillettes à la vue de quelques morceaux de barbac. C'est compris?
0: Bah là, on est bien servis, les gars.
1: Ah bah oui. Eh oui, oui. Non, mais ça se tient parce que tu vois, regarde. Là, en fait, on est dans un module sur la viande. Toi, t'es le génie, toi. On va commencer par un quiz, ok? Avant de s'attaquer aux choses sérieuses, comme ça, ça va me permettre, moi, d'évaluer votre niveau. Comment on appelle ce morceau? Vous voyez?
2: C'est une entrecôte.
1: Alors ça, par exemple, vous voyez, c'est l'erreur classique de la ménagère qui se la fait mettre à l'envers par son boucher. Sauf que toi, ma grande, t'es élève à l'Institut Auguste Armand, donc t'es censé en avoir un petit peu plus sous le capot que Bobonne. Bon, t'as pensé à l'entrecôte à cause de quoi? Du persillage, c'est ça?
2: Ouais.
1: Sauf que, regarde, le morceau est trop régulier. Donc, c'est... Attends, t'es un truc, je vais pas vous bouffer, de toute façon, donc...
3: C'est un faux filet?
1: Merci. Faux filet, bonne réponse. Bon, c'était facile, alors on va passer au cran au-dessus. Ça, c'est quoi?
0: Ça, c'est un filet mignon, c'est sûr.
3: Non.
0: Mais depuis quand t'es un spécialiste de la viande, toi? T'es pas vegan?
3: Non, je suis végétarien. C'est la longe de porc. C'est le muscle qui soutient la colonne vertébrale.
1: Et qu'est-ce qui te fait dire ça?
3: Alors, c'est aussi clair que le filet mignon, mais c'est plus sec. D'ailleurs, si tu t'approches, tu peux voir les fibres. Ça, c'est quand on a l'œil.
1: C'est pas mal pour un bouffeur de graines, hein?

0: Tiens, Bianca, je te dérange deux secondes. Merci pour le service. Hein. C'est cool.
1: Hé,
0: tu te crois drôle ?
1: Tiens, mais en 2026, elle a fait ce qu'elle veut, ok ? Alors dégage avec tes sous-entendus de merde.
2: Mais ça va pas ou quoi, là ?
0: Quoi ?
1: C'est lui, là, toujours à faire chier le monde.
0: Oh, pas de problème, pas de problème. Si tu veux pas que je te rembourse ton café, moi je garde mon argent, y a pas de souci. Hein ?
1: Oh, pardon, je croyais que...
2: Tu croyais que quoi ? Qu'il me faisait chier à cause de mon taf d'hôtesse ?
0: Ah d'accord. Donc dans l'univers des blagues sur les hôtesses, tu penses que je me serais contenté d'un simple billet ? Mais tu sais à qui tu parles, mec ?
2: Gaspard, tu peux nous laisser tous les deux, s'il te plaît ?
0: Oui.
2: Merci.
3: Tiens, par exemple, quelle est la différence entre une hôtesse et l'Olympique de Marseille ?
0: Une hôtesse, c'est aligner trois passes d'affilée. Bon, celle-là est pas dingue.
2: Mais j'en Gaspard, c'est chiant, vraiment. Et ma thune pour le café, s'il te plaît ?
0: Bah, tu sais quoi, tu la mets sur la facture de notre prochain rendez-vous ?
4: Celle-là est mieux.
2: Merci pour ce que tu fais pour moi. Vraiment. Mais là, faut que t'arrêtes.
1: Pardon, je croyais que... Enfin, en même temps, avec lui, je pouvais pas deviner.
2: T'es pas mon garde du corps, t'es pas mon grand frère, ok ? T'es mon pote. C'est même pire que ça, t'es mon ex. Donc reste à ta place, s'il te plaît. Et je sais que ça part d'un bon sentiment, vraiment, je... Mais là, vraiment, c'est gênant, quoi.
1: Ok.
2: Merci.
1: Sert pas autant.
5: Parce que sinon, la chaleur, elle va pas circuler pendant la cuisson. Voilà, je détends un peu.
1: Je me suis permis hein, de... Je suis désolé.
6: Arrête, je t'excuse d'être là.
1: Ok.
7: Bon allez, on s'arrête pour aujourd'hui. Mettez vos rôtis dans vos marinades enzymatiques, puis en chambre froide. Et vous verrez que demain, vos viandes auront gagné en tendreté.
8: Et on les cuit au prochain cours ?
7: Ouais, avant de se pencher sur la cuisson inversée. Allez, action !
1: C'est fou, mais j'ai kiffé. Franchement, incroyable.
9: Mais alors ? D'où mon mec est aussi fort en bidoche comme ça ?
1: Disons que dans une ancienne vie, j'étais pas le dernier envoyé du barbecue.
9: Mmh.
7: Je vous l'emprunte, mademoiselle. Bon. Bah, tu t'es pas dégonflé au final ?
1: Non. Et j'ai bien fait parce que ça m'a rappelé des bons souvenirs, ce cours. J'avais bien kiffé mon CAP grâce à vous.
7: Bah, t'étais mon meilleur élève, donc... D'ailleurs, à ce propos, j'ai pensé à un truc. Après le championnat de la meilleure école de cuisine, moi, je vais pas retourner à Castelmont, ok ? Mais je pense remonter un resto. Et j'aurais besoin d'un second.
1: Moi ?
7: Ah, la petite nénette qui est juste derrière toi, là.
10: Ben oui, toi, idiot.
1: Mais moi, je fais de la cuisine végétarienne, c'est pas votre truc.
7: Ah non, je te confirme, c'est pas mon truc. Hein. Mais entre nous, je sais que c'est pas le tien non plus.
1: Ah bah, aujourd'hui, si, carrément.
7: Hein. Arrête, hé. Hey. Quand je t'ai connu, tu mangeais du bœuf à tous les repas. Là. T'es arrivé quoi ?
1: Bah, en première année, la chef Istra qui nous a fait découper et désosser un porc.
7: Ah ouais, d'accord. Elle a sorti le grand jeu de la chef vegan.
1: Ça m'a sensibilisé à la souffrance animale.
7: Alors, je t'arrête tout de suite. De une, tu peux très bien travailler la viande et être sensible à ça. Et de deux, moi, perso, hein, je trouve ça très limite, ce genre de militantisme, là, de la part d'une prof.
1: Alors, c'était pas du militantisme. Hein.
7: Ah bon ? Excuse-moi, hein, mais faire du sensationnel devant des élèves influençables, si. La preuve, regarde. T'as vrillé en deux minutes, là. Le 100% végé, c'est super, ok ? Mais il n'y a pas mille opportunités.
1: Ça, j'ai vu.
7: Écoute, toi, t'as besoin d'un job, d'accord ? Moi, d'un second. Donc, si tu sais additionner 2 plus 2, bah, il y a moyen de moyenner. Hein ?
1: Faut que je réfléchisse.
7: Réfléchis ? Parfois, il faut laisser parler ses tripes. J'ai peut-être une idée pour voir si notre binôme peut fonctionner. Allez.
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12: Y'a quoi là-dedans ?
13: Alors, on a des mouchoirs, un pchit pour le nez, de l'aspirine, de la vitamine C, du miel d'acacia, de lavande et de thym, parce que je sais pas lequel est le bon pour soulager la gorge, mais... Plus important, une bouillotte de nounours.
12: Arrête, mais qu'est-ce que tu fais ?
13: Bah, juste un câlin.
12: Bah, imagine, tu tombes malade à cause de moi en plus.
13: Ah, attends, je crois que... Je vois.
2: Attends, t'es sérieux, je te dis quoi t'as bidé ?
13: Alors, on dirait bien. Bah, foutu pour foutu.
5: Ah, écoute.
13: Oh, je vais pas de bosse. Oh.
2: Tu fais ça pour l'offre.
13: Moi ? C'est bidé. Jamais.
2: Désolé pour aujourd'hui.
13: Ah, t'en fais pas. On sera un autre jour, ce programme. À d'autres jours, ce programme. Ouais.
5: Des gens dorment.
2: J'en rêve.
3: Bon, alors, et toi ? T'es pas trop impressionné par tous ces visages inconnus, là ? Ça fait pas peur, ça ?
5: Non. Non, tu sais, moi, j'ai peur de rien, moi.
3: Oui, c'est vrai.
5: Moi, je vais faire un tour au buffet.
3: Ouais.
5: Me dites rien.
3: Betterave, courgette, une once de jambon ibérique, Olivia Listrac, c'est ça ?
4: Bravo. Enchanté.
3: Enchanté. Donc, bon, si j'ai bien compris, vous êtes ma rivale, c'est ça ?
4: Oh, rivale, disons le yin de votre yang.
3: Ah oui, c'est poétique. Bon.
5: Plus que de demander à vos élèves de découper un porc pour les dégoûter de la viande, en tout cas.
4: Alors, c'était pas du tout pour les dégoûter ?
5: Ah oui, non, mais c'est de bonne guerre, hein. Moi j'aime bien. Hein.
4: Merci.
5: Par contre, juste, ouais, un petit conseil, hein. Prochaine fois, venez directement avec un cochon vivant et demandez à vos élèves de l'abattre sur place, comme ça, vous aurez plus d'un converti. Vous m'excusez ?
3: Pardon ?
5: Chef Tessier. Superbe accueil, merci. Manque plus que quelques pop-pom girls et franchement, je suis comblé.
8: Oui, alors, on va se calmer. Par contre, j'ai eu des très bons retours de votre premier cours.
5: Ah, merci. Oui, ça s'est très bien passé. Par contre, je vais peut-être abuser un petit peu, mais j'aurais besoin d'une personne pour m'assister.
8: Je ne vous cache pas que les élèves ont un planning chargé.
5: Oui, je sais. Et puis, en plus, ils ont leur examen, mais c'est pour ça que j'ai pensé à un masterant. Bon, je vais pas y aller par quatre chemins, je veux Lionel Lano.
8: D'accord, un masterant, il n'y a pas de problème. Alors, Lano, je sais pas si vous êtes au courant, mais il rentre pas vraiment dans votre ligne éditoriale.
5: Alors, je le connais très bien, d'accord ? Et croyez-moi, il est bien plus branché viande qu'il n'y paraît.
8: Si vous le dites.
5: Faites-moi confiance. Ça y est, j'ai eu l'accord du grand Manitou. Donc, je vais pouvoir faire ma demande officielle. Je vais pas mettre un genou à terre, tu te détends immédiatement.
1: C'est dommage.
5: Bon, est-ce que tu veux être mon assistant pour le module ?
1: T'avais raison pour Bianca. Je l'étouffe.
3: Mais t'en as parlé ?
1: Pas qu'un peu. Apparemment, je suis cringe et il faut que je reste à ma place.
3: Oh, wow.

0: Ah oui, d'accord. Bon, moi, c'est clair et tu sais ce qu'il te reste à faire.
1: Mais Léo, je veux juste prendre soin d'elle.
0: Alors, mais tu veux prendre soin d'elle parce que c'est ta pote ou parce que tu t'en veux encore de l'avoir quittée pour moi?
1: Un peu des deux.
0: Okay. Bon, si ça peut te rassurer, je pense qu'elle est vraiment passée à autre chose pour nous. Donc t'as pas besoin de te sentir coupable.
1: Ok, donc quoi, j'arrête, je la laisse toute seule? Tout en sachant qu'elle est trop fière pour me demander du soutien quand elle en a besoin.
0: Cringe et rester à sa place, c'est ça qu'elle disait, non?
1: C'est bon, j'ai compris. Donc, mon idée de l'emmener voir des animaux, poubelle.
0: Des animaux?
1: Ouais, elle adore ça.
0: Quoi? Ah non, vraiment? Pour en faire des sacs, genre?
1: Non, non, vraiment, elle devient toute gaga quand elle voit une boule de poils.
0: Choqué.
1: Tu sais, quand elle était dans le mal, on allait souvent voir des ânes dans un champ. Ou juste, on caressait le chien du voisin. Ça suffisait à lui redonner le sourire. Tu vois, je la connais mieux que personne.
0: Oui. Mais je crois qu'elle se connaît encore mieux. Et là, elle a besoin d'espace. Allez, viens.
2: Et à ce moment-là, en fait, le gars me balance la carcasse dans les bras. Non, mais un truc de 50 kilos, heureusement que je fais du sport, parce que franchement, je vous dis le truc, c'était vraiment costaud.
3: T'as un carcasse,
2: non, mais fallait voir le truc. Entier. Ah ouais, mais bon, c'est la belle époque.
3: C'était un gros cochon.
4: Pardon. Lionel, j'ai entendu la proposition que t'as faite le chef Peignac. Tu vas l'assister?
5: Peut-être bien, ouais.
4: C'est juste qu'il est plutôt spécialisé en cuisine carnée, et comme c'est pas tout à fait en accord avec tes convictions.
5: Après, c'est pas mes convictions qui vont payer les cours de danse de ma sœur.
4: Hein? Oui, je sais que c'est plutôt compliqué en ce moment pour toi, mais ça va se régler. Si tu restes bien concentré sur ton master, à la sortie...
5: À la sortie, j'aurai quoi? Bah, allez-y. Promettez-moi monts et merveilles, vous savez faire.
4: Pour la dernière fois... Je suis désolée que ça l'ait pas fait pour le résonance.
5: Vous m'avez même pas laissé une deuxième chance. À moi. Comme si ce que je vous avais montré pendant 5 ans, ça comptait pas.
4: Mais je peux pas faire de favoritisme.
5: Et moi, je peux pas faire la finouche.
4: Qui t'a bossé avec Peignac?
5: Il veut m'aider. Lui, il veut m'aider. Alors qu'il mange du poulet, du bœuf, du cheval, du chien, du nourrisson, je prends.
4: Mais moi aussi, je veux t'aider. D'ailleurs, si t'as besoin de mes conseils pour ton herbier...
5: Je m'en fous de mon herbier, arrêtez avec ça. Je vais droit dans le mur avec ce concept. Aujourd'hui, personne veut m'embaucher parce que je suis végétarien. Et si j'en suis là, c'est à cause de vous. Donc vos conseils, vous pouvez vous les mettre là où je pense.
4: Mais comment tu me parles? C'est pas toi, ça?
5: Mais vous savez pas qui je suis.
4: Si, je sais très bien qui tu es. T'es un chef talentueux et convaincu.
5: Ah ouais? Vous m'avez bien retourné le cerveau avec vos conneries.
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6: Je viens de griller Maître Perrault sur une appli de rencontre.
7: Depuis quand tu parles appli de rencontre avec Maître Perrault, toi ?
6: Par hasard.
7: Par hasard.
8: Et là, je me retrouve coincée maintenant.
9: Ça devient une vraie date.
8: Enfin, je suis pas sûre quand même.
9: Tu sais pas ce que tu rates.
6: L'ADN de l'hôtelier n'est pas celui du tueur. On n'a rien pour le relier au meurtre.
10: Lisa, t'étais où ?
11: On va retirer l'enquête.
10: Tu sais que je suis pour rien, hein ? Que j'ai rien à voir avec la mort de nos parents.
12: Benoît, c'est une victime lui aussi. Il a toujours été là pour toi.
13: Il manipule. Qu'on me croit ou non, je m'en fous. Mais moi, je vais pas le lâcher.

0: 猪。哎，
1: ça va ? Mais c'est encore ton dessin animé là ? Me dis pas que t'as passé la nuit là-dessus.
0: Si, je suis à la quatrième saison, mais j'ai presque fini.
1: Non mais ça va pas là, faut que tu te reposes.
0: C'est important pour l'enquête.
1: Bon, faut que tu manges un truc. Brouillé ?
0: Ouais, surtout pas, j'ai pas faim. Non et puis il faut que je termine, faut que je parte au boulot.
1: Mais non mais y a pas moyen en fait, je te laisse pas partir comme ça. Hein.
0: C'est bon, je te dis, y a pas de problème. Je mangerai un petit truc plus tard, te tracasse pas pour moi.
1: Je te fais une tartine, t'as pas le choix.
2: C'est très important, j'y attends. Oui, il faut qu'ils m'attendent, j'arrive là, je suis là, mais maxi dans 10 minutes. Super.
3: Pardon.
2: Bravo. Hein.
3: Pardon.
2: Vous pouvez pas regarder où vous allez.
3: Je suis désolé. J'étais là, je courais. J'étais dans mes pensées, je courais, je vous ai pas vu.
2: Bah oui, j'ai vu, ouais.
3: Je vous ai pas fait mal.
2: Bah moi, non, mais lui, c'était un gâteau pour l'anniversaire de mon père ce soir.
3: Je vais aller vous en racheter un tout de suite.
2: Mais non, c'est pas possible.
3: Ah bah si, c'est la moindre des choses.
2: Mais non, c'est uniquement sur commande, c'est un fraisier japonais.
3: Hein ?
2: Un fraisier japonais.
4: Oh là là.
3: Attendez.
5: Et les voisins de Benjamin, tu les as eus ? Ceux qui étaient absents quand on est passé ?
6: Ouais. Ils sont venus vers nous ce matin. Ils étaient là la veille du meurtre, mais ils ont rien entendu de suspect.
7: Salut. Du nouveau ?
6: Non, justement, on était en train d'en parler. Les voisins nous ont rappelé, mais rien d'intéressant.
7: Ok, bon, moi j'ai peut-être trouvé quelque chose dans les aventures de Mina.
5: T'as regardé tous les épisodes ?
7: Ouais, j'y ai passé la nuit, mais ça valait le coup. Je vous explique. Dans la saison 2, l'épisode 19, Mina défend un personnage contre ses parents maltraitants. Et devinez comment s'appelle ce personnage ? Ben, comme Benoît Letellier.
5: Ok.
7: Et c'est là que je me suis souvenu. Un jour, je l'ai appelé Ben, et il a complètement vrillé. Il m'a demandé de plus jamais l'appeler comme ça.
6: Je vois pas où tu veux en venir.
7: Ben, ça me paraît évident, non ? Enfin, ce surnom doit certainement lui rappeler des mauvais souvenirs. Et il a très bien pu s'identifier à ce personnage, parce que lui aussi, ses parents étaient maltraitants avec lui.
5: Enfin, sauf que l'enquête a démontré que c'était pas le cas, et tu le sais.
7: Ouais, mais sauf que ce qu'a fait la police à l'époque, c'était très superficiel. C'était pas les services sociaux. Puis ce serait pas le premier cas de maltraitance qui passe sous les radars. Le premier couple assassiné, c'était les parents de Benoît. Il a très bien pu s'en prendre à eux pour se faire justice lui-même. Et après, il a continué ses crimes.
5: Je crois que tu vas chercher un lien là où il n'y en a pas.
6: Je suis d'accord. Puis bon, un surnom sur je sais pas combien d'épisodes, ça prouve rien. Et je te rappelle que l'hôtelier a été innocenté.
7: Oui, et ben on a certainement dû passer à côté de quelque chose, c'est sûr.
5: Bah, sauf qu'on a l'ADN du tueur. Et c'est pas celui de l'hôtelier. Donc faut que tu passes à autre chose.

0: Du coup, pour les fleurs, j'ai pensé à ça.
1: Des jonquilles.
0: Tu penses que ça l'aurait pu?
1: Ouais, c'est doux, c'est lumineux, ça lui ressemble.
0: Moi, je vais passer comment? J'ai l'impression d'être dans un cauchemar. C'est pas réel. J'aurais dû lui offrir à elle des fleurs. En vrai, allez choisir pour une putain de crémation. Elle me manque tellement, Audrey.
1: Je sais. Je sais, moi aussi, elle me manque beaucoup. Tu sais quand il arrive, Adrien?
0: Il vient pas.
1: Quoi?
0: Je sais pas, il va parler d'une histoire de vol annulé. J'ai pas très bien compris, mais je crois surtout qu'il... Mais qu'il veut juste pas... assister aux obsèques, je pense que c'est... C'est au-dessus de ses forces.
1: Enfin, quand même.
0: Je sais, mais bon... Je peux pas l'obliger.
1: Ouais. Après, c'est vrai que chacun fait comme il peut avec sa peine, mais... Je sais pas s'il le fait pas pour lui, il pourrait au moins le faire pour toi.
0: J'ai dit que je viendrai à Bali avec les cendres d'Alma et qu'on les disperse ensemble.
1: Ouais, c'est bien.
0: Excuse-moi. Oui, capitaine. Oui, bien sûr. Très bien. Merci.
2: Non, c'est pas vrai. Enfin, me dis pas que t'as oublié. Enfin, sauf que je te l'ai rappelé au moins 10 fois. Désolé, tu vas devoir annuler. Ouais. Ouais, on fait comme ça, ouais. À plus tard.
3: Qu'est-ce qui se passe? Il y a un problème?
2: C'est Karim, il avait complètement oublié qu'on dînait ici ce soir tous les quatre, et du coup, il avait invité Ryan et Romy à la maison.
3: Aïe, aïe, aïe. Bah écoute, c'est pas grave, ils peuvent très bien venir ici, c'est pas un problème, ça, au contraire.
2: Mais non, enfin, on avait dit qu'on se faisait un dîner tous les quatre, on se fait un dîner tous les quatre. On va pas tout changer parce qu'il est pas foutu de retenir une date.
3: Hein. Ah là là.
2: Non, enfin, j'ai l'impression de passer mon temps à attraper ces conneries.
3: Ça va, c'est pas grave, ça arrive à tout le monde d'oublier une date.
2: Je suis un petit peu à fleur de peau, hein, quand il s'agit de Karim en ce moment.
3: Un peu. C'est à cause de l'agrément, c'est ça?
2: Ouais, enfin, y a pas que ça.
3: Romy?
2: J'arrive vraiment pas à lui pardonner, en fait. Comment il a pu croire que j'ai pu lui faire du mal? Il l'a planqué, il m'a menti pendant des semaines, en me regardant droit dans les yeux. Il m'a pas fait confiance au point de croire que j'aurais pu la tuer. Hein.
3: Ouais, je comprends, c'est blessant.
2: Puis alors là-dessus, le refus de l'ASE. S'il n'y avait pas eu la plainte de son frère, on l'aurait eu notre agrément.
3: Écoute, Anna, c'est normal d'être en colère. T'as le droit. Mais... T'arrives à parler de tout ça avec Karim ou pas?
2: Non, pas du tout. On fait comme si de rien n'était. Je crois que ça l'arrange, en fait.
3: Pourquoi tu dis ça?
2: Parce qu'il y a clairement un truc cassé entre nous. Qui fait semblant de pas le voir. Moi aussi, d'ailleurs. Ça fait des mois qu'on fait semblant. On veut pas voir qu'il y a un truc qui marche pas. Qui marche plus.
3: Je pensais pas que c'était aussi grave que ça.
2: C'est comme ça.
3: Tu devrais quand même essayer de crever l'abcès avec Karim. Je te promets, c'est super important. Tu vas pas lui en vouloir indéfiniment, c'est ridicule.
2: Mais là, j'ai vraiment pas le courage. Puis si on me parle, j'ai peur de ce qui pourrait arriver.
4: Merci.
1: Et voilà.
4: Merci.
1: Ça va?
4: Ouais, c'est juste que j'ai complètement zappé, mais Anna m'a dit qu'on devait aller dîner chez Chloé et Alex ce soir.
1: Ah, bon, écoute, c'est pas grave.
4: Ouais, je suis désolé pour... Enfin...
1: Non, mais t'inquiète, on remettra ça une autre fois. Il a l'air d'avoir super envie d'y aller, en tout cas.
4: Ouais, c'est tendu avec Anna, donc me retrouver avec sa famille, c'est pas vraiment le moment, quoi.
1: Mais je comprends pas, les vacances que vous avez passées, là, ça vous a pas fait du bien?
4: Non, pas du tout. Elle était tendue, nerveuse, et puis, je sais pas, j'ai l'impression qu'elle me juge en permanence. Elle laisse rien passer. Et si tu veux mon avis, je crois que... Ouais, je crois qu'elle m'aime plus.

0: Merci d'avoir accepté de me retrouver ici. J'ai un petit peu du mal avec les espaces fermés en ce moment.
1: Non, c'est moi qui vous remercie. Je sais que ce que je vous demande est pas très réglementaire.
0: Vous voulez me poser des questions à titre privé, j'imagine ?
1: J'aimerais revenir sur la déposition que vous avez faite à mes collègues. Vous avez bien dit que la corpulence du tueur pouvait correspondre à celle de Benoît Letellier ?
0: Oui, effectivement, oui. Mais il a été innocenté, non ?
1: Dites-moi, est-ce qu'il aurait pu être au courant de vos désaccords entre votre compagne et vous au sujet de votre projet d'enfant ?
0: Non, je pense pas. Voilà, attendez, si. Si, parce qu'il était présent à un apéro qu'on a organisé il y a pas très longtemps.
1: C'était quand ?
0: Il y a 2 semaines à peu près. D'ailleurs, ce jour-là, c'était un petit peu tendu entre Alma et moi. Bon, ça s'est arrangé par la suite, mais effectivement, il était présent, oui.
1: Et ensuite, quand Alma a finalement changé d'avis, il aurait pu le savoir ?
0: Bah, disons que s'ils en ont parlé entre collègues au lycée, oui. Pourquoi vous me posez toutes ces questions ? Vous soupçonnez encore ? Capitaine, j'ai le droit de savoir.
1: Mes collègues l'ont mis hors de cause.
0: Mais pas vous ?
1: Non. Moi, je suis sûre que c'est lui. Seulement, j'ai pas encore assez d'éléments pour le prouver.
2: Très bien, madame. Merci. À tout à l'heure. Verdict ?
3: Il y en a pas non plus.
2: C'est étonnant, ça.
3: Bordel, ça doit bien exister quelque part, des fraisiers japonais.
2: Ouais, au Japon.
3: Tu me fatigues.
2: Et écoute, faut s'en rendre à l'évidence, ok ? C'est la 5e pâtisserie qu'on fait. Il y a pas ce genre de gâteau à 7.
3: Ouais, mais il faut que je répare ma connerie auprès de Raphaël. Je pouvais rentrer dans n'importe qui, et bah il faut que je tombe sur elle.
2: Mais il y a eu collision, quoi. C'est la 3e fois que tu me racontes le drame du gâteau, hein, je sais. Bon, allez.
3: Tu fais quoi ?
2: Bah, j'ai trouvé une solution.
3: Et c'est quoi le rapport avec le Giron ?
2: Bah, le rapport, c'est que pendant que toi, tu galérais à faire la queue pour rien, j'ai appelé une pâtisserie et il leur reste un fraisier japonais.
3: Yes ! Et pourquoi tu me l'as pas dit tout de suite ?
2: Bah, ça vient de tomber, je viens de la prendre. Par contre, je te préviens, c'est à Montpellier et ils peuvent pas le réserver.
3: Ouais, d'où le Giron ?
2: Ouais, j'aurais même mis la sirène d'ailleurs, moi.
3: Attends, on peut pas faire ça.
2: Officiellement, on peut pas trop faire ça, mais là, c'est quand même une urgence de gâteau.
3: Je veux ce gâteau. Mais pas la sirène.
4: Letellier, ouvre cette porte. Je sais que t'es là. Ouvre cette porte. Ouvre. Mais je veux s'en foirer. Pourquoi t'as fait ça?
5: Mais arrête.
4: Pourquoi t'as fait ça?
5: Calme-toi, j'ai rien fait.
4: Je sais que t'as tué Alma. Je sais que c'est toi. Dis-le.
5: Mais non, j'ai rien fait, je te jure.
4: Je sais que t'as tué, à vous.
5: Mais non, j'ai rien fait, je te jure.
4: Je suis sûr que je vais t'accrocher le morceau.
5: Arrête-toi, ça m'a...
4: À vous.
5: En fait, je suis une victime, moi aussi.
4: Je te jure que j'ai cru. Dis-le-moi.
6: Donc l'après-midi de demain sera banalisé pour toutes celles et ceux qui souhaitent assister à l'enterrement de Madame Guérin. Je sais que vous êtes très nombreux à vouloir lui rendre ce dernier hommage. Voilà. Je vous remercie pour votre attention.
7: J'arrive pas encore à le croire.
8: Non. Ouais, maman.
7: Je préviens maman qu'on ira avec elle.
6: Vous avez vu Benoît cet après-midi ?
7: Non. Non, il avait couru il y a 1 heure, je crois, avec les premières.
6: Mais il est pas venu.
7: Oh, c'est bizarre, ça lui ressemble pas. Vous avez essayé de le joindre ?
6: Oui, bien sûr, oui, mais il répond pas. Je vous avoue que ça commence à m'inquiéter, en fait. Je l'ai trouvé fébrile après qu'il ait été interrogé par la police.
7: Fébrile, comment ça ?
6: Je sais pas, il m'a confié qu'il avait peur que le tueur le suive.
7: Ok, je vais essayer de le joindre.
9: Vous êtes bien sur le répondeur de Benoît ?
7: Répondeur.
6: Non, je vais prévenir la police. On sait jamais.
2: Mais ça va, pas de regret, toi. Tout essayé.
3: Pas de regret. À 5 minutes près, on avait ce putain de gâteau.
2: Et je t'avais dit quoi ? Je t'avais pas dit qu'il fallait mettre les sirènes en plus du Giro ?

0: Fais rien.
1: Ça va, y a pas mort d'homme, ok?
0: Je vais te payer une petite part de tiramisu.
2: Allez.
0: Tu vois, ça va te remonter le moral. Enfin, s'ils en ont, hein, parce que... Excusez-moi.
3: Oui?
0: Est-ce qu'on pourrait avoir une part de tiramisu?
3: Ah bah, je suis désolée, la dernière part est partie tout à l'heure.
1: Voilà, putain, voilà, c'est ma journée sans gâteau, normal, quoi.
3: Ah bah, je sais que mon tiramisu est exceptionnel, mais enfin, faut pas vous mettre dans un état pareil pour un gâteau.
0: Non, mais c'est pas ça, je vous explique, en fait, c'est... Disons que c'est pas sa première désillusion pâtissière de la journée. On a passé la matinée à chercher un gâteau, qui nous est finalement passé sous le nez, alors...
3: Et qu'est-ce qu'il a de si spécial, ce gâteau?
1: C'est un fraisier japonais. Vous voyez, c'est... Il y a plus de chantilly, moins de crème pâtissière, c'est très aérien.
3: Mmh. Un fraisier japonais, quoi.
1: Vous connaissez?
3: Bah oui. À un moment, on devait s'installer au Japon avec Georges et Victoire, et bah, du coup, je m'étais renseignée sur toutes les recettes nippones.
0: Et vous en avez déjà fait un?
3: Évidemment. Et puis pour une pâtissière chevronnée comme moi, c'est finger in the nose, si je peux me permettre.
0: Mais du coup, si nous, là, par exemple, on vous demande d'en faire un pour ce soir, c'est finger in the nose aussi.
3: Ah bah oui, c'est pas comme si j'avais toute une cuisine de restaurant à gérer. Hein. Je peux prendre les commandes de dernière minute, faire une pièce montée, évidemment.
1: Les délais sont trop courts.
3: Bah oui, parce que moi, je suis une artiste. Hein. J'aime bien quand les choses sont bien faites, donc il me faut un certain temps.
0: Absolument. De toute façon, nous, c'est ce qu'on se dit hein, à chaque fois qu'on vient manger ici, que c'est artistique.
1: Voilà, ma situation est désespérée. Mmh. Y a rien qui pourrait vous faire changer d'avis?
0: Parce que nous, du coup, on se disait que peut-être...
1: Éventuellement.
3: Ah! Oui, bah, je vais vous le faire, ce fraisier japonais. Yes. Et puis si je le rate, je me fais harakiri, hein. M'en dirai des nouvelles.
0: Là, elle a tout pris, là.
4: C'est là. Monsieur l'hôtelier?
5: Monsieur l'hôtelier ?

0: L'armoire est vide.
1: Et dans la salle de bain?
0: Pas de brosse à dents, pas de rasoir, mais il a quand même laissé quelques affaires. T'as checké la veste?
1: Non.
0: Ouais, y'a rien. Pas de papier, pas de portefeuille. Il est parti, c'est sûr. Il a juste pris ce qu'il fallait.
1: Je suis pas sûre, mais y'a un truc qui me paraît bizarre. Regarde ça. Et là?
0: Ils ont bougé le mobilier, là on dirait que la commode a cogné contre le mur.
1: Et je pense que c'était violent.

0: On dirait que cette lampe est tombée aussi.
1: Chut. Ça sent pas bon.
2: Eh ben, je reprendrai bien un petit peu de ton délicieux vin blanc, s'il te plaît.
3: Bah, dis donc, t'as une sacrée descente, toi.
4: Ah, ouais, j'ai besoin de me détendre.
5: Ah, je crois qu'on en a tous besoin.
6: Et voilà, mariée dans l'année. Ah.
2: Bah, reste à savoir avec qui, hein.
5: Bon, j'espère que vous avez faim, parce que j'ai fait un plat de lasagne immense.
3: Suis-je ma recette ?
5: Oui, mon cœur.
4: Par contre, j'en ai fait pour un régiment. Tu vas pouvoir en manger pendant plusieurs jours.
2: Eh ben, j'ai hâte d'y goûter, hein. Enfin, si Karim arrive un jour. Je sais pas ce qu'il fout, d'ailleurs.
3: Mmh. Ah. Ah, justement.
5: Eh ben, quand on parle du loup...
4: Hello. Salut. Ça va?
1: Ouais. Désolé, hein, j'ai été retenu au commissariat. Du coup, je me suis speedé et je suis venu les mains vides.
5: Mais t'inquiète pas, tout va bien. Viens, on est tous dans la véranda.
1: Ça va, Alex? Ça gaze?
5: Ah bon. Pardon,
1: bien. Alors, c'est le speed au commissariat? Ça, c'est le cas de dire. Désolé, j'ai fait plus vite.
2: Bon, t'inquiète pas. D'habitude, quand t'es en retard, je m'inquiète. Parfois même, ça m'énerve, mais... Là, bizarrement, ça me fait ni chaud ni froid. Je suis même pas saoulée.
1: C'est peut-être parce que t'es déjà un peu saoule, non?
2: Ah, qu'il est drôle, mon mec. Toujours le bon mot pour rire, hein.
6: Eh ben, on attaque.

0: Bonjour.
1: Bonjour, enfin...
2: Re.
0: Oui.
1: Je voulais me faire pardonner de ma bêtise de ce matin. Donc, enfin voilà quoi.
0: Vous êtes allé acheter un gâteau ?
1: Alors, c'est pas juste un gâteau, c'est un fraisier japonais.
0: Ouais.
1: Alors, j'en ai cherché partout. Ils en font nulle part, donc j'ai fini par le faire moi-même.
0: Non. Vous l'avez fait ?
1: Pourquoi ça vous étonne ?
0: Oui. Enfin...
1: Je plaisante. Je plaisante. Non, je sais pas faire ça, c'est la cuisinière Zuspoon qui me l'a fait.
0: Mona.
1: Enfin, apparemment, elle sait le faire, donc vous allez me dire si c'est vrai. Et surtout, s'il est aussi bon que celui que vous avez acheté, quoi.
0: D'accord, je peux regarder ?
1: Oui.
0: Waouh ! Made in Japan,
1: la touche de Mona, quoi.
0: Il est magnifique.
1: Alors, c'est peut-être pas un fraisier japonais, mais en tout cas, c'est un fraisier à la japonaise. D'accord ?
0: Ok. Franchement, fallait pas vous donner autant de peine.
1: Non, c'est la moindre des choses.
0: Je suis désolée, je vous aurais bien fait rentrer, mais enfin, on est en famille, là.
1: Y a pas de souci, et j'espère surtout que ça plaira à vos invités. Hein ?
0: Ok.
1: Donne envie.
0: Merci.
1: Au revoir.
0: Bon, qui se ressort encore une fois ?
3: Non, une troisième fois. Franchement, ce serait pas raisonnable.
0: Ok. Bon, on passe au dessert, alors.
3: Allez.
0: Ça va, on ne dérange pas trop ?
3: Quoi ?
0: Je sais pas, on est tous en train de débarrasser, là, et toi, t'es tranquille sur ton portable ?
3: Non, mais j'allais le faire, je checkais juste mes mails, c'est tout.
0: Et sauf qu'on est en plein dîner de famille, là, c'est peut-être pas le meilleur moment pour checker tes mails. Déjà que t'es arrivé super en retard, et les mains vides, en plus.
3: Excuse-moi.
0: Mais ça va, on en a juste pour 2 minutes, hein, pour débarrasser tout ça.
3: Non, mais je vais t'aider.
0: Ok, viens, on va s'occuper de la tarte. Je suis désolée, je voulais pas vous mettre mal à l'aise.
4: Il y a pas de jugement, ça nous arrive à tous de s'engueuler. Hein. Pardon.
5: Tu penses pas que Benoît Letellier aurait pu partir de lui-même ?
6: Si. Mais si c'est le cas, il était en panique. Il a laissé ses lentilles de contact dans la salle de bain. Je vois pas pourquoi il aurait fait ça.
5: Donc on serait sur une disparition inquiétante.
6: Ouais. Surtout avec les traces de lutte dans l'appartement.
5: Et quoi, quelqu'un aurait tout rangé derrière rapidement pour masquer cette bagarre ?
6: C'est possible. Et je pense même que ça s'est passé juste avant qu'on arrive. Il y avait encore du jus dans les morceaux de verre qu'on a trouvé au sol.
5: T'as une idée de qui aurait pu lui en vouloir ?
6: On l'a suspecté d'être le tueur en série. Si l'information a fuité, peut-être que quelqu'un a voulu se faire justice tout seul.
5: Ouais, enfin, sauf que son ADN l'a innocenté dans la demi-journée. Ça m'étonnerait que la nouvelle ait eu le temps de se répandre.
6: Ouais, il faut moins que ça pour qu'une rumeur grossisse. Peut-être qu'un voisin s'est monté la tête et c'est parti loin. Tu crois qu'il était victime du monstre d'Argenteuil ?
5: En tout cas, c'était sa crainte. C'est ce qu'il nous a dit pendant son interrogatoire.
6: Ouais, mais il n'y a pas d'enfant, il est tout seul. Enfin, pourquoi il aurait fait ça ?
5: Les parents de Benoît sont ses premières victimes. Il a peut-être développé une relation spéciale envers lui.
6: Au point de s'en prendre à lui des années plus tard ?
5: Peut-être. C'est qu'une hypothèse.
6: Ouais. T'as raison. De toute façon, au point où on en est, on peut rien écarter.

0: Ça avait l'air d'aller, Chloé et Alex, non? Ça a pas dû être facile pour eux, après tout ce qu'ils ont vécu. En tout cas, c'était cool, le dîner.
1: Ouais.
0: Bon, Anna, il se passe quoi, là?
1: Bah, rien.
0: Arrête, s'il te plaît. Je vois bien que ça va pas. On va pas continuer comme ça. J'en ai marre qu'on se fasse la gueule pour tout et pour rien.
1: Ah, parce que moi, j'adore ça, peut-être.
0: Moi, tout ce que je veux, c'est que tu me parles.
1: Tu veux vraiment qu'on ait cette conversation, là, maintenant?
0: Je vois bien que tu me supportes plus. Alors, dis-moi.
1: Écoute, je suis fatiguée, là, j'ai bu, j'ai pas la force de parler. Oh là là, je m'inquiète pour Anna.
2: Oh, ça arrive à tout le monde, ça. Ma chérie.
1: Non, mais je t'assure que c'est vraiment...

0: entendu entre eux, là.
1: Ça va pas durer.
0: Là, tu vois, j'en suis pas si sûre.
1: Pourquoi? Qu'est-ce qui te fait dire ça?
0: Je sais pas, j'ai l'impression qu'elle a pas digéré un certain nombre de choses. Comme si elle était en train de laisser pourrir l'histoire. Je la sens à bout, là. J'ai l'impression que c'est la fin, en fait. Il l'énerve tout le temps.
1: C'est pas bon signe, ça?
0: Non.
1: Bah, quand je les vois comme ça, en train de se disputer, je me dis qu'on a de la chance. On est heureux.

0: Où est-ce qu'on va? Qu'est-ce que tu vas faire? Déconne pas, putain. Julien, va, je suis innocent, je te dis. Je t'en supplie, me tue pas.
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0: C'est quoi tout ça, Hamid?
1: Prends-le comme de la folie. Tu sais que maintenant, tu as une petite amie bizarre. Je me suis dit, qu'est-ce que je vais apporter à mon stupide petit ami? Alors j'ai pensé organiser un rendez-vous spécial. Je t'avais bien dit que c'est moi qui organiserai le meilleur des rendez-vous.
0: Alors tu as fait tout ça juste pour moi?
1: Non, c'est pour le grand-père du quartier que j'ai fait tout ça. Je l'ai fait pour toi.
0: Ça veut dire qu'en fait, tu n'as pas oublié ma surprise.
1: Ce n'est qu'une bande-annonce. Le film est encore à venir. Attends.
0: Mythe, écoute.
1: Une minute.

0: Cette voix est la tienne? Mythe, cette voix, j'ai l'impression que c'était... C'était la même voix qui m'a rendu fou, Mythe. C'est exactement identique à la voix que j'ai entendue lors de la fête de Robin. Cela veut dire que c'est toi qui chantais la chanson ce jour-là. Mais Mythe, ce jour-là...
1: Oui, c'était moi qui chantais. Ma sœur a juste fait bouger les lèvres.
0: Mythe, ce jour-là, c'était ta voix. C'était toi qui as chanté, Mythe. Donc la voix qui m'a fait ressentir l'amour, qui m'a fait tomber amoureux pour la première fois, était la tienne, Mythe. La seule et unique voix qui a su faire battre mon cœur, celle que je voudrais entendre durant toute ma vie, jusqu'à mon dernier souffle, était en réalité... En réalité, c'était la tienne, Mythe. Je voudrais rester avec toi pour toujours. Pour toujours.
1: Attends-moi. Est-ce que tu vois ces deux montres? Grâce à elles, on ne sera jamais séparés. On pourra même se parler.
0: Ce cadeau est précieux. Mais le présent que tu m'as offert aujourd'hui vaut plus que tout. Plus précieux, et ça dépasse tout ce que j'espérais. Cette voix que j'ai tellement rêvée, que j'avais soif d'entendre, Mythe, cette voix qui a tant fait chavirer mon cœur, c'était toi.

sais, au tout début, au moment où nous nous sommes mariés, nous étions des étrangers l'un pour l'autre. Et l'unique lien qui nous unissait était tout simplement le fait d'être un époux et une épouse. Mais avec le temps, nous sommes devenus de bons amis. Et aujourd'hui, tu es ma petite amie. Et moi, je suis ton petit ami. Mais tu te rappelles ?

0: Tu as dit, quoi qu'il arrive, rien ni personne ne pourra jamais nous séparer. Mais est-ce que tu sais que lorsque deux personnes s'éloignent, ou même lorsqu'elles cessent de se parler, leur relation finit peu à peu par disparaître, Meet. Alors aujourd'hui, promets-moi, Meet, peu importe les circonstances, peu importe à quel point la situation est mauvaise, nous ne cesserons jamais de maintenir notre communication. Tu dois aussi me promettre que personne d'autre ne viendra s'immiscer dans ta vie pour prendre la place de ton cher petit ami. Et promets-moi que tu feras toujours bien attention à toi. Aujourd'hui, nous allons aussi nous faire la promesse que nous n'aurons aucun secret l'un pour l'autre. S'il te plaît, promets-le, Meet. Peu importe quelle est la distance qui nous sépare, je te manquerai toujours.
1: Tu sais quoi, Meet? Tu es la seule personne qui existe dans ce monde qui puisse me supporter. Comment voudrais-tu que je te perde? Aucune personne ne peut te remplacer. Tu es Meet. Et je suis Meet.
0: Et tu sais ce Meet?

0: Toute la famille est triste à cause de ma décision de partir.
1: Qu'y a-t-il, ma fille?
0: En fait, vous pouvez tous savoir à quel point cette formation est absolument importante pour moi. Seulement voilà, je n'ai plus envie de partir d'ici. J'ai rendu toute la maison triste.
1: Ah, mais ces gens ne sont pas tristes à cause de toi. En réalité, toute la famille a une mine triste parce que ils ont de l'amour pour toi. Et c'est sûr que tu vas leur manquer. Bon, ma fille, maintenant que tu vas partir entreprendre un nouveau voyage, commencer un tout nouveau chapitre de ta vie, alors nous devrions t'offrir une chose, n'est-ce pas? C'est vraiment pas grand-chose. Tiens! Mais voyons, toi tu peux offrir des cadeaux à tout le monde, mais nous ne pouvons pas te faire une surprise? Un réveil. Ce réveil ne te dira pas uniquement l'heure, et elle te transmettra aussi la valeur du temps. Pour que tu puisses toujours faire les choses au bon moment. Arrête. Sois bénie, ma fille.
0: Puisque j'ai la bénédiction de toute la famille, je vous le promets, que je ne laisserai pas mon objectif hors de vue.
2: Oh, mais quel soulagement! Je ne verrai plus sa tête de garçon manqué, même si ce n'est que pour quelques jours.
3: Je te souhaite de réussir. Que la déesse te protège dans tout ce que tu fais.
4: Tu es tellement contente de faire ton premier pas vers ta carrière de policière. Mais ce que tu ne sais pas, c'est que ce premier pas

0: sera peut-être ton dernier. Et il n'y aura plus de retour en arrière. Je ne permettrai pas que tu ailles encore plus loin.
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3: Monsieur Vavid, où es-tu ? Tu as disparu depuis ce matin.
4: Mythe ? Partons, c'est déjà l'heure.
3: Oui, partons dans une minute. Nous avons un peu de temps.
5: Ma fille, il faudra que vous partiez à présent. Parce que si vous restez encore, alors tu seras vraiment en retard.
6: Oui, ma fille. Prends ceci. Allez, on y va maintenant. Tu vas être en retard.
7: Oui, partons maintenant.
3: Non,
7: tu vas être en retard.
3: Pas sans avoir vu Monsieur Vavid.
4: Monsieur Vavid ne laissera pas son marteau partir avant de l'avoir vu.
3: Monsieur Vavid, où étais-tu ? Je t'ai cherché partout depuis ce matin.
4: Tu vas partir pour réaliser ton rêve, Mythe. Et je veux qu'aucun obstacle n'entrave ton chemin, donc j'ai prié pour toi.

Ceci te protégera des dangers et te sauvera de tous les soucis et difficultés qui se mettront devant toi. Meet. Et lorsque tu reviendras en tant que Madame l'Inspectrice, ton monsieur va vite t'attendra. Et sera toujours là pour t'accueillir avec les bras grands ouverts, Meet. S'il te plaît, dépêche-toi de revenir.

0: Dites donc, la Caïd de Shahabad a des larmes aux yeux. Madame Caïd, tu es en train de pleurer?
1: Non, ne te fais pas de soucis pour moi. Tu dois faire vérifier ta vue parce que je ne pleure pas du tout.
2: Je sais que tu vas donner le meilleur de toi-même pour retrouver et identifier les assassins de ton père. Et je te le garantis, moi aussi je ferai tout pour t'en empêcher.
1: Allez.
0: Allez.
2: Il m'est impossible de faire courir le moindre risque à ma propre famille. J'en suis conscient. Mais tout ce que je sais, c'est que ton bonheur ne va pas durer longtemps.

Papa, c'est toi qui m'as appris à croire en la force et la valeur de mes rêves. Et aujourd'hui, j'ai enfin réussi à faire le premier pas vers la réalisation de mes souhaits. Ce chemin me mènera jusqu'à tes assassins. Et je te rendrai justice.

0: de la nuit. Alors je me suis levée pour me préparer.
1: J'ai pensé que c'est moi qui te réveillerai en premier, que tu te lèveras après avoir vu mon visage. Mais tu es déjà réveillée. Tu viens de gâcher tous les efforts que j'ai faits.
2: Sale menteur. Ne me mens pas. C'est impossible que tu restes éveillée toute la nuit. Il n'y a rien de plus précieux pour toi que ton sommeil.
3: Alors tu crois que ton petit ami t'échangerait contre son sommeil, Mythe?
1: Tu es en train de te moquer de moi? Va-t'en, je n'ai plus envie de te parler.
2: D'accord, je suis désolée. C'était pour te taquiner.
1: Tu crois que je suis une fille pour que tu me taquines?
2: Voyons, en quoi est-ce important que la personne que je taquine soit un garçon ou bien une fille, hein?
3: Non, tu ne crois même pas que je suis restée éveillée toute la nuit juste pour pouvoir te réveiller.
2: Comment pourrais-je ne pas te croire? Tes yeux tellement fatigués
0: ainsi que ton visage tout gonflé me révèlent
2: clairement que mon petit ami n'a pas dormi de toute la nuit pour réveiller sa petite amie. Pourquoi tu t'énerves pour des petites choses de ce genre? Je te taquinais simplement. Bon, regarde, je me tire les oreilles
0: et je te demande de me pardonner.
1: Hé hey.
2: Si tu n'as pas envie de me parler, alors qui est-ce qui va me souhaiter une bonne chance pour mon premier jour à l'académie?
1: Mythe, écoute, je n'ai pas le courage de le dire à haute voix, mais... tu me manques terriblement.
2: Lorsque je reviendrai, je te ferai défiler comme un soldat et je te punirai comme il faut, je ne te lâcherai pas, compris? Ah oui, dis-moi, tu t'en souviens? Tu dois parler à ton père.
1: Oui, oui, je ne veux pas avoir d'ennui en rompant la promesse que j'ai faite à une policière quand même.
2: Maintenant, je dois y aller, je raccroche.
3: Mythe, Mythe, écoute-moi s'il te plaît.
1: Je voudrais voir comment tu es dans ton uniforme.
2: Oui, attends.
1: Ça ne ressemble pas à un uniforme pour les hommes?
2: J'ai eu cette impression, je pense qu'ils m'ont donné un uniforme conçu pour les hommes. Mais je viens d'avoir une idée. Je vais aller vérifier les autres stagiaires pour savoir quel uniforme elles portent, d'accord? Je raccroche ma...
3: Attends, Mythe, écoute-moi.
1: C'est aujourd'hui que commence ta formation. Vas-y, ma tigresse. Vas-y et donne tout. T'es la meilleure.
2: Merci. Salut.
1: Allez, Mythe, fais-le.
2: Petit idiot.
4: Merci.
5: Écoutez, aujourd'hui j'ai envie d'une tasse de thé préparée par ma belle-fille Mythe.
6: Vous voyez, cela ne fait même pas un jour que notre belle-fille est partie et voilà que tu penses déjà à elle. Est-ce que tu as déjà pensé au nombre de mois que nous devons passer sans elle? Mais ce qui me tourmente à propos de mon fils Mythe, je ne sais pas comment ce qu'il va faire pour passer un si long moment sans ma belle-fille Mythe. Je pense, pourquoi ne pas l'envoyer en vacances? Peut-être à Hong Kong? Je sais que Mythe va bien aimer cet endroit et je vais faire en sorte qu'il soit tellement occupé qu'il ne sentira même pas l'absence de son épouse. Et en même temps, je pourrais profiter pour demander à Mythe de me rapporter de beaux modèles de matières premières de ce pays. Et il aurait de quoi passer le temps, non?
1: Hong Kong, Hong Kong, non, je ne partirai pas d'ici. Mon oncle, ma tante.
6: Mais mon fils.
1: Maman. Papa.
5: Mes pilules.
1: Et ton verre d'eau. Je sais à quel point vous vous faites du souci pour moi et je sais également que vous ne voulez pas que je me sente déprimé. Mais vous pouvez me dire, à part ma propre famille, qu'est-ce qui pourrait me rendre plus heureux? De toi, vous savez aussi que ma Mythe me manque beaucoup. J'ai l'impression qu'elle est quelque part ici et va me dire « monsieur va vite, écoute-moi bien ». Et Mythe m'a appris quelque chose. Ce qu'elle fait là, c'est pour son père. Obtenir justice pour son père est devenu son objectif, maman. Et en la voyant, elle m'a inspiré à faire quelque chose d'utile dans la vie. J'ai envie de m'occuper de ma mère et prendre les responsabilités de mon père pour les mettre sur mes épaules et pour alléger son fardeau. Je veux amener notre entreprise jusqu'au sommet. C'est pourquoi, papa, que tu dois te libérer de tout stress. À partir d'aujourd'hui, c'est ton fils qui sera responsable de l'entreprise et pour ta part, tu restes détendu et c'est tout. Tu n'as qu'à t'asseoir et m'insister, comme fait un grand patron.
2: Mais pourquoi je ne rencontre aucun stagiaire? Il n'y a personne. Ces filles portent de vrais pantalons, mais pas des shorts. C'est certain. Il doit y avoir eu une confusion entre les uniformes des garçons et des filles. Ils ont dû être mélangés. C'est pour ça que...

0: se fait-il que mon uniforme soit différent? Toutes les filles que je vois portent bien des pantalons.
1: Pour pouvoir entrer à l'académie de police, faut être grand. Et toi, mon frère, comment tu as été choisi? Oh non, pardon. En fait, tu n'es pas mon frère, tu es ma sœur.
0: Je ne suis ni ta sœur ni ton frère. Je suis simplement Mitsuda.
1: D'accord, alors tu es là pour résoudre une affaire. Tu peux nous dire si tu es vraiment une fille déguisée en garçon ou un garçon déguisé en fille?
2: On veut savoir autre chose. À quel dortoir t'es assigné, toi? Celle des filles ou des garçons?
0: Je vais te donner toutes les informations concernant mon dortoir et tout ce que tu voudras savoir. Mais j'ai une tâche très importante encore à faire. Pousse-toi de là! Pourquoi tout le monde a eu le même uniforme? Il n'y a que moi qui vais de travers. Je dois parler au responsable tout de suite.
3: Papa, donne-moi ta bénédiction pour que je puisse mener notre entreprise pharmaceutique vers de niveaux plus élevés, tout comme tu nous l'as appris depuis toujours, avec droiture et dignité aussi.
4: Eh bien, je crois que notre fils a grandi en un seul jour. Fiston, j'ai confiance en toi et en tes capacités. Je te souhaite bonne chance. Pour cette occasion, je vais offrir à mon fils un petit cadeau.
3: Quoi, papa?
4: C'est un petit cadeau. Ma voiture toute neuve est pour toi. Et tu le mérites. D'accord? Tiens.
3: Tu es le meilleur papa du monde. Tu as toujours su anticiper tous mes désirs. Et ça sans que je ne demande quoi que ce soit, papa. Par contre, je ne peux pas accepter ça maintenant. Parce que tout ce que je veux, c'est te rendre fier. Le jour où je pourrai l'accomplir, c'est à ce moment que tu me la donneras. Ce jour-là, je prendrai ton cadeau.
5: Mitt, mon fils, vu la façon dont tu te comportes, je ne pense pas que Mitt, notre belle-fille, pourra rester longtemps à l'académie.
6: Mais comment ça?
4: Qu'est-ce que tu veux insinuer par là?
5: Raj, ce que j'essaie de dire, c'est que notre belle-fille Mitt est tellement talentueuse. Cependant, elle éprouve énormément d'affection, notre fils. Alors elle ne pourra pas rester longtemps là-bas sans lui. Elle terminera sa formation aussi vite que l'éclair et reviendra dès que possible auprès de lui. Vous verrez. J'ai dit quelque chose d'important sans trop réfléchir. Il faut que je fasse attention. Il ne faut surtout pas que quelqu'un ait des soupçons lorsque Mitt ou Da sera de retour. Ils pourront bien penser que c'est moi.
0: Monsieur, je veux rencontrer le responsable.
7: Hé, petite, pourquoi tu te balades avec un uniforme pour les hommes?
0: Dites-vous que moi aussi, je voudrais savoir pourquoi j'ai reçu un uniforme conçu pour les hommes. C'est mon premier jour de formation, alors je dois absolument parler au responsable.
7: Il est encore très occupé.
0: Comment ça, occupé? C'est aujourd'hui que je commence ma formation, il faut impérativement que je m'y rende. J'ai donc besoin d'un uniforme approprié. Je dois juste le voir une minute, je vous en prie. Laissez-moi le voir, allez.
7: Est-ce que tu m'entends? Tu ne peux pas encore le voir.
0: Monsieur, si je ne peux pas lui parler, comment je fais pour changer mon uniforme? Comment je fais pour arriver sur le terrain à temps? Je ne peux pas aller habillée comme ça, vous comprenez?
8: Mais bon sang, laisse-la entrer!
7: Oui, monsieur. Vas-y, entre.
0: Monsieur, je peux entrer?
8: Oui. Qu'est-ce qu'il y a?
0: Monsieur, je suis Mitsuda, 18e promotion. Je crois qu'on m'a donné par erreur un uniforme conçu pour les hommes. Aujourd'hui, c'est mon premier jour de formation et cela va commencer dans quelques instants. Donc, mon prénom est Mitt et il y a aussi des garçons qui portent ce prénom, donc il y a eu peut-être une confusion. Celui qui a lu mon formulaire a dû penser que j'étais un garçon. Bon, alors, je veux un uniforme pour les femmes.
8: Mais dis-moi, qui pourrait bien commettre une erreur sur ton identité, ma chère Mitsuda?
3: Passons maintenant sans plus attendre au cœur même du sujet de notre réunion. Le but de mon père est de faciliter l'accès aux soins médicaux et des médicaments abordables pour pouvoir fournir un service

0: C'est efficace à tous les secteurs de la société. Mais nous savons que depuis quelques années, de nombreuses entreprises étrangères sont venues en Inde et ont commencé à entrer sur le marché. Et en raison de cette concurrence, nous avons enregistré une augmentation de plus de 20%. Oui, bien sûr, toutes les entreprises ont pu effectuer de bons profits. Toutefois, cela a eu des répercussions. La classe moyenne et les pauvres, on a constaté que ces deux segments de la population n'ont pas pu se payer des soins médicaux. C'est pourquoi, moi, Mitalawat, je voudrais vous faire part de mon idée à tous. Alors, je voudrais que tous nos services et aussi tous nos médicaments soient vendus au prix minimum.
1: Alors, petite, est-ce que t'as perdu la tête? Qu'est-ce que tu croyais? Que tu étais la seule à avoir travaillé très dur pour en arriver jusqu'ici, hein? Non. J'ai aussi dû faire face à beaucoup de difficultés pour en arriver jusque-là.
2: Monsieur, c'est l'heure de mon entraînement. Je n'ai pas beaucoup de temps, alors donnez-moi un uniforme pour femme, s'il vous plaît, parce que je ne peux pas arriver en retard.
1: Mitouda, aussi la chef Meat. Le caïd de Shabbat. Donc, tu prends toutes les responsabilités d'un homme. C'est bien ça. Tu diriges la maison comme un fils. Tu suis les traces de ton père et tu es venue ici pour devenir policière. Tu as la coiffure d'un garçon. Tu conduis une moto comme un garçon et tu bats les voyous. Mais tu es un garçon, après tout. Et de toute façon, les filles se battent pour l'égalité des droits. Elles désirent vraiment évoluer au même niveau et marcher côte à côte avec les garçons. Simplement pour montrer que les filles peuvent également faire ce que les garçons font. Vas-y, sois forte comme les garçons. Va sur le terrain avec ce short. Fais l'entraînement.
2: Je n'ai absolument pas à prouver quoi que ce soit à qui que ce soit. Je sais ce dont je suis capable. Ce n'est pas une question d'égalité entre hommes et femmes. Il est question des règles de cette académie qui, je crois, s'appliquent également à tout le monde. Même si vous vous appelez Hawa Singh, vous n'avez pas le droit d'enfreindre le règlement. Je suis venue vous demander un uniforme pour femmes. Donc maintenant, vous devez me le donner.
3: Meat, si nous baissons les prix au plus bas possible, les bénéfices de l'entreprise seraient affectés.
0: Je savais que cette question allait vous trotter dans la tête, parce que si nous réduisons nos tarifs, de quelle manière nos bénéfices vont-ils être impactés?
3: C'est vrai.
0: Je vais vous le dire, parce que nous allons cibler deux catégories de consommateurs. Et la première, c'est la classe moyenne. La seconde, ce sont les plus démunis. Parce que nos prix seront les plus bas et nous serons plus accessibles. Nous répondrons à leurs besoins et comme ça, nous ciblerons un public plus large. Nous viserons ainsi un cercle plus large. Et cela nous permettra d'assumer notre responsabilité sociale en leur procurant de bons produits. Avec un bon prix, parce que nous, ce que nous visons, c'est une zone plus large, une communauté plus grande, et avec un secteur plus grand, nos profits ne sont jamais affectés. Et si vous voulez mon avis, je pense que nous devrions commencer à travailler sur ce plan immédiatement. Et un jour, Alawad Pharmaceutique dominera le marché du pays et détiendra le monopole. Alors qu'est-ce que vous en pensez?
3: C'est parfait, Meat. C'est une idée brillante, vraiment.
4: Excellent.
5: Wow.
6: Mais qu'est-ce qu'il y a, Raj? Qu'est-ce qui te rend si heureux?
5: Aujourd'hui, ton fils vient de prouver à tous qu'il en est bien capable. Maintenant, je n'ai plus à m'inquiéter de quoi que ce soit. Il pourra parfaitement prendre en main les responsabilités de cette entreprise. Et moi, je vais profiter de la vie.
6: Ah, attends juste une minute. Alors, tu veux me dire que tu vas prendre ta retraite et que tu resteras à la maison? Et tu viendras me harceler comme ça tous les jours, avec la moindre petite chose qui t'arrive?
5: Mais non, attends, je ne vais pas faire une chose pareille. Je vais faire exactement ce que tu as dit ce matin.
6: Quoi?
5: Tous les deux, nous partirons direct à Hong Kong.
6: Nous?
5: Eh oui! Nous laisserons les affaires et toutes les responsabilités de la maison entre les mains de nos enfants. Et nous serons enfin libérés de toutes nos occupations et nous pourrons profiter de la vie. Oui, Babita, à présent, notre période romantique peut enfin commencer. Maintenant, regarde. Tu vois ça? Qu'est-ce qu'ils ont publié?
6: Ça alors? Voilà pourquoi je t'admire autant.
5: Ah bon? Dehors!
6: Quoi?
1: Dehors. Et attends-moi dehors. Maintenant, je vais voir ce que je peux faire pour ton uniforme.

0: Hey, petite. Qu'est-ce que tu fais là, à tourner en rond? Va sur le terrain.
1: Monsieur le responsable m'a demandé d'attendre, alors j'attends. C'est pour ça que je tourne en rond comme une abeille, sinon je ne le ferai pas.

0: Réfléchis, Mythe. Si tu restes planté là comme une idiote, alors tu n'arriveras jamais à temps pour l'entraînement. Ça suffit.
1: Bonsoir, bonsoir. J'ai déjà cherché partout. Mais petite, tu n'as vraiment pas de chance. Je crois bien qu'il n'y a plus d'uniforme pour femmes. Alors ma petite, c'est à toi de voir. Si tu veux participer à l'exercice donc, tu devras porter cet uniforme conçu pour les hommes. Tu as devant toi deux options. Donc, la première, tu t'en vas sans continuer. La deuxième, tu vas sur le terrain habillé comme ça. Et tu deviendras la risée de tout le monde, de tous tes camarades. Qu'est-ce que tu veux ? C'est à toi de prendre cette décision cruciale et d'assumer les conséquences de tes choix. Alors réfléchis. Tu veux le porter ou tu t'en vas, ma belle ?

Hé, hey, petite, qu'est-ce que tu fais? Tu as complètement perdu la tête! Qu'est-ce que tu fais? Dans cette académie de police, une fille a déjà perdu la tête pendant la formation. Pauvre petite, je pense que toi aussi tu as perdu la tête comme elle. Mais qu'est-ce que tu fais, petite? Lâche-moi ça! Lâche-moi ça! Qu'est-ce que tu fais?

Que ce soit dans mon bureau ou dans ta chambre, tu ne trouveras ni aiguille ni fil. Et la couture, c'est un travail de fille. Je ne pense pas que tu sais en faire. Comment tu vas faire ? Montre-moi comment tu vas coudre cet uniforme, ma belle.

0: Monsieur, vous ne le savez peut-être pas, mais le Tout-Puissant a béni la gente féminine avec des talents pour faire face aux situations difficiles.
1: Autre chose, tu crois peut-être que tu as fait tant d'efforts pour fabriquer un uniforme. Cependant, tu ne pourras quand même pas participer à l'exercice. Alors ma petite, tu as fait tellement d'efforts, tu as déchiré la nappe de table, tu as cousu un uniforme.

0: Qu'est-ce que cette fille a dit?
1: Hey,
0: qu'est-ce que tu regardes? Varma, écoute. Assure-toi que la fille n'arrive pas à temps sur le terrain. Compris?
2: Ne vous faites pas de soucis, monsieur. Cette fille n'arrivera jamais à temps.
0: Mitouda. Pour ton premier jour de formation, ce sera une journée de punition.

0: Ce chemin est trop long, je n'arriverai jamais à l'heure si je passe par ici. C'est un chemin difficile, mais c'est sûr que j'arriverai à l'heure.
1: Cette fille vient de faire une grosse erreur en choisissant ce chemin. Et maintenant, il n'y a plus aucun doute. Cette petite n'a aucune chance d'arriver à l'heure maintenant.

0: Norma.
1: Oui, monsieur. Rassurez-vous, monsieur, je pense qu'elle ne viendra plus.
2: Tous les cadets, mettez-vous en rang pour faire les exercices.
3: Oui, monsieur.
2: Les exercices débuteront dans une minute.
4: Mitouda, même ton père n'a pas pu me résister. Tu te prends pour qui pour te dresser devant moi, hein? Arrivé en retard à l'exercice le premier jour sera ton premier pas vers ta défaite, ma petite.

0: Je n'ai plus le temps.
1: Eh bien là, l'exercice commencera dans 10 secondes. Ma petite, tu es finie.

5. Quatre. 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

0: Bah, y avait pas karaté.
1: Si, mais elle avait pas son kimono. T'avais mis son tutu dans son sac.
0: Oh, merde. Ah, il aurait pu la prendre, le prof.
1: Bah, c'est ce qu'il a fait, mais ses copines se moquaient d'elle.
0: Ah non, la pauvre.
2: Oh, ma puce.
1: Elle les a toutes défoncées. En 5 minutes, elle a nettoyé le tatami. Plus d'élèves, fin du cours.
2: T'as filmé?
1: Non, moi je me faisais engueuler par les autres parents, figure-toi. Et si tu pouvais effacer ce petit sourire là, parce que moi j'ai pas passé un bon moment.
0: Oui, non, bien sûr, excuse-moi. Si c'est de ma faute en plus. Hein.
2: Oh ma puce.
1: Ah, moi ça.
0: Tu les as toutes défoncées?
2: Ouais.
0: Ouais. C'est bien, je suis fière de toi. Faut se défendre dans la vie. Mmh. Vas-y, montre-moi. Montre-moi comment tu les défonces. Vas-y.
3: Non, mais c'est pas vrai! Mais qu'est-ce que t'étais encore inventé là?
2: Ah! J'ai accroché le ballon de la petite hip-hop. T'as vu? Regarde, bah là je suis tranquille, hein. Je veux dire, ça fait 35 minutes qu'elle court derrière. Enfin, qu'elle court. Qu'elle se déplace. Hein, mais elle s'amuse bien, regarde. Regarde-les, mes petites princesses. Hein?
3: Ah, ouais, je vois, mais comment t'as pu faire ça enfin?
2: Eh ben avec de la ficelle.
3: Non, mais Liliane, c'est.
2: Du génie.
3: Oui, bah.

0: Bah oui.
1: Bah oui. Bah oui, regarde comme elle s'amuse. Hein ? Ouais. Maintenant, si tu préfères faire des passes à la petite pendant 2 heures en plein cagnard, libre à toi, hein.
0: Ouais, non, faut avouer que, ouais. Elle tombe souvent, là, quand même, hein. Mmh.

0: Dis-moi.
1: Chut, ta gueule. Excuse-moi, pardon. Non, c'est sorti comme ça parce que je lisais un truc important.
0: Ok, enfin bon.
1: Pardon, tu voulais me dire quoi?
0: Ah non, non, ça va.
1: En même temps, ça fonctionne bien comme truc. Hein.
0: Ouais, enfin si tu vas par là.
1: Chut, ta gueule. Ça fonctionne bien.
2: Et il faut que tous les 3 mois, tu fasses ta déclaration de revenus trimestriel.
3: Sur le site du RSA?
2: De la CAF! Le RSA, c'est ce que tu touches! Mais tu comprends rien!
3: Mais t'expliques mal aussi!
2: Moi?
3: Mais si jamais fait, alors tu vas trop vite là!
2: Oh, ok, monsieur Neneu. Est-ce que tu vois les gentils gens qui te donnent les petits sous-sous tous les mois?
3: Ah oui, voilà, là je comprends, là c'est bien.
2: Mais je me fous de ta gueule.
3: Oui, mais je comprends comme ça, c'est clair, c'est imagé, donc moi je préfère.
2: Eh ben les gentils gens, ils veulent savoir.
3: Mais quoi si...
2: Les gentils gens qui te donnent les sous-sous! Ils veulent avoir ton RIB!
3: Mon?
2: RIB! Les jolis petits numéros de ta banque pour mettre les petits sous-sous dedans!
3: Ah! Où ça?

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6: Bonjour à tous et bienvenue dans Tous en douceur. Plus que des recettes, nos passionnés vont vous faire découvrir leurs histoires, leurs souvenirs à travers leurs desserts. Et puis chaque fin de semaine, tous les vendredis, nous allons nous retrouver ici, dans la boutique de Julien Leveneur qui va nous apporter des conseils sucrés. Alors préparez-vous, c'est le moment de se régaler. Aujourd'hui, on est chez Stéphanie. Bonjour Stéphanie.
7: Salut Harmonie, bienvenue.
6: Ben, merci de nous accueillir dans ta cuisine.
7: Avec plaisir.
6: Il semblerait que c'est une bonne adresse pour le songe.
7: Oui, c'est toujours une bonne adresse et surtout pour le songe. Sucré, sucré.
6: Ah, donc c'est ce qu'on va faire aujourd'hui.
7: Exactement. Ça me ramène à pas mal de souvenirs.
6: Ouais.
7: Un dessert préparé par ma maman, mes grands-parents. Alors, j'ai un petit peu honnête.
6: Oui.
7: J'adore manger les songes au sucre.
6: Oui.
7: Mais là, Harmonie, c'est la première fois que je vais faire ça avec toi.
6: Eh ben super, ce sera une première pour nous tous. On démarre par quoi?
7: Évidemment, il faut avoir le songe.
6: Ah bah oui.
7: On est allé chercher avec ma maman.
6: Alors pour ceux qui ne connaissent pas, voilà un songe les amis.
7: Ouais.
6: Très important.
7: Ouais.
6: D'accord.
7: Et bah, il faut tout simplement commencer par les éplucher. Normalement, il faudrait mettre des gants.
6: Oui.
7: Parce que ça peut démanger un petit peu les doigts.
6: Et regarde ah oui, parce que ça rend un peu du lait. Et ensuite, on va le découper, c'est
7: on
6: ça?
7: On va le découper et puis laver. Tout à fait.
6: Très bien.
7: Voilà. Ma maman, elle me dit que les bouts, c'est pas forcément utile.
6: Ah, donc on enlève les bouts, on garde pas les bouts.
7: Ça. Alors voilà, on coupe pas trop petit. On va voir comme ça se coupe facilement. À mon avis, il va pas être mauvais celui-là.
6: Ah, mais oui. Mais il tu sais, je pensais que ça allait être super dur à couper, mais pas
7: tu
6: du tout.
7: Et ensuite, à la marmite, dans de l'eau, on fait bouillir jusqu'à ce que ça cuise avec de la vanille. Mmh. On va rajouter... une gousse de vanille, alors on va la fendre en deux donc et on va rajouter ça donc avec le songe dans la marmite.
6: Ok, voilà, on va mettre l'eau, la vanille et voilà. On va laisser réduire.
7: Tout à fait.
6: Ouais. Alors l'eau, tu mets beaucoup,
7: alors,
6: pas beaucoup, à rabat.
7: Alors, je réfléchis en même temps.
6: Maman,
7: au secours.
6: On peut appeler alors, maman. Hein.
7: Allez, let's
6: appelle
7: go.
6: Maman.
8: Allô? Oui, bonjour, la maman de Stéphanie. Bonjour, c'est Harmonie Peria.
9: Bonjour, Harmonie. Bonjour.
8: Vous allez bien?
9: Très bien, merci. C'est bon. Je vois le sourire à la télé.
8: On vous appelle parce qu'on voudrait un petit détail pour la cuisson du songe. On voudrait savoir la quantité de l'eau qu'il faut mettre dedans.
9: On met un rabat des songes.
8: D'accord. Très
7: bon,
8: bien.
7: Voilà. Bah, merci, maman. Hein. Tu verras si c'est bon après. Hein.
8: Merci, maman de Stéphanie.
9: Des bisous, bisous, bisous.
8: Bisous, au revoir.
6: Donc la toujours. Recette, nickel. Hein. On a confirmation de maman, donc tout va bien. Bon, là, on a laissé réduire pendant une bonne demi-heure.
7: Ouais. Je pense que là, on est vraiment bien.
6: Oh là là.
7: Ça a pris une petite couleur violette, là, toute délicate.
6: Très, très beau et ça sent très bon.
7: Ouh, ça sent super bon. Et on va rajouter le sucre. Là, on a choisi l'option, on laisse bien cuire le songe et on rajoute le sucre
6: à la fin.
7: Voilà. Et là, bah, je laisse cuire, tout simplement.
6: Ouais, voilà. Confire un peu, peut-être,
7: confire,
6: non?
7: Voilà, c'est ça. Et on va pouvoir passer à la dégustation, je dirais, dans une dizaine de minutes.
6: Une dizaine de minutes.
7: Ouais.
6: Allez, c'est reparti. Bon, Stéphanie, on a compris que... La cuisine, c'est quand même ta maman qui te transmet.
7: Ah, mais clairement, ouais.
6: Mais la musique, c'est autre chose.
7: Ah oui, la musique, c'est autre chose. C'est vrai que c'est ma passion.
6: Ouais.
7: J'ai l'impression que ça m'a été transmis parce que dans la famille, il y a toujours eu des gens qui chantent.
6: Autour de la table?
7: Autour de la table.
6: Ouais.
7: Mes cousins, mon frère, dès qu'ils arrivent à attraper une bouteille en plastique, une cuillère, ils tapent sur la table, ils font des percussions. Parce que c'est, je crois, dans la famille, symbole de fête, quoi. C'est la fête, la musique, c'est la fête.
6: Ouais. Et c'est le partage aussi.
7: Exactement, c'est le partage. Et c'est pour ça que une des choses que je préfère faire, c'est partager ma musique, bien sûr, et être sur scène. Là, c'est... Voilà, là je suis chez moi. Sur scène, je suis... Enfin, j'ai l'impression d'être à la maison?
8: Alors, bah, là, on ne va pas être sur scène, mais on va être chez toi. Et tu, bah là, tu vas moi. Nous partager justement un petit morceau pendant oui. la dégustation, si tu veux bien.
7: Oui, oui, oui. Et je vais vous chanter un tout petit bout. Hein. D'une chanson qui s'appelle La Dame au Jardin, qui est dans son jardin et qui donne beaucoup d'amour à toutes ses plantes.
8: Elle ramasse du son, je vous parle.
7: Et elle prépare du son.
8: Ah, super.
7: Elle sucré. Peut...
8: Eh ben,
7: absolument.
8: Eh ben, super. Eh ben, on va passer à table dans quelques instants.
7: Allez.
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8: Bon, c'est le moment préféré, hein. Donc on arrose bien le petit morceau
7: Même.
8: Hein.
7: Soit... Et puis
8: faut
7: là,
8: ça soit gourmand. Hein.
7: Il est quand même hyper fondant. Là, on a eu de la chance apparemment.
8: Tout à fait.
7: Certains voudraient mettre plus de sucre, je suis sûre.
8: Oui, mais franchement, c'est très bien.
7: Ouais.
8: C'est fondant, c'est, pas mal. C'est chaud, c'est réconfortant.
7: Dommage
8: en fait.
7: Que vous puissiez pas goûter parce que
8: il manque ça à la télé, l'odeur et le goût.
7: C'est ça. En tout cas, moi je dis. Voilà, faisons vivre ces desserts traditionnels de la Réunion.
8: Eh ben, j'espère, j'espère que tu vois que tout le monde à la maison, les enfants, les grands, les petits, eh ben, vous allez pouvoir reproduire cette recette. Bon, je t'ai ramené une petite douceur.
7: Oh !
8: Pour continuer peut-être à partager avec maman.
7: Oh, super ! Merci beaucoup ! Waouh, on est gâtés en plus ! Merci beaucoup ! Merci Harmonie.
8: Avec grand plaisir, c'est nous qui te remercions. Et puis on va terminer ce moment en musique.
3: Un tout dernier regard, il est bientôt midi. Le couvert est mis et la nappe fleurit.
8: Merci à tous d'avoir suivi Tous en douceur. On va terminer tranquillement ce son sucré en musique. À bientôt.

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Bonjour à toutes, merci de nous rejoindre. Voici les titres de votre journal. À la une, tentative d'homicide à Saint-Paul hier soir. Une information Antenne Réunion. Un homme d'une trentaine

0: d'années, vraisemblablement armé d'un fusil à pompe, tire sur la porte d'une habitation, blesse sa belle-mère avant de se tirer lui-même une balle dans le pied. Le mis en cause et l'autre victime prise en charge par les secours et transportée au Chore. Les précisions dans un instant. Le début d'un procès très attendu aujourd'hui au tribunal judiciaire de Saint-Denis, celui de Bertrand de Boisvilliers, ancien directeur de cabinet de l'ex-maire de Sainte-Suzanne. Il comparaît dans une affaire de trafic de stupéfiants entre La Réunion et Maurice. 147 kilos de zamal, de la résine de cannabis découvert à bord d'un bateau par les enquêteurs. Nous ferons le point sur ce procès avec Julie Lerman en direct du tribunal. Top départ ce matin pour la première épreuve anticipée du baccalauréat. Depuis ce matin, 10h, les élèves de première planchent sur l'épreuve de français. Dissertation ou commentaires composés au choix, du stress pour certains candidats. Prise de pouls dans les lycées de Saint-Louis dans un instant. Et puis jour J pour la Coupe du Monde de la FIFA 2026, coup d'envoi de la cérémonie d'ouverture ce soir, suivi du match Mexique-Afrique du Sud, à suivre en direct sur Antenne Réunion. Dans ce 12h30, nous consacrerons notre page spéciale à l'arrivée des Bleus hier soir à Boston, dans leur camp de base, aux nouvelles règles de football. Nos chroniqueurs Yusha Senji et Lionel Massard nous donneront tous les détails sur le dispositif exceptionnel d'Antenne Réunion pour vous faire vivre ce mondial 2026 jusqu'au mois de juillet. Et d'abord, l'affaire qui avait fait la une de l'actualité l'an dernier. Bertrand de Boisvilliers, ancien directeur du cabinet de l'ex-maire de Sainte-Suzanne, interpellé en avril 2025 par les enquêteurs de l'OFAST et de la section de recherche sur un bateau de pêche à bord, 147 kilos de zamal saisis, 300 grammes de résine de cannabis. La mise au jour d'un trafic juteux de stupéfiants entre Maurice et La Réunion, estimation plusieurs millions d'euros à la revente de la marchandise. Début du procès ce matin au tribunal judiciaire de Saint-Denis où nous rejoignons en direct Julie Lerman. Bonjour Julie, quel fait marquant a retenu votre attention depuis ce matin sur ce procès ?
1: Bonjour Laura, alors Smoke, Gros Mal, Colombo ou encore le capitaine sont à la barre ce jeudi et tous dans le même bateau. Au total, 12 prévenus, dont 2 femmes. Ils sont âgés de 26 à 58 ans, poursuivis dans cette affaire de trafic de zamal d'envergure entre La Réunion et Pilser. Dans la salle, il faut même rajouter des chaises pour accueillir tout le monde, tant il y a de prévenus dans ce dossier. Alors parmi les têtes d'affiche, Bertrand de Boisvilliers, ancien numéro 2 à la mairie de Sainte-Suzanne, premier appelé à la barre ce matin. Petit, crâne dégarni, veste de survêtement blanche, assez agité, il reconnaît avoir joué le rôle de transporteur, mais rejette toute responsabilité plus importante dans l'organisation. Il admet 5 traversées et 2 tentatives d'exportation. À la barre, il se justifie par une descente progressive, des dettes financières, des problèmes de jeu, puis une spirale qu'il dit ne plus avoir contrôlée, malgré un salaire d'environ 6 000 euros par mois. Alors écoutez à ce propos les précisions de son avocat, le bâtonnier Frédéric Waraud.
2: Il faudra prendre la peine de s'attarder sur cette situation. Le procès, c'est aussi des actes, mais c'est aussi l'histoire d'un homme. Et là, vous avez quelqu'un qui était plongé dans une addiction au jeu. Et cette addiction au jeu, elle est une pathologie. Et quand vous êtes pris dans cette pathologie, que vous n'avez plus à avoir de contrôle sur vous, que vous êtes couré derrière l'argent pour répondre à vos dettes.
1: Cannabiculteurs, transporteurs, nourrices ou encore lieutenants multitâches, tous reconnaissent une implication dans le trafic, mais chacun tente de minimiser son rôle. Alors le procès avance rapidement. Actuellement, l'audience est suspendue et reprend à 13h avec les réquisitions. Ils encourent jusqu'à 10 ans d'emprisonnement et même 20 ans pour certains prévenus en état de récidive.
0: Merci Julie Lerman pour toutes ces précisions devant la caméra de Thierry Sueur en direct du tribunal judiciaire de Saint-Denis. Tous les détails de cette affaire et le développement de ce procès sont à retrouver sur notre site l'info.re et dans nos prochaines éditions. Je vous le disais en titre, une tentative d'homicide à Saint-Paul survenue hier soir. Selon nos informations, un homme de 37 ans armé d'un fusil tire en direction d'une porte d'une maison. La belle-mère de l'individu blessé ainsi que l'auteur lui-même des coups de feu qui aurait reçu une balle dans le pied. Les 2 personnes hospitalisées sur place, sur les lieux des faits, le récit de Gabriel Rivals.
3: C'est ici, derrière moi, dans cette maison, que les faits se seraient produits hier soir à 19h30. Un homme de 37 ans se serait présenté devant le domicile de son ex-belle-mère pour s'en prendre à son ex-compagne. Armé d'un fusil à pompe, il aurait ouvert le feu sur une porte à l'intérieur de la maison. La belle-mère, âgée de 54 ans, est blessée par les éclats de bois projetés par l'impact du tir. Elle est ensuite prise en charge. Sur place, son mari, qui a observé la scène et vu l'assaillant tenter d'agresser sa fille, réagit à notre micro.
4: Moi, j'étais à l'intérieur. quand on a commencé

0: On se tirait des coups de feu dans le chemin. Et puis quand il est arrivé ici, la porte à l'entrée était ouverte. Alors il a tiré un coup de fusil à l'intérieur. Après, il est rentré, on avait le temps de fermer l'autre porte à l'intérieur. Il y a une deuxième porte. Et là, il a tiré carrément dans la porte. Il a défoncé la porte et puis on est resté dedans. On est parti dans l'autre chambre de l'autre côté. Et alors, apparemment, il s'est blessé lui-même. Et puis après, il est parti.
1: Le mis en cause est également blessé. Au moment où les habitants de la maison tentaient de le maîtriser, il aurait reçu une balle dans le pied. Il est transféré au Chor. À l'issue de son hospitalisation, il sera placé en garde à vue. Il s'agit de sa deuxième intrusion armée dans la maison. Les circonstances exactes de cette affaire sont à éclaircir. Une enquête est ouverte par la gendarmerie.
2: À Saint-André, hier soir aux alentours de 19h, un homme frappé par trois jeunes se voit dérober son vélo. Les faits se sont déroulés au niveau de la rue du stade. Des violences survenues dans des circonstances particulièrement tendues. Les trois jeunes interpellés par la police et placés en garde à vue. Dans l'actualité, une saisie record à la prison de Domingeau. 68 téléphones portables, de la cocaïne, des armes artisanales et des colis projetés dans l'enceinte du centre pénitentiaire. C'est le résultat d'une opération XXL menée cette semaine, mettant en lumière l'ampleur des trafics derrière les barreaux et les failles auxquelles sont confrontés les surveillants pénitentiaires. Leurs attentes décrites par Vincent Pardoux, le secrétaire régional de FO Pénitentiaire, réagissait dans le 6-8 Ensemble ce matin.
3: L'urgence aujourd'hui, c'est de trouver un système technique, si vous voulez, pour permettre d'étanchéiser ces cours de promenade pour éviter que ces pluies de projection puissent arriver dans l'enceinte de l'établissement pénitentiaire. Alors, il existe déjà des dispositifs. Hein. On a, comme j'ai indiqué hier, une équipe locale de sécurité pénitentiaire sur Saint-Denis, d'ailleurs qui va être développée au Port et à Saint-Pierre dans les prochains mois. Ces agents formés, armés, hein, c'est les seuls à être armés dans les personnels pénitentiaires, ont l'habilitation de pouvoir interpeller les gens qui rentrent dans la périmétrie de l'établissement.
2: Venons-en au crash d'un ULM à Cambé, à Saint-Paul. C'était le 15 septembre 2023, en fin de journée. Un pilote de 61 ans n'a pas survécu après que son appareil ait percuté le hangar de la plateforme. Selon les conclusions du rapport du Bureau d'enquête et d'analyse pour la sécurité de l'aviation civile, après un retour vers la piste, le pilote a perdu le contrôle de l'ULM à faible hauteur. L'enquête écarte l'hypothèse d'un conflit avec un autre aéronef et ne relève pas de conditions météorologiques défavorables. Toutefois, le BEA évoque la difficulté pour le pilote de maintenir ses repères visuels à l'approche de la nuit et un possible état de fatigue. L'actualité, c'est aussi le début des épreuves écrites anticipées du baccalauréat. Ce matin, le français, première épreuve du diplôme national pour les élèves de première. Coup d'envoi donné à 10h, en même temps que la métropole. Des lycéens candidats en confiance, d'autres quelque peu stressés, au lycée Antoine Roussin à Saint-Louis et au lycée Jean Joly à la rivière Saint-Louis. Alors, comment pallier le stress? Conseils et réactions avec Farouk Moulin.
4: Jusqu'à la dernière minute, les fiches de révision étaient encore de sortie ce matin avant l'écrit de français. Stressés ou confiants, les élèves de première s'apprêtent à passer leur toute première épreuve du baccalauréat.
5: On va mettre à moi dans les conditions pour donner à moi les moyens de réussir. Donc normalement, on n'a pas... Enfin, mets pas moi la pression et ça va bien se passer.
6: Un peu stressé. Vraiment un petit peu, après faut réviser.
7: J'ai pris commentaires composés, donc je verrai sur le tas. J'ai appris mes petites fiches, je révise 5 minutes et je pense que ce sera bon.
8: Il faut qu'on essaie quand même de décompresser, parce que si on stresse trop, on va pas réussir à faire notre bac.
4: Du côté des équipes éducatives, cette échéance se prépare depuis plusieurs mois. Révision, entraînement et exercices de gestion du stress ont rythmé l'année scolaire pour accompagner les élèves jusqu'à l'examen.
9: Les élèves très très enthousiastes aussi, ils ont travaillé tout au long de l'année, donc c'est un peu le fruit de leur travail de toute une année.
10: Bien, nos 265 élèves arrivent ce matin, je pense, confiants, parce qu'ils ont été bien entraînés, et puis on leur a appris également à gérer le stress. En fait, on leur apprend notamment des techniques de respiration sur la cohérence cardiaque, ce qui permet de les apaiser, de se concentrer davantage.
4: Et les révisions sont terminées, les élèves sont désormais lancés dans l'épreuve de français. Demain, ils enchaîneront avec l'épreuve de mathématiques.
2: À Saint-Louis, le lancement de travaux d'aménagement dès lundi, secteur pont des Trois-Ravines, un projet très attendu depuis plusieurs années. Des voies de déplacement seront aménagées pour plus de sécurité des usagers de la route empruntant les radiers. On se souvient

0: une personne avait perdu la vie. On écoute les précisions de Juliana Ndouama, maire de Saint-Louis, et Cyril Melchior, président du département, interrogé par Didier Payette.
1: Aujourd'hui, je suis ravie de revenir là pour dire aux Saint-Louisiens et aux Riviérois qu'enfin, à partir de ce lundi 15 juin, les travaux les plus importants vont commencer. Le plan de circulation va être impacté. Bien entendu, il faudra un petit peu de patience, mais ce qui est essentiel, c'est qu'avec des déviations, avec des voies alternatives, on pourra toujours sortir par Trois-Ravines.
2: Le département dispose de 750 km de route départementale avec près de 160 radiers. Et ces radiers présentent un risque majeur pour les usagers de la route, surtout en période cyclonique. Et ici, aux Trois-Ravines à Saint-Louis, il y a eu des drames. C'est pour cela qu'avec la municipalité, Mme Juliana Ndouama, la maire de Saint-Louis, nous avons voulu engager des travaux à hauteur de 25 millions.
0: Parlons consommation à présent. Plus d'un millier de bouteilles de gaz rappelées à titre préventif par Ola Énergie à La Réunion. Des bouteilles de couleur bordeaux, de pastilles bleues portant le numéro 5 qui présenteraient un défaut de fabrication susceptible d'entraîner une fuite de gaz. Selon le site rappel conso du gouvernement, ce rappel est effectué en raison d'un risque d'incendie et d'asphyxie. Les clients priaient de ramener leur bouteille si elle fait partie du lot concerné pour un échange gratuit. Reportage Marius Doy.
3: Par précaution, cette bouteille ne servira plus. Comme plusieurs clients depuis quelques jours, son propriétaire est venu l'échanger après avoir appris qu'elle faisait partie d'une campagne de rappel lancée par Ola Énergie.
4: Je viens déposer les bouteilles, oui. Mais j'ai pris connaissance de l'information, donc je suis partie directement voir mes bouteilles à moi. Mais là, ce matin, en venant chercher le gaz pour mon papa, j'ai vu tout de suite, il faut qu'il aille se faire reboisser. Et c'est mieux de changer la bouteille. Voilà.
3: Un message de prévention qui semble avoir été entendu par une partie des consommateurs.
5: C'est pour la sécurité. Si on a un souci à la maison, si ça explose, il y a intérêt à faire attention. Surtout quand il y a des enfants, tout ça. Puis même. Le gaz, c'est dangereux.
3: Selon Rappel Conso, cette campagne de rappel est liée à un défaut de soudure circulaire pouvant entraîner une fuite de gaz et présenter un risque d'incendie ou d'asphyxie. Pour vérifier si votre bouteille est concernée, plusieurs éléments doivent correspondre. Au total, 1081 bouteilles sont rappelées. Il s'agit des bouteilles issues du lot 2025-07, de couleur bordeaux, portant une pastille bleue numéro 5. Les numéros de série concernés sont compris entre 3109 et 5589.
6: Nous avons identifié effectivement un défaut sur deux bouteilles de gaz. Il y a une première bouteille de gaz qui a été détectée sur le, par nos systèmes de sécurité et de contrôle sur la rampe de chargement de gaz. Et la deuxième bouteille également sur le dépôt. Et par principe de précaution, puisque la sécurité est un point important pour Ola Énergie, nous avons décidé effectivement de lancer cette campagne de rappel depuis le début de semaine, une campagne de rappel assez massive pour pouvoir récupérer l'ensemble de ces bouteilles dans les meilleurs délais. Aucun incident détecté effectivement auprès de nos clients.
3: Toutes les bouteilles concernées peuvent être échangées gratuitement dans les stations Ola Énergie et chez les distributeurs agréés. Aucun justificatif d'achat n'est demandé. Si les clients ont un doute, ils peuvent également faire vérifier les références de leurs bouteilles sur place. Une opération de rappel qui devrait se poursuivre encore plusieurs semaines, le temps pour l'entreprise de récupérer l'ensemble des bouteilles concernées encore en circulation sur l'île.
0: La mobilisation ce jeudi des agriculteurs de La Réunion. Deux convois ce matin, l'un au départ de Saint-Pierre, l'autre depuis Beaufons-Saint-Benoît, direction la préfecture de Saint-Denis. Ils réclament plus de soutien financier de l'État, notamment face à la hausse des prix des intrants, leurs difficultés et leurs craintes pour la campagne sucrière à venir. Une délégation reçue par le directeur de la DAF et le secrétaire général du préfet en milieu de matinée. On écoute les revendications avec l'agriculteur Stéphane Sarnon, président de la FDSEA, Jonathan Ouarou, président du syndicat des jeunes agriculteurs à La Réunion, et Olivier Fontaine, président de la Chambre d'agriculture, au micro d'Olvachi Vélechi.
7: Les intrants, l'engrais, l'eau, surtout qu'on est en pleine sécheresse aujourd'hui, donc les factures d'eau qui vont bientôt tomber, qui sont déjà tombées, sont en nette augmentation, et le prix de la canne, il ne change pas. Donc aujourd'hui, on est face à un mur.
8: On attend aussi avec en préfecture, c'est des aides qui tardent à venir, le reliquat sur la filière canne, et aussi l'aide transport qui a été versée depuis la semaine dernière, mais il y a beaucoup d'agriculteurs qui ne sont pas encore payés. Donc là-dessus, on va aborder le sujet avec le directeur de DAF et le secrétaire général du préfet.
9: Et on est plein dans la conférence de souveraineté alimentaire, on est en train de mener le débat pour développer l'agriculture de La Réunion, sauf qu'il y a toujours des difficultés et des, par rapport au l'augmentation.

0: augmentation des charges par rapport à des freins réglementaires sur lesquels on avait exposé au mois de janvier, sur lesquels on n'avance pas. On parle d'une loi d'urgence agricole sur laquelle il n'y a quasiment aucun volet outre-mer. Donc voilà, il y a quand même encore une grogne et encore beaucoup d'inquiétudes dans nos exploitations.
1: Dans l'actualité, le gouvernement sous le feu des critiques suite à la mort de la jeune Liana, l'injustice de trop dénoncée par des manifestants lors de rassemblements partout en France lundi, l'absence des moyens de la justice pointée du doigt malgré une hausse de l'enveloppe budgétaire allouée ces dernières années. Votre opinion sur cette actualité avec cette question du jour, protection des mineurs, êtes-vous prêt à payer plus d'impôts pour davantage de moyens contre les violences sexuelles? Votez, commentez, exprimez-vous sur l'info.re. Les résultats seront dévoilés demain matin dans le 6-8 ensemble. 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C'est l'information de la nuit. Patrick Bruel est ressorti libre après sa mise en examen pour viol et tentative de viol. Il échappe donc à la prison, mais placé sous contrôle judiciaire. Cette image filmée hier soir, le chanteur à l'arrivée à l'arrière de cette moto, regagnant son domicile. La détention provisoire, pourtant requise par le parquet de Nanterre, n'a pas été retenue par les juges d'instruction. Tous les détails avec Audrey Borda.
2: C'est en moto que Patrick Bruel a pu rentrer chez lui tard dans la nuit. Il échappe à la détention provisoire, mais reste sous contrôle judiciaire. À l'issue de l'audience, l'avocate fait le point sur les dossiers.
3: Les juges d'instruction ont décidé de notifier une mise en examen pour 4 d'entre eux, pour 4 autres cas. Les juges d'instruction ont décidé de faire bénéficier à M. Patrick Bruel du statut de témoin assisté. Et pour le dernier, la prescription a été constatée et n'a donc pas été examinée.
2: L'instruction ne fait que débuter, mais pour cette avocate de deux plaignantes, c'est une première victoire.
4: On arrive à se faire entendre. C'est déjà difficile quand on est victime de violences sexuelles contre un inconnu, mais alors contre Patrick Bruel.
2: Mais la liste des plaignantes risque de s'allonger. 13 autres procédures d'agression sexuelle sont jointes au dossier et d'autres femmes pourraient se manifester.
5: Je pense qu'on n'est qu'au début de cette affaire Patrick Bruel. Actuellement, je reçois des dizaines et des dizaines de témoignages qu'on est en train de vérifier, de recouper.
2: Parmi les obligations de son contrôle judiciaire, l'artiste a interdiction de quitter le territoire et d'entrer en contact avec les victimes supposées. Il doit aussi justifier d'un suivi psychologique.
1: Au Liban, la mort d'un militaire français, le soldat Florian Gillet, 21 ans, est décédé des suites de ses blessures. Il a été touché par un tir accidentel lors d'un entraînement. Au total, ce sont 4 militaires français décédés depuis le début de la guerre au Moyen-Orient. Toujours au Moyen-Orient, la tension ne retombe pas. L'Iran frappe de nouveau plusieurs sites américains dans les pays du Golfe, au Bahreïn, au Koweït, en Jordanie, où des missiles iraniens ont été aperçus très tôt dans le ciel ce matin. Et puis des missiles qui décollent des navires américains, images diffusées par le centre de commandement des États-Unis. Donald Trump met donc ses menaces à exécution, lassé, agacé par l'incapacité de Téhéran à signer rapidement un accord de paix. Guillaume Lavielle.
6: Le cessez-le-feu entre l'Iran et les États-Unis est-il officiellement révolu? Depuis quelques heures, Washington annonce officiellement la reprise des frappes. Donald Trump a perdu patience.
7: Ils ont mis bien trop de temps à négocier un accord qui leur aurait été très bénéfique. Maintenant, ils vont devoir en payer le prix.
6: Pete Hegseth s'est rapidement appliqué à mettre les menaces de Trump à exécution.
8: Le commandement central sera occupé ce soir, car le président Trump a dit vouloir frapper l'Iran fort et c'est ce que nous ferons. L'Iran a l'opportunité d'avoir un bon accord, de mettre sur papier ce qu'ils ont dit vouloir faire, mais au final, ils ne semblent pas réellement motivés.
6: La télévision d'État iranienne déclare que c'est la zone du détroit d'Ormuz qui a été ciblée. Suite à ces frappes, Téhéran a annoncé que le passage maritime était interdit à tout type de bateau. Dans le même temps, Washington appelle à trouver un accord diplomatique.
9: Ce qui donne le sentiment, comme on l'évoquait précédemment, d'un couplage en fait, entre l'emploi de la force et la poursuite des pourparlers avec un pistolet braqué sur la partie adverse, littéralement, pendant qu'on discute, ce qui est typiquement trumpien.
6: La riposte iranienne ne s'est pas fait attendre. Le régime annonce avoir frappé des bases américaines à Bahreïn et au Koweït.
1: Une situation qui se complique à nouveau et on apprend ce matin que le détroit d'Ormuz est

0: à nouveau bloqué. L'Iran prévient que tout navire qui y transitera sera ciblé. Partons en Espagne pour cette image de la Sagrada Familia. Le pape Léon XIV s'est rendu dans la plus haute église du monde hier. Le souverain pontife a procédé à une bénédiction de la basilique dont la construction n'a été imaginée par l'architecte catalan Antoni Gaudí. Le monument qui culmine à 177 mètres est en travaux depuis 140 ans et qui n'est toujours pas achevé ses travaux. Il est l'heure à présent de retrouver notre page spéciale dédiée à la Coupe du monde de la FIFA 2026. Jour J pour le coup d'envoi du Mondial 2026, cérémonie d'ouverture ce soir et le premier match Mexique-Afrique du Sud à suivre en direct sur Antenne Réunion. Un dispositif exceptionnel tout au long de la compétition. Nous en parlerons dans un instant avec Yusha Senji et Lionel Massard. Mais d'abord, des nouvelles des Bleus qui sont arrivés hier dans la soirée à Boston où ils prennent leur quartier dans leur hôtel avant leur premier match mardi prochain face au Sénégal. L'équipe de France à l'heure américaine. Reportage Sylvain Milenvoy.
1: C'est la première photo de leur aventure américaine. Dans l'avion, enfin prêts à disputer la Coupe du Monde. Les Bleus découvriront un nouveau quotidien, en particulier à Waltham, là où l'équipe de France va s'entraîner tous les jours. Un campus universitaire où tout le monde semble en vacances. Enfin, presque tout le monde. Et où la notoriété des champions français peut encore progresser.
2: J'aime l'un des joueurs.
1: Lequel?
2: Mbappé. Le seul nom qui me vient, c'est Mbappé, mais pas sûr.
3: L'université nous a demandé de ne pas troubler l'entraînement et la tranquillité des joueurs. Mais je sais que certains d'entre nous veulent voir les matchs. Alors je suis assez curieuse.
1: Des curieux qui en seront pour leurs frais. Le terrain d'entraînement a été calfeutré. Un domaine de 66 hectares que Didier Deschamps et son staff ont visité au mois de mars et dans lequel les joueurs passeront plusieurs heures tous les jours quand ils ne se reposeront pas dans cet hôtel de prestige situé à Boston, à environ une demi-heure de là. C'est en ville et c'est assez inhabituel pour l'équipe de France de football. Sur ces images, datant aussi du mois de mars, on aperçoit les chambres des joueurs. Elles donnent sur la rue. Mais ni les Bleus ni leur encadrement ne manquent de confort.
4: Les ordinateurs dessus, projeter les vidéos sur tous les écrans ici.
1: Enfin, une piscine au 8e étage du bâtiment. Leur mission désormais, récupérer. Ils ont 6 heures de décalage horaire à encaisser. Et puis ils doivent préparer leur premier match. Ce sera mardi prochain à New York contre le Sénégal.
0: Une Coupe du Monde 2026 marquée par l'entrée en application de nouvelles règles du football, confirmation de la FIFA. Temps réduit lors du remplacement d'un joueur sur le terrain, plus de recours au VAR, nouveau carton rouge. On voit tout cela en détail avec Naïmarou.
5: Pause fraîcheur de 3 minutes pour s'hydrater, 10 secondes maximum pour quitter la pelouse lors d'un changement. Des nouvelles règles qui seront testées dès ce soir sur le terrain. Tous les gains de temps seront punis plus durement. Bonne nouvelle pour les téléspectateurs.
6: On a beaucoup de simulations chez beaucoup de joueurs qui cherchent les pénaltys, qui cherchent les fautes, qui cherchent du temps pour avoir une prolongation. Joue ballon, arrête un peu et nous on voit ça.
7: Ils cassent les meilleurs joueurs, quoi. C'est plus du football. Cette règle-là, on verra. Ils vont jouer peut-être mieux. Et respecter le joueur.
8: Le foot dans le temps était un petit peu plus dur et maintenant il est devenu un petit peu plus mou, on va dire. Ouais. Un peu moins technique, on va dire. Et un peu moins physique.
5: Autre spécificité de cette Coupe du Monde 2026, la VAR, assistance vidéo à arbitrage, pourra être utilisée plus régulièrement, y compris pour les cartons jaunes, incompréhensibles pour certains fans.
9: On a un arbitre sur le terrain, c'est l'île sur l'autorité. Déjà avec la VAR et le carton rouge, il faut les conseiller de la VAR. S'il est en contradictoire avec la voix, il faut lui savoir la télé. Mais c'est bien un match de foot là.
10: Il y a des joueurs qui jouent avec. Ils sont techniquement malins, comme les Italiens. Comment ils vont faire les Italiens?
5: Les joueurs auront également interdiction de se cacher la bouche pendant une discussion conflictuelle. Objectif, éviter les injures et les propos discriminatoires sur la pelouse.
11: Éviter beaucoup de faits de jeu dans le football, surtout au niveau du racisme ou. On sait que tout le monde se bat contre ça. Et puis tous les anti-jeux, je dirais.
5: Tout joueur qui quitte le terrain de jeu en signe de protestation contre une décision arbitrale sera sanctionné d'un carton rouge.
0: Le Mondial 2026, événement sportif sur Antenne Réunion. Vous avez pu suivre l'édition spéciale dédiée dès ce matin dans le 6-8 Ensemble. Nous vous ferons vivre les temps forts de la compétition avec un dispositif exceptionnel. Pour nous en parler, nos chroniqueurs Yusha Sanji et Lionel Massard qui nous ont rejoints sur ce plateau. Bonjour et bienvenue à tous les deux.
12: Bonjour Laura.
0: Nous sommes tous de bleu vêtus aujourd'hui. C'est avec vous que nous allons donc suivre ce Mondial chaque jour. Quel est le programme, Lionel ?
13: Eh bien, il y aura 25 matchs à suivre en direct sur Antenne Réunion. Des matchs aux horaires de soirée locales, bien entendu, avec quelques affiches alléchantes. Notamment, on aura un Allemagne-Côte d'Ivoire, un Pays-Bas-Suède ou encore un Angleterre-Ghana.
14: Aussi et surtout les matchs de l'équipe de France, l'équipe de France qui entre en lice mardi 16 juin, ce sera contre le Sénégal, équipe qui ne nous avait pas porté chance. Si vous vous souvenez, en 2002, on avait été un peu marabouté, ça nous avait coûté l'élimination en phase de groupe. Donc on suivra la France avec le Sénégal, aussi l'Irak et surtout la Norvège le 26 juin, la Norvège de Haaland.
0: Et pour suivre l'intégralité de la compétition, il y a les matchs, mais il y a aussi les émissions quotidiennes.
13: Tout à fait, il y aura d'abord la Minute Foot, c'est la promesse de ne rien rater de la compétition. Vous pourrez voir tous les buts et toutes les actions condensées en une minute.
14: La Minute Foot, donc, c'est du lundi au dimanche avant le journal de 12h30. Et puis l'Instant Foot, le soir, là, c'est un peu plus développé. On retrouve les temps forts, les réactions, les analyses, aussi les meilleurs buts et les meilleures actions. Et ça, ce sera retrouvé tous les jours également, du lundi au dimanche, après le journal de 19h.
0: Merci Yusha Sanji et Lionel Massard pour toutes ces précisions. On vous retrouve donc ce soir, sans faute, pour l'Instant Foot, juste après le journal de 19h sur Antenne Réunion. Rendez-vous aussi pour la cérémonie d'ouverture et le premier match Mexique-Afrique du Sud à partir de 21h15 sur Antenne Réunion. Allez, on se fait une petite passe, Lionel ?
13: Allez, avec plaisir.
0: Allez, répétition.
13: Hop là, le ballon
0: voilà,
13: de parole.
0: C'est réussi. Voilà. Et la Coupe du Monde de la FIFA 2026 sur Antenne Réunion pour ne rien manquer de ce mondial. Notez également que vous pourrez consulter en temps réel sur l'info.re les résultats des 25 matchs que nous diffusons tout au long de la compétition. Allez, avant de nous quitter, peut-être du bleu dans le ciel, regardons un coup d'œil sur la tendance météo de cet après-midi. À Petite France, de belles éclaircies au programme. Le thermomètre affichera les 19 degrés. Bulletin complet dans un instant avec Virgilia S. Et c'est la fin de ce 12h30 sur Antenne Réunion Télé Radio. Merci de votre fidélité. L'information continue sur l'info.re. À suivre en télé, la météo, puis votre feuilleton, les feux de l'amour. Ce soir, aux 19h, Antoine Asselaire pour vous informer. Quant à moi, je vous retrouve demain, même heure, même chaîne. Excellent après-midi, zoc toutes sur Antenne Réunion.
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0: Entre vous, c'était vraiment assez agréable ce matin. Regardez, nous avons juste ici une bande nuageuse qui se trouve vraiment entre nous et Maurice. Elle n'a pas d'impact sur nous. Résultat pour cet après-midi, ce sera plutôt agréable. Mais il y a l'évolution diurne, vous le savez, du coup, les nuages qui peuvent prendre de l'ampleur, mais ce sera vraiment une réunion coupée en deux pour cet après-midi. Avec, d'une part, beaucoup de soleil sur une large moitié nord. Et puis au sud d'une ligne allant de Saint-Leu jusqu'à Sainte-Rose, on retrouvera de plus en plus de nuages. Alors, dans un premier temps, du côté des pentes, des nuages qui vont arroser notamment la région du volcan ou encore vers les Macs, le tampon. Et puis, en fin de journée, ça va déborder jusqu'à Saint-Pierre ou encore en direction de Saint-Jean, de Terre-Sainte, où on pourrait avoir quelques averses. Et donc, plus on ira vers le nord, vous l'avez compris, et l'ouest aussi, et plus on aura du soleil. Pour ce qui est du vent, eh bien, il aura quand même bien faibli par rapport à ce qu'on a pu avoir en début de semaine. On a parfois des rafales autour des 40-50 km/h aller vers le port ou encore du côté des plages. Et puis on retrouve une houle de sud-est autour des 1,50 m qui concerne surtout le sud et l'est. On va passer aux températures. C'est vrai qu'elles avaient un petit peu baissé ces derniers jours. Là, avec l'ensoleillement, elles ont tendance à grimper de nouveau. On est souvent 2 degrés au-dessus des normales de saison pour le littoral, avec jusqu'à 29 degrés pour le chef-lieu, à se partager avec les rues de Saint-Pierre, 22 degrés au cœur des cirques, 14 degrés le minimum au volcan ou encore 20 degrés attendus pour cet après-midi du côté de Grand Coude. Et d'ailleurs, pour la fin de semaine et pour votre week-end, je sais que vous êtes impatients, on est déjà jeudi, eh bien écoutez, ça devrait rester calme, sans vigilance particulière, mais c'est Harmonie Péria qui fera un point complet ce soir avec vous. Nous sommes donc le jeudi 11 juin, n'oubliez pas d'embrasser les Barnabés aujourd'hui, bonne fête à vous. La marée sera basse à 16h07 et le soleil nous quittera à 17h44. La suite sur Antenne Réunion, c'est donc avec Les Feux de l'Amour. Et moi, je vous retrouve dès demain pour la dernière de la semaine. Très bel après-midi à tous.
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1: Alors, mon rôle dans le projet, c'est d'accompagner, bien sûr, les élèves et les écoles dans l'accomplissement de leur projet d'aire marine éducative sur le plan scientifique, à la fois en classe et puis sur le terrain. On travaille sur différentes thématiques, notamment sur la thématique des déchets, mais aussi en lien avec la biodiversité. On va, par exemple, étudier le sable, la structure du sable, les différents types de milieux qui composent la plage de Saint-Pierre et aussi, bien sûr, tout un volet de sensibilisation. Ce panneau de sensibilisation, ça a été un vrai outil, un vrai travail d'équipe et une collaboration aussi avec les lycéens du lycée François de Mailly de Saint-Pierre qui se sont chargés de mettre en lumière les mots, les dessins, les messages des enfants aussi et qui ont donc fabriqué ce panneau.
2: Bravo pour votre travail, pour ce matin, les actions que vous avez présentées, votre prestation. Tous les ans, ben voilà, ce sont des nouveaux élèves, hein, les enseignants recommencent et franchement, ils répondent favorablement et c'est vous maintenant les messagers.
3: Nous sommes là pour montrer à tout le monde notre panneau de sensibilisation pour pouvoir protéger notre océan. Bah, cette pancarte, elle nous montre que notre océan est précieux et il ne faut pas montrer des déchets partout. Moi, je suis fière de ce panneau et je suis fière du travail de tout le monde parce qu'on a travaillé beaucoup. C'est notre zone marine et on est fiers de s'en occuper de manière démocratique.
4: Nous sommes aujourd'hui sur le fond de mer de Saint-Pierre pour la deuxième édition de ce qu'on appelle le kilomètre de danse. Alors c'est un événement très festif et en même temps un événement qui va mettre en valeur l'ensemble des associations de danse à Saint-Pierre. C'est un événement national organisé par le Centre de développement chorégraphique national et nous participons à cet événement à La Réunion à Saint-Pierre. Et nous avons appelé l'ensemble des associations, des clubs pour venir danser sur le fond de mer de Saint-Pierre.
5: La danse, c'est l'expression du corps et du cœur. Et il est important de donner la chance à chacun de s'exprimer à travers son art, d'où la danse aujourd'hui. Alors, l'état d'esprit de 1 km de danse, c'est de mailler la danse amateur et la danse professionnelle. Montrer que tout le monde danse et partager, c'est le plaisir, la générosité, la joie. Tout style de danse, du maloya, du moringue, de la danse contemporaine, du jazz, de la samba, du hip-hop, du crumb, du smurf, du voguing. C'est important pour ma structure déjà de créer un événement hors salle de danse pour créer une cohésion avec les élèves, une expérience différente, de nous faire un petit peu plus connaître au sein de la population saint-pierroise et bien sûr de rencontrer d'autres associations, de voir d'autres styles de danse, de faire passer des messages parce que souvent la danse, bah, comme la musique, c'est un art qui permet de véhiculer un message et donc ça nous permet de parler autrement.
6: Le kilomètre de danse, c'est le plus grand de toute la France à Saint-Pierre. Et l'année dernière, c'était déjà le cas. On a plus de 500 participants et participantes, au moins 50 groupes différents répartis sur 5 scènes. Donc on est très fiers.
7: Ben, la danse, ça m'a toujours attiré, donc c'est pour ça que on est venu voir, moi et ma fille. C'est bien structuré, c'est bien coordonné et je trouve que c'est très bien. Bien, je me suis bien amusé, je me suis éclaté.
5: C'est un art qui rassemble. La danse permet à chacun d'être épanoui. Et quand on est épanoui, ben c'est beaucoup plus facile de se rendre à un événement parce qu'on s'y sent bien, parce qu'on s'y sent écouté. Et c'est ce qu'on veut, nous, sur Saint-Pierre.
4: La danse, c'est un spectacle, c'est un sport, c'est une culture. Et nous sommes ravis de l'accueillir à Saint-Pierre.
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0: L'AME est une aire marine éducative, un outil indispensable, formidable pour les enfants, pour les rapprocher de leur patrimoine naturel. Trois classes sont concernées et accompagnées par la mairie de Saint-Pierre, par la CIVIS, l'OFB, plusieurs partenaires, et y mènent des actions, ont appris à observer leur environnement, à comprendre comment fonctionne le littoral et aussi à découvrir la biodiversité marine et terrestre du littoral.
1: Cela a entamé le retour des tortues qui sont revenues pour sur les plages.

0: Vous voulez que je m'assoie? Ça sent pas bon.
1: S'il te plaît.
0: D'accord. Bon, je vous écoute. Allez-y.
1: Il n'y a rien de grave.
0: Pourtant, on dirait que si.
2: J'ai parlé avec Victor aujourd'hui.
0: Devon, je t'ai déjà dit ce qui s'était passé. Je t'ai dit pourquoi j'ai été viré.
2: Je sais ce que tu as dit et je t'ai répondu que je voulais sa version.
0: Ouais, j'imagine très bien tout ce qu'il a pu te dire.
1: Et je suis tombée sur Nick.
0: Il devait avoir beaucoup de choses à dire. Et rien de bon.
1: Non, ça c'est sûr.
0: Écoute, si tu veux me dire que je n'ai aucune chance, alors je propose qu'on évite de perdre plus de temps.
2: Ou peut-être que tu pourrais revenir t'asseoir et écouter ce qu'on a à te dire.

0: J'aimerais vraiment réévaluer les performances de l'entreprise. On pourrait les mesurer avec des enquêtes sur l'engagement et d'autres évaluations. Et ensuite, on pourra faire les changements qu'il faut pour mieux représenter la marque Jabot. Pour que ça reflète ce que perçoit un futur employé.
1: C'est vrai, savoir exploiter au mieux notre proposition de valeur employée joue un rôle plus que nécessaire pour attirer les meilleurs profils. Et la concurrence est plus forte que jamais, tu as mon feu vert.
0: D'accord, je m'y mets aujourd'hui.
1: Parfait.
0: Tu as l'air de bonne humeur.
1: Malgré les menaces de Tucker, oui, je dirais que je suis d'humeur optimiste.
0: C'est parce que tu penses déjà au fait ?
1: Oui, ça peut y jouer.
0: Laisse-moi deviner, est-ce que ça a un rapport avec notre dernière recrue ?
1: Je ne pouvais pas être plus heureux de retrouver Kyle de retour parmi nous.
0: Il veut vraiment faire ses preuves auprès de toi.
1: Il n'a absolument rien à me prouver, il est simplement revenu là où il devait être. Plus fort, plus avisé, plus investi que jamais, et j'en suis tellement fier.
0: Ça, c'est parce qu'il tient de son père. Il est dévoué à cette famille, à son avenir.
1: Travailler avec mon fils et ma brillante et magnifique femme. Non, je ne pouvais pas rêver mieux.
2: Salut. Désolé, je voulais pas déranger.
1: Non, viens, je t'en prie.
2: Je suis content que vous soyez là.
0: Est-ce qu'il y a un problème ?
2: J'ai eu une conversation plutôt intéressante avec ma mère, sur Tucker McCall.
3: Merci, merci.
4: Jill ! Salut.
3: C'est drôle, en arrivant, j'ai remarqué une traînée visqueuse là-bas. Elle allait jusqu'à l'entrée. Maintenant, je comprends.
4: Ah, je l'ai. Parce que je suis... une limace ou quelque chose qui bave, c'est ça ?
3: Ouais.
4: Ah, c'est charmant.
1: Je t'offre un verre ?
3: Je vais te dire une chose une bonne fois pour toutes, d'accord ? Il n'y a absolument aucune chance que tes sales petites pattes de vicieux se posent sur John Slope, d'accord ? Même si je devais m'écrouler là tout de suite, tu n'aurais pas la moindre chance de mettre un jour la main dessus.
4: Un café ? Du thé ?
3: C'est pas tout. J'ai aussi pris des dispositions légales. Avec ça, tu ne pourras plus jamais rouler qui que ce soit et obtenir des parts de l'entreprise.
4: Dispositions légales ? C'est un terme bien subjectif. Il va falloir déchiffrer. Pas étonnant qu'il y ait autant d'avocats riches. Eux aussi, on peut dire qu'ils bavent.
5: Et qu'est-ce qui nous vaut ce petit tête-à-tête exactement ?
4: Jill allait me donner son prix et faire de moi un homme heureux.
5: Oui, tu peux continuer de rêver. Et vous alors ? Je pensais que vous aviez arrêté de vous associer avec lui et pourtant, regardez qui est là !
6: Simple coïncidence.
5: Ben voyons. Est-ce que vous voulez bien arrêter de me faire croire que vous n'êtes pas de mèche avec Tucker alors que vous essayez tous les deux de vous emparer de Chancellor ?
6: Même si j'ai beau adorer l'idée de vous voir perdre ce que vous n'auriez jamais dû avoir à la base, je ne vais certainement pas aller jusqu'à m'associer avec celui qui a brisé le cœur d'Ashley. Et croyez-moi,
4: si je
6: vais
4: me
6: encore
4: permettre,
6: moins...
4: c'est Ashley qui m'a brisé le cœur en premier. Oh.
6: Donc, vous allez faire une crise et vous en prendre à Ashley.
4: Ce n'est
6: comme
4: pas
6: ça.
4: Ashley le problème, c'est toi. J'essaie de t'aider, Jill. C'est quoi ce manège entre nous ? On devrait arrêter ça et aller droit au but, ok ? Quel est ton prix ?
2: Voilà, ma mère pense que Tucker prépare un coup.
1: Ça coïncide avec ce qu'avait dit Ashley.
2: Ah donc, tu savais que mamie et Tucker se sont alliés et tu ne m'as rien dit ? Pourquoi est-ce que tu ne m'as pas mis au courant ?
1: Les choses avancent très vite, d'accord ? Disons que maintenant, tu seras au courant. Jill a dit autre chose ?
2: Elle pense qu'ils vont essayer de la forcer à quitter l'entreprise.
0: Et on sait que Tucker a déjà Jabot dans le viseur.
1: Donc, comme on pouvait le penser, Tucker revient bel et bien à son plan initial. Il veut Chancellor Winters et Jabot.
0: Est-ce que Jill sait comment l'en empêcher ?
2: Disons que c'est dur de combattre quelqu'un qui agit dans l'ombre. Mais bon, vous la connaissez. Elle a toujours un plan. Et pour l'instant, ça consiste à essayer de me convaincre de la rejoindre chez Chancellor Winters.
1: Quoi ? Et quitter Jabot ? Est-ce que tu y penses vraiment ? On a besoin de toi ici.
2: Elle plus que toi. Elle a l'impression qu'ils sont bien plus nombreux. Elle se sent dépassée et elle a peur que Lily et Devon ne se rallient à mamie. Et si tu ajoutes Nate à tout ça, du côté Winters, l'équipe est solide. Côté Chancellor, un peu moins.
1: Pourtant, ils sont proches. Elle a des liens très forts avec Devon et Lily, non ?
2: Il y a une différence entre être proche et être de la famille. Et si on ajoute Tucker dans l'équation, ce qu'elle craint le plus, c'est ce que feraient Tucker et Mamie. Elle a peur qu'ils s'emparent de l'entreprise et la divisent. Mamie prendrait Winters et Tucker aurait Chancellor.
0: Est-ce que Jill pense que Devon et Lily seraient de son côté ?
2: Je pense que la famille peut parfois pousser les gens à faire ce qui ne leur ressemble pas. Écoutez, ma mère, elle n'est pas du genre à se laisser faire et rester les bras croisés, d'accord ? On le sait tous. Et là, il lui faut du renfort.
0: Vous ?
2: Pour commencer, oui.
1: Je me répète, mais tu envisages vraiment de la rejoindre ?
2: Je suis dans ce combat, Jack. Jusqu'à la fin. Je ne vais nulle part. Cela dit, cette histoire de renfort, ça m'a donné une idée.
7: On aimerait vraiment croire que tu as pu apprendre de tes erreurs et que maintenant tu es prêt à faire partie de cette famille et de l'entreprise.
8: Mais
9: Victor est convaincu que tu as voulu le doubler et le faire interner dans une clinique pour se débarrasser de lui, pour que toi et Victoria puissiez reprendre l'entreprise.
8: Je ne voulais pas prendre le pouvoir. Je pensais vraiment qu'il était malade. J'ai fait ça pour son bien.
9: D'accord. Le problème, c'est que tu sors le même discours que quand tu as essayé de nous voler notre entreprise. Que c'était pour notre bien, alors que c'était pour le tien.
8: Et je me suis excusé. Plus d'une fois.
9: Oui, je sais. Mais quand des personnes comme Victor ou Nick ou Nikki nous disent de nous méfier, tu peux comprendre pourquoi on est sur nos gardes.
8: Vous doutez aussi de moi ?
7: Non, ce n'est pas ça. Je pense que tu te souciais vraiment de Victor. Après tout, tu étais médecin, tu es quelqu'un d'empathique, ça ne peut pas disparaître comme ça. Donc je ne pense pas que tu aies utilisé sa maladie pour prendre le pouvoir.
8: C'est gentil, au moins pour ça.
7: Et je sais que tu essaies réellement de changer, de te racheter, et on veut t'aider à faire ça. Je te le souhaite vraiment pour ton propre bonheur. Et je pense que le seul moyen d'aller de l'avant, c'est qu'on laisse le passé derrière nous, et ça te permettra de t'appuyer sur la force de ta famille.
8: Et ce serait... quoi ? Pour me sauver de moi-même ? Que je ne fasse pas de vagues ?
7: Non, ce n'est pas ce que j'essaie de te dire.
8: Je n'ai pas besoin d'être sauvé. J'ai besoin d'une chance de montrer que je suis dévoué à cette famille, à l'entreprise. Tante Mamie croit en moi. J'aurais aimé que vous aussi.
9: Cette décision ne se résume pas seulement à satisfaire Mamie. Tucker va s'en prendre à Chancellor Winters. On doit être préparé à ça. On ne peut pas se permettre de créer des conflits.
8: Oh, et est-ce que tu dis pareil à Jill et à Tante Mamie ?
9: Oui, on lui a dit la même chose. Le seul moyen pour que cette entreprise survive, c'est qu'on reste unis.
8: Mais vous pensez que m'engager serait trop risqué ?
9: On serait prêt à te laisser une seconde chance.
8: Ah. Est-ce que Jill est d'accord avec cette décision pour me reprendre ?
7: Oui, elle est d'accord.
8: Wow. Ça me touche. Vous n'imaginez pas à quel point. Merci. Merci.
9: Ça reste provisoire, évidemment. Si on s'aperçoit que tu prépares quelque chose, alors on arrête tout.
8: Je t'assure que ça n'arrivera pas.
9: Bien.
8: Je sais que ça n'a pas dû être facile pour vous de prendre cette décision. Surtout après les critiques des Newman. Et que vous me fassiez confiance au point de m'offrir une autre chance, ça me touche énormément.
9: Oui. Lily, je crois que tu as un fan.
8: Je ne te décevrai pas.
7: On n'en demande pas moins.
8: Et donc, est-ce que vous avez un poste en tête ? Mes attentes ne sont pas élevées. Je suis prêt à faire mes preuves pour vous convaincre. N'importe quel poste qui me permettrait d'être le plus utile pour l'entreprise.
9: En fait, on en a déjà discuté avec Jill et elle a décidé de te mettre à la tête du pôle développement produit et contenu.
7: Quand tu étais encore avec nous, je trouve que tes idées étaient axées sur l'innovation. Tu as une vision globale.
9: Oui, peut-être un peu trop globale, parfois.
7: Alors, on s'est dit que ce serait le choix idéal.
8: Je vous remercie de penser que je pourrais apporter quelque chose. Et j'ai vraiment hâte de commencer. Et je vous le promets, vous ne serez pas déçus.
7: C'est exactement ce qu'on attend.
8: Vous savez qui sera folle de joie ? Tante Mamie. Elle sera tellement heureuse. Et... comme moi, en fait.
9: On va commencer à préparer les documents parce que tu devras aussi signer des accords de confidentialité et de non-concurrence.
8: Bien sûr.
7: Et il faut aussi voir quand tu pourrais commencer.
8: le plus tôt possible.
7: Oui. Oh. Oh, désolée, je dois répondre. Je reviens.
9: Ok.
8: Elle a l'air enthousiaste. Tu l'es aussi? T'en penses quoi?
5: Tucker, et si tu me faisais des vacances et retournais jouer avec la collection de vinyles que Catherine t'a léguée? Laisse une adulte diriger l'entreprise comme ta maman le voulait.
4: Jill, je sais que tu as un prix. Dis-moi combien tu veux.
5: Oh, mais c'est pas vrai. J'ai l'impression qu'on continue d'avoir la même conversation encore et encore. Tu ne m'écoutes pas. Il n'y a aucun prix, aussi élevé soit-il, qui pourrait un jour me convaincre de te vendre Chancellor. À la limite, je préférerais vendre à mamie. Oh,
6: je ne m'attendais pas à entendre une aussi bonne nouvelle. Allons préparer les documents.
5: Non, j'ai dit à la limite. Et il faut surtout que vous sachiez une chose. J'ai à peine plus confiance en vous qu'en Tucker, d'accord? Et il y a une raison à ça. C'est que Devon et Lily vous ont à l'œil. Mais le problème avec toi, c'est que tu n'as personne pour te cadrer. Tu es incontrôlable comme un volcan en éruption. Et tu te fiches éperdument de qui tu vises. Ce qui t'importe, c'est seulement de faire du bruit, pas vrai?
4: Et je suppose que toi, tu ne veux que la paix.
5: Je veux créer une entreprise qui puisse laisser un héritage à ma famille.
6: Et c'est ce que nous voulons tous, Jill.
5: Oh, j'en reviens pas. Je crois vraiment que vous me sous-estimez tous les deux. Oh oui. Je me fiche que vous soyez de mèche ou pas, d'accord? J'ai tout un arsenal prêt à l'emploi. Et si vous allez trop loin avec moi ou avec ma famille, croyez-moi, je n'hésiterai pas une seconde à m'en servir.
2: Je sais très bien que ma mère peut se défendre. Mais pourquoi la laisser seule contre Tucker?
10: Tu as une autre idée?
2: Tucker mène une bataille sur deux fronts. Il s'en prend à Chancellor Winters et il en a clairement après Jabot. Je pense qu'on devrait s'unir.
0: C'est-à-dire?
2: Je propose qu'on travaille avec ma mère. Ensemble, on pourrait déjouer ses plans, on serait meilleur que lui, on l'aurait à l'usure. Et Tucker ne serait plus une menace pour nous.
0: Vous ne proposez quand même pas qu'on fusionne les entreprises pour les combattre?
2: Mais non, c'est pas ce que je dis. Je propose d'agir en dehors des entreprises. On utilise notre intelligence, notre force, nos ressources, et on fait tomber Tucker une bonne fois pour toutes. On ne connaît pas son vrai but. Mais lui, on le connaît. On sait ce qu'il veut et on sait comment il fonctionne. Il surveille tous les angles morts, il a toujours un coup d'avance. On fonce droit sur lui, en plein cœur. Alors, vous en dites quoi?
0: On peut dire que l'idée a le mérite d'exister.
10: C'est clair.
2: Ton manque d'enthousiasme me déçoit un peu.
10: Ta mère n'en serait sûrement pas là aujourd'hui si elle n'avait pas toujours une stratégie. Quand elle veut quelque chose, elle l'obtient toujours.
2: Elle a besoin de notre aide.
10: Je ne suis pas sûr qu'elle soit d'accord avec toi.
2: Qu'est-ce que... Tu insinues quoi?
10: Eh bien, Tucker adore jouer les hommes dangereux et mystérieux pour nous laisser dans le flou. Je pense que ta mère ne le prend pas au sérieux. Et je doute vraiment qu'elle se sente aussi menacée par Tucker que ce qu'elle essaie de te faire croire, tu vois?
2: Ah oui, donc tu penses qu'elle ment. Et quel intérêt elle aurait à me mentir là-dessus?
10: Ce n'est pas vraiment un mensonge, mais plutôt une manipulation habile. Comme ça, elle aurait son fils brillant à ses côtés.
2: Attends une seconde. Donc tu penses quoi? Que c'est un bras de fer entre vous deux? Le gagnant récupère William, ou plutôt le perdant, si on t'écoute? Est-ce que William a son mot à dire, ou il n'est pas assez intelligent pour comprendre tout ça?
0: Non, ce n'est pas ce que Jack voulait
10: dire. Laisse-moi reformuler ce que j'ai dit. La famille passe en premier pour Jill. Tu passes en premier pour Jill. Elle veut que la partie de Chancellor ressente autant cette impression d'entreprise familiale que le côté Winters, autant que Jabot. C'est exactement la même chose que quand je voulais travailler avec Kyle. Je ne peux pas lui en vouloir. Et si elle a décidé de ne pas jouer franc jeu en disant que Tucker soit une menace pour que tu retournes vers elle, eh bien, c'est de bonne guerre.
2: Bon, écoute, peu importe ce qu'elle a derrière la tête, on a un objectif, c'est celui d'arrêter Tucker. Et croyez-moi, pour y parvenir, on n'a pas mis l'option.
0: William a raison. On espérait qu'Ashley réussirait à lui parler, qu'elle puisse l'aider à se réconcilier avec Devon.
10: Oui, et je n'aime vraiment pas ce scénario.
0: Et si ça marchait?
10: Devon fait partie de l'équation. Il n'a aucune raison de commencer à être aimable avec son père. Et je ne pense vraiment pas que Tucker donne cette satisfaction à Ashley. Il sait comment contenir sa colère et comment s'en servir.
0: Peut-être qu'il est temps de publier l'article. De montrer au monde entier l'implication de Tucker dans cette histoire sordide de rockstar et de filles mineures. Ça pourrait le déstabiliser.
2: Non, Tucker ne se soucie pas des conséquences et c'est pas ça qui va l'envoyer en prison.
0: C'est dommage, mais vous avez sûrement raison.
10: Et ça dépend des autres nouvelles qu'il y aura ce jour-là. Ça pourrait faire les gros titres pendant une matinée, puis plus rien.
2: Très bien, c'est une possibilité. Et alors, on ne va pas rester là à perdre du temps à élaborer d'autres plans. Tucker a déjà lancé l'offensive. Il me l'a dit lui-même, il va s'en prendre à Jabot. On ne peut plus reculer.
0: Et attendez, ça n'a aucun sens. Et si c'était du vent? C'est vrai, même avec toutes ces menaces et ces mises en garde, depuis tout ce temps, il n'a encore rien fait. Je pense qu'il aime nous voir sous pression. Ce n'est qu'un jeu pour lui.
10: Et si c'était ça?
0: Si c'était quoi?
10: Si ce que tu viens de dire à l'instant, c'était justement l'objectif de Tucker.
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15: Mais elle est incroyable. Après ce qu'il y a fait à vous êtes trop gentil.
16: C'est
15: vraiment.
16: La rédemption.
15: Vraiment. Oh là là.
17: Mais c'était pas obligé.
15: Ah oui, appelle à Devon, appelle.
16: Ils vraiment.
15: Oui, il existe ça.
16: C'est un accident.
15: Oui,
16: le football il a changé. Moi tu me parles pas d'âge.
15: Rencontre Audrey, là on est en train de travailler quoi?
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15: Vous vous blessez d'un ton, d'accord? Je suis le PDG de cette société, oui, mais oui. Calme, hein?
17: Ben oui, mais bon, là, mais trouve qu'elle était sérieuse, là. Donc, calmons-nous, allez.
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20: Dis donc, ce que tu peux être sauvage. Pleine de force et d'énergie pour garder ce que tu as. Ah, je comprends, oui.
21: Épargne-moi ça.
20: Tu aimes Chancellor Winters plus que tout. C'est la seule chose que tu as dans ta vie. C'est un peu ton point d'ancrage. Mais quelque chose me dit que ce socle n'est plus si solide ces temps-ci, donc tu paniques.
21: Ce que tu dis n'a pas de sens.
20: Non, regarde, Devon et Lily se soutiennent. Mamie les a rejoints.
21: Et Nate nous rejoint bientôt.
20: C'est vrai, il faut se rendre à l'évidence. Du côté Winters, on a une équipe qui est forte, solide et unie. Et du côté de Chancellor, eh bien... ton petit-fils joue aux policiers et aux voleurs, et ton fils... le pauvre. William est facilement distrait. Il préfère travailler avec quelqu'un qui le malmène sans arrêt plutôt qu'avec sa propre mère.
21: Tu ne sais absolument pas de quoi tu parles.
20: Tu es seul, Jill.
21: Ah, je vois. C'est osé pour quelqu'un qui vient de se faire larguer et à qui son fils refuse de parler.
20: Tu es seul à te battre, donc tu préfères fuir. Et tu t'énerves, tu hausses le ton, tu t'agites et tu menaces de tout détruire, mais... ça n'intimide personne, c'est seulement triste.
21: Qu'il est malin. Tu penses m'avoir cerné, c'est ça?
20: Et tu me fais de la peine. Mais, désolé pour toi, je ne vais pas m'enfuir. Qui sait, j'ai peut-être un arsenal caché, moi aussi.
9: Nate, je pense que ça fonctionnera si tu veux que ça fonctionne. Ça ne tient qu'à toi.
8: Ça me fait plaisir. Et je voulais encore te remercier de ne pas avoir écouté Victor. Je sais à quel point tu l'admires, et je comprends. J'ai toujours admiré sa détermination, ce qu'il a accompli. Mais à quel prix ? Ce qu'il a fait endurer à ses enfants, c'était de la cruauté. De la cruauté pure et dure. Voir ça, c'était une leçon de vie. Ce qu'il faut éviter pour sa famille.
9: Oui, je suis d'accord. Ce qu'il a fait reste discutable, c'est sûr. Mais ce n'est pas notre problème. Nous, on doit se concentrer sur notre entreprise, rester fort et faire en sorte que ça fonctionne.
8: Je le souhaite aussi.
9: Même hors de la direction ?
8: Comme je l'ai dit, je suis content de contribuer, peu importe mon rôle.
9: Eh bien, je te crois sur parole.
8: Ça doit être dur pour toi, non ?
9: On ne m'a pas forcé à prendre cette décision. J'aurais pu taper du poing et simplement dire non. Mais je pense que tu as beaucoup à apporter à l'entreprise. Et tu as beaucoup de soutien ici. Alors, sois juste reconnaissant.
8: Je le suis. Surtout envers Lily. Je suppose que c'est surtout grâce à elle.
9: Oui, principalement. Elle croit beaucoup aux secondes chances.
8: Et elle t'a entraîné là-dedans.
9: Non, on ne m'a pas entraîné là-dedans. Je veux sincèrement te voir réussir dans l'entreprise. Et si tu as vraiment appris ta leçon sur la famille et la loyauté, comme tu l'as dit, alors tout ira bien.
8: Et donc, tu vas me surveiller?
9: Je crois qu'on va tous le faire. Ouais.
8: Alors c'est ça, on va répéter le passé, hein? Tu vas continuer à rester derrière moi et à attendre que je fasse un faux pas.
9: Je te donne une vraie chance, là.
8: Oui, sous haute surveillance.
9: Tu n'as même pas commencé ton premier jour et tu réagis comme ça. Ça va ?
8: Qu'est-ce qu'il y a ?
7: C'était Mati. Il y a un incendie vers son école et ils n'ont pas encore réussi
8: quoi
7: à le maîtriser.
9: Elle est sur le campus ?
7: Oui, tous les étudiants sont confinés. Il doit y avoir de la fumée et des cendres partout. Mati avait l'air complètement paniqué.
9: Et qu'est-ce qu'on peut faire ?
7: Rien, on ne peut rien faire pour le moment, mais je ne peux pas rester là. Je dois être près d'elle.
9: Oui, attends, laisse-moi appeler l'aéroport pour qu'il te prépare le jet.
7: D'accord, merci. Vraiment désolée, je dois la rejoindre.
9: Non, c'est normal, tu dois être auprès d'elle.
8: Tiens-nous informés, d'accord ?
7: Oui, promis.
9: Attends, tout va bien se passer, ok ? Ça va aller, fais attention.
7: Oui, c'est promis.
9: À plus tard.
8: Peut-être que le seul objectif de Tucker, c'est justement de nous faire croire qu'il en a un.
20: Et pourquoi est-ce qu'il ferait ça ?
8: Son objectif, c'est de nous rendre fous, de nous diviser, et ça fonctionne. On passe la plupart de notre temps à chercher cet incendie qu'il aurait déclenché chez Jabot. Ou peut-être qu'il espère que les accusations et les soupçons feront le boulot à sa place. Il n'aura qu'à s'asseoir et nous regarder brûler ensemble.
0: Oui, et je suis sûre qu'il profiterait de chaque seconde, mais je pense qu'il y a encore autre chose. Il n'est jamais vraiment très subtil. Il a fait atterrir un hélico dans notre jardin.
8: Il a perdu Ashley. Elle était l'amour de sa vie. Il est enragé et il a mal. Et il veut aussi qu'on ressente cette douleur. Donc, il nous nargue. Il essaie de nous pousser à bout.
20: Oui, je dirais même qu'il veut nous faire craquer.
8: Réfléchissons bien. Et si cette lente et incessante torture ne serait pas simplement en train de nous retourner le cerveau ? S'il ne cherchait qu'à nous provoquer ? Sans aucun but.
21: Peut-être que ton arsenal n'est pas aussi grand que tu le penses.
20: Peut-être. Peut-être pas. Ça me rappelle cette belle citation de Baudelaire. La plus belle des ruses du diable est de vous persuader qu'il n'existe pas. Bon. À plus tard.
21: Oh, celui-là. Je serais prête à tout si ça pouvait nous permettre de le faire sortir de nos vies une fois pour toutes.
6: Peut-être qu'en lui donnant un chèque $1 million, vous pourriez vous en débarrasser. Mais le souci, c'est que ça pourrait aussi bien se retourner contre vous.
21: Est-ce que c'est pour ça que vous êtes revenue après tout ce temps, mamie ? Vous voulez me faire payer ?
6: Oh, Jill, non, je suis ici pour ma famille.
21: Oui, je sais, vous n'arrêtez pas de le répéter. Mais quelque chose me dit qu'il y a beaucoup plus derrière tout ça.
6: Peut-être que vous devenez paranoïaque.
21: Ce n'est pas de la paranoïa, si c'est vrai.
6: Écoutez, je me fiche de ce que vous pensez de moi ou de ce que je prépare. Mais de mon point de vue, je n'ai absolument pas plus confiance en Tucker que vous.
21: Vous n'êtes pas sérieuse? Je vous signale que c'est vous qui avez amené ce serpent à notre table. Il est un peu tard pour ne plus lui faire confiance.
6: Je vais me répéter, Jill. Mais quand je vois ce qu'il a fait à Ashley, je ne veux rien avoir à faire avec cet homme.
21: Alors prouvez-le. Dites-moi quel était votre plan. Qu'est-ce qu'il veut à la fin?
6: Je n'ai rien à vous prouver.
21: Non, je suis sérieuse. Si vous voulez vraiment vous en débarrasser autant que moi, pourquoi on ne ferait pas une trêve? Pourquoi est-ce qu'on ne se partagerait pas les informations? Ça jouerait en faveur de nos deux familles et aussi en faveur des personnes qu'on aime.
6: Eh bien, Jill Abbott, si je ne vous connaissais pas autant, là j'aurais presque pu croire que vous me proposiez qu'on travaille ensemble toutes les deux.
7: Charlie, je voulais juste te tenir au courant. Je t'en dirai plus une fois sur place, d'accord? Non, je sais, moi aussi je m'inquiète, mais Mati ira bien, je te le promets. Ok, moi aussi je t'aime. Oh, j'espère qu'il ne lui est rien arrivé. Ok, mes clés...
1: Hey, j'ai fait au plus vite. On a du nouveau?
7: Non, il y a un incendie pas loin d'eux, donc ils ne peuvent pas évacuer les étudiants. Ils sont coincés là-bas. Oh non, c'est pas vrai, j'ai perdu mes clés.
1: Tu sais que tu ne pourras pas approcher le campus tant que le feu n'est pas maîtrisé.
7: Oui, je sais. Je veux simplement être à côté. Comme ça, je pourrai être sûre qu'elle aille bien quand elle sortira. Oh, elles sont là. Ok. Ok, il faudrait que je revoie tous ces contrats pendant le vol, mais je serai distraite et... Oh non, c'est pas vrai. Désolée.
1: Attends, je les ai. Tu es une mère qui s'inquiète pour sa fille. J'ai peut-être un moyen de t'aider. Salut Larry, est-ce que tu peux libérer mon planning pour aujourd'hui? Oui, annule aussi mes rendez-vous de demain. T'inquiète, je reviens bientôt vers toi.
7: Attends, qu'est-ce que tu fais?
1: Je t'accompagne.
3: Il faut pas oublier que Tucker a voulu me faire tomber pour détournement de fonds, ça n'est pas rien.
22: Oui, c'est vrai, mais pense à quel point c'était simple de comprendre que c'était lui et Phyllis derrière tout ça. En fin de compte, ce n'était que du bluff, pour nous faire croire que sa menace était réelle.
0: Imaginons que tu aies raison, que Tucker essaie bel et bien de nous retourner les uns contre les autres. Je pense que cette famille est bien trop forte pour tomber dans ce piège. Et je dirais la même chose pour Chancellor Winters.
22: On devrait changer de sujet.
0: C'est sûr.
21: J'ai eu ton appel, Jack.
22: Je t'en prie, Jill, fais comme chez toi.
21: Alors, qu'est-ce qui est si important? Oh, je vois. On dirait bien que j'arrive juste à temps pour un scoop. Je suis navré, je sais que ça doit être dur pour toi, mais la meilleure PDG a gagné.
3: Maman...
21: Je sais qu'il était excellent chez Jabot, mais oh, est-ce qu'il va briller chez Chancellor?
3: Maman, écoute...
21: Qu'est-ce qu'il y a?
3: Je ne vais pas quitter Jabot.
21: Je vois. Tu m'as seulement appelé pour me narguer.
22: Non, en fait, nous étions en train de discuter de Tucker McCall. D'après ce qu'on sait, il aurait Chancellor Winters et Jabot dans sa ligne de mire.
21: Rien de nouveau. On a fini? Je peux y aller?
22: Attends. En fait, on a une théorie sur ce que mijote Tucker.
21: Je ne suis pas vraiment d'humeur pour les théories.
22: Écoute, William a un plan, et nous aimerions avoir ton avis dessus.
21: Je préférais mon plan, William.
3: Maman, s'il te plaît.
21: D'accord, allez-y.
0: Si on regarde les choses en face, ça fait des semaines que Tucker nous menace de nous faire tomber, mais pour l'instant, il n'a rien fait contre nous.
21: Donc?
3: Donc, peut-être que ça n'est que du vent. Peut-être que finalement, il n'y a aucune menace. Il veut simplement se venger en nous poussant à bout.
21: C'est drôle que tu dises ça, parce que j'y avais pensé. Peut-être que cette sale fouine de Tucker n'a en fait aucun plan.
23: Mamie Johnson! Waouh, ça pour une surprise.
6: Comme si vous n'étiez pas en train de rôder ici. Vous m'attendiez, non?
23: Oui, ça s'est mal terminé avec Jill.
6: Mal terminé? À vrai dire, le début et ce qui suivait n'étaient pas mieux. Veuillez m'excuser.
23: J'aurais aimé vous parler un instant.
6: Eh bien, je vais devoir vous dire non.
23: Je ferai vite, s'il vous plaît.
6: Oh. Qu'est-ce que vous n'avez pas compris? Je ne vous fais pas confiance. Surtout vous qui vous vantez d'être le diable et après tout ce que vous avez fait à
23: Ashley. Oui, Ashley, c'est ma faute et je l'assume. D'accord?
6: Ça ne change rien de mon ressenti envers vous.
23: Et si je vous disais qu'elle m'a recontacté?
6: Cette petite a toujours eu le cœur trop grand, ça va finir par se retourner contre elle. Il faudra que j'aie une discussion avec elle. Et pour ce qui nous concerne, rien de ce que vous pourriez dire ne pourrait m'intéresser.
23: C'est à propos de Jill.
22: Alors toi aussi, tu penses que Tucker serait simplement en train de bluffer? Qu'il est en train de jouer avec nos nerfs en espérant que la peur et le doute et les accusations nous séparent? Que ça nous divise, nous, nos familles et nos entreprises? Qu'il espère pouvoir briser nos cœurs de la même façon qu'Ashley a brisé le sien?
21: Faudrait-il encore qu'il en ait un? Quoique ça ne m'étonnerait pas. Il débarque dans nos vies, tout fier, il joue les gros bras et il pense pouvoir nous faire peur. Il peut toujours courir.
22: Je t'avais bien dit qu'elle n'avait pas peur de lui.
21: Cela dit, si son plan c'est ça, c'est vraiment stupide. Mais je suppose que je ne peux pas me permettre de l'ignorer. Il a planté ses griffes sur Chancellor, il faut bien régler ça. D'accord. Et explique-moi ton plan, William.
3: Tucker va s'en prendre à nous tous. Donc, on devrait former une alliance. Ensemble. À notre tour de le provoquer maintenant.
21: L'idée n'est pas si mauvaise. Ouais, pour ce que ça vaut, mamie a dit qu'elle en a fini avec Tucker et ses mensonges.
3: Est-ce que tu la crois?
21: C'est une grande menace pour mon entreprise, mais dans ce cas précis, elle serait une bonne alliée.
22: Eh bien, je suis content que mamie ait ouvert les yeux, mais toi et mamie dans la même équipe.
21: Les temps sont durs, Jack. Je veux que cette pourriture sorte de nos vies pour de bon.
22: Tucker a perdu Ashley et l'avenir qu'il pensait avoir avec elle. Et si on ajoute à ça Devon, qui le rejette encore, il est au bord du gouffre. Il est désespéré, il souffre. Il a peur. C'est le moment idéal pour l'attaquer. On doit le pousser à bout. Le briser une bonne fois pour toutes.
6: L'heure tourne, faisons vite.
23: Peu importe nos différences. On croit tous les deux en la famille, non?
6: Je croyais que ça concernait Jill.
23: Justement, j'y viens. Ce que vous faites pour Devon, Lily et Nate, les aider à se réconcilier, à construire l'héritage Winters, je l'admire énormément.
6: J'attends toujours.
23: Jill me fait peur.
6: Pourquoi? Parce qu'elle s'est moquée de vous?
23: Elle est dos au mur, désespérée. Alors elle va se battre sans relâche et sans règles pour se protéger.
6: On sait très bien que vous faites exactement la même chose quand ça vous arrange.
23: Plus maintenant. Encore moins s'il y a un risque que ça puisse toucher Devon de près ou de loin.
6: Oh, croyez-moi, ça n'arrivera pas.
23: Vous n'aurez peut-être pas le choix. Devon est comblé en ce moment. Il travaille avec Lily. Il élève Dominique avec Abby. Et je refuse de laisser quoi que ce soit changer ça. Donc je me retire.
6: Vous vous retirez?
23: Je sors le drapeau blanc. Reddition totale.
6: J'aimerais bien savoir à quoi vous jouez au juste, Tucker McCall.
2: Un campus encerclé par les flammes. Ils n'ont toujours pas arrêté le feu.
8: Tu sais si elle a pu contacter Charlie et Kane? Je peux essayer.
2: Je pense que c'est les premiers qu'elle a appelés.
8: Ce genre de choses, ça nous fait tous relativiser, hein? On lâche tout ce qu'on fait dès qu'un de nos proches a un problème.
2: C'est ça, la famille.
8: C'est une chose que j'ai oubliée en chemin.
2: Mais maintenant, tu es sur la bonne voie.
8: Oui, totalement. Je suis loyal envers cette famille et l'entreprise. Je voulais encore te remercier pour m'avoir donné cette chance.
2: Hé, hey, Nate. Tu sais que Lily croit vraiment en toi. Alors si tu dérailles et que tu lui brises le cœur encore une fois, c'est fini. C'est clair ?

0: Non, tu ne peux pas m'accompagner.
1: Bien sûr que si. Mon planning vient de se libérer.
0: Non, écoute, laisse-moi gérer ça. Je vais bien, je te promets.
1: Non, non, tu ne vas pas bien. Regarde comme tu trembles.
0: Non, tu as un gros lancement la semaine prochaine. Tu as travaillé dur dessus, je ne vais pas te laisser tout gâcher.
1: Ce qui m'importe, c'est que toi et Mati soyez en sécurité, le reste...
0: Je sais, et c'est justement pour ça que je t'aime. Mais je te le promets, je vais gérer. D'accord? Toi, tu restes ici.
1: T'en es sûre?
0: Oui, j'en suis sûre et certaine.
1: Tu sais que je vais t'envoyer plein de messages pour avoir des nouvelles.
0: Je sais, je sais.
1: Si tu changes d'avis...
0: Je sais, tu prends le premier vol.
1: Exactement.
0: Il y a une chose que tu pourrais faire.
1: Ouais, je sais. Viens là.

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0: Elle est armée.
1: Est-ce que je la suis?
0: Non. Fais juste en sorte qu'elle ne revienne pas. Cortés, il y a une femme en noir qui se dirige vers toi. S'il te plaît, tu dois voir son visage. Suis-la.
2: J'avais pensé à officialiser notre relation avec un mariage.

0: C'est pas... et à ce qu'on fonde une famille.
1: Mais je peux danser, je peux chanter et aussi te donner des enfants, Dante. Je peux tout faire.
0: Attends.
1: En même temps.
0: Non, Bettina. Je veux une femme qui reste au foyer.
1: Dante, non. Je peux pas refuser cette opportunité. Si tu m'aimes tellement, tu devrais au moins me comprendre. Je pense que je ferais mieux d'aller chez ma cousine. Si tu veux me voir, tu sais où je suis.
0: Est-ce qu'elle sait pour nous deux?
1: Non. Et je ne vais pas lui dire. J'attends d'avoir ton soutien avant de lui parler, nous deux, Dante.
2: Raphaël, je t'en prie, pardonne-moi, je suis une idiote qui voit le mal partout, je te jure, je suis désolée.
0: Mais tu n'es pas une idiote, mais juste une fouineuse. Tu sais très bien que papa me surprotège tout le temps. Et maintenant, toi et Hugo, vous faites la même chose. Non, c'est pas possible.
2: Pardonne-moi, Rapha, s'il te plaît. C'est juste que t'es mon petit frère et je veux pas que tu gâches ta vie comme moi.
0: Bon, d'accord. Je te pardonne. Et seulement parce que je sais que t'es pas une personne mauvaise. Mais juste un peu maladroite par moments.
2: C'est toi le maladroit.
0: Je dois y aller parce que ma copine m'attend. À plus tard.
2: Fais attention.
0: Oh, détends-toi. On va seulement voir un film et pas faire je ne sais quoi.
3: Et depuis quand Raphaël a une copine?
4: Est-ce qu'il y a du nouveau?
0: Elle est allée aux toilettes, mais elle n'est pas ressortie.
4: Elle est toujours à l'intérieur?
0: Oui, je suis sûr.
2: Raphaël sort avec une fille de son lycée.
3: Et comment elle s'appelle?
1: Rimena. Et c'est une fille très mignonne qui vient d'une très bonne famille.
3: Oh, heureusement alors, parce que depuis quelque temps, dans cette maison, il n'y a plus de morale. Plus de décence, plus rien.
2: Bon, je vais aller étudier parce que je veux à tout prix réussir ce semestre. J'aurai plus cette chance.
1: Mais même si tu te maries et que tu deviens mère, tu peux toujours terminer tes études.
2: Papa m'a viré de la maison et je pense pas avoir les moyens de payer les frais de scolarité.
1: Mais ne t'inquiète pas, je vais m'occuper de ça.
2: Merci, Tata, mais j'ai d'autres projets.
3: Tu es sûre que c'est une fille de bonne famille?
1: Je te dis que oui.

0: Omar, je dois y aller, j'ai un imprévu, mais je t'ai envoyé un mail avec toutes les questions en suspens ce matin, donc ne t'inquiète pas.
1: Tout va bien ?
0: Oui, mais j'ai vraiment une urgence.
1: Tu as besoin d'aide pour quelque chose ? Tu veux
0: non,
1: que
0: non,
1: je...
0: Non, c'est bon, je te le dirai demain. À
1: oui.
0: plus tard.
1: Au revoir.
2: Si tu savais ce qu'elle m'a dit.
3: Cortès, il n'y a personne là-bas.
4: Comment ça se fait ?
3: Tu as sûrement dû la voir. Personne n'a pu sortir sans être vu.
4: La seule personne qui est sortie était en tenue de sport. Je l'ai filmée.
5: Qu'est-ce que tu fais ?
3: Je quitte l'entreprise.
5: Tu veux rire ?
3: On nous a vus nous embrasser près de la photocopieuse et Marissa est au courant. On a donc décidé que c'était mieux pour moi de quitter l'entreprise.
5: Non, je ne te laisserai pas partir. Je vais aller parler à cette femme et je vais lui expliquer exactement...
3: Rien, Hugo, rien du tout. Tu ne vas rien lui dire. Tu ne comprends pas que tu ne peux rien y faire. Alors s'il te plaît, n'aggrave pas les choses. Laisse-moi.
4: Hé, hey, attends. Qu'est-ce que tu fais ?
0: Je dois absolument aller chez Tortue pour lui dire que son fils Alvaro...
4: Oui, je sais. Papa m'a dit que Tortue sait qu'Alvaro attend un enfant. Et qu'il va épouser Lucia.
0: Qui lui a dit ?
4: C'est ce crétin d'Alvaro. Il dit qu'il veut se réconcilier. Et qu'il regrette son comportement.
0: Ce type est un abruti. Il ne respecte même plus son père.
4: Pourquoi ? Raconte.
0: C'est depuis qu'il a découvert que Tortue a hérité d'une grande fortune qu'il fait comme s'il avait beaucoup de regrets.

0: Oui. Tata, je veux que tu me promettes une chose.
1: Oui, mon amour, tout ce que tu veux.
0: Quoi qu'il arrive, peu importe ma situation, tu dois de nouveau croire en l'amour.
1: Oh,
0: ma C'est pas parce que ça n'a pas marché pour moi que toi, tu peux pas retomber amoureuse. Tu me promets?
1: Viens ici.
2: Inès et ton mari se voient comme des adolescents, en cachette.
3: Pourquoi est-ce que tu me dis tout ça? Tu sais très bien que je n'aime pas mon mari. Je me moque qu'il ait une ou plusieurs maîtresses.
2: Ce qui se passe, c'est que depuis que Marcia est arrivée, eh bien, Inès se rebelle. Elle me répond et me menace. Si je lui dis quelque chose, elle s'en moque. Mais si c'est toi qui le fais, elle va mourir de honte.
3: Tu veux mettre fin à la relation par jalousie, ma chérie?
2: Qu'est-ce que tu racontes?
3: Tu sais que je ne suis pas dupe. Tu as toujours convoité mon mari. Tu aurais aimé qu'il t'épouse. Tu sais, j'ai même cru que tu lui courais après, voire que vous aviez une liaison.
2: Mets fin à la relation. Tu m'es redevable en tant qu'amie.
4: Non, je suis content de vous voir. Entrez.
0: Merci.
4: Vous restez pour le dîner, d'accord? Ne me dites pas non. Qu'est-ce qui se passe, les enfants? Qu'est-ce que vous faites ici? Maman va bien?
5: Oui, papa.
0: Oui.
5: Ouais, tout va bien. On est venu voir M. Gonzalez.
4: Pourquoi? Qu'est-ce qu'il y a?
0: Alvaro n'a pas été tout à fait honnête avec vous.
5: Il sait que vous êtes riche.
6: La vidéo a été filmée par l'agent Cortés.
7: Je suis presque sûr que c'est la même personne qui est sortie de l'entrepôt et qui a participé à l'événement.
0: Mais ça veut dire que ce n'était pas une femme?
6: Non, mais ça n'exclut pas pour autant les trois suspects.
0: N'importe laquelle d'entre elles aurait pu engager ce jeune homme.
7: Le foulard nous indique que c'est une femme.
6: Et puis, seules les femmes du groupe étaient au courant du rendez-vous.
7: Elles ont pu informer leur mari.
6: Possible.
0: Oui, le ou la responsable a envoyé le jeune homme pour confirmer qui avait envoyé le message. Maintenant, il ou elle sait que le fils d'Antonio Gil existe.
8: Je ne sais pas ce que gagne le fils d'Antonio Gil en m'envoyant ce message.
9: Je ne savais même pas qu'Antonio Gil avait un fils. Il doit être un escroc, tout comme son père.
8: Un escroc? Et comment tu sais ça, toi?
9: J'ai pu lire son dossier avant qu'il ne vienne témoigner.
8: Mais ils n'ont jamais mentionné cette information au tribunal?
9: Heureusement. Parce que sinon, Antonio aurait perdu toute crédibilité et Marcia...
8: Oh! Elle n'aurait jamais été reconnue coupable. Ah ah!
9: Il était dans l'intérêt de tous de mettre fin à ce mariage.
8: Bien sûr.
9: Ou vas-tu douter que Marcia était la maîtresse de Nicolas?
8: Bien sûr que non. Évidemment que c'est elle qui l'a tué.
9: Eh bien, en excluant les antécédents d'Antonio Gil, nous soutenons toutes les autres preuves contre Marcia. Alors tu ferais mieux d'oublier ce message. Il n'y a pas de quoi s'inquiéter.
6: Le meurtrier de Nicolas Escalante sait que le fils d'Antonio Gil connaît son secret.
7: Et il sait qu'il est prêt à parler si on lui verse quelque chose.
8: Mais la personne ne s'est pas présentée au rendez-vous. Elle a envoyé son tueur à gages.
6: Oui, avec l'intention de tuer.
8: Mais il ne l'a pas fait, et en obtenant aucune réponse, il serait logique qu'il me cherche.
7: Oui, parce qu'il sait que tu es prête à payer n'importe quoi pour savoir qui l'a engagé pour te condamner.
8: Dans ce cas-là, nous devons faire savoir à tous les suspects que le fils d'Antonio Gil me cherche.
7: Oui, et quand ils vous verront ensemble, ils vous tueront. Ce serait mieux d'attendre que la bande agisse.
8: Non, non, non, on n'attend rien. Je ne peux pas. Mon envie de dire à mes enfants que je suis leur vraie mère est de plus en plus grand. Comprends ça, Iñaki.
6: Ce que nous pouvons faire, c'est que nous pouvons attacher un dispositif à votre poignet pour qu'on soit toujours au courant de votre emplacement.
8: Oui.
10: Hé, pourquoi est-ce que tu l'as invité?
11: Je ne l'ai pas invité. Il s'est invité tout seul. C'est ma punition pour m'être échappé.
10: Chut! Vous m'empêchez de voir le film. Chut! Parlez à la maison. Vous voyez? Et lâchez vos mains. Les jeunes...
0: Je suis encore énervée.
2: Oh, quelle histoire! Cet Alvaro est vraiment une canaille.
4: Oui, mais au moins Tortue sait qu'il est là par pur intérêt.
5: Arrêtez. Ne gâchons pas notre dîner.
4: Hé, Mini-Pousse, je suis très fier de toi. Tu fais enfin partie du comité toute

0: Mes félicitations.
1: Ah, merci. Non, c'était difficile de les convaincre, mais j'ai réussi.
0: Et je veux que tu saches que tu peux compter sur moi si jamais un jour tu veux te présenter pour être la nouvelle mère.
1: Qu'est-ce que tu racontes? Arrête!
2: Pourquoi pas, maman?
1: Oh non, Pablo, écoute, du moment qu'ils installent l'éclairage public, je suis contente.
0: Bon, j'aimerais avoir votre attention. Qu'est-ce que vous faites demain?
1: Eh ben, je sais pas.
2: Rien de spécial, papa.
0: Ce qui se passe, c'est que j'aimerais vous inviter à mon exposition.
3: T'es sérieux?
0: Oui.
3: Tu vas enfin montrer tes tableaux?
0: Oui. Comtesse dit que j'ai beaucoup de talent. Je ne sais pas si c'est vrai, mais je le saurai une fois que les gens auront vu mes œuvres, non?
1: Ah. Et où va se dérouler l'exposition? Est-ce que ça va être ici, dans le village, au restaurant?
0: Non. Comtesse a trouvé un endroit fantastique.
1: Qu'est-ce qu'elle peut être têtue, hein? Elle a absolument tout organisé. Mange-le à ton goût.
0: Mais qu'est-ce qu'elle a? Elle disait vouloir un homme responsable et courageux, et regardez-la.
3: Sois patient, papa. Mais compte sur nous.
0: C'est vrai.
3: Nous serons là.
0: Merci. Et toi alors, qu'est-ce qui te préoccupe? Écoute, je vais te donner un conseil un peu banal, mais les blessures d'amour ne se guérissent qu'avec le temps.
4: Bonsoir, Esperanza.
5: Bonsoir, monsieur.
4: Pouvez-vous dire à mes enfants de descendre pour le dîner?
5: Oui.
6: Esteban, je suis là. Désolée pour le retard.
4: Il n'y a pas de problème. Tu te sens mieux?
6: Oui, ça va. Je me sens mieux. Esteban.
4: Oui?
6: Je ne pense pas que Lucia devrait quitter la maison après le mariage. Parce que c'est maintenant qu'elle a le plus besoin de nous.
4: Je l'entends, mais je n'ai pas l'intention de changer d'avis.
6: S'il te plaît, Esteban, ne te laisse pas emporter par les rancunes du passé. Lucia est ta fille.
5: Bon, on va manger? Il y a Alvaro qui s'est invité.
7: Est-ce que vous pouvez me dire pourquoi vous avez décidé de virer Alba?
8: Alba, tu dois comprendre, Marcia, c'est pour votre bien, tous les deux. Si tu veux, je peux te donner un travail en Espagne.
6: Alba va aller à Miami pour travailler avec Gaspar parce qu'elle aura de meilleures opportunités là-bas.
7: Vous croyez que je suis née de la dernière pluie? Ce qui se passe, c'est que vous n'aimez pas notre relation. Je sais maintenant que si Alba me rejette, c'est à cause de vous.
4: C'est dans le règlement de l'entreprise.
7: Arrête! Tu as fait venir ta femme et personne n'a rien dit. J'exige que vous rendiez à Alba son travail. Ça suffit!
6: Arrête, Esteban, je t'en prie, assieds-toi. Je vais le faire à la seule condition que tu arrêtes d'insister dans cette relation avec elle.
7: Je ne vais pas dîner dans cette maison.
6: Hugo!
9: Salut. Bonsoir.
10: Ah, mon Alvaro!
6: Tu n'avais pas besoin de t'énerver comme ça, Esteban.
9: Très bien, merci.
4: Je ne tolère pas le manque de respect d'Hugo.
6: Tu n'avais pas à te lever, je peux très bien gérer ça toute seule.
9: Si. Comment allez-vous, beau-père? Viens.
5: Tu veux de l'eau?
9: Oui, s'il te plaît.
5: Donne-moi ton verre.
11: Merci de m'accueillir à nouveau, Lola.
12: Oh, merci pourquoi? Je suis heureuse de t'avoir ici, tu sais. Qu'est-ce que tu deviens?
11: Oh, je ne te l'ai pas dit.
12: Quoi?
11: Je me suis retrouvée à l'homme Ent. Oh,
12: c'est pas vrai.
11: Je suis heureuse.
12: Et dire que je n'ai plus de travail? Je suis en train de chercher partout.
11: Oh, Lola, je ne savais pas. Tu sais quoi? Je vais dire à Madame Inès, la productrice du spectacle, de te donner ta chance.
12: Oh, mais c'est toi qui as du talent. Ils sont même venus te chercher chez mon oncle.
11: Nous devons parler. Je t'aime.
12: Arrête, ne me dis pas que t'as un petit copain.
11: Ah non, pas du tout. Je n'ai pas le temps pour ça. Là, je suis vraiment concentrée sur le spectacle. Je dois me donner à fond.
13: Je t'avais dit de ne rien faire.
9: Je n'ai pas pu me retenir. Et je n'arrêterai pas jusqu'à ce que tu reviennes.
13: Hugo, c'est moi qui veux partir. C'est moi qui veux m'éloigner de toi.
9: Je ne comprends pas cette manie que tu as à vouloir repousser notre amour. Je veux être avec toi. Et je sais que c'est réciproque. Je le vois dans tes yeux quand tu me regardes.
13: Hugo, je te mérite pas.
9: Alba, s'il te plaît, ne dis pas ça. On a tous eu de mauvaises expériences en amour. Mais on a le droit à une chance. J'ai besoin que tu me fasses confiance, s'il te plaît. Alors dis-moi la vérité sur ta vie, parce que jusqu'à présent, je n'ai entendu que des demi-vérités.
13: Va-t'en, s'il te plaît.
9: Je ne partirai pas tant que tu ne m'auras pas dit pourquoi.
13: Je ne vais pas te le dire.
7: Alba, dis-le-moi. Tu ne vas pas me le dire ?
13: J'ai été en prison.
7: À quel moment Hugo est tombé amoureux d'Alba ?
6: Je t'en prie, Esteban, calme-toi. Je ne savais pas ce qui se passait entre eux jusqu'à ce que je les démasque. J'ai demandé à Alba de rester loin de lui, mais elle ne l'a pas fait. C'est pour cette raison que je lui ai demandé de démissionner. Et ça me rend triste parce qu'Alba est mon amie depuis plusieurs années.
7: Pourquoi elle était en prison ? Non, écoute, je ne veux pas savoir. Je veux simplement qu'elle reste loin de mon fils.
13: J'ai vécu des années très difficiles. C'était un enfer. La seule chose qui m'a sauvée, c'est mon amitié avec Marissa.
7: Mais vous êtes restée combien de temps en prison ?
13: Elle est restée quelques mois. Et moi, 5 ans.
7: 5 ans ? Mais tu as commis quel crime ?
13: J'ai dévalisé une bijouterie, mais je peux pas t'en dire plus.
7: Si tu avais été honnête, ça aurait été différent.
13: Hugo !
1: Et ça, c'est pour Marissa.
11: Oui, mademoiselle.
1: Esperanza, le chemisier que tu as lavé pour moi hier est sec ou pas ?
11: Je ne sais pas. Laissez-moi vérifier.
1: Merci. C'est trop facile.

0: ce n'est pas encore sec.
1: Je vois.
0: Excusez-moi.
1: Préviens quand c'est le cas, s'il te plaît.
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12: Oh, merci. C'est vraiment très bon, merci.
13: Je vous en prie.
14: Quoi, tu ne m'as pas dit la vérité sur Alba? Elle m'a avoué qu'elle était en prison, que vous vous êtes rencontrés là-bas, mais que vous êtes...
12: Écoute-moi, ce n'est pas parce qu'on était en prison que ça fait de nous de mauvaises personnes. Nous étions toutes les deux en prison, oui, mais à cause d'une injustice.
14: Je sais qu'Alba était en prison pour vol.
12: Eh bien, c'est vrai, mais pas parce qu'elle était une criminelle. C'est son petit ami qui l'a entraînée là-dedans. Et son amour maladif pour lui l'a poussée à faire des choses contre son gré.
14: Eh bien, si vous vouliez nous séparer, vous avez réussi. Papa, qu'est-ce que tu fais ici? Comment tu as trouvé mon adresse?
15: Je pensais que tu avais changé parce que tu vas avoir un enfant. Mais je sais que tout ça est complètement faux.
14: Je ne sais pas de quoi tu parles.
15: Je sais que tu es revenu uniquement pour l'héritage que j'ai reçu.
14: L'héritage? Je ne vois vraiment pas de quoi tu parles, papa. Quel héritage?
15: Arrête ton cinéma! T'es un fils sans cœur! Tu t'intéresses qu'à l'argent! Mais je te préviens, une fois pour toutes, que tu ne vas pas toucher un seul sou de mon héritage!
14: Non, non. Attends, papa.
15: Ne touche pas!
14: Écoute, s'il te plaît, j'ai besoin de ton aide. Je vais me marier avec une fille riche et je ne veux absolument pas continuer à être pauvre, tu comprends?
15: Ça ne changera pas! Parce que tu seras toujours pauvre d'esprit. Et je ne pense pas que tu te maries avec cette fille pour remplir tes obligations envers elle. Non! Tu l'as mise enceinte pour la compromettre, pour qu'elle puisse t'épouser. Tout ça pour entrer dans son monde. Régale-toi!
14: On peut se marier dans ton village. Je t'achèterai une maison là-bas pour que tu puisses être près de tes parents.
13: Et ta promesse de me rendre célèbre?
14: Tu l'es déjà, ma chérie. Il y a des milliers de personnes qui te suivent.
13: Mais je veux être célèbre en faisant ce que j'aime. C'est une excellente opportunité. Je ne comprends pas pourquoi tu veux que je renonce à mes rêves.
14: Si l'entreprise qui t'a embauché découvre que tu...
13: Ils ne m'ont pas demandé de référence. Et je ne compte rien dire sur les vidéos que j'ai tournées. Tu sais pourquoi je ne parlerai jamais de toi à Lola? Parce que je ne sais pas comment lui expliquer qu'une personne qui prétend m'aimer est incapable de soutenir mes rêves.
14: Mais alors, tu préfères danser plutôt que de m'épouser?
13: Je t'aime beaucoup. Mais pour le moment, je préfère me consacrer à ma carrière.
14: Non, non, non, non, non. Attends, chérie. Tu as gagné, hein? Mais retourne au loft. Tu me manques.
13: J'ai une répétition. Je préfère rester avec Lola. On se voit plus tard.
0: Bravo! Bravo! Bravo! Bravo! Félicitations pour votre histoire d'amour extra-conjugale, parce que je ne sais pas comment décrire autrement votre relation adultère.
13: Arrête de crier, s'il te plaît.
14: Respecte la femme que j'aime, d'accord?
0: Profite de l'instant présent, parce que tout ça, ça n'a pas d'avenir. Bruno le sait très bien. Mais je suis vraiment surprise par toi. Comment une femme aussi pieuse que toi peut-elle fricoter avec un homme marié?
13: Tais-toi, parce que tu dis n'importe quoi. Mais tu n'as aucune raison de punir Bruno à cause de ton manque d'amour.
0: Tu n'as pas pour autant le droit de le réconforter. Parce que Bruno restera mon mari jusqu'à ce que j'en décide autrement. Toi, par contre, tu seras toujours la maîtresse. Tu m'entends? La maîtresse.
14: Je comprends pourquoi elle a menti sur son passé. Emprisonnée, Omar. Elle a été emprisonnée.
16: Elle a eu au moins le courage de te le dire.
14: Ça change quoi, hein? Regarde, elle a attendu que je sois amoureux pour me dire la vérité. Ce n'est pas juste.
16: Les gens ne crient pas à la terre entière quand ils ont été en prison, hein? Je pense que nous avons tous le droit de prendre le temps nécessaire pour expliquer les choses. On n'a pas tous la même vie, tu sais.
14: Ce n'est pas ça. C'est le mensonge. Si j'avais su qu'elle était en prison, je ne l'aurais jamais abordée.
16: Et tu t'étonnes parce qu'elle ne t'a rien dit. Tu ne vois pas que tu es plein de préjugés. Et maintenant, tu es piégé parce que tu es tombé amoureux d'elle.
14: Je ne peux pas aimer une femme qui a été en prison. Je n'ai pas critiqué mon père pour faire comme lui, quand même.
16: Peut-être que son crime n'était pas si grave.
14: C'est une voleuse, Omar. Une vilaine et vulgaire voleuse.
17: Marcia, s'il te plaît, calme-toi.
12: Non, c'est justement ce que je craignais. Qu'Hugo finisse par découvrir que tu étais en prison.
17: Mais je ne lui ai pas dit que tu étais là depuis 20 ans. J'ai gardé ta version.
12: Oui, mais tu as parlé. Il ne fallait pas, Alba. Tu n'aurais pas dû.
17: Marcia, je n'avais vraiment pas le choix. Si je voulais éloigner Hugo de moi, la seule solution, c'était qu'il le découvre.
12: Tu n'es plus avec lui?
17: Ce qu'il y avait entre Hugo et moi est terminé.
12: Allez, Alba, écoute, ça va aller. Calme-toi, Alba, assieds-toi. Écoute, j'ai demandé à parler à Gaspard. Je lui ai demandé de te donner un poste dans sa société à Miami. Tu pourras recommencer ta vie là-bas.
17: D'accord. Comme tu veux. Mais s'il te plaît, laisse-moi t'aider avec le spectacle. Il y a encore beaucoup à faire. Et j'aimerais y participer.
12: Très bien.
14: S'il te plaît, n'aie pas peur de Florencia.
13: Mais c'est impossible. Elle est capable d'aller parler de nous à tout le monde. Je risquerais de perdre le respect de mes neveux. Je ne pourrais jamais le supporter, non. Bruno, je t'aime, mais c'est la dernière fois qu'on se voit.
14: Non, non, non, non, ne me fais pas ça. Je t'en prie, écoute, on peut s'enfuir et être heureux pour toujours.
13: Désolé, Bruno. Au revoir, Bruno.
18: Maintenant que vous n'avez plus d'assistante, vous pouvez me demander tout ce que vous voulez.
12: Merci beaucoup, Célia, c'est très gentil.
18: Alba a eu tort de démissionner du jour au lendemain.
14: Eh bien, bonjour. Excusez-moi d'entrer comme ça, mais la porte était ouverte.
12: Non, ne vous inquiétez pas.
18: Asseyez-vous.
14: Bonjour, Célia.
18: Bonjour.
15: Je peux vous parler un instant?
12: Oui, bien sûr.
13: J'y vais.
12: Je te parlerai plus tard, Célia.
13: Oui.
12: Merci. Vous voulez un café? De l'eau?
15: Non.
12: Vous allez bien? Vous avez l'air de trembler.
15: Écoutez, je vais aller droit au but. Vous avez été très gentille avec moi. Je me sens donc obligée de vous mettre en garde.
12: Qu'est-ce qui se passe?
15: Ne laissez pas Alvaro González épouser votre belle-fille.
12: Mon père?
15: Merci beaucoup, Lucrezia. Une grande variété de biscuits. Merci beaucoup.
19: Oh, ce n'est rien. Vous méritez plus. J'avais vraiment hâte de venir vous voir.
15: Oui, je suis content de te voir aussi. Et comment ça se passe à la maison? Est-ce que tu as fini par te convaincre que tu ne peux pas séparer Esteban de Marcia?
19: Je ne sais pas ce que Marcia vous a dit.
15: Elle m'a tout dit.
19: Tout? Vraiment?
15: Tout. Absolument tout.
19: C'est vrai que la présence de Marcia fait du bien aux enfants, surtout à Raphaël.
15: Mmh.
19: Il est si heureux et si plein de vie, je ne l'ai jamais vu comme ça. Et maintenant, il a même une petite copine. Je ne sais plus son nom.
15: Oui, elle s'appelle Rimena. C'est une gentille fille qui est sous ma protection et ma tutelle. Nous l'avons récemment accueillie à l'orphelinat.
20: Bon sang, Francisco, c'est un rêve qui devient réalité. Ne cherche pas plus loin.

0: Oh non, non, non, non, non. Je n'arrive pas à le croire. Alors, voyons.
1: Oui.
0: Qu'est-ce que tu fais avec ces tableaux? Non, non, non, il faut les déposer là où la carte est placée. Allez, Luther, allez.
2: Wow. Je suis si excitée. Tout a l'air spectaculaire. Francisco, j'adore votre travail. Vous voulez de l'aide?
0: Non, merci beaucoup.
1: S'il vous plaît, je veux bien boire quelque chose. Je suis vraiment...
2: Non, qu'est-ce que...
0: Il se met toujours dans ses états, mais ne l'écoutez pas. Tout va bien.
2: Je vois. Dans ce cas-là, je vais me changer pour être prêt pour l'exposition. Bon, mais je suis là si vous avez besoin de quelque
0: oui.
2: chose.
0: Oui, merci beaucoup.
1: Merci.
0: Ne t'inquiète pas, tout ira bien. Fais-moi confiance. Je peux savoir pourquoi vous m'avez appelé?
3: Tu as menti. Tu as menti sur ta demande d'emploi.
0: Je n'ai pas fini mon diplôme, mais je suis toujours...
3: Tu as dit que tu étais orphelin, mais ton père vient de quitter mon bureau. Je sais que tout ce que tu as dit à Lucia et à sa famille est faux. Merci.
0: Excuse-moi. Tu te souviens de moi?
3: Non, excusez-moi.
0: Je suis un ami du père José, et aussi le père de ton fiancé.
3: Pardon?
0: Je suis le père d'Alvaro.
4: Oui, ce qui se passe, c'est que mon père est alcoolique.
3: Ça va, je connais ton père. C'est un homme honnête. Qui, contrairement à toi, n'a pas honte de dire d'où il vient. Allez, prends tes affaires, je ne veux plus te voir ici.
4: Mais madame, j'aime Lucia.
3: Sors d'ici!
5: Qu'est-ce qui se passe? Pourquoi tu te disputes comme ça avec
3: Alvaro? Parce que c'est un menteur. Il nous a fait croire qu'il aime Lucia, mais tout ce qu'il veut, c'est ton argent. Rufino vient de me dire qu'Alvaro est son fils.
0: Quoi? Et donc un jour, il est parti et a décidé qu'il ne voulait plus vivre dans la misère. Il m'a renié, il s'est inventé une vie et m'a fait passer pour mort, tu imagines?
3: Ah non, c'est horrible.
0: Oui, c'est vraiment terrible pour un parent. Ah, oh, mais dès qu'il a appris que Santino était mon demi-frère et que j'avais hérité de sa richesse, laisse tomber. Il a décidé de revenir vers moi pour se rattraper, mais je lui ai dit d'aller se faire voir. Ce garçon est vraiment sans cœur, qui pense qu'à lui. Ça m'a énormément blessé.
3: Je suis vraiment désolée, mais je comprends toujours pas pourquoi vous me racontez tout ça.
0: Parce que je ne veux pas que tu souffres comme moi, ma fille. Éloigne-toi de ce garçon. Écoute, la vérité, c'est que Alvaro ne veut pas se marier pour remplir son obligation, mais pour ton argent.
3: Nous devons annuler ce mariage.
5: Lucia attend un enfant d'Alvaro.
3: Elle n'a pas besoin de l'épouser pour avoir le bébé. Être mère célibataire n'est vraiment pas une honte.
5: Oui, c'est pas faux, mais quoi qu'il arrive, nous devrons chercher...
6: Je suis désolée d'entrer comme ça, il n'y avait personne à la réception et je me suis dit...
5: Ce n'est pas grave, on se voit à la maison. À plus tard.
3: Viens.
6: Oh, désolée de vous avoir interrompu. Je suis seulement venue pour vous présenter ma cousine Lola. Elle est très talentueuse et danse très bien et je voulais savoir si vous pourriez lui donner une chance.
3: Oui, oui, emmenez-la voir Favio pour qu'elle passe un test. Je vais le prévenir et s'il accepte, ça me va.
6: Merci beaucoup, madame, vous ne le regretterez pas. Au revoir.
3: Au revoir. Qu'est-ce qu'il y a, Iñaki?
7: Nous avons tout mis en place pour faire passer le message au suspect.
3: C'est parfait.
7: Est-ce que tu es sûr de vouloir faire ça?
3: Oui, j'en suis sûr.
8: Et maintenant que tu sais que ton fiancé est un menteur, tu ne vas pas te marier, j'espère?
3: Oh, je sais pas, Maggie, je suis vraiment perdue. Je dois réfléchir.
9: Salut les filles.
8: Tu vas toujours faire l'enterrement de jeune fille?
3: Oui, tu peux me laisser seule avec Alvaro, s'il te plaît.
0: Princesse, il faut que je te dise la vérité.
3: Oh, Alvaro, quel mensonge tu vas encore me raconter?
0: Je te rappelle que j'ai rejeté cette Bettina parce que je la trouve mauvaise. Il faut la virer.
10: Vous rigolez? Elle est fantastique. Et sa cousine, elle danse très bien. Je ne vais pas la virer.
0: Donato, on a un autre problème. Favio ne veut pas retirer Bettina. Et pire encore, sa cousine Lola, qui collabore aussi avec nous, est aussi dans le spectacle.

0: te demander pardon. Ce que je voulais, c'était juste t'impressionner. Et la fois où je t'ai vu à la fête chez toi, je suis tombé amoureux. Mais je savais que tu ne ferais pas attention à un pauvre bougre comme moi, je n'ai rien à offrir.
1: Écoute, je comprends, d'accord? Mais renier ton père, t'as vraiment pas de cœur?
0: C'est juste qu'il me fait honte, voilà. Il n'est pas l'homme qu'il prétend être maintenant. Avant, c'était un alcoolique qui pariait tout le temps, qui arnaquait les gens. Et je ne voulais pas avoir à gérer ça.
1: Ah, mais maintenant qu'il a de l'argent, tu te soucies pas qu'il soit un ivrogne, un escroc, un accro au jeu d'argent?
0: Non, ce qui se passe, c'est que... comme je sais que je vais être papa... j'ai cet instinct paternel qui s'est emparé de moi et qui m'a fait beaucoup réfléchir. Je me suis dit, et si mon fils faisait la même chose? J'ai donc changé.
1: Et je te crois, mais j'ai des choses à faire. Alors, salut.
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0: Vous n'êtes pas venu au rendez-vous. Marcia va me payer si je parle. Signé le fils d'Antonio Gilles.
1: Je vais vous arranger ça. Je reviens tout de suite.

0: vous n'êtes pas venu au rendez-vous, Marcia va me payer si je parle signer le fils d'Antonio Gilles.
1: Ah, Lucia, ça tombe bien. Assieds-toi, il faut qu'on parle d'Alvaro.
2: Salut papa, comment vas-tu? Je vais bien, et toi? Moi aussi. C'est si difficile que ça.
1: Bonjour, Lucia.
2: Si tu veux me parler du fait qu'Alvaro est un menteur, ne t'inquiète pas. Rufino Gonzalez s'est rendu lui-même à l'école et m'a tout expliqué.
1: Ça change tout. Et quelle que soit ta décision, je l'accepterai. Tu sais que tu peux compter sur moi.
2: Tu peux m'acheter un nouveau père pour mon enfant?
1: Non, Lucia.
2: Merci, mais ne t'inquiète pas, je compte toujours me marier.
1: D'accord.
3: Oh, Violetta, mais tu es absolument magnifique! Hé, d'habitude, tu es vraiment trop discrète, hein. Oh, c'était juste une façon de parler, excuse-moi. Moi aussi?
4: On y va.
3: Hé, pourquoi tu fais cette tête? Aujourd'hui est un jour très important pour moi.
4: Tu as raison.
3: Allez.
5: Ah, ça alors, regardez-moi ça comme c'est beau, hein. Où est-ce que vous allez, hein? Pourquoi est-ce que tu es allé raconter ma vie à Madame Jones? Je me suis fait renvoyer à cause de toi.
3: Ça suffit. Comment oses-tu te pointer ici?
4: Laisse, Francisco, je n'ai pas besoin que tu me défendes. J'ai fait ce que je devais faire et je ne le regrette pas.
5: Regardez, cet homme n'a aucun regret. Tu sais quoi? Tout ça s'est retourné contre toi parce que Lucia m'aime tellement qu'elle est prête à se marier avec moi malgré tout. Tu m'entends?
6: Maintenant que nous sommes parvenus à un accord sur ce point, poursuivons. Prochain point à l'ordre du jour.
7: Ouais, le magasin de
2: Arrêtez,
7: doit être
2: ça fait des
7: maintenant.
2: Heures qu'on est en réunion et on n'a pas du tout avancé, messieurs.
6: C'est comme ça que les réunions se passent, madame. Alors vous feriez mieux d'être patiente, parce qu'il y a encore beaucoup de problèmes à régler. Nous n'avons même pas encore abordé la question du drainage.

0: Lieutenant Acuña, j'ai perdu l'escorte qu'Esteban m'avait assignée.
1: Vous voyez ce tableau?
2: Oui.
1: Il est magnifique.
3: Mais tu es tout beau.
1: Ah, voilà.
4: Bonsoir. Aujourd'hui, j'ai l'honneur de vous dire que ma galerie présente le travail d'un peintre mexicain qui a le goût pour l'art singulier. C'est un homme avec beaucoup de talent. Ce soir, vous avez l'occasion d'apprécier l'art de Francisco Núñez.
5: Bravo, bravo, bravo.
2: Allez, vas-y, allez-y. Dis quelque chose.
6: Je ne sais pas quoi dire, pour être honnête. Tout ce que j'ai à dire se trouve à travers les tableaux. Vous pouvez voir ce que je ressens et qui je suis au fond de moi. J'espère qu'elles vous plairont.
5: C'est mon ami!
7: Félicitations, papa!
5: Félicitations, camarade!
4: Félicitations! Tu ne m'as pas dit que tu étais la fille d'un artiste?
2: Je viens juste de le découvrir. Pense-en. Non mais regarde, que ce soit dans un tableau ou l'autre, je trouve qu'il a très bien maîtrisé la technique et les couleurs qu'il a utilisées. Ces couleurs vives, je les adore. Je pense que c'est un excellent artiste.
0: Oui. Lieutenant Acuña, je monte dans le taxi pour aller au point de rendez-vous.
8: Attention!
2: Bravo!
7: Ouais, t'es un grand artiste.
8: Ah, merci, fiston. Oh, mon amour.
2: Tes peintures sont vraiment spectaculaires et dire qu'elles ont été cachées pendant si longtemps. Tu es un grand peintre.
6: Merci, Célia. Je t'aime beaucoup. Merci.
4: Toutes mes félicitations, monsieur. J'aime beaucoup vos œuvres.
6: Merci. Restez dans le coin. Hein.
4: Oui, bien sûr.
2: Allons voir là-bas.
4: Oui, oui.
3: Ouais, on te laisse. Camarade, j'ai déjà vendu 2 de tes peintures. Tu me dois la commission.
6: C'est vrai?
3: Oh, Francisco, oh. Israël est tellement content, si tu savais. C'est un exploit. Tes peintures ont un grand succès. Et à juste titre, elles sont pleines de vérité, de passion, de plein de choses. Et tu sais quoi? J'ai de grandes nouvelles. Israël veut qu'on fasse une exposition dans toutes ses galeries. Francisco, tu te rends compte?
6: Mais non, c'est sérieux?
3: Oui. Félicitations. Oh, Francisco, tu le mérites tellement.
8: Oh, merci, comtesse.
3: Tu verras qu'à partir de maintenant, tout va s'améliorer pour toi.
6: Tu es vraiment la meilleure amie du monde.
0: Lieutenant Acuña, j'arrive au point de rencontre. Je suis déjà là, mais je ne vois personne.
9: Nous allons nous rapprocher. Ne faites rien.
6: Célia.
2: Oui?
6: Tu as envoyé un message à maman?
2: Oui, même plusieurs. Mais ne t'inquiète pas, elle doit sûrement être à sa réunion.
6: C'était très important pour moi de partager cette journée avec elle.
0: J'attends que l'on me contacte.
4: Ne bouge pas ou je te tue.

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6: 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Carrément.
7: Écoute, si je veux percuter un minimum les cours de Vanessa Kepler, il faut que je les mette à niveau. J'ai pas le choix.
8: Bah, vous savez quoi, j'avais raison, vous n'avez pas le niveau. Vous êtes nul.
7: Ouais, va se calmer l'emmerdeuse. J'ai besoin de concret, moi. Elle est où la méthode Kepler?
6: C'est super, t'es très investi, je suis fier de toi.
7: Bah merci de m'encourager. Ratio matière.
9: On enquête depuis 2 ans sur un trafic d'êtres humains.
7: Tu l'as tué, putain. C'était mon cousin.
9: Martin Torres. Il a tout vu.
10: Hors de question de lever sa protection tant qu'on n'a pas fait tomber leur chef.
11: Je serai en bas dans la rue. Et je surveillerai l'entrée avec un collègue.
12: Comment? Il a de la bouteille. Je trouve que le mec s'est fait neutraliser un peu facilement.
13: Il nous l'aurait fait à l'envers.
12: L'info a forcément fuité.
14: Je sais où on va aller. Mais surtout, t'en parles à personne, hein.
12: On est aussi là pour vous protéger de la personne qui vous fait peur.
15: Il est intouchable, puisque c'est un flic comme vous.

0: Devine où il a fait ses études au Mans.
1: Marseille.
0: Et tu vois, la dernière fois, quand je lui ai fait remarquer qu'il connaissait bien la ville, il s'est bien gardé de me le dire.
1: Sûrement parce qu'il a des choses à se reprocher. Mais tu sais qu'on n'est pas les seuls à qui il cache des trucs.
0: Ah bon, qui d'autre?
1: Ses anciens collègues de Lyon, à la crime.
0: T'as réussi à les joindre?
1: Ouais. Ils étaient même pas au courant qu'il a fait sa demande de mutation pour venir ici. Il leur a pris du jour au lendemain, quand il s'est barré.
0: Et comment ils expliquent son départ?
1: Justement, ils comprennent pas.
0: Ils t'ont dit d'autres trucs sur lui?
1: Que c'est un mec solitaire, mais bon, ça on savait déjà.
0: Enfin bon, est-ce que ça fait vraiment de lui un salaud?
1: Tu veux dire un mec qui est capable de diriger un trafic d'êtres humains? Et qui sont allés près à Luna et Martin? Ouais.
0: Idriss, faut quand même se calmer avec ça, pour l'instant c'est qu'une hypothèse.
1: Ouais, mais là il y a l'urgence. Faut continuer de creuser. Il arrive.
2: Bonjour.
0: Bonjour.
1: Bonjour.
2: Permettez. Regardez, toujours aucun mouvement sur le compte bancaire de Luna Torres.
1: Je suis au courant, j'ai vérifié tout le week-end. Et ce matin en arrivant aussi.
0: Ouais, ça va pas en faveur d'une fuite, ça.
2: Sauf si elle et Martin sont planqués par un proche.
0: J'ai épluché tout l'entourage, y'a rien.
2: On est peut-être passé à côté d'une information.
1: Et donc quoi? Vous voulez réinterroger tout le monde, c'est ça? Pour qu'on puisse bien perdre notre temps?
2: Bien sûr que non. Pour faire avancer l'enquête. Mais si vous avez une meilleure idée, je vous laisse faire de votre côté.
1: Attendez. Ariane connaît bien les Mistraliens. On va venir avec vous.
2: Très bien. On y va?
3: Tu vas venir.
4: Bon, attends, je suis occupée là.
3: Et j'adore quand tu la joues inaccessible.
4: Ouais, mais là, je suis sérieuse, j'ai besoin de finir ça.
3: Ok. C'est quoi le plan? Tu me préviens quand t'es dispo? Bon, c'est quoi ton urgence vitale, là?
4: Je dois finaliser mon dossier pour l'auto-école.
3: Attends, mais tu passes le permis?
4: Ouais.
3: Et tu m'en as jamais parlé de ça?
4: Heureusement que je te dis pas tout ce que j'ai dans la tête. Tu pourrais pas suivre.
3: Mais c'est pas un peu speed, là? T'as la thune pour acheter une voiture?
4: Ok, alors si on était en 1950 et que t'étais soit mon père, soit mon mari, je devrais te répondre. Mais tu sais quoi, on est en 2026. Ne t'es ni l'un ni l'autre.
3: Désolé. C'est juste que j'aime bien comprendre et je rame souvent avec toi. Ça me change, hein, c'est bien, mais c'est chiant des fois.
4: C'est toi qui es chiant.
3: Quoi? Mais qu'est-ce que j'ai dit encore là?
4: Bah, je voudrais booker un van pour le mois de mai. Je me suis dit qu'on pourrait partir tous les deux dans les gorges du Verdon.
3: C'est une trop bonne idée, ça. Mais ce sera pas un peu short?
4: Non, j'ai pris l'option accélérée.
3: Et si tu le rates?
4: Impossible.
3: Optimiste, ça?
4: Ah non, réaliste.

0: orange, toi, à vous. Tu l'as planté combien de fois?
1: C'est bon, t'as fini?
0: Faut encore que je l'imprime et que j'aille le déposer. Ah, bonne nouvelle. Tu pourras m'accompagner.
1: Génial.
0: Incroyable.
2: Oui. Vous êtes en avance?
3: En fait, je suis venu vous dire que j'arrêtais. Je viens vous payer ce que je vous dois.
2: À peine commencé, vous vous découragez déjà.
3: Je me suis rendu compte que j'avais eu les yeux plus gros que le ventre avec cette histoire d'études.
2: Ne jamais avouer ses faiblesses en affaires, ça je vous l'ai déjà dit.
3: Non mais faut être lucide. J'y arrive pas, je suis nul en affaires.
2: Très bien, alors si vous voulez chouiner, vous faites une story, vous la postez sur les réseaux, mais moi j'ai horreur de ce genre d'attitude. Pourquoi vous devenez aussi mou qu'un bulot tout d'un coup?
3: Mais c'est pas ça, mais j'ai essayé de faire un devoir comme ça pour m'entraîner, pour moi. J'ai ramé, j'ai regardé les corrections et je suis passé complètement à côté du sujet.
2: Montrez. Ah oui, quand même. Vous voyez qui était Kobe Bryant?
3: Une légende du basket?
2: Des débuts de match, il en a loupé. Et pourtant, il trouvait toujours une manière de se remobiliser. Vous savez comment?
3: Non.
2: Delete. C'est ce qu'il se disait après chaque panier raté. On efface tout et on recommence comme si rien ne s'était passé.
3: Delete.
2: Visualisez votre cerveau comme un ordinateur dont vous avez le contrôle. C'est vous qui décidez ce qui vous impacte.
3: Je ne savais pas que vous y connaissiez en basket.
2: Les athlètes sont des femmes et des hommes très inspirants. Et dans le business, on partage beaucoup de valeurs communes. Le dépassement de soi, le mental, la gestion du stress, de l'échec aussi.
3: J'ai compris. Ils ne s'arrêtent pas au premier obstacle, eux.
2: C'est une question de mental. Il suffit juste de le décider.
3: Ok. Delete.
2: Bravo. Pour la peine, on va commencer le cours tout de suite, hein?
4: Comme je vous l'ai déjà dit, je n'ai aucune nouvelle de Luna.
5: Pourtant, c'est pas seulement votre associé, c'est aussi votre amie, non?
4: C'est bien pour ça que je suis morte d'inquiétude.
5: Alors qu'elle aurait pu vous rassurer en un coup de fil. Votre avis, pourquoi elle l'a pas fait?
4: Elle se cache pas ici, hein, si c'est ce que vous pensez.
5: Vous en avez planqué des femmes avec Madame Torres avant, n'est-ce pas?
4: Oui, certaines, quand elles étaient victimes de violences conjugales, oui.
5: Qui aurait pu vouloir lui renvoyer l'ascenseur?
4: Quelle drôle de question, j'en sais rien. Quoi?
6: C'est intéressant la position de vos mains, là, serrées l'une contre l'autre. C'est généralement le signe qu'on se contient, qu'on s'accroche à sa version pour être certain de ne pas se trahir.
4: Non, mais attendez, je suis accusée de quoi, exactement?
5: De non-assistance à personne en danger, madame.
4: Comment ça?
5: Un assassin est peut-être avec votre ami et son petit-fils. Si vous savez où il se trouve et que vous ne le dites pas, ça s'apparente à un délit.
4: Mais comme je ne sais pas où ils sont...
6: Hein? Tout ce qu'on veut, nous, c'est les protéger. Et pour ça, on a besoin de savoir où ils se cachent. Et vite.
4: Sauf que j'en sais rien du tout. Je vous raccompagne.
6: C'est un bien bel appareil que vous avez là.
4: Merci. Je me suis mise récemment à la photo.
6: Et vous avez choisi un modèle aussi sophistiqué?
4: Oui, parce que j'adore les défis.
6: Je peux? Hector Kepler.
4: C'est un cadeau. Merci.

0: Martin, qu'est-ce que tu fais là? Tu veux sortir?
1: Ouais. Et toi, tu vas m'en empêcher?
0: Oui, oui, parce qu'on sait pas qui te recherche, on peut te repérer.
1: Allez, s'il te plaît, c'est bon, je ferai gaffe.
0: Non, non, non, c'est trop risqué.
1: Et Zozon, tu crois quoi? Tu crois que c'est mieux d'être enfermé ici?
0: Ben oui, parce que là, tu es à l'abri, on peut pas te voir.
1: J'en peux plus, moi, j'étouffe, je vais crever. S'il te plaît, j'ai besoin de bouger. Elle est où, la clé?
0: Elle est cachée.
1: Ouais, je vais la trouver.

0: Bon, Martin, arrête ça. Bon, arrête, c'est bon, je te dis. Je vais aller faire un tour dehors pour voir s'il y a personne, et si c'est ok, ben, tu pourras sortir.
1: Tu me le promets?
0: Oui, je te le jure. Ça va mieux?
1: Ouais, pardon.
0: Elle était dans ma poche. T'as vu, je suis pas de comédienne.
2: Ça t'a pas faim, quoi?
3: Laisse tomber. Tant que j'avais pas de nouvelles de Guilain de Martin, je pourrais rien avaler, mec.
2: Si on les retrouve jamais?
3: Non. Je refuse de penser comme ça.
2: Pardon, Idriss, mais t'as toujours pas capté les méthodes de ce réseau?
3: Justement, toi qui traques leur chef depuis 2 ans, ça serait quoi son profil assumé?
2: Sans scrupule, déjà.
3: Merci, ça j'avais compris. Quoi d'autre?
2: Plutôt jeune. Les anciennes générations, ils avaient pas la gâchette aussi facile. Et il doit sûrement avoir des contacts dans la magistrature, sinon comment il pourrait garantir l'impunité à ses clients?
3: Je suis d'accord.
2: Tu penses à quelqu'un?
3: Un flic.
2: C'est sérieux, là?
3: Ouais. Quelqu'un de chez nous, en plus.
2: Sur qui?
3: Stanislas Demont.
2: Demont? Ok, qu'est-ce qui fait que tu le soupçonnes, lui, et pas quelqu'un d'autre?
3: Son attitude, ses mensonges, sa présence à l'hôtel, jeudi.
2: Et donc pour toi, c'est lui qui aurait tué Nabil et Zia Slimani?
3: En tout cas, ils sont tous les deux morts l'après-midi du 9 janvier. Mais j'ai vérifié, il n'était pas au commissariat.
2: Et le jour où tu t'es fait tirer dessus?
3: Absent aussi.
2: On attend quoi pour l'interroger?
3: D'avoir des preuves concrètes, mec. Patrick ne suivra jamais, aucun juge non plus d'ailleurs.
2: Ouais, mais leur tourne.
3: Je sais. C'est ce qui me rend dingue, justement.
4: Je suis désolé, mais moi je prends plus de nouveaux élèves. Je suis fou jusqu'en mars. Par contre, mon bras droit, j'arrête, il a peut-être de la dispo.
5: Non.
4: Pardon?
5: C'est vous le meilleur. C'est pour vos stats que je vous ai choisi, donc c'est vous ou rien.
4: Vous vous êtes renseigné sur mes stats?
5: Oui. Vous avez 11 ans d'expérience et 99% de taux de réussite.
4: En effet, mais pour maintenir ce niveau, je dois prioriser des élèves qui ont le temps et l'envie d'apprendre correctement.
5: Et?
4: Et vous voulez passer le permis en accéléré alors que vous avez jamais conduit? C'est pas compatible avec ma manière de voir les choses.
6: Pardon, mais je pense que vous savez pas trop à qui vous avez affaire. Hein. Quand elle se fixe un objectif, elle lâche rien.
5: Et mes stats à moi, elles sont de 100%.
4: Vous avez le permis, vous?
6: Ouais.
4: Alors vous pouvez peut-être lui expliquer qu'apprendre à conduire, ça demande du temps et de l'humilité?
6: Ah oui, mais ça, elle a ni l'un ni l'autre.
5: Je vous propose un deal. On fait un test de conduite. Vous évaluez mes capacités et si j'arrive à vous convaincre, vous me prenez comme élève.
4: Ça dépend. Si je vous recale, vous accepterez ma décision sans discuter?
5: Bien sûr.
4: Ok. Alors c'est maintenant ou jamais. Vous êtes prête?
5: Carrément.
4: Alors c'est parti. Allez-y.
5: Merci.
7: Courbe de Phillips.
8: Plus le taux de chômage est bas... Non, plus le taux de chômage est haut, plus l'augmentation des salaires est faible.
7: Exact. Différence entre chômage structurel et chômage conjoncturel.
8: Le conjoncturel est temporel et le structurel est lié aux difficultés d'ajustement du marché. Il persiste en période de croissance. J'ai bon?
7: Bravo. Ah, je préfère te voir comme ça. Parce que ce matin, t'étais sur le point de rendre ta carte d'étudiant.
8: Alors ça, mon chéri, c'est parce que j'ai rencontré la bonne personne.
7: Je sais.
8: Non, pour le coup, là, c'est pas toi. Vanessa Kepler.
7: C'est une blague?
8: Non, sérieusement. J'ai voulu abandonner, elle m'a reboosté tout de suite.

0: J'ai passé la soirée d'hier à faire exactement la même chose. Qu'est-ce qu'elle a fait de plus que moi?
1: Delete.
0: Mais j'ai pas la rêve, là.
1: En fait, j'ai complètement planté un devoir que j'avais fait pour m'entraîner. Et bah, c'est pas grave, hein. On efface tout et on avance.
0: Ok. Donc Vanessa Kepler est devenue ta coach de vie.
1: Pourquoi pas? Tiens d'ailleurs, ton cabinet, hein, est-ce que tu le gères correctement?
0: Je suis médecin, je te rappelle, hein. Pas commerçant.
1: Oui, bah tes fournitures, est-ce que tu as benchmarké tes fournisseurs? Ah.
0: Mon Dieu. Ça lui a complètement phagocyté le cerveau, celle-là.
2: On a la preuve que Luna Torres et son petit-fils ont bien pris la fuite jeudi.
3: Vas-y, raconte.
2: On a élargi nos périmètres de recherche. On les a aperçus rue des Cordelles et ensuite on a perdu leurs traces rue du Panier. En fait, il y avait trop de monde et plus assez de caméras.
3: Quelqu'un les poursuivait?
2: Non, ça c'est la bonne nouvelle.
3: Oh putain, ça veut dire qu'ils sont encore en vie, tous les deux, c'est ça?
2: Je pense, ouais. En tout cas, mon avis se cache quelque part.
3: Omo est au courant?
2: Ouais.
3: Il est où, là?
2: Je sais pas. Morgane, s'il te plaît.
4: Oui.
2: T'aurais vu Aumont?
4: Oui, il est parti il y a pas longtemps. Alors, je sais pas où, mais il a pris un véhicule de service.
2: Seul?
4: Oui. Mais pourquoi, il y a un problème?
2: On essaie de savoir, justement.
3: Vous avez son message, oui.
4: Je peux aider?
2: Ouais, essaye de me localiser sa caisse, s'il te plaît.
3: Ok. Réfléchis bien à ce qui s'est passé aujourd'hui. Peut-être qu'il y a un truc qu'il a mis sur une piste. Ça peut être un nom, une phrase, un mot.
2: Non, je vois pas. Hein. Si. Peut-être. Blanche Marcy, le pavillon des fleurs.
3: Ouais.
2: Il y avait une histoire avec un truc d'appareil photo, je crois.
3: Ok.
4: Impossible de localiser le véhicule. Son tracker est désactivé.
3: Putain de merde. Ça veut dire qu'il a trouvé l'adresse de la planque. Et là, il y va.

0: Bon, c'est bon, j'ai capté. Tu l'as déjà, le permis?
1: Ah non?
0: Alors on te l'a retiré?
1: Mais non, je vous jure, c'était la première fois.
0: Je comprends pas comment tu peux être aussi à l'aise au volant.
1: Bah, j'ai tout là-dedans. Ça s'appelle la préparation mentale. J'ai regardé des tutos, j'ai fait de la visualisation aussi. J'ai emmagasiné mentalement tous les mouvements des pieds et des mains, c'est presque devenu un réflexe.
0: Bah alors là, c'est la première fois que j'entends un truc comme ça.
2: Je fais rien comme tout le monde, il faut dire.
1: Donc c'est bon? Vous êtes mon moniteur?
0: Je pourrais difficilement dire non. Tu m'as vraiment impressionné.
1: Merci beaucoup. J'ai trop hâte de commencer.
0: C'est réciproque?
2: La main, on peut la garder sur le levier de vitesse.
0: Je t'appelle demain matin pour établir un planning, ça te va?
1: Parfait. Merci. Qu'est-ce que je disais déjà tout à l'heure? Ah oui. On n'est plus en 1950. Donc les combats de coq, là, c'est interdit.
2: Mmh. Maintenant qu'il est parti, tu peux me le dire. C'est tes parents qui t'ont appris à conduire.
1: Ah non, non, je te promets. C'était vraiment la première fois.
3: Bon, de toute façon, Morgane est formelle. Hein. Juste avant de partir à toute vitesse, Aumont était sur son ordi.
4: Ouais, et je regarde l'historique de ses dernières actions. Je suis dans son système.
3: Mais regarde, c'est pas des coordonnées GPS, ça?
4: Ouais. Attends, je vais mettre une vue satellite. On dirait un cabanon.
3: On sait à qui il appartient?
4: Je vais vérifier le cadastre.
3: Oh, dire que j'étais avec lui tout le temps, comment il a fait pour choper cette adresse sans que je me rende compte?
4: Ok, apparemment le propriétaire du cabanon, ce serait un Hector.
3: Kepler. Évidemment, c'est l'ex de Blanche Marcy.
4: C'est la parfaite planque, ça.
3: Vas-y, on fonce.
5: Tu te sens?
6: Et toi?
5: Ah, c'est pas moi qui voulais prendre l'air tout à l'heure.
6: Ouais. Tu regrettes?
5: Non, j'avoue, ça fait du bien.
6: Bon, on prolonge alors.
5: Non. Non, puis c'est dangereux, là. Tu devrais pas traîner.
6: Mais ça va, y a personne ici. Bon, d'accord.

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0: Ça capte beaucoup mieux que ce que j'imaginais ici dans la cambrousse.
1: Non, non, non, non, plus d'appels pour le boulot, d'accord ?
0: Plus d'appels pour le boulot. Promis, je suis à toi. Ça y est, la partie évasion de notre petit week-end d'évasion à la campagne vient de commencer.
1: Et tu penses quoi de la maison qui est derrière ? Elle est à vendre.
0: Tu sais, je crois que je suis contente de vivre en ville, dans notre immeuble où le concierge réceptionne nos colis.
1: Si tu veux, je réceptionnerai tes colis. Ça me ferait même très plaisir de les réceptionner, moi. J'adorerais.
0: Ok, si tu veux, allons jeter un œil à cette maison.
1: Sérieux ?
0: Ouais, de toute évidence, t'as fini de prendre tes affreuses bestioles en photo, alors allons-y.
1: Ouais, ok, d'accord. Allez, viens.
2: Bonjour.
3: Bonjour. La maison est toujours à vendre ? Regarde, ma chérie, c'est magnifique.
2: Oui, elle est toujours
3: c'est
2: à vendre, oui. Je m'appelle Meg.
3: Et moi, c'est Ralph. Bonjour.
2: Je suis Annie. Enchantée. Vous formez un très joli couple. Vous voulez la visiter ?
3: Ouais,
2: volontiers.
3: D'accord.
2: Ok, alors allons-y. Il s'agit d'une maison avec 4 chambres et 3 salles de bain, construite en 1970. Le propriétaire précédent, Monsieur Logan, a disparu de la circulation il y a environ 5 ans. Il est parti sans laisser d'adresse et il n'avait aucune famille. Alors du coup, personne ne sait où il est.
0: C'est bizarre.
2: En fait, c'est pas si bizarre. Ça arrive plus qu'on ne le croit. Les gens ont parfois envie d'échapper à leur vie. Enfin bref, tout a été fait dans les règles de l'art. Suite à son abandon, la maison a été saisie et le propriétaire actuel est la banque. Elle voudrait pouvoir la vendre et s'en débarrasser. Pour tout dire, elle n'est pas encore sur le marché et il y a un acheteur potentiel qui est intéressé. On aura plein de visites par la suite, c'est sûr. Alors si j'étais vous, je sauterais sur cette belle occasion.
0: On commence tout juste nos recherches, vous savez. Ouais.
2: Bien sûr, je comprends tout à fait, mais il y a beaucoup d'espace ici. Alors quand vous voudrez fonder une famille, vous pourrez le faire. D'après ce que je vois, vous avez l'air d'être prêts tous les deux. Contrairement à moi, je n'ai pas été capable de trouver un mari ou quelqu'un de sérieux et de gentil. Et pourtant, c'est ce que je voudrais. Vous comprenez, Ralph ? J'y ai pas droit ? J'y ai
1: si.
2: Droit ? Ouais.
1: Est-ce que ça vous embêterait de nous faire visiter le reste de la maison ?
2: Pas du tout. Allons voir la suite parentale. C'est par ici, suivez-moi.
1: C'est quoi ça ? Un placard ?
2: Oh, non, c'est un escalier qui mène au sous-sol.
1: Il y a un sous-sol ?
2: Tout à fait, oui.
1: Je peux
2: mais
1: le voir.
2: Ça fait longtemps que c'est abandonné, alors je suis pas sûre d'avoir la clé. Mais j'ai une idée. Oh. C'est l'un de mes nombreux talents cachés. Et voilà !
1: Waouh, ok.
2: Vous allez voir, il y a énormément d'espace. Ça n'a pas encore été aménagé, alors vous allez pouvoir vous l'approprier et en faire ce que vous voudrez.
1: Waouh ! Oh, c'est très grand. Franchement. Incroyable.
3: On dirait que ce mur vient d'être fait. Il n'est pas du tout comme les autres. Du coup, on pourrait le peindre.
1: Je m'y vois déjà. La chambre noire ici et le studio juste là.
2: Vous êtes photographe ?
1: Ouais, je photographie les arbres surtout. La nature, les plantes et aussi d'affreuses bestioles, comme dirait Annie.
2: Et est-ce que vous avez déjà photographié des agents immobiliers ? Des agents de toutes sortes, qu'ils soient affreux ou autres ?
1: Je fais pas de portrait, mais si vous nous aidez à acheter la maison de nos rêves, alors dans ce cas, je ferai toutes les photos de vous que vous voudrez.
2: Ah oui ? Vous êtes sérieux ?
1: Bien sûr.
2: Ok, ok, c'est pas tombé dans l'oreille d'une seconde.
1: D'accord.
2: Bien, maintenant, allons voir les chambres. Allez, suivez-moi, c'est par ici.
1: C'est vrai, bon.
2: Faites attention dans l'escalier.
0: Très bien, oui. Ok, Meg. Inutile de vous cacher que nous adorons cette maison.
2: Ah oui, vraiment ?
1: C'est
2: une super nouvelle, ça. Vous savez quoi ? Je vais vous laisser une minute.
0: Ouais, c'est vrai, je l'adore. Elle est géniale. Je veux que ce soit notre maison de famille.
1: Donc, t'es sérieuse ?
2: Est-ce que vous vous souvenez de l'acheteur potentiel dont je vous ai parlé, celui qui est intéressé ? Eh bien, justement, c'est elle. Ses parents étaient propriétaires d'une pharmacie et elle en a hérité. Pourquoi? Est-ce que vous avez mis une pancarte? Bonjour, Lynette. Vous aviez dit que la maison ne serait pas mise sur le marché. Il n'y avait rien d'officiel dans tout ça. Meg, ça ne devait être qu'une formalité. Vous vous rappelez? Moi, j'avais besoin d'une négociatrice et vous d'une commission. Alors, pourquoi ces gens visitent la maison? Tout ça, c'était bien avant que je sache que vous vouliez la raser et que vous vouliez construire... Je ne sais pas trop quoi, mais ces deux personnes ont eu un coup de cœur pour cette maison. Ils l'aiment telle qu'elle est. Alors, nous pouvons dire que ce sont de meilleurs acheteurs potentiels. Écoutez, je suis désolée que vous vous retrouviez au milieu de tout ça. Je respecte totalement que vous ayez envie d'acheter la maison. Alors, vous savez ce que nous allons faire? Nous allons chacun faire une offre et ensuite, eh bien, c'est la banque qui décidera. Bonne chance. Au revoir.

0: Je suis vraiment désolée pour toute cette histoire.
1: Nous ne ferons pas de surenchère.
0: Il ne faut pas que vous vous inquiétiez pour elle. J'en fais mon affaire. Ce n'est rien du tout.
2: C'est vrai?
0: Oui.
2: Ok, alors dans ce cas, nous sommes très intéressés.
0: Oui, c'est super, je suis vraiment ravie, ok?
2: Ok.
0: Génial.
2: Alors on se tient au courant.
0: Ok.
2: Génial.
0: J'attends de vos nouvelles.
2: D'accord, à bientôt.
0: À bientôt, au revoir.
1: Vous savez comment ça marche, Bob. Ma cliente aura la garde exclusive et votre client un droit de visite. Bonjour, entrez.
0: Merci.
1: Oui, la famille, c'est important, mais la famille parfaite n'existe pas. Vous et moi, le savons très bien. Alors, c'est notre dernière offre. Voyez ça avec votre client. Et rappelez-moi. Ok. Bye, Bob.
0: Meg ! Bonjour. Alors, j'avais hâte de vous annoncer ça personnellement. La banque a privilégié votre dossier.
1: Quoi, vous êtes sérieuse ?
0: Oui.
1: Ils n'ont pas voulu de l'autre acheteuse ?
0: Lynette ? Non, mais comme je vous l'ai dit, c'est rien du tout. La maison est à vous.
1: Ça alors, j'en reviens pas, c'est dingue. Ralph va sauter de joie. Mais vous n'étiez pas obligée de venir à mon bureau, vous auriez pu me dire ça au téléphone.
0: Quoi, vous plaisantez? Annie, vous rêviez tous les deux d'avoir cette maison. Alors, c'est un très grand moment pour Ralph et vous. Non, je vous assure que ça méritait plus qu'un coup de fil. C'est tout à fait normal, vous aurez toujours toute mon attention. Vous êtes et resterez mon couple préféré.
1: Merci infiniment, j'apprécie beaucoup que vous soyez venue m'annoncer cette nouvelle.
0: De rien, je vous en prie. S'il vous faut quoi que ce soit d'autre, surtout n'hésitez pas. Ok?
1: D'accord.
0: J'y vais. Bye.
1: Ok.
0: Au revoir.
1: Bye. Allô, chérie? La maison est à

0: Ma puce, t'as bientôt fini? Je voudrais savoir si c'est droit.
1: J'arrive dans une seconde. Lève un peu à droite. Ouais, c'est parfait. Tu attends quelqu'un?
0: Non.
2: Je suis pas venue les mains vides.
1: Oh,
2: ça va, je venais aux nouvelles. Je voulais savoir si vous aviez besoin d'aide ou... Oh, waouh. Oh, Annie, c'est vraiment très joli.
1: Merci beaucoup.
2: Vous avez bon goût, ça se voit. Bonjour, Ralph. Oh, ce cadré de travers, on va le remettre droit. Un peu, il faut le relever un peu à droite. Voilà, parfait. Annie, c'est vous?
1: Ouais, c'était il y a un bail, j'étais au lycée.
0: Ah, elle est vraiment modeste. C'est quand elle a gagné le championnat d'état de basket pour le lycée. Ce cadre a droit à une place de choix dans l'entrée.
1: T'as raison.
2: Vous êtes trop choux tous les deux. Enfin bref, si vous voulez goûter à ces gâteaux, suivez-moi, d'accord? Allez, venez.
1: Alors comme ça, vous avez l'habitude de passer voir vos clients pour prendre de leurs nouvelles?
2: Non, grand Dieu, non. Non, que vous. En fait, j'espère vraiment que la relation que vous avez va finir par déteindre sur moi. Mais avant tout, il va falloir que je trouve un gars dans son genre. Il faudrait que je puisse me trouver un mari sexy. J'ai pas raison, Ralph. Annie, vous me permettez de vous voler votre mari? Non, je rigole. Enfin bref. Alors, Ralph, le travail, ça marche bien?
0: J'ai pas fait grand-chose ces derniers temps, parce que j'ai été occupé à faire des trucs dans la maison. J'ai fini la chambre noire. Mais heureusement, Annie a un travail stable.
2: C'est agréable d'être un homme entretenu, pas vrai?
0: Moi, je vois pas ça sous cet angle.
1: Ralph et moi, on a des carrières différentes, c'est tout.
2: Très différentes, oui, parce que lui, c'est la nature et nos stress, tandis que vous, c'est la lumière des néons, les grosses doses de stress et la défense de toutes sortes de psychopathes. Oui, des cinglés. Ah, oh. Et c'est reparti. Encore une nouvelle coupure de courant. La compagnie d'électricité en impose de plus en plus, mais c'est rien.
1: Mais en général, ça dure combien de temps?
2: Ça dépend. Certaines coupures durent beaucoup plus longtemps que d'autres. Mais en attendant que ça revienne, je vais en profiter pour aller aux toilettes, d'accord?
1: C'est au fond du couloir.
2: Je sais où se trouvent les choses.
1: Vous formez un bon petit duo, tous les deux.
0: Quoi?
1: Tu ris à ces blagues sur les avocats.
0: Chérie, c'est une petite blague, c'est tout, une plaisanterie.
2: C'est un agent immobilier qu'on ne connaît ni l'un ni l'autre.
0: Elle a apporté des gâteaux.
1: Oui, bon, d'accord.
2: C'est merveilleux. Je suis trop contente pour vous deux. Oh, c'est super, je suis tellement heureuse. J'étais sûre que vous agrandiriez la famille. Mais vous avez pas l'air d'être enthousiaste.
1: J'ai pas eu l'occasion de...
2: Vous lui avez pas encore dit?
1: Non.
2: Oh, je suis désolée. Je suis vraiment désolée,
0: Est-ce que c'est un...
1: Oui.
0: Un test de...
2: Je suis navrée. Je sais plus du tout quoi dire. Je suis...
1: Oui, c'est génial.
2: En tout cas, toutes mes... félicitations.

0: Ouais, c'est du bon.
1: Je vais regarder si c'est cuit. Oh, vous tombez à pic. C'est de la poitrine de bœuf.
0: T'as vu, chérie? Meg a préparé le dîner.
2: Ça alors, c'est super de venir faire le dîner chez nous.
1: D'accord, je suis sûre que vous vous demandez ce que l'agent immobilier fait encore ici chez vous. Je vais vous expliquer. Venez. J'ai énormément culpabilisé pour l'autre soir. Je suis désolée d'avoir mis les pieds dans le plat et d'avoir gâché votre moment. Alors, comme je savais que vous étiez au travail, j'ai voulu venir vous faire une surprise. Et j'ai préparé le dîner. Et...
0: Oh, Meg a apporté un cadeau.
2: Ah oui, c'est vrai?
1: Mm-hmm. Oui, c'est vrai. En tout cas, j'espère que j'en fais pas trop.
2: Si.
0: Elle en fait beaucoup, beaucoup trop.
1: Je l'ai mis dans un cadre. Ah, surprise. J'ai fait ça parce que je voulais que... C'est un grand moment, alors il faut pas l'oublier.
2: Waouh. L'encadrement du test sur lequel j'ai fait pipi. Je croyais l'avoir perdu, mais non. C'est vous qui l'aviez. Et le revoici. Bah, merci beaucoup.
1: Non, de rien. Je sais que c'est un peu... C'est vrai que c'est bizarre de mettre un test de grossesse sous cadre. C'est un 2 en 1. C'est un cadeau blague. Je me suis dit que ça nous ferait bien rigoler. C'est drôle. Enfin, bref. Je voulais que vous sachiez que je suis très heureuse. Vraiment très... Je suis très, très contente pour vous.
2: Merci.
0: Quoi ? M'en veux pas. T'es fâchée contre moi. Mais qu'est-ce que t'aurais voulu que je lui dise, hein ? Prenez votre plat et retournez chez vous.
2: Ouais. Tout à fait, ouais. T'aurais pu lui dire ça. Mais t'as rien dit. Au lieu de ça, tous les deux, vous avez gentiment joué à la dinette. Oh, et pour couronner le tout, l'encadrement de mon test de grossesse.
0: Oh, j'ai une idée. On n'a qu'à le mettre dans la salle de bain. Fais pas cette tête, je plaisante. Même elle a dit que c'était un cadeau blague. Écoute, je pouvais pas lui dire de partir. Elle nous aime bien. Et je crois qu'elle se sent seule.
2: C'est l'agent immobilier, Ralph. Pas ta meilleure amie, l'agent immobilier, qui connaît tout de nous. Elle a un accès privilégié à nos données personnelles, à nos finances, à toute notre vie. Ça paraît évident qu'elle connaît cette maison mieux que nous.
0: Oh, mais t'as raison, ouais. J'avais pas pensé à ça. T'as entièrement raison. Je crois que c'est une tueuse en série.
2: Arrête de plaisanter, s'il te plaît. Où est l'homme raisonnable que j'ai épousé? Où il est? Reconnais au moins qu'il y a un truc pas net chez elle.
0: Oui, t'as raison, il y a un truc pas net chez elle. Elle débarque ici sans même y avoir été invitée. Et pour couronner le tout, elle nous offre un encadrement de ton test de grossesse. D'ailleurs, on va le balancer. Alors, du coup, l'homme raisonnable que tu as épousé trouve qu'elle est... bizarre. Et maintenant qu'elle nous a présenté ses excuses et qu'on est installés, je crois qu'on va plus en entendre parler.
2: Okay.

0: Salut.
1: Ah, la vache.
0: Pardon. Ah. Je voulais pas vous effrayer, désolé.
1: Vous pouvez pas arriver derrière les gens sans faire de bruit.
0: Désolé.
1: Qu'est-ce que vous faites là? Vous êtes en promenade dans le coin?
0: Non. En fait, j'aurais voulu que vous fassiez des photos.
1: Vous voulez des photos de fleurs, c'est bien ça?
0: Non, quoi? Non. J'aurais voulu que vous preniez des photos de moi. Ce serait très gentil.
1: Je voulais...

0: Le sous-sol, vous êtes déjà venu, vous vous rappelez?
1: Oui.
0: Je vais peut-être mettre un billard ici. Mais pour l'instant, il y a le studio.
1: Je trouve ça génial. C'est impressionnant, tout ce matériel.
0: Ouais, je suis photographe.
1: Il y a un endroit où je pourrais aller me changer?
0: Oui, la salle de bain est à l'étage.
1: J'y vais. Je reviens, je serai pas longue.
0: Ok. En attendant, je vais tout installer.
1: D'accord.
0: J'avais vraiment que ça à faire aujourd'hui.

0: Meg? Meg?
1: C'est pas vrai.
0: Meg, vous êtes là? Oh, pardon, désolé.

0: suis vraiment désolé d'avoir débarqué comme ça. Je voulais pas...
1: J'aurais dû fermer la porte. C'est ma faute. Vous n'y êtes pour rien.
0: Mais c'est quand même très gênant et je voulais pas...
1: Chut. Ça ne fait rien. Je ne pense pas être la première femme que vous voyez nue, si ?
0: Bah, allons-y, vous allez vous mettre ici.
1: D'accord.
0: Je vais faire un petit essai lumière. Ouais, très bien. Il faudrait que vous baissiez la tête.
1: Ah, comme ça ?
0: Ouais. Est-ce que je... Il faut que je...
1: Oui.
0: Une seconde. Juste. Voilà. Ça a l'air parfait. Ouais. Ouais. Nickel. Remettez-vous droite et vous allez... Ouais. Incliner la tête de ce côté, plutôt de l'autre côté. Voilà. C'est mieux. Voilà. Super. Super. Vous voyez ?
1: Vous faites quoi ?
0: Oh, c'est l'appareil qui rembobine. Et j'enlèverai la pellicule.
1: Oh, je vais devoir attendre pour les voir.
0: Oui, je les développe juste là. Je vous ai parlé de la chambre noire, vous vous souvenez ?
1: Ah, oui. Okay.
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1: Est-ce que je peux la voir ?

0: La chambre noire. S'il vous plaît, allez. J'ai toujours eu envie de voir comment tout ça, ça fonctionnait.
1: D'accord, ok. Venez, je vais vous montrer.
0: Génial, je suis contente. On forme une super équipe. Vous vous êtes amusés.
1: Ouais.
0: Ça s'est vu. Moi aussi, je me suis amusée.
1: Cool. Mm-hmm. Fermez la porte derrière.
0: D'accord.
1: Ensuite, il faut plonger le papier bromure dans le révélateur. Voilà. Maintenant, on va attendre que l'image apparaisse.
0: Oh. C'est vraiment incroyable. Elle apparaît comme par magie.
1: Ouais, c'est magique.
0: Je suis désolée.
1: C'est rien.

0: C'est magique.
1: Je suis désolée. Je suis vraiment désolée. Excusez-moi. Oh, je suis désolée.
0: C'est
1: Attendez. Vous vouliez que je vous embrasse, pas vrai?
0: Non. Pas du tout, non.
1: Bien sûr que si, pourquoi vous dites le contraire? Toutes les photos qu'on a faites, c'était vraiment... On a fait des photos magnifiques, on était connectés et c'était intime, je l'ai ressenti, c'était quelque chose de... C'était quelque chose de réel.
0: Je crois que vous avez mal interprété notre séance. Vous savez, parfois, quand on est en train de shooter, il faut créer une certaine intimité. Il faut que le sujet se sente à l'aise, il faut créer un environnement confortable. C'est juste pour les photos.
1: Mais... Oh non. Oh, c'est pas vrai. Oh, est-ce que je peux être bête? Mais j'en viens pas, je suis...
0: Vous n'êtes pas bête.
1: Je suis vraiment... Mais pourquoi je suis comme ça? Est-ce que je peux être bête? C'est pas vrai, j'en ai marre.
0: Arrêtez, du calme, ça va aller. Hé, Meg. Écoutez-moi. Détendez-vous. Respirez. Je vais vous envoyer les photos par courrier, d'accord?
1: Il faut que j'y aille.
0: Non, n'ouvrez pas la porte. Super.

0: Salut. Comment s'est passée ta journée?
1: Elle s'est passée en faisant ça.
0: Tu l'as prise en photo?
1: J'en avais pas envie. C'était vraiment bizarre. T'avais raison. Je veux plus qu'elle vienne à la maison. Non, plus du tout. Chérie.
0: Dites, vous pouvez faire des copies de la déclaration sous serment et les envoyer au tribunal, s'il vous plaît? Merci.
2: Je suis venue m'excuser. Est-ce que vous avez 2 secondes qu'on discute?
0: Non. Allez-vous-en, et tout de suite.
2: Je sais que vous êtes en colère et c'est normal. Je suis vraiment désolée. Je culpabilise, c'est affreux.
0: Vous êtes sûre?
2: Oui, je suis sûre.
0: Non, vous ne culpabilisez pas. J'aurais préféré ne jamais faire affaire avec vous. Et si vous ne foutez pas le camp d'ici, j'appelle la sécurité.
2: Je sais que vous n'avez pas envie de me parler, c'est quelque chose que je comprends. Mais il faut que vous sachiez que j'étais...

0: jalouse de cette magnifique relation, vous savez. J'avoue que j'ai jamais été aimée comme Ralph vous aime, vous. Et je crois que ça m'a fait péter un plomb et je voulais la même chose. J'aimerais que vous preniez ces fleurs. Je ne voudrais pas perdre votre amitié.
1: Je ne veux pas de vos fleurs et nous ne sommes pas amis. Alors je veux que vous partiez d'ici.
0: Je sais pas ce que vous voulez que je vous dise de plus, monsieur, excusez. J'avais pas l'intention de draguer votre mari, ok, je vous assure. J'ai pas l'intention de briser votre couple, j'étais déboussolée.
1: Appelez la sécurité, s'il vous plaît.
0: J'ai menti à la banque pour vous.
1: Quoi?
0: La banque préférait le dossier de Lynette. Et ça, c'est parce que Lynette est propriétaire d'une pharmacie, alors de toute évidence, c'est quelqu'un de plus intéressant pour la banque. Mais vous savez ce que j'ai fait? J'ai fait jouer mes relations. J'ai fait en sorte qu'elle vous prenne, vous. Je tenais à ce que vous ayez cette maison, voilà ce que moi, j'ai fait.
1: Mais quel genre d'agent immobilier êtes-vous?
0: Si je me suis impliquée, c'est parce que je voulais vous aider. Franchement, il n'y a qu'une amie qui peut faire ça. Je ne suis pas une mauvaise personne, Annie.
2: Madame, vous devez partir.
0: Super, c'est comme ça que vous me remerciez, en lâchant vos chiens sur moi.
2: Hein. Suivez-nous. Allez, dehors.
0: Ok, très bien, je m'en vais. Vous commettez une énorme erreur, Annie. Vous vous trompez sur mon compte, je vous assure. Je vous jure que vous faites une énorme erreur. C'est bon, je m'en vais.
3: Ça doit être sympa d'hériter de l'entreprise familiale. Bonjour, je m'appelle Annie Savage. J'aimerais parler à Lynette D, s'il vous plaît.
4: Ne quittez pas.
5: Allô? Annie?
3: Bonjour Lynette, merci d'avoir pris mon appel.
5: Que puis-je faire pour vous?
3: Eh bien, je me dois d'être totalement transparente avec vous à propos de la transaction.
5: Meg Atkins a poussé la banque à privilégier votre dossier, et non le mien.
3: Oui, c'est exactement ça, comment vous le savez?
5: Comme mon dossier a été rejeté, j'ai creusé. Meg est vraiment très bizarre. Ça, c'est le moins qu'on puisse dire.
3: Mais c'était votre agent immobilier.
5: Je sais, j'ai commis une erreur, c'est assez clair. Je voulais passer par la banque en direct, mais elle a insisté pour être ma négociatrice sur ce bien immobilier. J'avais pitié pour elle, alors j'ai dit oui. C'est une longue histoire. Enfin bref, quand on est trop gentil, voilà ce qui se passe.
3: Écoutez, je vous ai raconté ce qui s'est passé avec Meg parce que je vous devais la vérité.
5: Ok. Merci d'avoir appelé et de m'avoir tout raconté.
3: Au revoir.
5: Au revoir.

0: Vos oreilles ont certainement dû siffler.
1: J'ai encore besoin d'antidouleur. Est-ce que vous pensez que vous pourriez m'en donner?
0: C'est encore votre épaule?
1: À votre avis, sinon pourquoi je vous téléphonerais?
0: Les flics ont dû vous plaquer au sol tellement vous vous débattiez. C'est normal que vous vous soyez déboîté l'épaule.
1: Oui, du coup, ça... ça me fait mal encore. Est-ce que vous croyez que... je peux en avoir?
0: Y a aucun souci. Meg, je suis au courant pour la banque. Annie m'a appelé.
1: Elle vous a tout raconté?
0: À l'instant. Pourquoi vous avez fait ça?
1: Parce que je... Parce qu'ils m'ont fait penser à David et Rose. Et vous n'en aviez strictement rien à faire de cette maison, alors peu importe, non?
0: Elle était à moi, vous le savez très bien. Nous avions passé un marché.
1: Ça, c'était quand on croyait qu'il n'y aurait pas d'autres personnes intéressées. Et ensuite, ils ont été vraiment adorables avec moi. Et ça, même s'ils se sont fait de fausses idées sur moi.
0: Oh, Meg. Il faut pas que ça recommence. C'est dans votre intérêt. Vous vous rappelez ce qui s'est passé?
1: Ça n'a rien à voir avec la dernière fois, vous le savez bien.
0: Meg?
1: Et si ça n'a rien à voir avec la dernière fois, c'est parce que je vais beaucoup mieux. Écoutez, je vais passer récupérer le tube d'antidouleur, d'accord? À tout de suite.

0: que t'as entendu ?
1: Non. Là, j'ai entendu.
0: Y'a rien. Tu vois quelque chose, toi ?
1: Non, je vois rien du tout. Elle est là, elle est là.
0: N'ouvre pas la porte. J'appelle la police. Oui, allô ?
1: Hé !
0: Quelqu'un s'est introduit chez moi.
2: Elle n'a proféré aucune menace.
0: Non, il n'y a pas eu de menace. Elle était juste devant la porte-fenêtre, mais elle avait pénétré sur notre propriété.
2: Vous êtes avocate, Madame Savage. Alors vous n'êtes pas sans savoir qu'elle peut dire qu'elle allait frapper à la porte et qu'elle était juste en train de regarder s'il y avait quelqu'un. En tout état de cause, dans les faits, elle n'a pas enfreint la loi.
0: C'est vrai, je suis bien avocate. Et je vous parie que je vais trouver une ou deux lois qu'elle n'a pas respectées.
3: Allez, c'est rien, ça va aller. On vous rappellera si cette fille remet les pieds chez nous, d'accord? En tout cas... merci beaucoup d'être venu, monsieur l'agent. Et on vous souhaite une bonne nuit.
2: À vous aussi.
0: Je quitte cette maison, d'accord? J'en ai rien à faire. On n'a qu'à aller à l'hôtel en attendant qu'il trouve Meg.
3: Quoi? Arrête, non, non, écoute, je sais que tu es terrorisé, mais il n'est pas question qu'on aille à l'hôtel.
0: Et qu'est-ce qu'on fait, du coup? Tu veux qu'on reste ici et qu'on attende tranquillement qu'elle nous tue?
3: Non, bah, non, bien sûr que non. Mais... on est chez nous, ici. Je te rappelle qu'on habite ici, tous les deux. Alors on reste. On se défend.
0: Et on fait comment? On n'a pas d'armes et on n'a pas de batte de baseball.
3: De quoi est-ce que tu parles? Je suis armé des deux côtés. Tu veux que je m'achète un flingue?
0: Non, je déteste les flingues.
3: Moi aussi, je déteste ça. Mais il est hors de question d'aller se cacher à l'hôtel. Ok? On est chez nous ici. Alors on reste.
0: C'est vrai. Il faut qu'on reste.
3: Ok.
0: Oh, j'ai peur, tu sais. T'as entendu?
3: Ouais.
0: Ah, oh, merde. C'est toi!
4: Ici la police, qu'est-ce que je peux faire pour...
0: Il faudrait nous envoyer une voiture. Il y a une personne devant chez nous. Je pense qu'elle essaie d'entrer. Faites au plus vite, s'il vous plaît.
3: Il y a quelqu'un chez nous. Il y a quelqu'un chez nous.
0: Il nous faut quelque chose pour nous défendre.
3: D'accord, mais quoi?
0: Tiens. C'est bien que rien.
3: Qu'est-ce qu'on fait?
5: Bougez pas! Qu'est-ce que vous faites ici?
6: Écoutez-moi, écoutez-moi!
5: Non, non, c'est pas!
6: J'étais en train de passer devant votre maison et j'ai vu quelqu'un qui essayait de pénétrer chez vous.
0: C'est ça, bien sûr. Elle est entrée par effraction.
6: Non, non, non.
5: Maintenant, vous partez de chez nous!
6: Écoutez-moi, écoutez-moi, je vais tout vous expliquer. C'était quelqu'un qui avait un masque à gaz. J'ai pas vu son visage, mais je vous jure que c'est vrai. J'invente rien, je vous promets que c'est vrai.
0: Il nous raconte n'importe quoi.
6: Je vous jure que non. J'ai fait tout ce que je pouvais
5: pour
6: vous.
5: Je veux pas que vous avanciez.
6: J'ai fait plein de choses.
5: Pas.
6: Vous voulez rien entendre. Personne veut rien entendre. On m'écoute jamais. Je vous dis ce que j'ai vu. Je me suis battue avec lui et je l'ai poussé dans les escaliers. Je vous assure que c'est vrai.
0: Allez raconter tout ça à la police.
6: Je suis pas folle. Je vous jure, je suis pas folle.
0: Et pour venir nous dire ça, vous êtes entrée par effraction.
6: C'est pas ce que j'ai fait, non. J'essayais juste de... j'essayais de vous aider. Je sais que j'aurais dû frapper, mais je savais pas du tout si ce type était à l'intérieur et s'il essayait de vous faire du mal.
0: Alors évidemment, vous avez crocheté la serrure et vous êtes entré.
5: Les mains en l'air.
6: Ok, ok, ok, ok.
2: C'est celui-là, le masque à gaz que le rôdeur portait?
6: Oui, je vous l'ai dit, je lui ai enlevé et après... Annie, il est pas à moi, je vous jure que c'est pas mon masque.
0: Oui, en fait, le rôdeur l'a fait tomber alors qu'il était en train de fuir. Ou plus plausible, vous l'avez laissé tomber quand vous êtes entrée par effraction chez nous, c'est ça?
2: Madame, ça va, ça suffit, on va s'en occuper.
6: Non, Annie, non, non, je vous ferai jamais de mal, vous êtes mon amie. Je voulais vous protéger, je vous jure. Vous savez que je vous ferai jamais de mal. Annie, je vous en supplie, vous devez me croire.
7: Waouh, waouh. Quelle histoire, c'est vraiment incroyable. Je suis désolée que votre mari et vous ayez à subir ça.
0: Vous êtes gentille. D'ailleurs, si je vous ai demandé de venir ici aujourd'hui, c'est parce qu'au téléphone, vous m'aviez dit que vous me raconteriez son histoire. Et vu qu'elle ne va pas rester dans cette prison indéfiniment, je crois qu'il serait peut-être préférable que je sache à quoi je dois m'attendre quand elle en sortira.
7: C'est logique. Par où je commence? Ok. Il faut que vous sachiez que c'est pas la première fois qu'elle est obnubilée par un couple.
0: Ah non?
7: Malheureusement, non. Il y a de cela plusieurs années, il y avait un autre couple. Même situation, Meg s'est occupée d'eux.
0: Et vous connaissiez ce couple?
7: Oui. Une fois que la maison a été achetée, ils ont eu les clés, ils ont emménagé. Meg allait tout le temps chez eux, presque tous les jours. Elle les lâchait plus.
0: Elle voulait ce qu'ils avaient.
7: Comme avec vous.
0: Comment ce couple s'est débarrassé d'elle?
7: Ils ont demandé à ce qu'elle fasse l'objet d'une injonction d'éloignement, alors. Elle avait plus du tout le droit de s'approcher d'eux, et du coup, elle en a fait une dépression. Et la police est venue l'arrêter. Elle s'est débattue. Résultat des courses, elle s'est déboîté l'épaule en se débattant, un truc de dingue. Elle a fini dans un hôpital psychiatrique.
0: Oh, mais quelle horreur!
7: Ouais. Ouais. Mais elle a guéri grâce à un traitement. Médicaments, thérapie... C'était plus du tout la même femme.
0: Vous pensez vraiment qu'elle a guéri?
7: J'en sais rien. C'est affreux à dire, mais comme elle avait eu ce passé, je me suis dit que grâce à elle, j'aurais la maison les doigts dans le nez. Bien mal m'en a pris. Voilà ce qui arrive quand on est trop gourmand. De toute évidence, son internement n'a pas eu l'effet escompté.
0: De toute évidence, ouais.
7: C'était peut-être une question de temps. Peut-être qu'on aurait pu prévoir qu'elle recommencerait.
0: Exactement. Jeffrey Dahmer était quelqu'un de normal jusqu'à ce qu'il craque et qu'il mange un gars qu'il avait rencontré. Enfin.
7: Est-ce que je me trompe si je dis que toute cette affaire avec l'agent immobilier vous a laissé un goût amer dans la bouche à vous et à votre mari?
0: Pour la maison?
7: Sans vouloir paraître trop insensible, je vois une belle opportunité. Il serait compréhensible qu'après cette mésaventure, la maison que vous avez achetée ait perdu un peu de son charme pour Ralph et vous. Il n'y a personne qui vous en voudrait de ressentir ça. Et si c'était le cas, je pourrais vous la racheter, avant qu'elle soit sur le marché. Cash, 10% de plus que sa valeur. Et vous en seriez débarrassé. Évidemment, je vous laisse en discuter avec votre mari.
0: Évidemment, oui, mais même sans en discuter avec lui, je peux vous dire qu'on aime cette maison à la folie, on l'adore. Et hormis ce qui s'est passé avec Meg, on ne regrette rien. Même le trajet pour le travail, qui était ma principale source d'inquiétude, est très facile. Je vous assure qu'on ne pouvait vraiment pas rêver mieux.
7: Vous m'en voyez ravie. Félicitations.
0: Merci beaucoup. Et merci d'être venu me dire ce que vous aviez sur Meg. Ça a été très instructif.
7: Je vous en prie. De rien.
8: Sanchez? 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

0: On l'ouvre ou pas?
1: C'est elle qui l'a envoyé.
0: Je sais que c'est elle qui l'a envoyé. Mais on l'ouvre ou pas?
1: Non, on sait pas ce qu'il y a dedans.
0: Ça fait pas tic-tac, c'est bon signe.
1: Ah ah, vraiment très drôle. On l'ouvre?
0: Ouais, allez, vas-y.
1: Cher Annie et Ralph, je vous fais parvenir quelques informations pertinentes sur l'histoire de votre maison. Jetez-y un œil et venez me voir pour qu'on en discute. Ah, oh, super, c'est le moment idéal pour une coupure de courant.
0: Des bougies, à l'ancienne?
1: Oui.
0: C'est parti. Tu peux me passer? Merci. C'est ça.
2: Annie, je suis contente de vous voir. Vous avez reçu mon colis?
1: Merci, c'est gentil, on en a pour une minute.
2: Comment vous les avez convaincus de vous laisser venir ici?
1: Je leur ai dit que j'étais votre avocate.
2: Mais vous l'êtes?
1: Non. Pourquoi est-ce que vous m'avez envoyé ces informations?
2: Bah, j'ai voulu vous prouver qu'il y avait bien quelqu'un qui voulait entrer chez vous, mais je suis innocente. Ok, vous vous rappelez, le propriétaire précédent, Monsieur Logan, je vous ai dit qu'il s'était volatilisé.
1: Je m'en souviens.
2: Eh bien, j'ai essayé de comprendre pourquoi il a disparu, pourquoi il a eu envie de quitter cette magnifique maison.
1: C'est vrai que cette maison est très jolie.
2: Oui. Et donc, quand j'ai creusé, j'ai découvert que les propriétaires précédents...
1: C'était aussi volatilisé. Vous voyez? J'ai tout lu.
2: Ils se sont volatilisés. C'est exact. Alors, vous voyez où je veux en venir? Je crois qu'il y a un lien entre ces deux affaires.
1: On dirait bien, ouais. Il est écrit ici que David et Rose Bernard étaient les tout premiers propriétaires. Et il est dit que les Bernard avaient une fille.
2: Oui, et le jour de ses 15 ans, quelqu'un est entré par effraction chez eux. Et il a kidnappé David et Rose. Leur fille s'était cachée dans un placard et le ravisseur n'a pas réussi à la trouver. Ensuite, on n'a plus jamais revu les parents.
1: Oui, mais il n'y a jamais eu la moindre preuve d'effraction ou de lutte. Il n'y a eu que le témoignage d'une adolescente terrorisée qui a été envoyée chez de la famille jusqu'à ce qu'elle soit majeure et qu'elle hérite de l'entreprise familiale.
2: C'est vrai. Mais est-ce que vous avez une idée de l'identité de l'adolescente?
1: Eh bien, selon les données de recensement, cette fille s'appelait Lynette Di Bernard. Il semblerait que ce soit la Lynette qu'on connaît. Prénom, âge, tout correspond.
2: Annie, si je vous ai envoyé tout ça, c'est pour que vous puissiez voir ce qui s'est passé dans cette maison quand Lynette avait 15 ans et ce qui est arrivé à David et Rose. Je suis sûre que le rôdeur qui a essayé de pénétrer chez vous l'autre jour a un lien avec les deux affaires précédentes. C'est pour ça que j'ai fait des recherches et que...
1: Ça suffit, maintenant. Ça suffit ces conneries de mystérieux rôdeur, mais il faut admettre la vérité.
2: Mais quelle vérité?
1: J'ai discuté avec Lynette et elle m'a parlé de l'autre couple sur lequel vous aviez mis le grappin avant Ralph et moi. Il est évident qu'elle n'a pas dit qu'il s'agissait de ses parents parce que ça a été très douloureux pour elle. Je vais vous dire ce qui s'est passé. Il n'y a jamais eu le moindre rôdeur. Vous êtes sorti de l'hôpital psychiatrique, vous avez fait votre mea culpa, vous avez juré que vous aviez changé, et les Bernard vous ont accueilli à bras ouverts parce qu'ils étaient charitables et bons.
2: Oui, ils étaient charitables et bons. Et je les aimais. D'accord, peut-être que je les aimais un peu trop. C'est vrai, je suis allée à l'hôpital et... mon état s'est amélioré.
1: Mais après avoir passé un peu de temps avec vous, ils se sont aperçus que, contrairement à ce que vous disiez, vous n'alliez pas mieux.
2: Alors ça, c'est totalement faux. Parce que je vais mieux encore aujourd'hui et ces gens m'aimaient.
1: Et vous avez attendu un long moment. Vous avez attendu le moment idéal quand vous pensiez que Lynette n'était pas là. Et alors qu'elle était allée se cacher, vous les avez tués.
2: Comment... comment pouvez-vous dire une chose pareille?
1: Parce que c'est ce qui s'est passé, admettez-le.
2: Non, c'est pas du tout ce qui s'est passé. Jamais j'aurais fait ça. Je vous jure, jamais. Je sais pas ce qui s'est réellement passé. Je le sais pas. Tout ce que je sais, c'est qu'ils sont... ils sont volatilisés.
1: Ils se sont volatilisés?
2: Oui.
1: Comme Monsieur Peter Logan?
2: Oui.
1: D'accord. Le même Logan qui a acheté la maison à un prix défiant toute concurrence parce qu'elle avait fait l'objet, je cite, d'une procédure de saisie suite à un abandon. Ensuite, étant donné que vous êtes malade et qu'il n'y a strictement aucune logique dans votre tête, vous avez décidé que Monsieur Logan ne méritait plus cette maison, n'est-ce pas? Vous avez décidé qu'elle appartenait à la fille de votre couple préféré, Lynette Di Bernard.
2: Annie.
1: Alors vous avez tué cet homme, comme vous aviez tué les Bernard.
2: Stop.
1: Et coup de théâtre, le coup de théâtre, c'est que Ralph et moi, nous sommes arrivés en ville juste avant qu'elle ne réintègre sa maison d'enfance. Arrêtez. Une nouvelle obsession a pu naître.
3: S'il vous plaît, arrêtez.
1: Ces corps finiront par refaire surface, couverts de votre ADN, et vous serez foutus.
2: Stop.

0: Allez, la visite est terminée. Autant vous le dire, le procureur est un ami à moi. Et il s'avère que son bureau n'est pas très loin d'ici. Alors je crois que je vais aller le voir et lui remettre ce dossier.
1: Je vous en supplie, faites pas ça. J'ai vraiment voulu vous protéger, Ralph et vous. Ne commettez pas cette erreur.

0: Je me suis sentie libérée. Ça m'a fait beaucoup de bien. J'ai jamais été avocate sur une affaire de meurtre, mais j'imagine que c'est l'effet que ça fait. Tu vois ce que je veux dire? Avoir des preuves solides contre une sociopathe et l'envoyer en prison à vie.
1: Ça a dû être top. C'est bien que ça soit fini.
0: Oh! La voilà.
2: Alors? Est-ce qu'elle est passée aux aveux?
0: Non, mais quand elle verra toutes les preuves qu'on a contre elle, elle avouera. Ce n'est plus qu'une question de temps avant qu'on sache exactement ce qui est arrivé à vos parents.
2: Oh, je sais pas du tout quoi dire. C'était très important pour moi. Merci beaucoup.
0: C'est la police?
1: On dirait, ouais. Je vais voir.
0: D'accord.
3: C'est l'agent Miller.
1: Bonsoir. Entrez.
4: Monsieur Savage.
1: Qu'est-ce qu'il y a?
4: Je suis désolé de venir vous déranger, mais malheureusement, j'ai une très mauvaise nouvelle. Meg Atkins s'est évadée de prison.
0: Vous rigolez?
4: Malheureusement, non. Je pourrais vous donner des détails, mais...
0: Elle va pas tarder à venir ici.
4: C'est exact. Nous pensons qu'elle va bientôt arriver. C'est d'ailleurs pour ça qu'une voiture de police stationne à l'extérieur et c'est moi, personnellement, qui vais me charger du premier quart. D'accord? Soyez rassurés, nous sommes en train de ratisser toute la ville. On finira par la trouver. Vous allez devoir être attentif à ma lampe torche. Si vous voyez que je l'allume à 3 reprises en faisant signe, ça veut dire qu'il n'y a rien à craindre. Si je ne vous fais pas signe et que je ne l'allume pas, alors ça veut dire qu'il faut rester à l'intérieur. Si Meg Atkins arrive, je pourrai l'arrêter.
0: D'accord. C'est gentil, monsieur l'agent.
1: Merci.
0: Merci.
1: Soyez prudent.
0: À plus tard. Oh, Lynette, on est désolés. Il se passe tout ça alors qu'on était en train de parler.
2: C'est... Vous n'y êtes pour rien. J'avais pas mal de choses à vous dire. Je voulais vous expliquer pourquoi je vous ai caché que j'avais vécu dans cette maison. Enfin bref, je vous dirai tout ça une prochaine fois.
0: Mais non, vous n'avez pas du tout à vous justifier. Merci en tout cas.
2: Merci à vous. Bonne nuit.
1: Faites attention, ok?
2: Oui.
1: Allez, viens. Et voilà, ça y est. C'était la dernière. On a fermé toutes les portes et toutes les fenêtres. Il y a la police à l'extérieur, alors elle n'entrera pas.
0: Je nous prépare un peu de tisane, t'en prendras?
1: Je veux bien, ouais.
0: Tu veux quoi?
1: Quelque chose pour se détendre, alors peut-être de la camomille ou un truc comme ça.
0: Oh, dis-moi que je rêve. Oh, c'est pas le moment. Bon, allez.
1: Ça va peut-être pas durer très longtemps.
0: La lampe torche. Alors.
1: Tu l'as trouvée?
0: Oui.
1: Parfait.
0: S'il te plaît, chérie, allons habiter à la campagne. On n'aura aucun voisin à des kilomètres à la ronde, ce sera super. Ça te rappelle rien?
1: Si, ça me dit quelque chose.
0: Je me demande si l'agent Miller sait qu'il n'y a plus de courant.
4: Ici l'agent Miller. Dites, on a du nouveau sur l'évasion ou pas?
5: Non, rien pour l'instant.
4: La nuit va être très longue.

0: Il est là depuis un moment. On pourrait lui proposer un truc à manger. Et il a peut-être besoin d'aller aux toilettes.
1: Ouais, on va aller le voir.
0: T'as raison. Allons-y.
2: Waouh. Oh. Il fait super froid.
1: Ouf. Il doit mourir de faim.
0: Ça lui ferait du bien, un chocolat chaud.
1: Ouais.
0: Moi, ça me ferait du bien.
1: Tu vas lui proposer que je lui fasse mon fameux chocolat chaud?
0: Tu le fais super bien. Il dort? Il a pas intérêt à dormir.
1: Ouais, il a l'air de dormir. C'est bien du sang.
0: Il a le visage couvert de sang.
1: Agent Miller?
3: Agent Miller?
1: Oh mon Dieu!
3: Non, arrête. Reste là.
1: Oh, mais quelle horreur.
3: On va monter dans la voiture. On part, il faut qu'on aille dans la voiture.
1: Mes clés sont dans la maison. La porte est grande ouverte, elle est peut-être à l'intérieur.
3: Ok, mon amour, je vais chercher les clés. Je vais chercher les clés, mais toi, tu restes là, promis?
1: Non, je viens avec toi.
3: Non, mon amour, non. Tu es enceinte. Ok, ça veut pas dire que t'es pas forte. T'es même très forte. Et comme t'es enceinte, il vaut mieux que tu restes là, ok? Si je reviens pas... Non, écoute-moi, si je reviens pas, tu te sauves. Il faut que tu te sauves, d'accord? Chut, écoute-moi. Fais ça pour moi. Si quelque chose m'arrive, tu te sauves.
1: Ok.
3: D'accord?
1: Oui.
3: Je t'aime de tout mon cœur. Allez, j'y vais.
1: Fais attention.
3: D'accord.
1: S'il te plaît, fais attention.

0: vite ailleurs.
1: Oh mon Dieu! Réveille-toi, s'il te plaît! Ralph, réveille-toi! Réveille-toi!

0: Ne me faites pas de mal, je vous en supplie, je suis enceinte.
1: Je vais quand même pas casser les murs à la masse en portant un masque. C'est mieux comme ça.
0: Oh mon Dieu, Lynette. Mais qu'est-ce que vous avez fait à Ralph?
1: Ça va aller. Il est juste évanoui. J'ai dû lui vaporiser un peu plus de produit. C'est normal, vu que c'est un homme. Fentanyl. Mais en aérosol. C'est un produit assez fort. L'avantage quand on hérite d'une pharmacie, c'est qu'on a accès à du haut de gamme. Ça va aller, je vous dis. Enfin, je crois.
0: Aidez-moi à comprendre ce qui s'est passé.
1: Eh bien, mec, vous avez dit toute la vérité. L'autre jour, devant votre maison, il y avait bien un rôdeur. Et surprise, ce rôdeur, c'était moi.
0: Vous ?
1: Ouais, moi. J'allais entrer chez vous ce soir-là, le plus discrètement possible, lorsque Meg est arrivée. Elle s'est jetée sur moi et...

0: Mais qu'avait-il avec toi?
1: Oui. C'est pas elle qui vous harcelait. C'était moi. Meg n'est en réalité qu'un agent immobilier qui se sent seul. Elle a besoin de se sentir aimée, c'est pathétique.

0: Salut maman. Salut papa. On est à nouveau réunis. Ici, à la maison.
1: David et Rose.
0: Une fois que je les avais mis là et que le stuc et le ciment avaient séché, d'ailleurs ça a mis plus de temps que je l'aurais cru, j'ai téléphoné à la police. Mais pas avant d'avoir répété mon numéro de pleurnicheuse.
1: Des hommes sont entrés par effraction. Ils ont enlevé mes parents et je me retrouve toute seule.
0: Bouh. Les flics ont fouillé la maison, et même le sous-sol. Personne n'a soupçonné quoi que ce soit. Je suis allée vivre chez mon oncle et ma tante, où j'ai joué la fille endeuillée. Oh là là, vous auriez dû me voir. J'étais vraiment une excellente actrice. La maison de mes parents a fini par être saisie. Et quand j'ai eu 18 ans, j'ai hérité de toute leur fortune. J'ai aussi eu droit à un petit bonus. Mes parents avaient décidé, au cas où il leur arriverait malheur, que leur pharmacie me reviendrait. Je pense qu'ils voulaient que leur pharmacie me revienne, mais pas aussitôt que ça. Mais j'en avais rien à faire de la pharmacie. C'est la maison que je voulais avoir. À mes 18 ans, je pouvais enfin l'acheter. Mais il était trop tard. Parce que Meg l'avait vendue. Vous disiez que vous aimiez mes parents. Mais vous n'avez pas hésité à vendre leur maison.
2: Oui, c'est vrai. Je voulais essayer de trouver quelqu'un qui puisse s'en montrer digne. Et vous savez quoi? Il s'est avéré que M. Logan en était digne parce qu'il adorait vraiment cette maison.
0: Oui, je le sais bien. Bonjour, Monsieur Logan.
3: C'est encore vous. Je vous l'ai dit mille fois, il n'est pas question que je vende ma maison. Alors dégagez de ma propriété et que ça saute!
0: Il refusait de me la vendre, quelle que soit mon offre. Et je lui en offrais beaucoup. Malheureusement, pour Monsieur Logan, j'avais accès à tout le fentanyl dont j'avais besoin pour le neutraliser.

0: Je sais que vous avez un certain talent pour crocheter les serrures, ma chère. Du coup, la corde, c'est bien. Pas de menottes pour vous.
1: Vous avez tué un agent de police.
0: Oui, et alors? Il avait qu'à pas planquer devant notre maison, ça lui fait les pieds. Mais une chose est sûre, cette coupure de courant est une vraie bénédiction. Ça va me faciliter la tâche.
1: Pour faire quoi?
0: Pour vous ajouter, Ralph et vous, à ma collection de cadavres dans le mur. Et cette fois, je vais pouvoir m'acheter la maison. Et je vais même la raser et en construire une nouvelle. Comme ça, personne ne saura que Ralph et vous êtes cachés ici. Quant à vous, on croira que vous avez tué un agent de police de sang-froid. Après tout, vous êtes une fugitive. Mais avant de mourir, l'agent de police a été un héros, il vous a tiré dessus. Vous êtes morte dehors, à côté de sa voiture. D'ailleurs, vous aurez un impact de balle dans le thorax quand on vous retrouvera.
2: Vous êtes dingue.
0: Bon, allez. Et merde! C'est vide. J'en ai une autre dans la voiture. Vous ne vous en sortirez pas aussi facilement. Surtout, ne bougez pas.

0: collègue. Je suis désolée de ne pas vous avoir cru, j'aurais voulu que...
1: Ça n'a aucune importance, il faut qu'on sorte d'ici avant que Lynette revienne.
0: Et comment vous voulez qu'on fasse?
1: Est-ce que vous arrivez à vous libérer? J'ai pas le choix, je dois me déboîter l'épaule.
0: Vous quoi?
1: Ça va aller, je me la suis déjà déboîtée, vous en faites pas. Attendez.
0: Oh, c'est pas vrai.
1: J'ai une idée. Voilà ce qu'on va faire. Il faut éteindre les lanternes. Les lanternes.

Je pensais pas que vous réussiriez à vous libérer. Je suis très impressionnée. Et vous avez éteint les lanternes. Bien joué. J'avais pas prévu d'utiliser le pistolet de l'agent de police. Le sang et les impacts de balles, c'est dur à effacer. Mais c'est pas impossible. Où êtes-vous? Ah. L'électricité est enfin revenue. Ah, vous êtes là. Oh. Je suis contente, en prime, j'ai un bébé, c'est cool. Oh!

0: merci, Meg.
1: De rien.
0: Ralph. Ralph. Oh non, Ralph.
2: RAS à gauche. RAS à droite. J'ai la cible en visuel. Main en l'air. Main en évidence. Et tout de suite. Allez, menotte là.
0: Allez-y doucement. Elle a l'épaule droite déboîtée.
3: Elle est innocente. C'est grâce à elle si on n'est pas mort.
0: Meg, ils vont vous ramener en prison, mais... Soyez assurés que je vous ferai sortir de là dès que possible.
2: Ok, vous êtes qui, vous?
0: Je suis son avocate.
2: On y va. Allez, on l'emmène.
0: On les accompagne.
4: Vous avez le droit de garder le silence. Tout ce que vous direz pourra être retenu contre vous devant une cour de justice. Vous avez le droit à un avocat. Cet avocat pourra être présent lors de l'interrogatoire.
0: On vend cette maison.
5: Y'a quelqu'un?
6: Oui, je vous en prie, entrez, je suis dans la cuisine.
5: Bonjour.
6: Bonjour.
5: Je suis là pour la journée porte ouverte.
6: Oh, oui, vous pouvez la visiter?
5: Cette maison est magnifique.
6: C'est vrai, oui, elle est très jolie, j'ai toujours adoré cette maison. Les gens qui habitaient ici sont de très bons amis à moi et ils ont décidé de passer à autre chose dans leur vie et ils aimeraient que je puisse leur trouver un acheteur qui aime cette maison autant qu'eux.
5: Oui, je comprends qu'ils y soient attachés.
6: Oui. Votre femme et vous, vous avez des enfants?
5: Pas de femme, pas d'enfants. Je me suis dit que c'était peut-être mieux d'acheter la maison en premier, et qu'après, je pourrais me trouver une femme.
6: C'est une idée.
5: Oui.
6: Je crois pas que vous m'ayez donné votre nom.
5: Adam.
6: Moi, c'est Meg.
5: Ok.
6: Enchantée.
5: Enchantée.

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1: Est-ce que vous savez si votre sœur entretenait une relation sentimentale avec quelqu'un?
2: Non. Je suis sûre qu'elle me l'aurait dit, sinon. Pourquoi vous me demandez ça? Est-ce que vous suspectez quelqu'un?
1: Pour le moment, non. Et vous? Suspectez-vous quelqu'un?
2: Oui. Mon ex-mari Armando Quiroga.
1: Et qu'est-ce qui vous fait penser que M. Quiroga aurait pu assassiner votre sœur?
2: Le fait que ma sœur voulait reprendre la tête de la société Magnolia. Armando dirigeait la société depuis de nombreuses années. La dernière chose qu'il voulait, c'était la quitter.
1: Je comprends. Vous pensez qu'avec sa mort, il en serait sorti gagnant?
2: Oui. Irène n'avait aucun ennemi. Personne n'aurait pu vouloir lui faire du mal.
1: Et vous, vous étiez d'accord pour chasser M. Quiroga de son poste?
2: Oui. Oui, bien sûr que oui.
1: Ce sera tout. Merci infiniment de m'avoir reçu.
2: Je vous en prie. Et quand est-ce qu'on va me remettre le corps de ma sœur?
1: On espère que ce sera aujourd'hui même. Ils sont en train de remplir les derniers papiers.
2: Merci. Flore?
3: Oui, madame?
2: Accompagne la commissaire jusqu'à la porte, s'il te plaît.
3: Bien sûr, oui. Par ici, s'il vous plaît.
1: À très vite.
2: Oui.

0: Qu'est-ce que tu as? Tu as l'air complètement effrayée.
1: Il y a de quoi, non? C'est horrible la façon dont Madame Irène a été tuée. Qui aurait pu être capable de faire ça?
0: C'est rien qu'un fou, un malade dans sa tête.
2: Approchez. Alors, en raison du terrible et douloureux décès de ma chère belle-sœur Irène Caceres, je resterai à la tête des textiles La Magnolia. Au travail, s'il vous plaît. Renzo.
0: Je suis heureux de savoir que vous restez, patron.
2: C'est terrible ce qui est arrivé à Irène. Mais La Magnolia doit continuer à exister, alors on ne lâche rien. Accompagne-moi au dépôt pour mes affaires.
3: Oh, madame. Oh. Comment ça va? La commissaire vous a dit quand le corps vous sera remis?
4: Elle a dit que... qu'elle nous avertirait quand ils auront terminé avec la procédure.
3: Vite qu'ils nous la rendent pour qu'on puisse lui offrir une cérémonie d'adieu comme elle le mérite. Qu'est-ce qu'ils ont de si important à faire?
4: Eh bien, j'espère que ça ne prendra pas beaucoup de temps.
3: Je peux faire quelque chose?
4: Non. Ça va aller. Merci, Flore, merci. Fais ce que tu as à faire.
3: Oui, madame.

0: Oui, entrez.
1: Bonjour Hector, comment vas-tu ?
0: Hey, Lamberto, bien et toi ?
1: Bien. Est-ce qu'il y a du neuf à propos de l'enquête qu'est en train de mener la commissaire ?
0: Oui. Justement, ce matin, je suis allé la voir pour savoir si elle avait reçu les résultats de l'autopsie. Elle m'a dit qu'elle avait été tuée avec un objet pointu et contondant.
1: Ayez pitié de nous, mon Dieu.
0: J'ai du mal à concevoir qui aurait pu la tuer avec autant de cruauté.

0: Oui, dis-moi, Ingrid.
1: La commissaire est ici. Elle voudrait vous parler.
0: Qu'elle entre.
1: Allez-y. Son bureau se trouve juste là, sur la gauche, au fond du couloir.
0: Merci.
2: Déjà 3 jours sont passés depuis la dernière fois où l'on s'est vu. Et je n'ai pas cessé de penser à toi. J'ai essayé de te joindre par tous les moyens, mais les appels ne passent pas sur ton téléphone. J'imagine que ton père te l'a repris pour t'éviter tout contact avec moi. Allô ?
3: Hey mec, comment tu vas ?
2: Oliver, bien, comment ça va ?
3: Ben écoute, je fais ce que je peux. Au fait, t'es allé voir Monsieur Rosendo ?
2: Ouais, je suis resté avec lui, un bon moment.
3: Et comment tu l'as trouvé ?
2: Mal. Ils sont en train de lui donner des soins palliatifs. Il n'y a plus grand-chose à faire, c'est une question de temps.
3: J'avais encore l'espoir qu'il pourrait faire quelque chose pour lui à l'hôpital.
2: Non, malheureusement, non. Le cancer est très avancé. Mais bon, et toi sinon ? T'en es où avec les tournois de football ?
4: Écoute, on est toujours deuxième.
5: Madame Angela ?
1: Elle est dans son bureau avec la commissaire Chavez.
6: Pardon, excusez-moi. Normalement, je réussis à me contrôler, mais la mort d'Irène m'a beaucoup affectée.
7: Ne vous inquiétez pas, c'est compréhensible. Tout le monde au village est consterné.
6: Je vous jure, je peux pas le croire. Je peux toujours pas le croire.
7: Ça faisait longtemps que vous la connaissiez ?
6: Depuis que nous sommes petites, on était dans la même école. Et puis après, elle est partie en France pour vivre. Et là, on s'est éloignés, pardon. Quand elle est revenue, c'était plus pareil.
7: Et vous, ça fait longtemps que vous travaillez pour la Magnolia ?
6: 2 ans, à peu près. J'ai commencé à travailler ici parce que... à la maison, on a fait beaucoup de problèmes d'argent. Mon ex-mari a tout perdu. Et Armando, eh bien, m'a offert du travail pour que je puisse avoir une rentrée d'argent.
7: Et vous, vous étiez au courant que Madame Caceres avait l'intention de prendre la direction de l'entreprise ?
6: Oui, bien sûr que oui, Armando nous l'avait dit et nous, on était tous prêts à l'accueillir. Tout était fin prêt. Je vous en prie, retrouvez l'horrible criminel qui a fait ça, je vous en supplie.
7: On concentre tous nos efforts là-dessus.
5: Commissaire, on m'a dit que vous vous trouviez ici. En quoi puis-je vous aider ?
7: J'aurais besoin de vous poser quelques questions. Vous m'accordez quelques minutes ?
5: Oui, bien sûr, avec plaisir.
7: Que vous est-il arrivé au visage ?
5: Rien. Un problème personnel.
7: Et où étiez-vous lorsque le crime s'est produit ?
5: Je suis désolé, mais je ne peux pas répondre à cette question. C'est quelque chose de privé.
7: Je vous recommande de me le dire ou je vais penser que vous me cachez quelque chose. Je suis au courant que Madame Caceres allait prendre votre poste dans l'entreprise. Cela serait une excellente raison pour vous de vouloir vous en débarrasser.
5: Pardon, mais vous m'offensez, là. Irène était ma belle-sœur et je l'estimais beaucoup. Oui, il était convenu que je quitterais mon poste pour qu'elle puisse prendre ma place. D'ailleurs, mon bureau avait été complètement vidé. Comment pouvez-vous penser quelque chose comme ça ?
7: Je suis désolée, mais c'est mon travail et mon devoir est de suivre toutes les pistes possibles et imaginables. Je vous demande simplement de me dire où est-ce que vous étiez le jour du crime ?
6: Il était avec moi. On a passé la journée et la nuit ensemble. Je vous demande de la discrétion. Je ne voudrais pas compromettre notre réputation, s'il vous plaît.
7: Ne vous en faites pas. Mon travail est confidentiel. Ce sera tout pour aujourd'hui, si vous permettez.
6: Merci.
5: Bon courage. Merci pour votre compréhension. Merci d'avoir dit à la commissaire que j'étais avec toi toute la journée.
6: Pourquoi tu dis merci ? Quand est-ce que tu finiras par comprendre que moi, vraiment, pour toi, je ferai n'importe quoi ?
5: Quel sera le prix du geste si généreux que tu as fait ?
6: Qu'est-ce que t'as ? Je vais pas te demander un truc en retour.
5: Tu en es sûr ?
6: Ben oui, bien sûr, mais attends, pour qui tu me prends ? Tout ce que je veux, c'est que tu ressentes les mêmes choses que j'ai toujours ressenties pour toi, rien d'autre. Rien d'autre. C'est trop te demander ?
5: Non, c'est bien.
8: Merci beaucoup, je vous tiens au courant, à plus tard. Chef, ils m'ont

0: Appelé du CEMEFO, ils me disent qu'ils ont terminé toutes les démarches et qu'ils sont prêts à transférer le corps de Madame Irène Caceres au funérarium qu'on leur indiquera.
1: Parfait. Je préviens la famille.
0: D'accord.
1: Autre chose. On doit être extrêmement discret avec les informations données par le médecin sur l'autopsie et plus particulièrement avec l'arme du crime. J'ai uniquement mentionné qu'il s'agissait d'un objet contendant et tranchant, ok ?
0: Ne vous inquiétez pas, je parlerai dès que possible à Oliveira pour qu'elle le sache. Chef, vous suspectez quelqu'un, vous ?
1: Armando Quiroga et Hector Morales.
0: Le maire de San Juan.
1: Lui-même, je le soupçonne de cacher quelque chose.

0: Oui, Nayeli.
1: Vous avez un appel de la commissaire Natalia Chavel.
0: Je la prends. Commissaire ?
2: Juste pour vous informer que le corps de Madame Caceres est prêt à être transféré là où vous me le direz.
0: Veuillez s'il vous plaît la transférer au funérarium, la lumière éternelle.
2: Je leur indique tout de suite.
3: Je me rappelle comme ma tante avait été adorable avec moi quand elle était venue me rendre visite à Santa Ramona.
4: Oui. Elle a toujours eu une affection spéciale pour toi.
5: Je vous ai apporté un peu de chocolat pour un petit peu de réconfort. Flore, elle dit que le chocolat diminue la peine.
4: Oh, ma chérie. Merci.
5: J'aime vraiment pas te voir triste, maman.
3: Sophie, tu comprends que c'est normal que maman soit triste? On l'est tous, tu sais.
5: Elle encore plus parce que c'était sa sœur.
6: Madame, Monsieur Hector vient juste d'appeler pour prévenir qu'ils vont transférer le corps de Madame Irène au funérarium La Lumière Éternelle.
4: On va enfin pouvoir la veiller. Bon, eh bien, on va se changer avant d'aller la voir.
6: Allez, viens, Sophie. Je t'accompagne dans ta chambre pour voir ce que tu vas te mettre.
5: D'accord.
4: J'arrive pas à réaliser.

0: terriblement. Tu as toujours été là pour me donner du courage, pour me soutenir. Ils t'ont ôté la vie de la pire manière qu'il soit. Alors que tu avais encore tant de choses à vivre et encore tant à donner, ma sœur. Mais je ne trouverai pas le repos tant qu'ils n'auront pas trouvé celui qui t'a arraché la vie et qu'il n'aura pas payé pour son crime. Je te le promets, ma chérie.
1: Quelle chance que je vous trouve encore ici. Je pars à la veillée avec vous, d'accord? Je refuse de marcher seule dans la rue avec un psychopathe en liberté.
2: Ne laissez surtout pas la peur s'emparer de vous, enfin.
1: Je ne serai pas tranquille tant que la commissaire n'aura pas mis ce meurtrier derrière les barreaux, vous entendez?
2: Bon. Allez, on y va.
1: Mais ne me lâchez pas, mon père, hein. Je vous en prie, ne me lâchez pas, hein.
3: Estella, je suis vraiment désolé.
0: Je n'arrive pas à chasser de mon esprit le souvenir du moment où ils ont sorti Irène de ce maudit puits. L'image me hante, tu ne peux pas savoir.
3: C'est normal. Tu vas avoir beaucoup de mal à l'oublier. Tu auras besoin de temps.
0: Oh, comment je vais faire pour vivre avec autant de douleur ?
3: On doit apprendre à vivre avec ça. Ne t'en fais pas. Quand ils arrêteront le coupable, tu te sentiras beaucoup mieux, Estella.
0: La seule personne qui avait vraiment des raisons pour se débarrasser d'elle, c'est Armando.
3: Armando ? Je n'ai jamais eu beaucoup d'estime pour lui. Mais de là à penser que c'est un meurtrier, il y a une grande différence, Estella. Non, non, non, je ne pense pas qu'il ait pu être capable d'une chose aussi cruelle.
0: Peut-être pas lui, mais il aurait très bien pu faire appel à quelqu'un pour éviter de se salir les mains.
3: Tu en as parlé à la commissaire ?
0: Oui. Oh, j'espère que ça aura servi à quelque chose. Oh, je n'arrive pas à arrêter de me sentir coupable, c'est moi qui l'ai poussé à tenir tête à Armando, c'est moi qui l'ai poussé à le faire à cause de moi.
3: Non, non, ne culpabilise pas. Irène était venue t'aider en raison de l'amour qu'elle a toujours eu pour toi. S'il te plaît, ne l'oublie jamais.
0: Ma sœur.
4: Au fait, je voulais te dire que Carlos m'avait donné la permission d'aller aux funérailles de Madame Irène. Ça ne te dérange pas de rester toute seule ?
5: Non, non, non, vas-y. Moi, je reste ici pour couvrir la réception.
4: Ah, je te remercie vraiment, c'est gentil.
5: Oui, de rien.
4: Bon, on se revoit demain alors, et encore une fois, merci beaucoup.
5: Oui, prends soin de toi.
4: Je t'ai laissé le classeur, là.
5: Oui, je regarde ça tout de suite.
6: Mes sincères condoléances, Madame Estella.
0: Merci.
1: Madame Estella, les mots me manquent pour vous dire à quel point je suis désolée. Comment a-t-on pu nous l'enlever de cette manière si atroce ?
2: Dans ces moments-là, il ne nous reste plus qu'à nous raccrocher à la foi, à nous rappeler que malgré tout, Dieu ne nous abandonne jamais.
0: Merci, mon père.
1: Mais vous verrez que le coupable paiera pour son crime tôt ou tard, vous verrez.
0: Je prie Dieu pour que ce soit le cas.
7: Madame Caceres, mes plus sincères condoléances.
0: Merci.
8: Mes plus sincères condoléances,
0: merci.
8: Madame Estella.
0: Oh, Irène. Non, non, non.
3: Ça va aller, ça va aller, ne t'en fais pas. Tu n'es pas seule.
0: Oh.
1: Ah, je peux pas imaginer sa douleur.
9: Je ne savais pas qu'Hector et Estella étaient si proches.
1: Ah, si, ils se connaissent depuis toujours, vous savez. Ils ont même été ensemble. Mais celui qu'elle a épousé a été Monsieur Armando. Et comme dit l'adage, là où il y a eu un feu, il y a des cendres.
9: Je comprends mieux maintenant. J'avais toujours noté une certaine rivalité entre Armando et le maire de San Juan.
1: Évidemment, c'est pour Madame Estella.
10: Qu'est-ce que tu fais ici ?
11: Je suis venu présenter mes condoléances.
10: Tu n'avais pas à venir, tu ne fais plus partie de cette famille. Va-t'en.
11: C'est quoi ton problème?
10: Tu me demandes encore ça? Tu es une crapule. Aujourd'hui, j'ai reçu la demande de divorce. Je ne te pensais pas aussi cruelle. À peine partie de la maison que tu me fais déjà envoyer la demande officielle.
11: Je t'avais dit clairement que je ne voulais pas rester avec toi. Je comprends pas pourquoi ça te surprend.
10: Tu as juré devant l'autel qu'on allait être ensemble jusqu'à ce que la mort nous sépare. Tu as manqué à ton serment, et ça, c'est un péché devant la loi de Dieu.
11: Dieu sait bien que j'ai fait tout mon possible pour sauver notre mariage. Mais malheureusement, ça n'a pas fonctionné. Entre autres parce que tu n'y as pas beaucoup mis du tien. Il ne nous reste plus qu'à nous séparer légalement, afin que tous les deux, on puisse refaire notre vie.
10: Je n'aurais jamais pensé que tu faisais partie de ces personnes qui prennent plaisir à torturer ceux qui les aiment.
11: Non, c'est pas mon intention. Et c'est précisément pour ça que je ne veux pas continuer notre relation. Ce serait toxique de continuer ensemble.
10: Et très cruel de ta part que, juste au moment où j'avais plus que jamais besoin de toi, tu viennes me faire du mal. Disparais.
11: Oui, oui, je vais m'en aller. Mais d'abord, je vais aller présenter mes condoléances à ta mère.
0: Merci de t'être occupé des formalités pour les funérailles.
12: Tu n'as pas à me remercier. On est là si tu as besoin de quoi que ce soit.
0: Merci. Tu as été très solidaire.
12: Rien de plus normal. Les amis sont là pour ça.
0: Oh, je n'ai aucune idée de comment je vais faire pour continuer à vivre après cette tragédie.
13: Je sais que ça ne doit pas être facile de trouver du réconfort en ce moment. C'est pour ça que je me suis permise d'amener ces petites gouttes homéopathiques. Moi, elles m'aident énormément quand je traverse des moments difficiles.
0: Merci beaucoup, Sylvia. Tu es adorable. Merci.
13: Non, vous n'avez pas à me remercier. Comme a dit Lamberto, on sera là si vous avez besoin de nous.
0: Merci beaucoup.
11: Qu'y a-t-il, papa?
13: Bonjour, Gérardo.
11: Estella, je suis vraiment désolée pour ta perte.
0: Merci, Gérardo, merci.
11: C'était une grande personne. C'est tragique ce qui lui est arrivé.
0: Mais ils l'ont assassiné. Quelqu'un de très cruel lui a pris la vie. Je vous prie de m'excuser, mais vraiment... Vraiment, là, je ne tiens plus. Je suis à fleur de peau, pardon.
11: Tu n'as pas besoin de t'excuser. On sait tous ici ce que tu traverses. L'un des moments les plus douloureux de ta vie.
0: Oui, oui, c'est vrai.
11: Je veux que tu saches...

0: Sache que même si je ne suis plus avec Elena, tu peux compter sur moi pour n'importe quoi.
1: Oui, merci.
2: Madame Estella, je suis vraiment désolée pour votre perte.
1: Allez-y.
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3: C'est comme s'il n'y avait jamais rien eu. Tout est redevenu comme avant. Comme quelqu'un l'a dit, la mort d'Irène est finalement une chance pour nous.
4: Merci Renzo, tu peux te retirer. Fais très attention avec tes commentaires. Comment peux-tu oser dire ça devant ce...
3: Ah, excuse-moi, pardon, c'est sorti tout seul. Mais je te promets, pour me rattraper, je vais pleurer comme une madeleine aux funérailles.
4: Mais c'est une blague, non ?
3: Non, bien sûr que non. Je connais Estella depuis toujours. C'était ma meilleure amie.
4: Je doute beaucoup que ta présence au funérarium lui fasse plaisir.
3: Je suis désolée. Vraiment. Mais je ne peux pas ne pas présenter mes condoléances à la famille.
5: Je ne pensais pas que je te trouverais ici.
6: J'ai demandé la permission pour venir présenter mes condoléances à Madame Estella. Mm-hmm. Je l'ai bien connue, Madame Irène, surtout quand elle logeait de temps en temps à l'hôtel.
5: Oui, c'est vrai. Je suis tombée sur Elena en arrivant. Elle est devenue folle de rage. Elle a reçu la notification pour la demande de divorce.
6: On reparle de ça à un autre moment. Elena vient de rentrer et je ne voudrais pas qu'elle provoque un scandale devant tout le monde. Je suis vraiment désolée pour votre tante.
7: Merci. J'ai besoin de te poser une question. Est-ce que tu as dit à Gérardo pour ma grossesse ?
6: Bien sûr que non. C'est quelque chose qui ne regarde que vous et Gérardo.
7: Heureusement, parce que les choses entre lui et moi vont vraiment de plus en plus mal. Je ne veux pas qu'il pense que j'utilise le bébé pour le retenir.
6: Et quand allez-vous le lui dire ?
7: Je ne vais pas lui dire. Je préfère attendre qu'il s'en aperçoive. Ça va bientôt commencer à se voir.
6: Vous ne devriez pas faire ça. Il a le droit de savoir, non ?
7: Et pourquoi ? Si on ne parvient pas à régler les problèmes qu'il y a entre nous, je préfère dans ce cas m'occuper toute seule de mon enfant.
8: Pardonne mon indiscrétion, mais je t'ai vu avec la famille d'Estella. Qui es-tu ?
9: Je suis la nièce d'Estella.
8: Tu es venue pour la mort d'Irène ?
9: Non, c'était un peu un hasard. En arrivant, j'ai appris la mort de ma tante.
8: Tu es d'où, toi ?
9: De Sonora, d'un ranch bien éloigné de tout. C'est la première fois que je sors de là-bas.
8: Sérieusement ?
9: J'ai passé toute ma vie parmi les agriculteurs, les pâturages, les charrues, la boue, la paille aussi, les chevaux. C'est très chouette, mais je me sentais quand même bien prise au piège, donc j'ai voulu partir découvrir le monde.
8: Et pourquoi tu restais là-bas ?
9: Parce que ma mère voulait...

0: pas que je m'en aille. Et bon, maintenant qu'elle est morte, eh ben, je suis venue rejoindre la seule famille que j'ai.
1: Je suis venu aussitôt que j'ai su que vous étiez là. C'est un véritable drame pour tout le monde. Tu ne peux pas savoir comme je suis désolé.
2: Merci.
1: Je rejoins nos enfants. Vous allez bien ?
3: Ouais, pas.
1: Comment
4: Papa,
1: vas-tu ?
4: Elle me manque beaucoup, ma tante.
5: Maman a été très triste.
1: Oui, je sais. C'est pour ça qu'il faut que vous soyez très gentil avec elle en ce moment. Qu'elle sache, qu'elle sente à quel point vous l'aimez. Ça va beaucoup l'aider. Ne t'en fais pas, mon ange.
2: Oh non, j'arrive pas à le croire. Tu ne sais pas à quel point je suis désolée.
5: Merci.
1: Stella, Stella!
6: Qu'est-ce que cette femme fait ici? Comment ose-t-elle se présenter aux funérailles de ma sœur? Après la façon dont elle s'est comportée avec
1: S'il
6: moi?
1: S'il te plaît, calme-toi. Ne te laisse pas atteindre.
6: Non, mais je ne peux pas l'éviter, je ne la supporte pas.
1: Je comprends,
6: ça me met en colère qu'elle ait le toupet de venir.
1: Arrête, ça va, du calme. Non mais enfin, vous n'avez pas honte, ayez un peu de respect. Estella est toujours ma femme.
6: Si on est toujours mariés, c'est juste parce que tu n'as pas voulu signer le divorce.
1: Ne me prends pas pour un idiot. Tu n'as pas honte de te donner un spectacle aux funérailles de ta sœur? Nos enfants sont là, je te signale.
6: Celui qui devrait avoir honte ici, c'est toi. Parce que tu penses que tout le monde est comme toi, peut-être?
1: Eh bien, vas-y, prouve-le.
6: Je n'ai pas la force de continuer à te supporter.
1: Où vas-tu? Qu'est-ce qui te prend? Non, je t'avais demandé il y a longtemps de ne plus t'approcher de ma femme. Maintenant, je te l'ordonne. Lâche-moi. Je t'interdis de me toucher. Tu te trompes lourdement si tu crois que tu es en mesure de me donner des ordres.
2: Elsa, oui, Stella. Quand je suis entrée, je l'ai vue, mais après, je me suis laissée distraire et je présentais mes condoléances à Elena. Je la trouve pas.
7: Pourquoi est-ce que tu veux la voir?
2: Comment ça, pourquoi? Pour lui présenter mes condoléances?
7: Mais comment ça? Ma mère et toi, vous n'êtes plus amies.
2: On a eu des petits différends, mais ça n'enlève pas l'affection que j'ai pour elle.
7: Oh mon Dieu, Angela, arrête d'être hypocrite.
2: Pourquoi est-ce que tu me détestes autant? J'ai beaucoup d'affection pour toute ta famille. Je suis amie avec vous depuis toujours.
7: Tu sais parfaitement pourquoi. Tu veux que je t'explique à nouveau?
2: Ah, et c'est là. Ma chère amie, tu ne sais
6: non,
2: pas
6: non,
2: à quel
6: non,
2: point
6: non,
2: je suis
6: non,
2: désolée.
6: Ne me touche pas.
2: Je suis vraiment navrée pour Irène. Je peux te prendre dans mes bras? Malgré tout ce qui a pu se passer entre nous, on est amies depuis toujours, depuis toute petite. Laisse-moi te serrer dans mes bras, s'il
6: non,
2: te
6: plaît. Non, ne te méprends pas. Une vraie amie ne sort pas avec le mari de son amie. Je ne sais pas ce que tu fais ici.
8: Maman, trésor. Je pense qu'il vaudrait mieux que tu t'en ailles. Tu ne dois pas rester ici. Tu es en train de provoquer un conflit.
2: Oh, la pauvre petite Estella, non? T'as vu un peu comme elle est rancunière? Ma seule intention était d'être présente
8: oui,
2: pour
8: okay,
2: elle.
8: Oui, ok, d'accord, c'est bien, maman. Arrête de chercher la bagarre.
2: Ah, tu as raison. L'ambiance et l'énergie ici sont vraiment tendues, alors oui, mieux vaut partir. Mm-hmm. Je ne veux pas être infectée par toutes ces mauvaises ondes. Au revoir, mon amour.
8: Bye.
9: Monsieur Morales.
1: Dites-moi, commissaire.
9: Je dois me rendre au poste de police afin de poursuivre mon enquête, mais je voulais vous demander un service.
1: Oui, je vous écoute.
9: Après les funérailles, pourriez-vous passer me voir à mon bureau?
1: Bien sûr. C'est à quel sujet?
9: J'aimerais juste vous poser quelques questions sur Madame Caceres.
1: D'accord, je viens vous voir dès que c'est fini.
9: Merci, à tout à l'heure.
1: Merci à vous.
10: Je suis vraiment désolé.
7: Merci. Comment ça s'est passé à Santa Ramona?
10: J'ai découvert plusieurs choses, mais ce n'est ni le moment ni le lieu pour en parler. On aura tout le temps de le faire après. Ah, Yanora. Comme tu le sais, j'ai rencontré ta cousine à Santa Ramona.
7: Tu sais, Nora, pour moi, c'est comme une sœur.
10: Je sais pas ce qui me serait arrivé à Santa Ramona sans son aide.
7: Je sais. Elle m'a dit qu'elle t'avait aidé à t'échapper quand ma tante a découvert qui tu étais.
10: Ouais, entre. Entre autre chose. Bon, je vais présenter mes condoléances à ta mère. Je suis vraiment désolé pour votre perte.
6: Merci. C'est bien que tu sois venu. Je suis ravie de te voir.

0: Seigneur, souviens-toi de notre sœur Irène Caceres, qui repose dans l'espoir de la résurrection. Reçois-la dans ton royaume et donne-nous la force de nous résigner à son absence. Par le Christ, avec lui et en lui. À toi, Dieu le Père Tout-Puissant, dans l'unité du Saint-Esprit. Tout honneur et toute gloire pour les siècles des siècles.
1: Amen.
0: Seigneur Jésus-Christ, tu as dit à tes apôtres, « Je vous laisse la paix, je vous donne la paix. Accorde-nous la paix et l'unité. Toi qui vis et règnes pour les siècles des siècles. »
1: Amen.
0: Que la paix du Seigneur soit avec vous.
2: Et avec votre esprit.
0: Au nom du Père, du Fils et du Saint-Esprit. Reposez en paix.
3: Ils vont emmener le cercueil maintenant.
4: Oui, merci, merci.
3: Je t'en prie.
4: Au revoir, ma sœur chérie.

0: Bonsoir, commissaire.
1: Bonsoir. Asseyez-vous, s'il vous plaît.
0: Merci.
1: Vous voulez un café ?
0: Non, non, merci. Vous m'avez dit que vous vouliez me poser des questions sur Irène. Je vous écoute.
1: Où est-ce que vous étiez l'après-midi où elle a été tuée ?
0: Alors, le matin, j'étais à l'hôpital avec mon fils Horatio. Et à un moment donné, j'ai reçu un coup de fil de ma secrétaire pour me rappeler la réunion que j'avais avec les agriculteurs de Las Varas. De l'hôpital, je suis allé directement là-bas, mais ensuite, sur le chemin, j'ai crevé un pneu. Je l'ai changé et en essayant de redémarrer ma voiture, il n'y avait pas moyen. La batterie était déchargée complètement.
1: Et que s'est-il passé ensuite ?
0: Ensuite, eh bien, j'ai essayé de joindre mon fils pour qu'il puisse venir m'aider. Mais je n'ai pas pu, il n'y avait pas de réseau pour le téléphone.
1: Et il n'y a personne qui passait qui aurait pu vous aider ?
0: Non, mais après, une fois la nuit tombée, une voiture est passée. Et le conducteur, par chance, m'a gentiment proposé de recharger ma batterie. Dans le cas contraire, je ne sais pas comment je m'en serais sorti. Sur ce genre de chemin de terre, il ne passe jamais personne.
1: Vous connaissez le nom de la personne qui vous a aidé ?
0: Non. Non, non, je ne l'ai jamais vu. Il allait à Irapuato, mais il avait pris la mauvaise route. C'est pour ça qu'il est passé par là où j'étais. Et c'est grâce à lui que j'ai pu retourner à San Juan.
1: Par conséquent, vous n'avez aucun moyen de le contacter pour qu'il confirme votre alibi.
0: Mon alibi ? Qu'est-ce que ça signifie ? Vous soupçonnez que j'ai quelque chose à voir avec la mort d'Irène ?

0: Ça te convient si je la mets là-bas?
1: Oui, c'est bien.
0: Qu'est-ce que tu comptes faire avec les cendres, maman?
1: Je veux les garder ici quelques jours. Jusqu'à ce que je sente que je sois prête à m'en séparer. Tu sais ce que j'aimerais?
0: Non, dis-moi.
1: Je voudrais les emmener ensuite dans la forêt. Et choisir un arbre et les y enterrer pour que la vie rejaillisse d'elles. Comme ça, quand j'irai lui rendre visite, je verrai que là se trouve la force et la vitalité que ma sœur a toujours eue et dont j'ai tant besoin.
0: Ça me semble très beau. C'est vraiment magnifique. Tu veux que je t'aide à trouver un endroit?
1: Oui, je veux bien. Merci, ma fille.
0: T'es sûre que ça va aller, maman?
1: Oui. Tout ira bien. Tout ira bien.
0: Ah, maman, je voudrais rester. Mais Meche s'est occupée d'Horatio toute la journée.
1: Oui, bien sûr, chérie. Je comprends très bien. Va. Vas-y, tu sais, je te remercie profondément pour tout ton soutien et je reste ici, c'est pas grave, tout va bien.
0: Tu n'as pas à me remercier. Je t'aime très fort.
1: Moi aussi, mon ange. Fais attention à toi, d'accord?
0: D'accord. Oui. Oui.
2: Vos soupçons sur moi.
3: À aucun moment je n'ai dit que j'avais des soupçons sur vous. Je dois savoir ce qu'ont fait pendant cette journée toutes les personnes impliquées dans cette affaire. Et comme c'est vous qui avez trouvé la petite chaîne, il est nécessaire de vous interroger. Quand vous avez décidé d'aller au ranch, la gouvernante, pourquoi ne pas avoir informé la police de la disparition de Madame Caceres?
2: Parce que je n'aurais jamais imaginé découvrir quelque chose d'aussi terrible. Je vous ai déjà dit qu'Estella m'avait appelé ce matin-là pour me demander si sa sœur était avec moi. Et que ma secrétaire m'avait dit qu'Irène lui avait dit qu'avant d'aller à Saltito s'occuper des dossiers de la mairie, elle devait aller à la gouvernante. C'est pour ça que je suis allé la chercher là-bas.
3: Y a-t-il autre chose que vous avez à me dire?
2: Rien. Je vous ai déjà dit comment les choses s'étaient passées. Est-ce que vous me soupçonnez vraiment?
3: Avez-vous assassiné Irène Caceres? L'avez-vous fait?
2: Évidemment que non!
3: Dans ce cas... ce sera tout pour moi. Je vous remercie d'être venu et bonne soirée.

0: Tonita, je t'ai vu avec Gérardo aux funérailles. Je sais pas, j'ai l'impression qu'il y a quelque chose entre vous, ou je me trompe. Je savais bien. Raconte-moi.
1: Eh ben, ça fait déjà un moment qu'on était très amis, et la proximité nous a amenés à ressentir des choses l'un pour l'autre.
0: Et Elena ?
1: Ils se sont séparés, Gérardo ne vit plus avec elle, et il lui a demandé le divorce.
0: Et quand ce sera fait, vous allez pouvoir être ensemble ? Qui l'aurait cru ? Ma sœur à moi, la petite amie de mon demi-frère ?
1: Ah non, ne dis pas ça comme ça, ça sonne vraiment super mal.
0: Mais c'est la vérité ! Et en plus, on a d'explication à donner à personne. Le plus important, c'est que vous vous aimiez. Et que tu sois heureuse. Gérardo est un bon gars.
1: Bon, et pour toi alors ? T'as ressenti quoi quand t'as vu Elsa ?
0: Ah. Même avec les années qui passent et le fait qu'elle soit mariée à Horatio, je peux pas m'empêcher de fondre complètement quand elle est à côté de moi.
1: Quelle horreur ! Tu ne te débarrasseras jamais de ce côté ringard.
0: Bon alors ?
1: C'est bon, je m'y mets.
0: Arrête de manger et prépare le sandwich, l'amoureuse, là.
2: C'est comme un rêve devenu réalité, tu sais. Parce que on n'était pas venu ici depuis le jour où Estella...
3: Non, ne parle pas de ce jour-là, d'accord ?
0: Je t'ai battu.
4: Oh ! J'en ai marre de toi, Horatio.
0: Je joue bien.
4: Ça, là ?
0: Toi, c'est des bouquins, Mercedes.
2: Bonsoir.
4: Salut. Comment tu vas ? Entre.
2: Merci d'être resté avec lui aujourd'hui.
4: C'est normal. Ça faisait longtemps qu'avec Horatio, on n'avait pas eu l'occasion de passer toute une journée ensemble. C'était vraiment chouette.
0: Ouais, et du coup, ça a aussi servi pour que Meche se rende compte qui était le meilleur aux cartes.
4: Bon, allez, je vous laisse. Passez une bonne nuit.
2: Toi aussi. Je t'aime.
4: Moi aussi.
2: Ah. Pardonne-moi, de t'avoir laissé seule toute la journée.
0: Qu'est-ce qui se passe ? Vous êtes tous très bizarres. Tu me caches quoi ?
2: Rien.
0: Dans ce cas, pourquoi tu es triste ? Elsa, tes yeux ne mentent pas.
2: Je ne voulais pas te le dire parce que je ne voulais pas t'inquiéter. Mais maintenant que je vois que tu vas mieux, je vais te le dire.
0: Qu'est-ce qui s'est passé ?
2: Ma tante Irène a été tuée.
5: Au final, ça ne

0: Juan n'a rien d'un petit village tranquille. Depuis qu'on est arrivé, il s'est passé énormément de choses.
1: Tu trouves ?
0: Ah oui. Tu passes presque tout ton temps au commissariat ou en service. Tu étais beaucoup plus tranquille à San Luis Potosí. Pourquoi tu ne demandes pas à être à nouveau transféré ?
1: J'espère que tu ne parles pas sérieusement. Si j'ai été affectée à San Juan, c'est parce qu'ils ont confiance en moi. En plus, toi et moi, on vit ensemble pour la première fois.
0: Ouais. Mais je te vois moins ici que quand on vivait pas ensemble là-bas.
1: Mon travail a toujours été comme ça. Pourquoi partir de San Juan ?
0: Parce que j'ai comme le sentiment que ce village va bouleverser nos vies.
1: Oh, arrête. N'exagère pas, tout ira bien, d'accord ?
0: Ça, j'espère.
2: J'ai passé toute la journée au funérarium aux côtés de ma mère avec mes frères et sœurs.
3: Je suis vraiment désolé.
2: Tu ne peux pas savoir comme ça a été difficile de lui dire au revoir.
3: J'aurais aimé être là pour toi.
2: Tu me comprends, non ?
3: Oui.
2: Celle qui est très mal, c'est ma mère. Ça l'a détruite.
3: Ce qui est bien, c'est qu'elle t'attoie.
2: Je fais ce que je peux. Mais honnêtement, on a tous du mal à s'en remettre. Horacio, elle a été tuée. Quelqu'un est arrivé simplement comme ça, lui a pris la vie.
3: Oui, la mort, c'est quelque chose qui va tous nous arriver, mais tuer quelqu'un... Ils ont une idée de qui a pu faire ça ?
2: Non. La police apparemment mène son enquête.
3: Ça me brise le cœur de te voir comme ça, chérie.
2: Tu me serres dans tes bras ?
3: Oui.
4: Bonjour.
0: Ah, bonjour.
4: Hier, vous et la commissaire, vous êtes partis de la veillée. Pourquoi n'êtes-vous pas resté à la messe qu'a donnée le père Reynaldo ?
0: Parce que ma femme devait retourner travailler.
4: Ah, bien sûr. Et j'imagine qu'elle a beaucoup de travail en ce moment. Tout ce qu'elle doit avoir à faire pour mener son enquête sur la mort d'Irene Cáceres. Prions Dieu pour qu'elle trouve vite le meurtrier afin que la paix revienne à San Juan. Parce qu'on ne peut pas vivre avec la peur comme ça, qu'à tout moment, il puisse arriver avec un pistolet et bim, il tire une balle sur quelqu'un.
0: Madame Irene n'a pas été tuée par une balle. Apparemment, ça a été avec une pioche, comme celle qu'utilisent les maçons.
5: Les liaisons du péché.

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0: si je m'intéresse aux avions, aux poissons, aux chevaux, aux chiens ou n'importe quoi? Je veux être mécanicien.
1: Si c'est ce que tu désires, je serai le premier à te soutenir. Et ta maman, où est-elle?
0: Je sais pas.
1: Où est-ce que tu étais?
2: Je reviens du tribunal. Je viens de présenter la demande de divorce.
0: Non, moi je veux pas que vous divorciez.
2: T'inquiète pas, mon amour. Je vais tout expliquer, d'accord?
0: Je veux pas.
2: S'il te plaît, Nicolas.
0: Je veux pas.
2: Nicolas.
0: Non, je veux pas,
2: Tu sais parfaitement que ton papa et moi, ça ne va pas bien.
0: Il m'a dit que vous voulez jamais vous séparer.
1: Et je le soutiens, mon fils. Si ça ne tenait qu'à moi, je ne le ferais jamais. Mais ta maman n'est pas d'accord.
2: Ernesto, c'est une affaire entre toi
1: non,
2: et
1: non,
2: moi.
1: Non, tu te trompes. C'est une affaire de famille. Et ne mens pas, Nicolas. Moi, jamais je ne divorcerai de toi. Jamais.
2: Regarde ce que t'as fait.
1: Non, c'est toi qui l'as fait. Alors assume les conséquences de tes actes.
2: Je vais lui parler.
1: Non, tu ne vas parler à personne. Moi, je vais lui parler.
2: Et pourquoi faire pour le retourner encore contre moi? Oublie ça, Ernesto.
3: Excuse-moi, j'ai pas entendu le réveil.
4: Ça veut dire que t'as bien dormi? Chouette, assieds-toi. Le petit-déj est presque prêt.
3: Écoute, c'est dommage. T'aurais dû me réveiller pour que je t'aide.
4: Non, mais ça, c'est pas grave. C'est ce que je fais le matin. Je me prépare des œufs avec du chorizo, des haricots aussi avec du chorizo, et puis un petit café.
3: Oh là là.
4: T'en veux plus?
3: Ça sent bon, j'en veux bien.
4: Ouais.
3: Qui l'eût cru?
4: Non, mais quand tu vis seul, franchement, t'as pas d'autre choix que de faire ça. Voilà, c'est comme ça que j'ai appris à cuisiner. C'est pas un hasard, mais je me débrouille pas si mal. Les boulettes de viande au chili chipotle, je les fais trop bien. Les piments farcis, waouh, je te raconte pas la dinguerie. D'ailleurs, j'aime tellement cuisiner que je pourrais rivaliser avec le mollet de Madame Esther.
3: Et elle sait pas ce qu'elle rate, Dina.
4: Bon appétit.
2: Je sais que cette nouvelle t'a complètement pris par surprise, mais j'ai besoin de t'expliquer mes raisons. On va en parler sur le chemin de l'école.
0: Non, je ne veux pas parler avec toi. Toi, tu m'emmènes.
2: Non, ton papa doit aller travailler, donc tu pars avec
0: non,
2: moi.
0: Non, je veux pas aller avec toi.
1: Ça va, mon amour, t'en fais pas, je vais t'emmener. Ne le contrarie pas plus. Allez, prends ton sac.
5: Je suis une amie de Jimmy Sarabia. C'est un patient qui est hospitalisé ici.
6: Dites-moi ce dont vous avez besoin.
5: Est-ce que vous sauriez si hier il a reçu la visite de Monsieur Ernesto Riora? Parce qu'il m'a demandé de lui faire savoir.
6: Permettez-moi un instant.
5: Merci
7: Jimmy
5: beaucoup.
7: Jimmy Sarabia.
6: Ah oui, je l'ai ici. Hier, il a reçu la visite d'Agustin Preciado, Rosa Garcia, Andrés Estrada, Nelson Lopez et Benito Rangel. Non, je suis désolée, madame, mais Monsieur Riora n'est pas venu.
5: Merci beaucoup.
6: À votre service.
5: Andrés Estrada? Il a changé son nom, cette ordure? C'est lui qui a tenté de le tuer.
0: Pourquoi vous allez divorcer?
1: Parce que ta maman insiste. Moi, je ne veux pas, mais...
0: Je ne veux pas que vous divorciez.
1: Fiston, je te promets que je ferai tout mon possible pour que ta mère change d'avis. Mais pour ça, d'abord, toi et moi, il faut qu'on reste très unis.
0: Oui.
1: Tout ce dont on parle, Nicolas, doit rester seulement entre toi et moi.
0: Oui, mais s'il vous plaît, ne divorcez pas.
1: Si tu m'aides, Nicolas, j'espère convaincre maman. Tu sais bien que ce que je veux le plus au monde, moi, c'est qu'on soit ensemble tous les trois, comme une vraie famille.
0: Moi aussi, tu sais.
5: Hey, salut Benito.
8: Oh, salut Gina. Qu'est-ce que tu fais là?
5: Je suis venue prendre la relève.
8: Non, c'est gentil, mais tu devrais pas être à l'hôpital. Tu attends un bébé. Tu vois qu'il y a des pancartes partout qui le disent.
5: C'est de l'exagération. Ce n'est pas grave. En plus, moi aussi, je veux vous aider à tourner. T'es passé voir Jimmy?
8: Non, pas encore, non. J'attendais mon tour pour pouvoir y aller.
5: Je te remplace. Toi, va travailler.
8: Bon, bah d'accord, j'y vais. Allez, on se voit plus tard.
5: Bye.
8: Salut.
9: Attends, il manque les résultats financiers du premier semestre, là. Et moi, il faut que je les joigne au dossier avec les documents qu'on va ensuite remettre aux investisseurs argentins.
10: Je vais aller les chercher. C'était quoi le nom du document?
9: Résultats financiers du premier semestre.
10: Et où il se trouve?
9: Comment ça, où? Dans un fichier.
10: Excusez-moi, mais je ne sais pas comment Monica classait les dossiers.
9: Ce n'est pas possible d'être aussi incapable.
10: Je suis désolé, ce qui se passe,
9: non,
10: c'est que...
9: Non, je sais, pardon. Excusez-moi. Je suis énervé et je me suis emporté. Si vous ne le trouvez pas, demandez à la comptabilité qu'il vous donne une copie, ok?
10: Oui, monsieur, merci. Vous permettez.
9: Et pardon. Mon amour, qu'est-ce que tu peux me manquer?
7: Oui, bonjour, monsieur Ryora.
1: Je t'appelle pour que tu procèdes au dépôt de la plainte contre Horatio dans l'affaire qui concerne la quincaillerie.
7: D'accord. Je me rends tout de suite au bureau du procureur.
1: Tu vas voir qui sort perdant de tout ça, toi.
11: C'est bon. J'ai demandé les accréditations, elles vont arriver par courrier. Il y a de la concurrence, hein? Il y en a beaucoup qui se sont inscrits au concours. Nelson, je suis en train de te parler, est-ce que tu m'écoutes?
12: Pardon. J'étais en train de penser à autre chose. L'histoire de Jimmy me perturbe. Rien que de penser qu'il pourrait finir paraplégique du jour au lendemain comme ça, c'est vraiment terrible.
11: Oui.
12: Ce que je ne m'explique pas, c'est que faisait Jimmy sous la voiture?
11: Il doit bien y avoir une explication, non?
12: J'espère, oui. Je ne supporterai pas une autre déception.
11: Pourquoi tu dis ça?
12: Pour Gina.
11: Qu'est-ce qui se passe avec elle?
12: On s'est disputé et...
11: Et?
12: Rien. Ça s'est arrangé.
11: Bon, bah tant mieux. J'y retourne, ok?
2: Qu'as-tu dit à Nicolas?
1: Rien de particulier. Si tu es inquiète de savoir si j'ai parlé du divorce, non, je n'ai même pas abordé le sujet.
2: Je n'en crois pas un
1: c'est
2: mot,
1: Ernesto. C'est ton problème. Pourquoi tu lui en as parlé? On ne devait pas le faire tous les deux, non?
2: Parce que j'en ai ras-le-bol de tourner autour du pot encore et encore. C'est pour ça que je lui ai parlé.
1: Ce n'est absolument pas de ma faute, pardon. Moi, j'étais plus que d'accord.
2: Mais on dirait pas. Et je refuse que tu profites de n'importe quelle situation pour monter Nicolas contre moi. N'oublie pas qu'avant toute chose, je suis sa mère.
1: Adoptive.
2: Exactement, oui. Oui. Et non pas parce que je le voulais, mais parce que toi, tu n'as pas pu me donner un enfant. Et si tu continues à insister à le monter contre moi, j'irai lui dire.
1: Et tu vas aussi lui dire que Pedro est ton amant? Tu n'aimes pas qu'on te dise tes quatre vérités, non? Tu es une femme infidèle, une toxicomane.
2: C'est toi qui m'as conduit à ça. Je ne veux pas te voir apparaître à l'école de Nicolas. Et à partir d'aujourd'hui, évite de lui mettre des choses dans la tête.
1: Non, il n'y a même pas besoin. C'est toi et toi seul qui l'a retourné contre toi. Je vais parler à Villalobos. Je veux boucler l'histoire du partage des biens. J'en ai jusque-là.
0: Je ne veux pas que mes parents divorcent.
13: Pourquoi? C'est pas une si mauvaise chose. Moi, par exemple, j'aime avoir deux maisons parce que comme ça, j'ai deux chambres et aussi deux fois plus de jouets. Et quand je reviens de chez mon papa, ma maman, elle a toujours un cadeau pour moi.
0: C'est vrai ça?
13: Oui, ils disent que c'est pour me montrer à quel point je leur ai manqué.
0: Ah, et tu t'amuses bien à la maison de ton papa?
13: C'est super. Il m'amène toujours là où j'ai envie d'aller.
0: On va en classe?
13: Ok.
14: C'est vous qui êtes responsable de Jimmy Sarabia?
15: Pas vraiment responsable, non. Mais je suis son amie.
14: Nous allons bientôt opérer le patient. J'aurai besoin que vous me signiez le transfert au bloc.
15: Pourquoi vous l'opérez?
14: On doit opérer sa colonne vertébrale. Malheureusement, Monsieur Sarabia ne pourra pas remarcher.
15: Oh non, ne me dites pas ça.
14: Veuillez signer ici.
15: Laissez-moi appeler mon père. Papa, c'est moi. Je suis à l'hôpital. Jimmy va être opéré. Le docteur me demande de bien vouloir signer que je signe l'autorisation.
14: Mais pourquoi est-ce qu'ils vont l'opérer?
15: Il dit qu'ils vont réparer sa colonne vertébrale. Il ne remarchera pas.
14: Oh, c'est pas vrai, bon Dieu.
15: Je peux pas porter la responsabilité de ça, papa.
14: Gina, signe ce que tu dois signer, y a pas le choix. Tu es sur place.
15: Mais ça va donner l'impression que c'est de ma faute qu'il est devenu paralysé, papa.
14: Ne dis pas de bêtises, tu n'as rien à voir là-dedans. Tout ça est la conséquence de l'accident, alors signe au bon sang.
15: Où dois-je signer exactement?
14: Ici, s'il vous plaît.
16: Les garçons, venez ici, s'il vous plaît. J'ai une nouvelle à vous annoncer. Je suis au regret de vous annoncer que Jimmy va être paraplégique. Je viens de recevoir un coup de fil de Gina pour m'avertir qu'il allait être opéré. Ils vont tenter de lui réparer la colonne vertébrale.
4: Ça veut dire qu'il va se retrouver en fauteuil roulant pour toute sa vie?
16: J'imagine que oui. Je vais aller à l'hôpital.
11: Je t'accompagne?
16: Non. Continue à faire ce que tu faisais. Jano, change-toi. Tu vas venir avec moi, toi.
11: Ok, patron.
4: Courage.
11: Ça va aller.
16: Allez, viens, on y va. On se remet au travail, les garçons. On n'a pas le choix. Allez.
17: Elena, quelle surprise, comment vas-tu?
2: Plus ou moins bien, papa. Je t'appelais pour te dire que ce matin, je suis allée déposer la demande de divorce.
17: Et il le sait, Ernesto? Ou tu vas attendre qu'il l'en informe?
2: Non, je lui ai dit moi-même, et aussi à Nicolas.
17: Et comment il l'a pris?
2: Très mal, papa. Alors que j'avais déjà commencé à lui expliquer que la situation avec son père n'était pas bonne. Apparemment, Ernesto lui a promis que tout allait s'arranger, évidemment, pour se faire passer pour le gentil.
17: C'est pas vrai, c'est nul.
2: À cause de lui, maintenant, mon fils me voit comme son ennemi. Ernesto et moi, on vient tout juste de s'engueuler. Je ne lui permettrai pas de continuer à mettre des idées dans la tête de Nicolas.
17: S'il l'a déjà fait, il n'y a plus rien à faire. Maintenant, il faut attendre que Nico comprenne la situation.
2: Bah oui, c'est ce que je vais faire. Même si je t'avoue que je me sens très coupable. Je pensais pas qu'il allait réagir comme ça.
17: Nico est un enfant très intelligent et il est très mature pour son âge. Fais-lui confiance. Il finira par comprendre, par contre, il faut lui donner du temps.
2: J'espère bien, papa. Bon, je te laisse, je voulais juste te tenir au courant.
17: Dès que je le pourrai, je passerai voir Nico pour qu'on parle lui et moi, comme il faut dans ma home, ça te va?
2: Je t'en serai éternellement reconnaissante, papa.
13: Cette petite fille-là, c'est moi. Et à côté de moi, j'ai mis mes parents. Et après, le mari de ma maman et la femme de mon papa. J'ai 4 parents, moi.
18: Silence, s'il vous plaît. Alors, explique-nous comment ça marche, ça.
13: Ben en fait, mes parents, ils sont divorcés et ils se sont remariés. Et donc, c'est pour ça que j'en ai 4. J'ai aussi 2 petits frères. Un du côté de ma maman et l'autre du côté de mon papa. Donc, au total, on est 3 frères et sœurs.
18: Dis-nous, Bruno.
19: Et combien de grands-parents tu as?
13: 8, j'en ai 2 là, 2 ici.
18: Silence, s'il vous plaît. Vous devez montrer du respect pour votre camarade.
20: C'est parce que la famille de Liliana est très étrange.
0: Qu'est-ce qu'elle a d'étrange? Moi aussi, mes parents, ils vont divorcer. Et s'ils se marient encore une fois, je vais avoir 4 parents comme Liliana.
18: Nicolas a tout à fait raison. Il n'y a pas de raison de se moquer. Aujourd'hui, le divorce est quelque chose de courant. Et c'est le mieux à faire pour les parents quand ils ne s'entendent plus.
17: Ça, c'est ce que nous devons remettre demain. C'est une réussite d'être en mesure d'ouvrir une succursale à Buenos Aires. C'est un premier pas pour nous ouvrir de nouvelles portes en Amérique du Sud.
21: Oui, après le Chili, le Paraguay, le Brésil.
17: Elena m'a dit que ça y est, la procédure de divorce était en route. Comment tu te sens?
21: Mal. Mais si c'est son choix, qu'est-ce que je peux y faire?
17: Elle est préoccupée par le fait que tu retournes Nico contre elle.
21: C'est pas vrai. Il n'y a pas matière à s'inquiéter, ok? Je ne suis pas fou. D'accord, je ne le nie pas. J'ai voulu qu'elle abandonne son idée, mais simplement, eh bien... Non, je ne lèverai pas le petit doigt contre elle. Je ne dirai pas du mal d'elle. Tout ce qui m'importe, c'est que mon fils ne lui envoie pas, d'accord? Non, et d'ailleurs, je ne vais même pas lui permettre de voir... La douleur que me cause toute cette histoire de divorce. Excuse-moi.
22: Ça fait longtemps que t'es arrivé?
23: Un petit moment. Tu as amené la copie du dossier?
22: Oui.
23: Oh, merci beaucoup.
22: Oh non, pas besoin de...

0: toujours aux petits soins pour moi.
1: Eh, hey, dis donc, t'as les yeux qui brillent quand tu parles de lui.
0: Bah, c'est normal, il a tellement été gentil avec moi.
1: Et il n'y aurait pas autre chose là-dessous?
0: Oh, qu'est-ce que tu dis, ça va pas ou quoi?
1: Eh bien, moi, quelque chose me dit qu'il te plaît bien, non?
0: Arrête, Bernardina!
1: Bon, eh ben, moi, il faut que j'y aille. Je dois aller faire les courses. Bonjour de ma part à Monsieur Mariano et au commissaire Robles.
2: Aujourd'hui, j'ai pris l'une des décisions les plus importantes de ma vie.
3: Et comment tu te sens?
2: Ah, libérée. C'était quelque chose que je devais faire.
3: Je suis heureuse que t'aies enfin pris les mesures nécessaires qui s'imposaient.
2: Merci.
0: Et Nico a appris la nouvelle?
2: Oui. Et il l'a très mal pris. Il ne veut pas que nous divorcions. Je sais qu'avec le temps, il finira par comprendre, mais pour l'instant, il est très en colère.
0: Tu veux que je parle avec lui?
2: Je ne sais pas. Laisse-moi voir comment ça évolue, et si jamais j'ai besoin de toi, je t'appellerai.
3: Et Ernesto, comment il l'a pris?
2: Mal. Il ne s'y attendait pas. Mais c'est bon, là. Je ne supporte plus de vivre avec lui. Même plus dans les conditions actuelles, à distance et chacun dans sa chambre.
0: Est-ce qu'il insiste pour se rapprocher de toi?
2: Bien sûr. Hier soir, par exemple, il est rentré complètement saoul en me demandant de revenir.
4: On a procédé à la fixation de la colonne du patient afin d'assurer sa stabilité. Nous avons posé 4 tiges interlobaires de fixation afin de corriger le déplacement provoqué par la pression exercée au moment de l'accident. Il s'agit d'une procédure recommandée pour éviter...
5: Et il sait déjà qu'il ne va plus pouvoir marcher?
4: Non.
5: Je voudrais que ce soit moi qui le lui dise.
4: Très bien, c'est comme vous le souhaitez. Veuillez m'excuser.
5: Merci.
6: Tu as trouvé quelque chose qui pourrait nous servir?
0: Non, rien de nouveau. Ses infos personnelles, la date à laquelle elle est entrée dans la maison de repos, l'accident vasculaire cérébral dont elle a souffert. Et ça, ce sont les certificats qui ont été signés par le docteur qui l'a soignée et le nom des médicaments qui lui ont été prescrits. Ce sont les mêmes que ceux que je lui donnais depuis que mes réfugiés m'avaient demandé de bien vouloir m'occuper d'elle. Regardez.
6: Cette prescription est tout à fait normale. Je prends exactement le même médicament pour ma pression et ça fait des années.
0: Je dois vérifier l'exactitude de toutes ces données. La première chose à faire est de découvrir qui est le docteur qui l'a traité. Excusez-moi, faites-moi voir. Docteur Manuel González Urquieta.
7: Mon amour, mm-hmm. Tu te souviens que je t'avais dit que ma mère m'avait laissé un terrain à Irapuato?
8: Ouais, et alors?
7: Eh ben, j'ai pensé qu'on pourrait éventuellement aller vivre là-bas. Louer une petite maison et tu pourrais monter un garage là-bas.
8: C'est pas facile de monter un garage de zéro, Gina. Faut beaucoup d'argent pour acheter tout ce qui est nécessaire.
7: Je pourrais demander à mon père qu'il nous fasse un petit prêt, par exemple. T'es un super bon mécanicien, je suis certaine que tu peux très bien t'en sortir et qu'en peu de temps, tu le rembourseras.
8: Ah, je sais pas, je suppose qu'à Irapuato aussi... Il y a de très bons mécaniciens, non?
7: Il n'y en a aucun comme toi. En province, on vit tellement mieux, mon cœur. Ce serait comme recommencer à zéro. Réaliser notre rêve ensemble. Et moi, je pourrais m'occuper de recevoir les clients.
8: Hein? J'en sais rien. Je préférerais que tu me parles du problème que t'as eu avec ton père.
7: Quel problème?
8: Je sais pas.

0: Quoi? Qu'est-ce qui m'est arrivé?
1: La voiture est tombée du pont élévateur et tu as été écrasé. Tout va bien, allez, Jimmy. Hein. Ne fais pas d'efforts.
0: C'est vrai. C'est Pedro qui m'a aidé,
1: oui,
0: non?
1: Oui, oui. C'est grâce à lui que tu es toujours en vie.
0: Mais je ne sens plus mes jambes.
1: Jimmy...
0: Pourquoi je peux pas bouger mes jambes?
1: L'impact de la voiture a endommagé ta colonne vertébrale. Tu ne vas pas pouvoir remarcher.
0: Quoi? Non, ne me dites pas ça.
1: Ne t'énerve pas, Jimmy, calme-toi.
0: Faites voir.
1: Je vais aller chercher le docteur pour qu'il t'explique
0: non.
1: mieux.
2: La lésion a touché la moelle épinière, ce qui a eu pour effet de vous faire perdre la mobilité et la sensibilité de vos jambes. Malheureusement, vous ne pourrez plus remarcher.
0: Non. Attendez, doit bien y avoir un moyen. Je ne veux pas rester comme ça toute ma vie. Je peux faire une thérapie ou faire les exercices que vous me donnerez, mais je ne peux pas rester comme ça.
2: Par ailleurs, les dommages sont irréversibles. Vous avez subi une opération consistant à fixer les vertèbres lombaires déplacées. Vous devrez vous déplacer en fauteuil roulant pour le restant de vos jours.
0: Non. Bon sang, c'est pas vrai.
2: Vous avez des questions? Eh bien, je vous laisse, excusez-moi.
1: Jimmy, il va falloir que tu sois fort. Tu aurais pu perdre la vie, Jimmy. En plus, regarde, tu n'es pas seul. On est tous là pour toi.
0: Ouais, c'est ça, ouais. Et tout ça pour... Mon portable. Patron, où est mon portable?
1: Il est avec Pedro. C'est lui qui t'a accompagné en ambulance et on lui a remis des affaires.
0: J'en ai besoin. Dites-lui de me le rapporter, s'il vous plaît.
1: T'inquiète, je vais lui dire. S'il te plaît, Jimmy, essaie de te reposer. Tu es en train de te remettre d'une opération. D'une lourde opération, même.
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3: Allô ?
4: Jimmy s'est réveillé.
3: Comment va-t-il ?
4: Mal. Ça y est, il sait qu'il ne pourra plus marcher.
5: Il voudrait récupérer son portable. J'imagine qu'il veut appeler quelqu'un de sa famille.
3: Ouais, je l'amènerai demain matin. Tu vas rester avec lui ?
4: Non, je vais rentrer chez moi. Chano est avec moi, là. Lui, il reste ici. À partir d'aujourd'hui, il va falloir qu'on soit très solidaire avec Jimmy. La nouvelle l'a beaucoup affecté.
3: Ouais, j'imagine. Je te vois demain. Ça y est, Jimmy sait qu'il ne pourra plus marcher. Demain, j'irai le voir tôt. Il veut que je lui apporte son portable.
6: Je viens aussi.
7: Mes camarades de classe, ils sont trop bêtes. Ils se sont moqués de Liliana parce qu'elle a 4 parents.
8: Et pourquoi elle en a 4 ?
7: Parce que ses parents sont divorcés et après ils se sont remariés.
8: Et elle s'entend bien avec tout le monde ?
7: Ouais, elle dit que c'est pas si mal d'avoir des parents divorcés.
8: Sérieusement ? C'est ce qu'elle vit, elle ? Ça se passera sûrement pas comme ça entre ta mère et moi.
7: Pourquoi ?
8: Parce que tous les divorces ne se passent pas de la même manière. À tous les coups, la maman de Liliana était honnête avec son papa. Et maintenant, ils s'entendent bien. Mais malheureusement, chérie, ce n'est pas le cas de la tienne.
7: Pourquoi ?
8: Eh bien, je vais te le dire. Mais tu vas me promettre de ne jamais aller lui répéter ce qu'on se dit entre nous.
7: Je te le promets.
8: Bon. Ta maman veut divorcer de moi parce qu'elle est tombée amoureuse d'un autre homme.
7: Ce n'est pas vrai. Ma mère n'a pas d'autre homme.
8: Chérie, je sais que c'est très douloureux pour toi, mais dans la vie, il vaut toujours mieux dire la vérité. Et ça, c'est la raison pour laquelle elle veut divorcer. Viens. Écoute, moi jamais je ne ferai quelque chose comme ça à maman. D'ailleurs, moi je serais même prêt à lui pardonner, tu sais. Mais elle veut pas.
7: Moi je veux aller lui dire que tu lui pardonnes.
8: Non, mon amour, ça ne servira pas à grand chose, tu sais. Elle est vraiment déterminée à se séparer de moi. Peu importe, le fait ici est que... Si nous nous séparons, elle t'emmènera avec elle et tu vivras aussi avec cette personne.
7: Non, je ne veux pas me séparer de toi.
8: Moi non plus, mon amour. Moi non plus.
7: Et je m'en irai pas avec elle.
8: D'accord. Mais rappelle-toi, tu ne dois jamais aller lui répéter ce qu'on se dit tous les deux. Rien. Personne ne pourra nous séparer.
9: Papa, on peut parler ?
10: Bien sûr, chérie. Que se passe-t-il ?
9: Écoute, je suis très nerveuse, là. Nicolas est avec Ernesto et... je ne sais pas ce qu'il peut bien lui dire.
10: Quand j'ai parlé avec lui, il avait l'air calme et résigné. Moi, je crois qu'il en a assez de se battre.
9: C'est tout ce que j'espère, papa. Mais je me sens extrêmement angoissée. Pour te dire, j'ai même hésité à aller présenter la demande de divorce.
10: Tôt ou tard, chérie, tu devras franchir ce pas. Ne regrette rien.
9: Papa, j'ai mis en danger ma relation avec Nicolas.
10: Je suis sûre que tout va bien se passer, hein ?
9: Ça, j'espère, papa.
10: Prépare-toi un petit thé et essaie de te reposer. Tu verras, demain sera un autre jour. Et tu verras les choses beaucoup plus clairement, hein ?
9: Oui. Merci, papa. Bonne nuit à toi.
10: Bonne nuit, mon cœur.
11: Bonjour, c'est Monica. Je ne peux pas vous répondre pour le moment, mais laissez-moi un message et je vous rappellerai.
10: Monica, demain est un grand jour. On va signer l'ouverture de la succursale de la quincaillerie à Buenos Aires. Ça a été un travail long et difficile sur lequel on a travaillé main dans la main, toi et moi, mais on y est parvenu. Tu ne sais pas à quel point j'aimerais que tu sois avec moi pour recevoir le fruit de tes efforts. Tu me manques beaucoup, mon amour. Pas une minute ne passe sans que je pense à toi et tu sais pas combien je t'aime.
12: Non, je te jure que...
13: Bah, il est où, Samuel ?
12: Je sais pas, il m'avait promis qu'il viendrait. Il a peut-être quelque chose à faire à l'université ou...
13: Et toi ? Tu vas faire comme Pénélope, passer ta vie à l'attendre ?
12: Ah,
6: Oh, mais dis pas des choses comme ça. Qu'est-ce qui te prend?
13: Je sais pas, t'as tellement changé. Avant, t'étais beaucoup plus drôle.
6: Stop! Qu'est-ce que ça peut te faire? Elle est amoureuse.
12: Oh, laisse tomber, j'ai pas besoin qu'on me défende. Entre celle que j'étais avant et celle que je suis aujourd'hui, mon choix est très vite fait. Par contre, toi, eh bien, t'évolues pas beaucoup, mais alors vraiment pas.
14: Salut tout le monde! Vous allez bien? Ah, pardon.
6: Salut. Mouah.
14: J'ai été retardé.
12: Pas de problème, t'inquiète.
13: Je pensais que t'allais plus venir, toi.
14: Et pourquoi ça? Je l'avais promis à Gabriella et je tiens toujours ma parole.
8: J'ai eu beaucoup de mal à faire endormir Nico. Il est très affecté par le divorce.
9: Je suis désolée, mais il fallait bien que ça arrive, à un moment ou à un autre.
8: Ce que je comprends pas, c'est que tu as toujours dit que la priorité est de protéger notre enfant, peu importe ce qui se passe. Et là, tu as fait tout le contraire.
9: J'en pouvais plus d'attendre. Je te l'ai déjà dit.
8: C'est si insupportable que ça pour toi de partager le même toit que moi.
9: J'ai parlé avec Maître Abreu et on a rendez-vous jeudi pour le partage des biens.
8: J'espère qu'à la suite de cette réunion, je n'aurai pas à partir immédiatement de chez toi. J'aurais aimé que tu me laisses rester un peu ici le temps que je trouve un endroit où vivre.
9: Ça marche.
8: Merci. Bonne nuit, Elena.
9: Bonne nuit.
6: Oui, entrez.
15: J'ai vu de la lumière, alors j'ai pensé qu'on pourrait peut-être parler.
6: Je t'écoute, maman.
15: J'aurais aimé que tu me parles de ta relation avec cet homme.
6: Qu'est-ce que je pourrais dire d'autre qu'Elena ne t'a pas déjà dit, maman?
15: Elena a peut-être pu me raconter certaines choses. Mais comment tu te sens? Il n'y a que toi qui puisses me le dire, ça.
6: Qu'est-ce que tu veux que je te dise? Ça me fait me sentir si bien. Si... désirable.
15: Donc ça ne te dérange pas qu'il soit marié, cet homme?
6: Bien sûr que ça me dérange, mais ce que je vais faire, c'est attendre qu'il divorce. Parce qu'il va le faire, maman.
15: Tu es sûre de ça?
6: Oui.
15: Il t'aime?
6: Il ne veut pas le reconnaître, mais oui, il m'aime.
15: Et en attendant, tu acceptes de rester là, la maîtresse de cet homme?
6: Oui, mais ça ne va pas durer longtemps, ok, maman?
15: Oh. Mais chérie, attention. Les hommes font beaucoup de promesses qu'ils ne tiennent pas.
6: Eh bien, lui, si, il va les tenir.
15: Ah, très bien, très bien. Moi, je veux que tu sois heureuse. Ma petite poupée.

0: Samuel, tu t'endors sur le bureau. Va t'allonger dans ton lit.
1: Il faut absolument que je termine ça, maman. Demain, je dois le rendre et Brionnès est très à cheval sur les échéances.
0: Si tu savais que tu avais ce travail à rendre, pourquoi tu es sortie avec Gabriella?
1: Maman...
0: Ah bon, d'accord, tu sais ce que tu as à faire. Tu veux que je te prépare un café?
1: Je veux bien.

0: Merci. Grâce à toi, je suis toujours en vie.
1: Non, non, pas besoin de le dire. J'ai tout fait pour soulever la voiture avec le cric mécanique, mais... C'était... Je n'arrivais pas à avoir de point d'appui, je n'ai pas pu le faire.
0: T'as fait ce que tu pouvais, mec. Je ne l'oublierai jamais.
1: Pourquoi est-ce que t'as soulevé la voiture, Jimmy ?
0: J'étais en train de travailler sur la voiture que je devais terminer, et j'ai fait tomber une clé. Quand je me suis baissé pour la ramasser, j'ai vu qu'il y avait du liquide à frein qui fuyait de l'étrier. Alors je me suis mis sous la voiture pour pouvoir réparer ça, et... À ce moment-là, le cric s'est mis à grincer, et... J'ai pas réagi. Au moment où j'allais resserrer le raccord de la durite, et là, le cric a lâché.
1: J'arrive pas à croire que ça a pu se produire.
0: Qu'est-ce que tu veux ? J'ai pas de chance.
1: Je t'aime, frérot.
0: Au fait, tu m'as amené mon portable ?
1: Ouais, il est avec Gina, elle est dehors. En passant de voir, elle te le donnera. Bon, j'y vais, Jimmy, je voulais juste passer pour... pour voir comment t'allais, mais... Mais Gina va rester ici avec toi le temps qu'arrive Benito. Ok ?
0: Au fait... Bonne chance pour le concours.
1: Lâche pas l'affaire, s'il te plaît. On est tous avec toi, ok ?

0: Merci beaucoup, ma petite Inès. Il faut que j'aille prendre mes médicaments. Le petit déjeuner était excellent.
1: Il n'y a pas de quoi, monsieur Mariano.
0: Bon appétit.
2: Vous m'avez dit que vous aviez appris quelque chose?
1: Ah oui. Hier, je me suis mise à lire le dossier de madame Isabelle. Et dedans, il y a le nom du docteur qui l'a soignée pour son accident et qui a délivré les certificats pour qu'elle soit ensuite admise à la maison de repos.
2: Où voulez-vous en venir?
1: J'ai fait mes recherches et il s'avère qu'il n'existe en fait aucun médecin du nom de Manuel González Urquieta. Mais attention, ce n'est pas tout. Son numéro de carte professionnelle n'existe pas.
2: Dans ce cas, si le nom du médecin est faux, eh bien le diagnostic doit l'être également.
1: Et si c'était ses médicaments qui la maintenaient dans l'état où elle se trouve actuellement? Ça voudrait dire que M. Riora a sûrement pour complice le gériatre de la maison de repos. Non. Ce n'est pas possible parce que, depuis que Mme Isabelle est arrivée, elle a changé plusieurs fois de docteur. Il n'aurait jamais pu corrompre tout le monde.
2: Maintenant, ce qu'il faudrait savoir, c'est si Mme Isabelle a réellement besoin de prendre ses médicaments.
1: Et à qui pourrait-on demander ça?
2: Au docteur Ramirez. Docteur, j'espère que je ne dérange pas. J'aurais besoin de vous poser une question sur l'affaire dont je vous avais parlé. Parfait. Oui. J'arrive tout de suite. Merci.
3: Merci.
2: Allons-y. Le docteur Ramirez est le psychiatre qui nous épaule lors de nos enquêtes. Il peut nous aider à dissiper les doutes.
1: Ah, 2 secondes, je vais prévenir Monsieur Mariano que je vais sortir. Et je vais chercher la copie du dossier.
2: Très bien.
4: Bonjour.
5: Est-ce que t'as mon portable?
4: Oui. T'avais prévu quoi? De tuer Pedro?
5: D'où tu sors ça, Gina? Ça va pas ou quoi?
4: Ne joue pas aux imbéciles avec moi. Tu étais de mèche avec Ernesto. C'est lui qui t'a envoyé le tuer.
5: Il t'a dit ça?
4: Non. Il m'a suffi de lire les messages qu'il t'a envoyés sur ton téléphone pour en tirer des conclusions. Là-dedans, il y a tout. Et il paraît très clairement que tous les deux, vous aviez un accord. Ton plan était de saboter la voiture du concours pour que Pedro ait un accident. Mais ça ne s'est pas passé comme prévu. Et celui qui a vécu l'accident, c'est toi. Ernesto veut se débarrasser de toi. C'est pour ça qu'il est venu t'achever. Le voilà, ton portable. Il pense que tu es mort. À toi de voir si tu veux l'appeler. Ou si tu préfères disparaître quand tu sortiras d'ici.
5: Misérable. Ouais, je vais sortir d'ici. Bien sûr que je vais sortir. Mais pas avec les poches vides. Ou il me donne ce que je lui demande. Ou je raconte à la police toute la vérité. Qu'est-ce que j'ai à perdre? Ma vie est foutue maintenant. J'ai besoin que t'ailles le voir.
4: Quoi? Non, oublie ça. Je vais pas me mettre en danger.
5: Bien sûr que tu vas y aller.
4: Non.
5: Si tu veux pas que je dise à Pedro ce que c'est le Lexbutrol.
2: Dans le dossier de Madame Isabelle, il est indiqué que celle-ci a eu un accident vasculaire cérébral. Mais il s'avère que le diagnostic émis par le médecin était faux. Ce qui nous a amené à croire que ce diagnostic était également faux. Et que son état était dû au fait qu'on lui avait administré de la fluoxétine et du lorazépam à forte dose durant des années.
6: C'est fort possible. La dose qui lui a été prescrite est suffisante pour la déconnecter de la réalité.
1: Et que se passerait-il si elle arrêtait d'en prendre?
6: On ne peut pas arrêter du jour au lendemain. Il faut que ce soit petit à petit. Mais vu le temps qu'elle a passé à les prendre, ce n'est pas sûr qu'elle retrouvera ses esprits. Les séquelles pourraient être permanentes.
7: Nico! Merci de m'avoir défendu.
8: De quoi?
7: De ce qu'ont dit les camarades de classe.
8: Ah!
7: Ma maman va m'emmener au parc de la gondola cet après-midi.
8: Ah!
7: Dis à ta maman de t'emmener pour qu'on puisse jouer.
8: D'accord, je vais lui dire. On y va?
7: Je te suis.
1: Monsieur, on vous demande...
9: Qui est-ce?
1: Moi.
4: Faut qu'on parle. Je viens de la part de Jimmy.
9: Marie Cruz, merci. Je vais la recevoir.
1: Je vous en prie, monsieur.
9: Merci beaucoup. Il n'est pas mort?
4: Non, il est vivant. Voilà ce qu'il demande pour garder le silence.
9: Il est fou ou quoi? Je ne lui donnerai pas le moindre centime.
4: Si tu ne le fais pas, il ira parler à la police.
9: Eh ben, qu'il le fasse.
4: Il va aller tout leur raconter, même l'histoire du Lexbutrol.
9: Qu'il le fasse. C'est sa parole contre la mienne. Et ne t'avise pas de te représenter ici.
4: Ne t'inquiète pas. Je ne tiens pas à rester impliqué dans cette histoire.
9: Eh ben, belle gestion des choses. Bye.
7: Est-ce
8: Est-ce qu'on peut aller au parc cet après-midi? Liliana va y aller et je veux y jouer avec elle.
3: Oui, mon amour. Où est-ce qu'elle va exactement?
8: Eh bien, dans le parc où on y va chaque fois.
3: Très bien, alors on y va. Hein? Ah! Esther? Comment ça va? Quel plaisir que vous m'appeliez.
10: Je vais bien, ça fait plusieurs jours que je veux le faire. Et vous, ça va?
3: Bien, très bien. Merci beaucoup, Esther.
10: Je voulais vous demander s'il était possible que je voie Nico.
3: Oui, bien sûr. Vous pouvez aujourd'hui? On va justement aller dans le même parc que celui où on s'est vu la dernière fois.
10: Oui, oui, oui, très bien. On se voit là-bas. Merci.
9: Ramon, merci d'être venu. Je t'en prie, assieds-toi. Je voulais te voir au sujet de la situation de Jimmy.
11: Pauvre Jimmy, quel accident.
9: Oui, oui, terrible. J'ai pensé à une chose. Il pourrait peut-être recevoir une pension d'invalidité pour l'accident. Je sais pas, est-ce qu'il y aurait droit?
11: Pour les années travaillées ici, conformément au contrat que vous avez signé avec vos employés, oui.
9: Ah, génial, génial. Et combien elle toucherait?
11: Faudrait que je calcule.
9: Fais-le, s'il te plaît. Et renseigne-toi dès maintenant sur les démarches administratives à effectuer. Quand je parlerai à Jimmy, je voudrais lui offrir cette possibilité ou je ne sais pas, à moins qu'il veuille travailler ici sur la partie administrative ou...
11: Pour ça, il faudrait créer un nouveau poste. Et en plus, il est mécanicien. Que peut-il faire dans l'administration?
9: Rien. Ce serait pour un salaire très bas. Je ne pense pas que ça lui convienne. De toute manière, je veux quand même lui proposer et il me dira.
11: Très bien. Dès que j'aurai calculé le montant de la pension qu'il peut toucher, je vous appelle.
9: Merci, Raman. Un plaisir, comme toujours.
11: Bon courage.
9: À bientôt.
11: À bientôt.
12: Une seconde. Tu es venu?
13: Oui. Tu avais raison dans ton message, tu as su me convaincre. C'est un moment important pour toi et je me devais d'être ici.
12: Tu veux dire professionnellement parlant?
13: Pour le moment, oui. On verra ensuite pour le personnel.
12: Mon cœur.
14: Entrez, s'il vous plaît.
12: Messieurs, bienvenue. C'est un plaisir de vous recevoir. Comment allez-vous?
15: Bien, Seigneur.
12: Bonjour.
15: Très bien.
12: Vous allez bien?
15: Merci. Très
12: enchanté.
16: Chiano est allé demander dans ton quartier si personne connaissait quelqu'un de ta famille pour le prévenir. Mais personne n'a pu l'aider.
17: Non, Benito. J'y vais juste pour dormir. J'ai personne là-bas.
16: Quand tu sortiras, on te filera un coup de main. Mais ce serait pas mal que tu tiennes au courant ta famille.
17: Pourquoi faire? Pour qu'ils aient pitié de moi? J'aurais mieux fait de rester sous la voiture.
16: Dis pas ça. Combien de gens ne peuvent plus marcher mais qui vont de l'avant? Faut juste avoir de la volonté, mec.
18: Est-ce que je peux t'appeler?
17: Dis-moi, ça y est, j'ai un peu faim. Ça te dérangerait pas de demander à l'infirmière ce qu'elle a fait de mon repas, s'il te plaît?
16: Non, j'y vais.

0: Alors, t'as vu Ernesto ?
1: Oui, et ça l'a beaucoup surpris quand je lui ai dit que je venais de ta part.
0: Et pour la thune alors ?
1: Il ne te donnera rien.
0: Quoi ? Comment ? Mais c'est de sa faute si je suis comme ça !
1: Non, c'est pas sa faute. C'est ta faute à toi, pour avoir voulu tuer Pedro.
0: Redemande-lui !
1: Non, moi j'ai fait ce que tu m'avais demandé, je peux pas faire plus. Si tu veux lui mettre la pression, t'as qu'à l'appeler toi.
2: Je vais voir si Liliana est arrivée.
3: Oh, non, mon amour, je ne la vois pas.
4: Oh, mais regarde un peu qui est assise là.
5: Hey, Esther !
6: Bonjour, mon chéri. Alors, comment tu vas, mon cœur ?
2: Bien, et toi ?
6: Bien, très bien. Bonjour, Elena, comment allez-vous ?
4: Bien, très bien. Merci, Esther. Quelle coïncidence !
6: Eh oui, n'est-ce pas ?
2: De la barbe à papa ! Je peux en avoir, maman ?
6: Moi, je t'en achète, mon amour.
4: Je peux ? Bien sûr.
6: Allez, on y va.
2: Je voudrais
6: la bleue. De quelle couleur ? Bleu. De quelle couleur tu veux ? La bleue ?
2: Oui, bleu.
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0: 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Tiens.
1: Horacio Villa Senior Correa ?
0: Oui, c'est moi. Que se passe-t-il ?
1: Vous êtes arrêté pour abus de confiance et fraude au sein du groupe commercial Ferretero.
0: Quoi ? C'est une erreur.
2: Qui l'accuse ?
1: Monsieur Ernesto Riora Armida.
3: Je peux aller attendre Liliana là-bas ?
4: Bien sûr, mon amour.
5: Merci. Merci pour tous ces moments que vous me laissez passer avec Nico.
4: Il n'y a pas à me remercier. La relation que vous avez avec Nicolas est indépendante de ce qui s'est passé entre Pedro et moi.
5: Je suis vraiment désolée que les choses entre vous se soient mal terminées.
4: Ne vous inquiétez pas. J'en ai tiré quelque chose de bon. J'ai eu le courage de demander le divorce à Ernesto.
5: Vraiment ?
4: Oui. L'autre jour, je suis allée présenter la demande de divorce.
5: Ah, mais pourquoi seulement maintenant ?
4: Pourquoi dites-vous ça ?
5: Peut-être que les choses ne changeront pas du tout après ce que je vais vous dire, mais maintenant, avec votre divorce, votre mari ne peut plus faire pression sur vous. Vous devez connaître la raison pour laquelle Pedro vous a quitté.
4: Il m'a quitté parce qu'il ne m'aime pas. Il me l'a dit mot pour mot, Esther.
5: Non, Elena, ce n'est pas pour cette raison. Pedro s'est éloigné de vous parce qu'Ernesto l'a menacé. Il lui a dit que s'il n'épousait pas Gina, il allait vous enlever Nico. Et cela, Pedro n'allait pas le permettre parce qu'il sait que vous aimez le petit Nico plus que tout. Okay.

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4: Bonjour à tous et bienvenue dans Tous en douceur. Plus que des recettes, nos passionnés vont vous faire découvrir leurs histoires, leurs souvenirs à travers leurs desserts. Et puis chaque fin de semaine, tous les vendredis, nous allons nous retrouver ici, dans la boutique de Julien Leveneur qui va nous apporter des conseils sucrés. Alors préparez-vous, c'est le moment de se régaler. Aujourd'hui, on est avec Laetitia et Magali. Salut les filles.
5: Salut, bonjour.
4: Ça va bien?
5: Oui, ça va.
4: Je veux dire, franchement, j'ai même plus besoin de vous les présenter. C'est les gagnantes de l'année dernière. Franchement, on a passé un très bon moment ensemble. Et bien, j'avais envie que ça continue.
6: Vous aussi.
4: Merci d'avoir accepté.
7: Ben, avec grand plaisir.
4: On fait quoi aujourd'hui?
7: La recette du gâteau tisson.
4: Très bien.
7: Avec un insert prune fait maison.
4: Oh là là, je sens qu'on va se régaler. On commence par quelle étape?
7: Bah, du coup, on va commencer par le beurre et le sucre. On va ensuite rajouter les œufs et ensuite la farine tisson, la levure et la prune.
4: Eh ben allez, on y va, alors on démarre. Bon, qu'est-ce qui s'est passé depuis alors?
7: Bah écoute, c'est un peu compliqué de sortir.
6: On a plus de vie, on est demandé.
4: Oh là là, ça y est, c'est les stars.
7: C'est toujours un plaisir de sortir et que les gens te reconnaissent.
4: Qu'est-ce qu'on te dit? C'est quoi les anecdotes?
6: L'anecdote, c'est la tarte chouchou.
4: Ah ouais, on te parle de la tarte chouchou.
6: De la tarte chouchou. Et après, ils me demandent comment ça se fait que c'est venu à l'idée pour mettre le champignon dans le
4: dessert en chocolat. Voilà, j'en étais sûre. Qui était incroyable, mais alors ça, je m'en rappellerai toute ma vie. J'aurais jamais pensé que champignon...
8: D'ailleurs, elle n'a jamais refait pour nous.
6: Non.
4: Ah ouais, bah voilà.
6: Tout le monde me demande, quand il a goûté.
4: Ah mais non, c'est une exception en fait. Faut le mériter en fait, cet insert au champignon. Bon, et pourquoi avoir choisi le gâteau tisson aujourd'hui?
8: Ben moi, c'est un gâteau que j'adore.
7: Pour moi, c'est la Réunion, quoi. Ça représente...
6: Le gâteau tisson, un clin d'œil à nos anciens aussi.
8: Okay. Bon, c'est prêt, je vais mettre au batteur.
4: Eh ben allez, on met au batteur. Pour les œufs, il faut les rajouter petit à petit. Ok, donc là, on a récupéré le mélange.
7: L'étape d'après, c'est la farine de tisson.
4: Ouais.
7: On rajoute. Et un petit peu de... Enfin, un sachet de levure, quoi.
4: Tu vas rajouter un insert prune fait maison. C'est qui a fait?
7: C'est maman.
4: Maman qui s'appelle comment?
7: Venise. Et un petit peu de... d'anisette, voilà. Voilà. Et on va remettre ça à tourner.
4: Et c'est parti! Alors là, c'est la texture qu'il faut avoir.
7: Déjà, oui. Enfin, moi, je fais comme ça après.
4: Oui. Ah, là, t'as fait au robot, mais on est d'accord qu'on peut faire à la main.
7: Oui.
4: Voilà.
7: Oui,
4: j'en ai courageux.
7: Oui, voilà. Après, vous sortez un peu le beurre à l'avance, comme ça, il est un peu mou.
4: Voilà. Donc à la maison, si vous n'avez pas de robot, c'est faisable, hein, vous inquiétez pas.
7: Donc voilà, c'est prêt. On va juste préparer le moule pour.
4: Mais alors, le moule, j'ai pas spoilé, parce que franchement, je crois que je suis love du moule, moi. Regardez ça.
6: Non, mais... moule de l'île de la Réunion.
4: Non mais franchement, c'est pas incroyable ça?
6: N'oubliez pas de beurrer le moule.
4: Ouais, t'as raison. Et là d'ailleurs, on est dans ton labo.
8: Oui, on est dans mon labo, oui.
4: Tu l'avais pas quand t'avais fait la première saison?
8: Non.
4: Mais je suis contente qu'aujourd'hui ça avance pour vous, c'est cool. Hein. Et c'est vrai que pour moi, faire cette émission sans vous, c'était quand même ne pas vraiment combler quelque chose, quoi.
8: Ah oui.
4: C'était bien important, je trouvais, de vous avoir. Ça me fait vraiment plaisir. Vous avez vraiment été un binôme. Merci. Alors, il y en a eu plein, des binômes incroyables, mais c'est vrai, vous étiez... très passionné, très impliqué, et c'était beau à voir, et je pense que c'est pour ça que les gens aussi vous le rendent bien.
6: Oui, oh oui.
4: Donc là, ça y est, t'as mis le gâteau dans le moule de l'île de la Réunion qu'on adore. Alors là, je pense que les commandes de ce moule vont exploser. Même moi, je vais être la première, là, ça y est. Et combien de temps, là, on va mettre au four?
8: Moi, je mets 40 minutes à 160 degrés.
4: Ok, eh ben allez, on est en forme.

0: Voici les différents ingrédients du dessert de Magali et Laetitia.
1: Ben c'est le moment de la dégustation.
2: Oui.
1: Allez, vite, parce que Magali a envie de goûter. Hein. Magali a dit à moi la fin.
2: Ma fin.
1: Bon, on a rajouté un petit peu de coulis. Ça, on aime, ça. Votre gâteau est excellent, les filles.
3: Hein. Merci. Moi, je ne pas peser la main.
1: Non. Jamais. Vous êtes toujours les gagnantes. Bon, c'est un petit quelque chose pour vous, le petit panier douceur.
2: C'est gentil.
1: On continue à bâtisser.
2: Merci.
1: Voilà, un petit peu de plaisir en plus. Hein.
3: Merci beaucoup. On pense
1: Merci, les filles.
3: Ben, avec grand plaisir.
1: Franchement, c'était encore un super moment avec vous.
3: Oui, ben, nous aussi. Ça fait plaisir de vous revoir.
1: Claire. Mie, Mie,
2: au revoir,
1: Raoult. Ah ouais. Moi aussi, Mie,
2: Raoult. À chaque fois, Mie, voir la télévision, on me dit « Ah, ma copine !»
3: Oh, en tout cas, c'était avec grand plaisir.
2: Ah oui.
1: Bon, on revient alors.
3: Oui. Bah oui.
1: Pour un autre gâteau.
3: Bah oui, avec grand plaisir.
1: Bon, belle continuation pour vous deux.
2: Merci beaucoup.
1: Et vous, merci de nous avoir accompagnés pour ce beau moment, tous en douceur.
2: À bientôt.
1: À bientôt.
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0: respirer, s'étirer, se recentrer. Tous les lundis, le gymnase du 10e kilomètre se transforme en espace de bien-être pour les habitants du Tampon autour d'une séance de Hatha Yoga gratuite et ouverte à tous.
1: Le Hatha Yoga, c'est plus dans la douceur. Donc on commence par un échauffement, un travail de mobilité articulaire, suivi par un enchaînement de postures. On travaille l'équilibre. C'est une pratique qui est accessible à tout âge, et qu'on soit débutant ou avancé. Et je finis toujours par une relaxation. Si vous n'avez pas encore essayé le Hatha Yoga, eh bien, venez.
0: Débutant ou pratiquant confirmé, tout le monde y trouve sa place, les postures étant adaptées aux besoins individuels.
2: Ça me permet de bouger mon corps, de me détendre aussi, parce que la Hatha Yoga permet de se détendre, de se retrouver et en même temps de faire bouger son corps, ses muscles. Au début, quand j'ai commencé, je connaissais personne, donc c'est juste bonjour, un peu timide. Puis maintenant, de fil en aiguille, on se parle, on se raconte un peu nos vies et parfois même, il y a des amitiés qui se lient. Franchement, c'est que du bonheur. On râle pour venir, mais quand on part, on est heureux.
0: Pour beaucoup, ce rendez-vous hebdomadaire est devenu bien plus qu'un cours de sport. Une respiration dans la semaine, un moment de partage et parfois même le point de départ de nouvelles amitiés.
3: Moi, je connais le yoga depuis un certain temps. J'ai eu l'occasion d'aller en Inde. Et là, ça me fait du bien d'avoir une activité mais qui est gratuite aussi, en somme toute. Et avec un coach très compétent. Il faut vraiment essayer et puis voir si ça plaît, hein, ensuite.
0: Bien-être physique, lien social, lâcher prise. Le Hatha Yoga au Tampon coche toutes les cases. Une initiative simple, mais qui change vraiment le quotidien de ceux qui la pratiquent. Renforcement musculaire, cardio, abdos. Chaque semaine, la salle de fitness du 23e kilomètre accueille une séance de cuisses abdos fessiers, gratuite et ouverte à tous les niveaux, encadrée par un coach spécialisé.
4: Le but, c'est de travailler les membres inférieurs, les abdos dans le sourire. J'essaye de toujours challenger nos adhérents pour essayer d'augmenter, travailler un peu la force des membres inférieurs, qui est très important pour la stabilité. Fente arrière, je reviens, je décale, fente latérale. C'est aussi un moyen de faire de la cohésion sociale. Et du coup, le but, grâce à cette activité de fitness, c'est de regrouper tout le monde dans un seul endroit et lors d'un moment de partage, comme je le dis souvent.
0: Échauffement, travail en charge avec augmentation progressive des poids, puis abdominaux en guise de conclusion. Une séance adaptée à chaque participant, sans pression de performance, avec un seul objectif, repartir avec le sourire.
5: Je participe à ce cours pour le bien-être personnel. Il y a une bonne ambiance dans les équipes. Il y a des bons coachs et je suis satisfaite. Ça fait du bien aux articulations, travailler l'équilibre. On est en hiver. Et là, on souffre moins du froid quand on fait des exercices.
0: Moins de douleurs, plus d'énergie, meilleur équilibre. Les résultats se font sentir séance après séance. Et au-delà de l'effort, c'est l'ambiance du groupe et la passion des coachs qui donnent envie de revenir.
6: Une activité physique, pour moi, c'est un investissement pour ma santé et mon bien-être. Ça me donne de l'énergie, tout en faisant travailler mon corps. C'est un besoin. C'est une ambiance très conviviale, on se connaît. Ça fait un lien social à la fois. On se déplace, on a une démarche active, on a un résultat.
0: Au Tampon, le sport santé, c'est accessible à tous, partout et dans la bonne humeur. De 10h à 11h, la ville du Tampon célèbre l'anniversaire de l'appel du 18 juin 1940 à travers une cérémonie commémorative. Un temps de mémoire et de recueillement pour honorer l'engagement des femmes et des hommes qui ont résisté pour défendre les valeurs de liberté. La fête de la musique transforme le centre-ville du Tampon en festival à ciel ouvert avec 6 scènes, des artistes locaux, un parcours des saveurs, des animations de rue et une ambiance guinguette. Lancement des concerts à partir de 16h avec notamment Daniel Waro, Secteur 410, Mehdi Gerville, Teen Poppy, Lady Lafay et Fayazer. Retrouvez tout l'agenda sur le www.letampon.fr.
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10: Bonsoir à tous et ravi de vous retrouver pour votre météo. Regardons notre animation satellite. Pour ce soir, dans l'ensemble, une nuit agréable. Petit bémol vers le secteur de Saint-Denis jusqu'à Saint-Benoît. On observera des averses assez faibles. Dans l'ensemble, je vous disais, c'est une soirée assez calme. Les températures stationnaires, un vent faible. Et puis, en ce qui concerne la mer, elle sera peu agitée dans l'ensemble. Regardons le temps pour demain matin. Alors, on retrouvera quelques nuages, c'est vrai, sur le nord-est. Mais très vite, les éclaircies prennent place sur l'ensemble du département. Ça reste très ensoleillé. Puis pour l'après-midi, plus de nuages dans l'intérieur. À mi-pente, quelques averses. Les plus beaux rayons de soleil seront du côté de Saint-Pierre. Mais dans l'ensemble, sur le littoral, on s'en sort plutôt bien avec quelques éclaircies. Regardons le vent sensible vers le secteur du port à des rafales de 40 km/h. Ailleurs, ça reste assez faible. Une mer peu agitée dans l'ensemble. Les températures minimales 20 degrés à Saint-Denis entre 11 et 14 pour les cirques, 9 pour les plaines. On termine avec le volcan avec 7 degrés. Pour les maximales, 28 degrés au port également pour la pointe des Trois-Bassins, 22 au Colimaçon. On termine avec Saint-Pierre avec 27 degrés. Demain, nous serons le vendredi 12 juin. Des bisous d'avance à vous les Guy. Le soleil se lèvera à 6h51 et nous quittera à 17h44. On se retrouve juste après le journal d'Antoine Asselard. À tout à l'heure.
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0: mais Thierry, c'est pas un peu too much là?
1: C'est quoi qui est too much?
0: Bah, je sais pas, la déco, les maillots, les
1: Audrey,
0: drapeaux.
1: C'est la Coupe du Monde ou le courant? Que c'est une fois tous les 4 ans?
0: Oui,
1: mais ça va pas ou quoi? Mais non, on est pas tous les bons là.
0: Mais là, c'est trop. Est-ce que pour Noël nous fait ça? Pour Halloween?
1: Oui, pour Noël nous fait ça. Pour Noël nous mettre sapin, nous mettre guirlandes, nous décor partout. L'oublier peut-être?
0: Pour Halloween?
1: Oui, Halloween aussi. Ils mettent bébêtes partout. Hein, ils mettent dans le salon, ils mettent devant, puis ils mettent tout. Alors arrête, s'il te plaît.
0: Est-ce que pour mon anniversaire, elle a fait ça?
1: Ah, madame, l'oublier que pour son anniversaire, nous la décore la maison en mode princesse. Ou l'oublier? Et là, c'est pas beaucoup là. Et d'ailleurs. D'ailleurs, ma décor, pour l'anniversaire, m'a décoré. Pour Brice, m'a décoré. Et moi, là, j'ai jamais décoré rien. Pour moi, ça t'a.
0: Hein?
1: Jamais...
0: Ah, Brice! Ah,
1: mais voilà,
2: tombe bien. Trompe d'appartement.
0: Non, non, c'est ici, c'est ici. Hein? C'est ici, c'est l'appartement
2: non,
0: moche.
2: Non, mais habite pas. Ouais, ben bah, oui,
1: c'est parce que... moche. C'est la déco de la Coupe du Monde, Brice.
2: Mais non, Thierry, ben, on peut pas. Non, mais là, c'est trop, là, frérot.
0: Regarde, Brice, là, mettre un sachet sur la table.
2: Mais c'est quoi ça,
1: C'est tous les 4 ans.
2: Mais
1: okay?
2: Oui, mais même ça.
1: C'est une fois que nous vivons ça dans notre vie. Donc, il faut vraiment.
2: Thierry, si c'est tous les 4 ans, c'est pas qu'une seule fois que nous vivons ça dans notre vie. Mais à un moment donné, là, non, on a trop, là, on a trop. OK, point soirée, OK.
1: Non, non, pas point soirée, pour tout le mois.
2: Pardon?
1: Jamais, les gars, la Coupe du Monde, il tire combien de temps?
0: Un mois avec
1: tout
0: ça
1: match. Non, il tire pas, les gars, laisse-moi des
2: écoute-moi bien, si c'est un mois, il reste comme ça.

0: parole des notes coloc. Mamie Barra,
1: allez, on...
0: Mamie Barra.
2: Il sert à rien dans tout l'immeuble, pareil.
1: Et d'ailleurs, elle est pas finie, Audrey. Hein? D'ailleurs, pour mon anniversaire, pourquoi ça jamais décoré mon hein? La case. Brice, reste là. Pour mon anniversaire, là, ça jamais décoré ça.
2: J'entends décor... rien. Hey.
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0: Le 19h sur Antenne Réunion, bonsoir, votre journal, voici les titres. Et maintenant place au foot, le coup d'envoi de la Coupe du Monde ce soir, large page dès le début de ce journal. Et pour évoquer l'événement, Ludovic Ajorque et Fabrice Sabriel, invités de ce 19h. Bonsoir messieurs, à tout de suite. Des peines de prison ferme requises, des prévenus et un dircab face à la justice pour trafic de drogue. Le procès de Bertrand de Boisvilliers et de ses complices. Julie Lerman pour les précisions et les dernières informations dans un instant. Stress ou confiance, dissertation ou commentaire de texte, le jour du bac de français pour les élèves de première. Nous serons à Saint-Louis pour les impressions avant et après l'épreuve. Et puis notre rendez-vous rallye aux côtés de pilotes de légende. Ce soir, un multiple champion rencontre avec Tony Ricourt. Et dans environ 2 heures maintenant, ça va commencer. La Coupe du Monde de football FIFA 2026, jour J, bientôt heure H, événement mondial à suivre en direct sur Antenne Réunion. On va revoir le programme dans un instant, on parlait avec nos invités. Mais d'abord, tous à la Coupe, maillot, drapeau, maquillage, la Réunion. Les supporters sont-ils parés? Vérification avec Marius Deuil.
1: À quelques heures du premier match, les rayons dédiés à la Coupe du Monde attirent les supporters. Maillot des sélections ou encore ballon, chacun vient chercher de quoi afficher ses couleurs.
2: Aujourd'hui, c'est mon anniversaire. On est venu pour acheter des maillots et vivre la Coupe du Monde. C'est le petit cadeau en plus.
3: Ouais, on est équipé. On a le maillot, on a les petites décorations de la France. Ouais, c'est bon, on est bien équipé.
1: Dans le magasin, les maillots de l'équipe de France figurent parmi les articles les plus recherchés.
4: Il y a les passionnés de foot qui, évidemment, viennent acheter leurs maillots. C'est pour ça qu'on a quelques petites ruptures sur quelques tailles. Ceux qui se vendent le plus, évidemment, les maillots de l'équipe de France.
1: Et pour ceux qui veulent aller encore plus loin, place au drapeau, au maquillage et aux accessoires aux couleurs des bleus.
5: Moi, je suis venue prendre des lunettes et un peu d'accessoires pour mettre sur le visage, histoire de se mettre dans la fête.
6: Et moi, tout ce qui est pour décorer la table, la maison, parce que c'est moi qui cuisine. Voilà. Donc on vient chercher tout ce qu'on trouve, on les supporte et puis on espère qu'ils vont remporter.
5: Jusqu'à la finale, quoi.
6: Exactement.
1: Les supporters espèrent déjà voir leur équipe briller durant les prochaines semaines.
7: On a reçu tout ce qui est kit des supporters, le chapeau, les perruques, la cape, les drapeaux, tout ce qu'il faut pour aller au bout avec l'équipe de France.
1: Une chose est sûre, dans les magasins comme devant les écrans, tout est prêt pour le coup d'envoi de cette Coupe du Monde.
0: Et c'est parti pour 5 semaines, les Bleus sont arrivés à Boston. On va voir les toutes premières images de l'équipe de France aux États-Unis. Effervescence là-bas, évidemment aussi à quelques heures du coup d'envoi de la compétition. Les Bleus qui ont notamment pu découvrir leur hôtel. Événement à suivre en direct sur Antenne Réunion pendant 5 semaines. Voici le programme. Pour ce soir, 21h15, cérémonie d'ouverture. Et puis ensuite, ce sera Mexique-Afrique du Sud pour le tout premier match à 22h45. La Coupe du Monde et de nouvelles règles pour le foot. Nouveau carton rouge pour bouche cachée, temps réduit lors de remplacement, le recours à la VAR, l'assistance vidéo à l'arbitrage. Précision et réaction sur ces nouvelles règles avec Naïmarou.
8: Pause fraîcheur de 3 minutes pour s'hydrater, 10 secondes maximum pour quitter la pelouse lors d'un changement. Des nouvelles règles qui seront testées dès ce soir sur le terrain. Tous les gains de temps seront punis plus durement. Bonne nouvelle pour les téléspectateurs.
9: On a beaucoup de simulations chez beaucoup de joueurs qui cherchent les pénaltys, qui cherchent les fautes, qui cherchent du temps pour avoir une prolongation. On joue ballon, arrête un peu et nous on voit ça.
10: Ils cassent les meilleurs joueurs, quoi. C'est plus du football. Cette règle-là, on verra. Ils vont jouer peut-être mieux. Et respecter le joueur.
11: Le foot dans le temps était un petit peu plus dur et maintenant il est devenu un petit peu plus mou, on va dire. Ouais. Un peu moins technique, on va dire. Et un peu moins physique.
8: Autre spécificité de cette Coupe du Monde 2026, la VAR, assistance vidéo à arbitrage, pourra être utilisée plus régulièrement, y compris pour les cartons jaunes, incompréhensible pour certains fans.

0: éviter beaucoup de faits de jeu dans le football, surtout au niveau du racisme où on sait que tout le monde se bat contre ça. Et puis tous les anti-jeux, je dirais.
1: Tout joueur qui quitte le terrain de jeu en signe de protestation contre une décision arbitrale sera sanctionné d'un carton rouge.
2: La Coupe du Monde dans l'œil de deux experts, Ludovic Ajorque, attaquant du Stade Brestois. Bonsoir. Merci d'être avec nous, Fabrice Abriel, ancien du PSG, footballeur, entraîneur, maintenant bonsoir. Merci également à La Réunion avec l'association Mille Sourires, dont vous êtes tous deux parrains. Peut-être commentaire pour commencer à propos de ces nouvelles règles, plus de VAR, carton rouge si on cache la bouche, utile, pas utile, justifié, pas justifié, Ludovic ?
3: Moi je pense que pour la main devant la bouche, justifié. Ensuite, les changements pour aller plus rapidement, c'est justifié aussi. Ensuite, pour le VAR, moi, je trouve que ça fluidifie pas assez le jeu. Donc, ouais. Mais bon, après, voilà. Pour moi, dans l'ensemble, c'est assez justifié, les règles.
2: Apprendre à laisser, Fabrice Abriel, du même avis ?
4: Oui, exactement. L'idée globale, c'est d'améliorer les décisions de l'arbitre, d'éviter tous les actes d'anti-jeu. Comme disait Ludo, c'est fluidifier le jeu, qu'il y ait plus de spectacles, moins d'attentes. Et puis, pour le racisme, quand on disait une interaction avec un adversaire, mettre la main devant la bouche pourrait être sanctionné d'un carton rouge. Donc, intéressant.
2: C'est censé. Mmh. La Coupe du Monde démarre, les Bleus sont favoris. Point fort, point faible, selon vous, Ludovic Ajorque ?
3: Non, moi, je pense qu'ils ont tout. Ils ont tout, ouais. Ils ont une équipe assez complète. Derrière, c'est assez solide. Au milieu, ils ont beaucoup de joueurs. Devant, c'est des phénomènes. Donc, voilà. Pour moi, je les vois favorites.
2: Ouais. Ça, c'est le papier, Fabrice, votre point de vue.
4: C'est vrai. Parce
2: qu'on peut tout avoir. Et après, il y a un côté magique aussi.
4: Bon, c'est vrai que par expérience, les feuilles de match ne font pas gagner les matchs. Mmh. Mais ce qui est important, c'est d'arriver avec beaucoup de confiance. La France s'est rassurée sur le dernier match, notamment sur le plan offensif, être vigilant sur le plan défensif. Et le plus important, c'est de prendre des points sur le premier match pour donner de la confiance. Et on sait que Didier Deschamps, que j'ai côtoyé à Marseille, il sait faire pour arriver dans les meilleures dispositions pour sortir des poules.
2: On va y revenir justement. Premier match pour les Bleus, ce sera le Sénégal mardi. Ludovic, quand vous étiez en Allemagne, vous avez affronté le Bayern, vous avez marqué, tout comme Sadio Mané, qui sera de la partie avec l'équipe du Sénégal lors de l'entrée en lice de l'équipe de France. Il faudra s'en méfier.
3: Oui, c'est un très bon joueur. Voilà. On sait qu'il a eu une grande carrière. Aujourd'hui, il a été aussi champion avec Al Nassr en Arabie Saoudite, justement. Voilà, on sait les qualités qu'il a et bien évidemment, il va falloir s'en méfier.
2: Ouais, Fabrice Abriel, France-Sénégal, un prono ?
4: Ben France, bien sûr. Mmh. Même si on se souvient du dernier match en Coupe du Monde contre le Sénégal, il va falloir faire attention.
2: Avec difficulté, il faudra être vigilant. Vous avez été, vous l'avez dit, entraîné par Didier Deschamps à l'OM, c'est sa dernière Coupe. Ouais. Dans quel état d'esprit il peut être selon vous ? Est-ce que vous pensez que c'est le même coach qu'à l'époque de Marseille ?
4: Non, parce que la nouvelle génération, beaucoup plus ouvert, il est toujours à la recherche de l'équilibre dans son 11 de départ, mais je vois qu'il laisse beaucoup de joueurs offensifs sur le terrain, ce qui était moins le cas à Marseille, quand on était champion. Donc, étant donné que c'est sa dernière, on n'a pas de certitude sur exactement sur son comportement, sur sa ligne la directive, mais on sait qu'il est là pour remporter la Coupe.
2: Ça a pu influencer, il y a l'expérience, mais il y a peut-être l'émotion de cette...
4: Il y a ça, et puis surtout pas de suite. Donc sur le plan de l'engagement personnel avec ses joueurs, il ne prépare pas l'Euro, par exemple, derrière, donc ça va s'arrêter là. Donc il pourrait être aussi tranchant dans ses choix à un moment donné.
2: Ludovic Ajorque, sur la méthode Deschamps ?
3: Moi, j'aime bien parce que ça gagne. Il y a des résultats, donc c'est efficace dans ce qu'il fait. Donc voilà, merci à lui parce qu'il a fait beaucoup de bien à l'équipe de France. Voilà, et on a gagné des titres avec lui. Donc voilà, pour moi, il a fait ce qu'il fallait pendant son mandat.
2: Coupe du Monde suivie depuis La Réunion, au moins le début en tout cas. Le programme de votre séjour, c'est donner 1000 sourires aux Marmailles. C'est le nom de l'association, mais c'est aussi les résultats concrets attendus, en tout cas des actions que vous menez.
3: Oui, on a des opérations pendant ce mois de juin. Voilà, ça va être les 20 ans. le 23 juin. Donc voilà.

0: On essaie de prendre du plaisir avec les enfants et de donner 1000 sourires, comme vous avez dit.
1: Ouais, Fabrice ?
2: Je confirme. Vous pouvez voir ce beau polo avec les 20 ans, 1000 sourires. Voilà, c'est, on s'inscrit dans la longueur auprès des enfants et on continue à donner des sourires et à faire rêver.
1: Pour finir, le camarade Lionel Massard me précisait que vous avez tous deux joué en Bretagne, Ludovic, c'est toujours le cas. Fabrice, vous êtes passé par Lorient, Makatia ou Kouign-Amann ?
0: Ah, Makatia.
1: Makatia, Fabrice ?
2: Kouign-Amann, mais il a menti.
0: Non, la dernière fois, c'était pas ça. C'était gâteau patate ou Kouign-Amann. J'avais dit Kouign-Amann. Ah, c'est une préférence.
2: Et Makatia, évidemment.
1: Bon, galette saucisse, roguet saucisse, il y a match ou pas ?
2: Il n'y a pas de match.
0: Il n'y a pas de match.
1: Allez, on terminera là-dessus. Un peu de chauvinisme. Merci beaucoup, en tout cas, à vous deux d'être passés nous voir, Ludovic Ajorc, Fabrice Abriel. Bon séjour et mille sourires pour les marmailles. Et puis, bonne coupe, la Coupe du Monde sur Antenne Réunion. Les résultats aussi sur l'info.re, module spécial sur notre site d'information. Vous pourrez consulter en temps réel les résultats des matchs, but après but. Et puis rendez-vous après ce journal pour toute la durée de la Coupe avec Yusha Asenji et Lionel Massard. Pour l'instant, foot, émission spéciale pour vivre les temps forts de ce mondial. 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Et puis quelques mots à propos d'une dimension politique aussi à cette Coupe du Monde avec une image très symbolique. On va la voir, une chaise vide pour réclamer la libération de Christophe Glaise, prise de position engagée, remarquée hier soir du patron de la FIFA, Gianni Infantino. Il a profité du lancement de la Coupe du Monde pour alerter sur le cas du journaliste emprisonné en Algérie. Je propose de l'écouter.
3: Il y a une chaise vide dans cette salle.
4: Ce siège vide est pour le journaliste français Christophe Glaise, qui est le seul journaliste sportif emprisonné dans le monde. J'espère vraiment que dans un grand acte d'humanité, on lui accordera une grâce présidentielle et qu'il pourra même nous rejoindre ici.
1: Voilà, qui referme cette page. À Coupe du Monde, dans l'actualité, une question: que s'est-il passé dans la nuit à Saint-Paul-Bois-de-Neve, quartier du Hangar? Des coups de feu dans la soirée. Un individu aurait blessé sa belle-mère après un tir de fusil sur une porte. Il se serait tiré une balle dans le pied également. L'homme âgé de 37 ans devrait être placé en garde à vue après son hospitalisation pour s'expliquer. Témoignage et précision à Saint-Paul, Gabriel Rivals.
5: Le bois de la porte vole en éclats après le tir de fusil à pompe du mis en cause. Celui-ci venait pour son ex-compagne. Il blesse finalement son ex-belle-mère âgée de 54 ans, cachée derrière la porte du salon, comme nous le raconte l'une de ses filles.
6: Ma mère est rentrée, elle a pu juste fermer la porte et ben, il a tiré. Du coup, c'est ça a traversé et les débris, comme vous voyez par terre, et sont ici envolés sur ma mère. Et c'est ça qui a blessé ma mère, en fait.
7: Elle a été blessée au niveau d'où ?
6: Des bras, du bras et au niveau du sein.
5: Une scène d'une rare violence. Il s'agit de la deuxième intrusion du présumé agresseur. À 19h30 hier soir, il débarque et sème le chaos. Une scène à laquelle assiste le père de son ex-compagne.
8: J'étais à l'intérieur, quand il a commencé à tirer des coups de feu dans le chemin. Et puis quand il est arrivé ici, la porte à l'entrée était ouverte. Alors il a tiré un coup de fusil à l'intérieur. Après, il est rentré, on avait le temps de fermer l'autre porte. À l'intérieur, il y a une deuxième porte. Et là, il a tiré carrément dans la porte. Il a défoncé la porte et puis on est resté dedans. On est parti dans l'autre chambre, de l'autre côté. Et apparemment, il s'est blessé lui-même. Et puis après, il est parti.
5: Le mis en cause et son ex-belle-mère sont pris en charge après avoir été blessés. L'homme de 37 ans est ensuite placé en garde à vue. La victime est quant à elle revenue à son domicile dans l'après-midi. Une enquête est ouverte par la gendarmerie pour éclaircir les circonstances exactes des faits.
1: Un bateau rempli de drogue, un trafic de Zamal entre La Réunion et Maurice, un ancien DIRCAP jugé. Le procès de Bertrand de Boisvilliers et de ses complices présumés a démarré ce jeudi, suite d'une enquête de plus de 2 ans. Il est reproché à l'ancien directeur de cabinet de Maurice Gironcel à la mairie de Sainte-Suzanne d'avoir fait transiter sur son bateau plus d'une demi-tonne de cannabis entre 2023 et 2025. Valeur marchande à Maurice, plus de 11 millions d'euros. Des peines de prison ferme ont été requises, 7 ans notamment à l'encontre de Bertrand de Boisvilliers. Compte-rendu de cette première journée d'audience avec Julie Lerman.
9: 7 ans d'emprisonnement et 30 000 euros d'amende requis contre Bertrand de Boisvilliers, l'ancien directeur de cabinet de Maurice Gironcel. Durant cette journée, l'homme de 58 ans semble agité. À ces peines s'ajoute une interdiction d'exercer dans la fonction publique.

0: publique, ainsi que la saisie de son plan épargne-retraite à hauteur de 60 000 euros et de son bateau, l'Abyss. Son avocat dénonce un traitement injuste et estime que son client est devenu la tête d'affiche de ce procès.
1: Monsieur de Boisvilliers, dans cette affaire, même s'il a une fonction de responsabilité au sein d'une mairie qu'il occupait à l'époque, bien qu'il n'est pas du tout l'organisateur, il apparaît comme un bouc émissaire, une tête d'affiche sur laquelle on veut se reposer pour fuir un certain nombre de responsabilités. On s'aperçoit qu'il n'est ni l'organisateur, qu'il n'a aucun rôle d'organisation, de direction dans ce dossier, de pouvoir. Il est simplement un exécutant parce qu'il avait un bateau et qu'il a transporté. Mais encore une fois, il ne prend aucune direction, il ne prend aucune directive, il ne donne aucune information. Il est simplement l'exécutant et il exécute et il est rémunéré pour ça.
0: Même sévérité pour deux autres figures de ce dossier. 7 ans de prison avec maintien en détention et des amendes comprises entre 20 et 30 000 euros. Des réquisitions jugées excessives et pas assez individualisées, selon le bâtonnier Georges-André Hoareau, avocat de la défense de l'un des prévenus.
2: On conteste l'importance des faits, on conteste peut-être le fait que le procureur, représentant du parquet, veuille faire un exemple. Il a employé d'ailleurs, il veut une peine sévère. Il n'a pas de sévérité à demander. La peine juste. Si on veut de la sévérité ou de l'exemple, c'est qu'on va au-delà de la peine juste. Le tribunal doit apprécier la peine que cette personne mérite par rapport à son casier, par rapport à ce qu'elle a fait. Et non pas pour faire peur aux autres personnes. Ce n'est pas notre problème, l'exemplarité, c'est le problème de la justice, c'est pas le problème des prévenus.
0: Enfin, pour le quatrième gros bonnet de ce dossier, en état de récidive, le procureur a requis à son encontre 10 ans d'emprisonnement et 50 000 euros d'amende. Écoutez les précisions de son avocat.
3: Ces réquisitions sont très sévères, de l'aveu même du procureur de la République. Et effectivement, quand on regarde le dossier et l'implication de mon client, on ne peut que contester les réquisitions qui ont été faites. Et je ne manquerai pas de faire les observations nécessaires à l'audience demain.
0: Ce jeudi, les plaidoiries des prévenus, considérées avec un rôle moindre dans ce trafic de Zamal, se sont achevées. Les avocats des prévenus, présentés comme les plus impliqués, prendront la parole dès ce vendredi matin.
4: En bref, Aurélien Santon confirme sa démission du département, condamné pour harcèlement moral. L'élu annonce une dernière prise de parole le 17 juin, mercredi prochain. Aurélien Santon a fait appel de la décision judiciaire le concernant. Le jour J pour l'épreuve du bac, le bac de français pour les élèves de première, c'était l'écrit. Aujourd'hui, dissertation, commentaire de texte, les lycéens ont planché de 10h à 14h entre stress ou confiance en soi à Saint-Louis. Lycée Antoine Roussin et Jean Joly, le reportage de Farouk Moulin.
5: Après plusieurs heures à composer, les premiers élèves quittent les salles d'examen.
6: Après, je dirais satisfaite parce que c'est pas le sujet que j'attendais le plus et je pense quand même que j'ai bien réussi en soi.
7: J'avais quand même révisé, on est tombé sur un truc un peu facile. Sur la fin, c'était un peu compliqué, mais ça va, j'ai pas plus stressé que ça. J'ai même fini avant l'heure.
8: Je pense avoir au moins 12-13 normalement, vu que j'ai pris commentaire composé, mais si j'avais pas bien révisé le théâtre.
9: Au minimum 10, j'espère. Après, on verra.
5: Jusqu'à la dernière minute, les fiches de révision étaient encore de sortie ce matin, avant l'écrit de français. Stressés ou confiants, les élèves de première s'apprêtent à passer leur toute première épreuve du baccalauréat.
10: On va mettre à moi dans les conditions pour donner à moi les moyens de réussir, donc normalement on n'a pas... mets pas moi la pression et ça va bien se passer.
11: Un peu stressé, vraiment un petit peu, après faut réviser.
12: J'ai pris commentaires composés, donc je verrai sur le tas. J'ai appris mes petites fiches, je révise 5 minutes et je pense que ce sera bon.
5: Du côté des équipes éducatives, cette échéance se prépare depuis plusieurs mois. Révision, entraînement et exercices de gestion du stress ont rythmé l'année scolaire pour accompagner les élèves jusqu'à l'examen.
13: Les élèves très très enthousiastes aussi, ils ont travaillé tout au long de l'année, donc c'est un peu le fruit de leur travail de toute une année.
14: Bien, nos 265 élèves arrivent ce matin, je pense, confiants parce qu'ils ont été bien entraînés et puis on leur a appris également à gérer le stress. En fait, on leur apprend notamment des techniques de respiration sur la cohérence cardiaque, ce qui permet de les apaiser, de se concentrer davantage.
5: À peine cette première épreuve terminée, les candidats devront déjà se tourner vers la suivante. Demain, ils plancheront sur les mathématiques.
4: Des travaux très attendus à Saint-Louis, le radier des Trois-Ravines à l'étendue Gaulle, bientôt supprimé. Le secteur théâtre d'un drame en 2024. Un homme avait été emporté par les flots lors d'intempéries. Travaux dans le cadre du plan de suppression des radiers engagé par le conseil départemental. Il faudra envisager quelques perturbations sur la circulation dans la zone à partir de lundi prochain. Écoutez, la maire de la commune, Juliana Mdouma, et Cyril Melker, président du département, interrogé par Didier Payette.
15: Aujourd'hui, je suis ravie de revenir là pour dire aux Saint-Louisiens et aux Riviérois qu'enfin, à partir de ce lundi 15 juin, les travaux les plus importants vont commencer. Le plan de circulation va être impacté. Bien entendu, il faudra un petit peu de patience, mais ce qui est essentiel, c'est qu'avec des déviations, avec des voies alternatives, on pourra toujours sortir par Trois-Ravines.
16: Le département dispose de 750 km de routes départementales avec près de 160 radiers. Et ces radiers présentent un risque majeur pour les usagers de la route, surtout en période cyclonique. Et ici, aux Trois-Ravines à Saint-Louis, ben, il y a eu des drames. C'est pour cela qu'avec la municipalité, Mme Juliana Mdouaouma, la maire de Saint-Louis, nous avons voulu engager des travaux à hauteur de 25 millions.
4: Des précisions maintenant sur le rappel de bouteilles de gaz chez Ola Energy. Nous en parlions brièvement cette semaine. Des bonbonnes sont rappelées par mesure de précaution. Il s'agit de bouteilles couleur bordeaux avec une pastille bleue. Un défaut de fabrication pourrait entraîner une fuite de gaz. L'échange est gratuit dans les stations. Marius Deuil.
17: Par précaution, cette bouteille ne servira plus. Comme plusieurs clients depuis quelques jours, son propriétaire est venu l'échanger après avoir appris qu'elle faisait partie d'une campagne de rappel lancée par Ola Energy.
18: Je viens déposer les bouteilles, oui. Mais j'ai pris connaissance de l'information, donc je suis partie directement voir mes bouteilles à moi. Mais là, ce matin, en venant chercher le gaz pour mon papa, j'ai vu, tout de suite, il faut qu'il aille se faire reboisser. Et c'est mieux de changer la bouteille, voilà.
17: Un message de prévention qui semble avoir été entendu par une partie des consommateurs.
19: Que c'est pour la sécurité, si on a un souci à la maison, si ça explose, il y a intérêt à faire attention. Surtout quand il y a des enfants, tout ça, puis même, le gaz c'est dangereux.
17: Selon Rappel Conso, cette campagne de rappel est liée à un défaut de soudure circulaire pouvant entraîner une fuite de gaz et présenter un risque d'incendie ou d'asphyxie. Pour vérifier si votre bouteille est concernée, plusieurs éléments doivent correspondre. Au total, 1081 bouteilles sont rappelées. Il s'agit des bouteilles issues du lot 2025-07, de couleur bordeaux, portant une pastille bleue numéro 5. Les numéros de série concernés sont compris entre 3109 et 5589.
20: Nous avons identifié effectivement un défaut sur deux bouteilles de gaz. Il y a une première bouteille de gaz qui a été détectée sur le par nos systèmes de sécurité et de contrôle sur la rampe de chargement de gaz. Et la deuxième bouteille également sur le dépôt. Et par principe de précaution, puisque la sécurité est un point important pour la énergie, nous avons décidé effectivement de lancer cette campagne de rappel depuis le début de semaine, une campagne de rappel assez massive pour pouvoir récupérer l'ensemble de ces bouteilles dans les meilleurs délais. Aucun incident détecté effectivement auprès de nos clients.
17: Toutes les bouteilles concernées peuvent être échangées gratuitement dans les stations Ola Energy et chez les distributeurs agréés. Aucun justificatif d'achat n'est demandé. Si les clients ont un doute, ils peuvent également faire vérifier les références de leurs bouteilles sur place. Une opération de rappel qui devrait se poursuivre encore plusieurs semaines, le temps pour l'entreprise de récupérer l'ensemble des bouteilles concernées encore en circulation sur l'île.
4: L'info dans l'Hexagone et dans le monde. D'abord, Patrick Bruel échappe à la prison, contrairement à ce qu'avait requis le parquet. Le chanteur est sorti libre du tribunal tard hier soir, placé sous contrôle judiciaire. Il est mis en examen dans 4 affaires pour viol, tentative de viol, harcèlement et agression sexuelle. Au Moyen-Orient, l'escalade toujours entre les États-Unis et l'Iran. Donald Trump affirme que les États-Unis vont frapper très fort ce soir, alors que l'Iran promet de son côté l'enfer. Le pays annonce d'ailleurs la fermeture du détroit d'Ormuz jusqu'à nouvel ordre. Et puis la disparition du navigateur Charlie Dalin, vainqueur du Vendée Globe, seul autour du monde. Il avait ému en révélant avoir gagné la course alors qu'il luttait contre un cancer. Charlie Dalin avait 42 ans. À nombreux hommages pour saluer son courage. La France salue un marin immense, un courage rare. Une lumière au large, écrit notamment le président Emmanuel Macron. les entretiens Alzheimer, troisième édition ce week-end pour évoquer les maladies neurodégénératives, échanges, sensibilisation. Ce sera demain au Tampon, dimanche à Saint-Denis. Nous allons en parler avec l'invité du 6-8 ensemble demain. C'est Marine Fouquet, chercheuse, directrice scientifique de la Fondation Recherche Alzheimer, qui répondra aux questions d'Émile Le Breton-Anellard en direct après les infos de 7h30 dans le 6-8 ensemble sur Antenne Réunion en télé. Et en radio. Notre rendez-vous à présent avec des pilotes de légende. Ce soir, un multiple vainqueur du Tour Auto, du championnat de la Réunion. Tony Rigbourg, son coup de volant, sa persévérance ont marqué les années 90-2000 à la Réunion. Rencontre chez Louis dans l'Ouest. Dans ce rendez-vous signé Thomas Fontaine.

C'était en 1979, c'était mon deuxième rallye, le Tour Auto de La Réunion. J'ai partagé avec un copilote qui avait gagné l'année d'avant, avec Canapix, Brasseur Rivière, et qui m'a bien drivé pendant tout le rallye. Et, ben, j'avais 22 ans, j'ai gagné le Tour Auto avec une copelle Cadet GTE à l'époque. Bon, après j'avais quand même fait beaucoup de cartes avant. Canting, et bon, après c'était des voitures, c'était pas trop puissant à l'époque, c'est des propulsions, ça faisait 100-110 chevaux, hein. Et pas beaucoup de freins, etc. Mais bon, c'était la voiture à l'époque qui était compétitive.

0: surtout c'est des amis, hein. Parce que le sport automobile avant, quand on avait besoin de quelque chose, on allait voir le copain, il vous passait le poste soudure, on donnait un peu d'essence, avec Olivier, tout ça, on s'est toujours bien entendu, Philippe Mette et tout. C'est des concurrents sur le terrain, mais en assistance, on se dépannait. Quand on avait besoin de quelque chose, il n'y avait pas de problème. Je pense qu'avant, c'était mieux. Parce qu'avant, je vois la Manta, la Porsche, tout ça, c'est des voitures qui n'avaient pas de direction assistée. Les freins, il fallait être debout dessus pour s'arrêter. Maintenant, c'est beaucoup plus assisté avec les boîtes séquentielles et tout. Il n'y a plus d'embrayage, il n'y a plus rien. On va pas dire que c'est plus facile à conduire, mais beaucoup moins physique. Puis les pneus sont moins larges. Avant, on avait des gros pneus. C'était très large et le volant était très dur. Mais maintenant, c'est beaucoup plus facile au niveau physique à conduire, je pense.
1: Ça va développer entre 140 et 150 chevaux pour un poids de 850 kg. Je pense la faire rouler mardi ou mercredi pour faire les essais de train avant, toute la voiture, le moteur et tout. Hein, ça n'a jamais roulé. On est un peu juste, mais on espère que ce sera fini quand même.
0: Ben, comme on dit, ça gratte. Hein. Mais bon, après, c'est le boulot. Et puis, il faut avoir le temps. Et financièrement aussi, maintenant, les voitures coûtent très cher. Hein. Et moi, je vois sur la Mégane, à la fin, bon, je galérais parce que je ne pouvais pas réviser la voiture comme il fallait. On prenait le départ, la voiture n'était jamais au top. Quoi. Ça compte beaucoup pour ça. Hein. Les photos, j'en ai quelques-unes. Les trophées, bon, ça prenait vraiment trop de place. J'ai rien gardé. Il n'y en a qu'une seule qui reste, là, champion de la Réunion. Oh. Je regrette rien. Hein. J'ai fait une trentaine, 35 ans de rallye, vraiment. Je me suis régalé. J'ai eu des super partenaires. Les souvenirs sont là, intacts.

0: Un œil sur la météo à Takamaka demain, de belles éclaircies, 13 degrés. Harmony Peria va nous donner tous les détails dans quelques minutes et c'est la fin de cette édition. Merci de l'avoir suivi. Demain pour l'info, l'équipe du 6-8 ensemble, Émile Le Breton, Anne Lara, Yannick Pitot, Victoria Slicoré. À vous retrouver, Laura Château pour le 12h30, Laurence Françoise pour l'info week-end. À suivre sur antenne l'instant foot, la météo, Will Trent et puis la cérémonie d'ouverture de la Coupe du Monde en direct. Ça y est, ça démarre avant le premier match. On se quitte ce soir avec des image de l'étang salé dans l'œil de Serge Gélabert. Belle soirée.
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0: 21h20, cérémonie d'ouverture de la Coupe du Monde FIFA 2026. 22h45, Coupe du Monde de la FIFA 2026, Mexique, Afrique du Sud. Belle soirée sur Antenne Réunion.
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0: Bonsoir et bienvenue dans l'Instant Foot, top départ d'un mois de football non-stop à vivre sur Antenne Réunion. La Coupe du Monde démarre ce soir au Mexique, les supporters sont arrivés, les joueurs aussi. Cérémonie principale et match d'ouverture au stade Azteca de Mexico, suivi de Mexique-Afrique du Sud. Première rencontre dans le groupe A comme en 2010, on en parle dans quelques instants. On reviendra aussi sur l'équipe de France, les Bleus de Didier Deschamps sont arrivés en Amérique à Boston. Premier match mardi contre le Sénégal. On reviendra aussi sur la semaine des Bleus et les deux derniers matchs de préparation contre la Côte d'Ivoire et l'Irlande du Nord. Mais avant ça, retour sur le programme ce soir. Soirée football sur Antenne Réunion. Rendez-vous à 21h15 pour la grande cérémonie d'ouverture suivie de Mexique-Afrique du Sud. Alors cette cérémonie d'ouverture pour une Coupe du Monde de football 2026 en Amérique, Canada, États-Unis, Mexique. Cérémonie qui sera suivie de la première rencontre de la compétition, donc Mexique-Afrique du Sud. Deux équipes qui, souvenez-vous, se sont déjà rencontrées. C'était en 2010, c'était déjà un match d'ouverture, pas forcément un bon souvenir pour les Bleus, puisqu'à l'époque, les Bleus avaient été battus par ces deux équipes. Mexique et Afrique du Sud s'étaient neutralisés sur le score de 1-1. Et c'est Tchabalala qui avait ouvert la marque pour les Sud-Africains à domicile. Un but historique, toujours bien présent dans les esprits 26 ans après. Écoutez.
1: Je ne pense pas que l'équipe ait besoin de cette source d'inspiration. C'était un grand moment pour l'Afrique du Sud, mais c'était il y a bien longtemps. Maintenant, nous sommes en 2026 et nous disputons demain le match d'ouverture contre le Mexique.

0: classique. Je crois que les joueurs sont suffisamment enthousiastes et motivés pour ne pas avoir besoin de ce but de Tchabalala pour se motiver. Mais c'est un très beau souvenir.
1: Et côté mexicain, l'équipe a fait le plein de confiance, hein, invaincu en 2026, des victoires et des matchs nuls. Et à la veille de ce match, pour se motiver, le coach Javier Aguirre convoque les grands souvenirs. On l'écoute.
0: Je n'ai pas connu de plus grande émotion en 50 ans de football que de vivre une Coupe du Monde à domicile. Et j'en ai pourtant vu de toutes les couleurs. Mais là, c'est quelque chose d'inoubliable. Ici, il y a des gens qui n'étaient pas nés en 1986 et qui sauront demain ce que ça signifie. C'est ce que j'ai dit aux gars et je crois que le message est passé. Je crois que je les ai convaincus.
1: Voilà pour les réactions d'avant-match. On jette un œil à la composition de ce groupe A. Regardez, Corée du Sud et République tchèque complètent la poule aux côtés de l'Afrique du Sud et du Mexique. Deux de ces équipes seront qualifiées pour les phases finales. Sinon, il faudra faire partie des meilleurs troisièmes. Allez, on regarde un œil maintenant de ce qui se passe du côté de l'équipe de France. Grand décollage pour les Bleus en quête de leur rêve américain. Depuis, ils sont arrivés à Boston, accueillis chaleureusement, vous le voyez, par les supporters sur place. Les hommes de Didier Deschamps en quête d'une troisième étoile le 19 juillet, on y croit. Pour ça, regardez, il faudra passer d'abord par les phases de groupe, venir à bout du Sénégal, de l'Irak et de la Norvège dans le groupe I pour espérer accéder sans sourciller aux phases finales. Les Bleus, on ne se le cache pas, ils font partie des favoris. En mars, ils sont venus à bout du Brésil, puis de la Colombie, deux victoires de prestige. Et cette semaine, juste avant d'embarquer, deux derniers matchs de préparation contre la Côte d'Ivoire et l'Irlande. Résumé.
2: Contre la Côte d'Ivoire, jeudi, les hommes de Didier Deschamps chutent à Nantes devant leur public. Privés des finalistes de la Ligue des Champions, les Bleus ouvrent pourtant le score sur un joli numéro de Ryan Cherki dans la surface de réparation. 1-0, juste avant la pause. Au retour des vestiaires, c'est une toute autre affaire. Les éléphants égalisent, but de Guéladoué, frère de Désiré à la 53e. Une demi-heure plus tard, à la 84e, Amad Diallo enfonce le clou. Défaite 2-1, il faut se ressaisir. Chose faite 4 jours plus tard contre l'Irlande du Nord. Olise, une fois. Olise, deux fois. Olise, trois fois. Auteur d'une saison exceptionnelle, l'attaquant tricolore signe une prestation éblouissante, un troisième but magnifique. Le but irlandais à la 64e n'y changera pas grand-chose. Victoire, 3-1. Bilan de la semaine, une victoire, une défaite. En pole position, la France chute à la 3e place du classement FIFA derrière l'Argentine et l'Espagne. Rien d'inquiétant, disent les superstitieux. Jamais un leader n'a réussi à remporter une Coupe du Monde.
1: Alors voilà pour les préparatifs. Maintenant, les choses sérieuses. La France fait son entrée officielle dans la compétition mardi. Ce sera contre le Sénégal à New York. Rencontre à vivre en direct à partir de 22h45 sur Antenne Réunion. Et sur Antenne Réunion, toujours, ne manquez pas la cérémonie d'ouverture. Je vous le rappelle, ce soir à partir de 21h15, suivi à 22h40 de Mexique-Afrique du Sud. Premier match de ce mondial. Demain, rendez-vous à 12h25 pour la Minute Foot et à 19h40 pour l'Instant Foot avec Lionel Massard. Quant à moi, je vous retrouve lundi. D'ici là, bonne soirée et bon match sur Antenne Réunion.
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1: Bonsoir à tous et ravi de vous retrouver pour votre météo. Regardons notre animation satellite. Pour ce soir, on parle d'une nuit assez calme. Quel petit bémol tout de même. Vers le secteur de Saint-Benoît-Saint-Denis, on aura des averses assez faibles. Pour le reste, on profite d'une soirée assez étoilée. Le vent restera faible, la mer peu agitée. Les températures vont être stationnaires. Pas grand-chose à signaler. Regardons maintenant le temps pour demain matin. On va retrouver quand même un ciel un petit peu humide sur le nord-est, mais dans l'ensemble, ça reste une très belle matinée. Ça reste ensoleillé. Pour la après-midi, plus de nuages dans l'intérieur, à mi-pente, quelques averses qui se déclenchent. Sur le littoral, on devrait conserver quelques éclaircies et les plus beaux rayons de soleil vont être du côté de Saint-Pierre. Regardons maintenant le vent qui reste faible, légèrement sensible vers le port à des rafales de 40 km/h, une mer peu agitée, agitée dans l'ensemble. Les températures minimales, 20 degrés à Saint-Denis, 19 à Saint-André, 21 degrés à Piton-Sainte-Rose. On terminera avec le volcan avec 7 degrés. Pour les maximales, 28 degrés pour la pointe des Trois-Bassins, 22 au Colimaçon. On termine avec Saint-Pierre avec 27 degrés. Pour les prochains jours, pas de grands changements à signaler. Le matin restera assez ensoleillé, un peu plus humide pour l'après-midi et les températures comprises entre 6 et 29 degrés. Chez nos voisins, maintenant, du soleil à prévoir pour Madagascar, quelques averses pour Maurice et Rodrigue. On retrouve donc ces quelques averses pour Morini, mais toujours du soleil pour Johannesburg avec 19 degrés. Direction l'Hexagone où le soleil brille pour tout le monde et les températures varieront entre 19 et 30 degrés. Ça fait quand même un grand écart. Retour chez nous. Demain, nous serons le vendredi 12 juin. Des bisous d'avance à vous les guillis. Le soleil s'élèvera à 6h51 et nous quittera à 17h44. Excellente soirée à vous tous et d'ici là, restez dans l'air du temps sur Antenne Radio.
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9: Je me vois moi et à l'âge de 12 ans.
8: ce petit garçon de 12 ans a besoin de ton attention.
9: Salut, Crystal.
10: Faut que je pointe. Je suis un petit peu en retard ce matin, j'ai bossé sur un exposé.
11: Elle débarque en retard au boulot et elle a un suceau dans le cou. Tu sais pas ce qui se passe vraiment dans sa tête.
12: C'est la période la plus longue qu'on ait passée, toi et moi, sans...
9: Sans baiser, tu veux dire?
10: Ouais.
12: Je sais qu'on a eu une bonne raison de se séparer, mais je me rappelle plus ce que c'était.

0: Salut.
1: Salut.
0: Tu m'as laissé dormir, hein?
1: Mm-hmm. T'en avais besoin. Et t'as parlé en dormant.
0: Ah ouais. Et j'ai dit quoi?
1: Il y a du sang sur le bras de Jack. Pourquoi il y a du sang sur le bras de Jack? C'est qui Jack et pourquoi il saigne?
0: J'en sais rien.
1: On devra appeler pour dire qu'on est malade. Je suis sûre que je peux te faire oublier tes cauchemars.
0: Ok, on essaie. Betty, laisse-nous, s'il te plaît.
1: Ouais.
0: Allez, ousse.

0: Je dois y aller. Allez, c'est parti. Depuis quand Betty reçoit des colis Amazon Prime ?
1: Depuis que Nico a posté une wishlist pour les followers de Bad Bitch Betty.
0: Évidemment.
1: Regarde Betty, un burger qui queen.
0: Si tu te rappelles pourquoi il y avait du sang sur le bras de Jack, tu me le dis.
1: Ça roule. Je sais, je réfléchis. Bon. Ok. Jack saignait. Pourquoi il saignait? Le canapé était là. Anna était ici. Et Jack... Jack était là. Tu pourrais pas m'aider, toi? Je gèle, je brûle! T'es vraiment un bon à rien, tu le sais, ça? Au moins, toi, tu me soutiens, ma fifille, hein?

0: Il n'y a rien qui colle. Il y a un truc que je dois rater. Peut-être que le rideau de perles était là. Si c'est le cas, ça change tout.
1: Oh putain! Allez, rappelle-toi! Sérieux, rappelle-toi, poubelle!
2: Will?
1: La porte n'était pas fermée à clé. Et sinon, il se passe quoi, là?
0: Là, je bosse sur une affaire. C'est comme ça que je bosse, en fait.
1: Ok, c'est sûrement très logique pour toi, mon neveu, mais si t'es occupé, je peux emmener Betty au parc tout seul. Moi, je veux pas te déranger.
0: Oh, non, non, tu me déranges pas. Bien sûr que non. Tu me déranges pas. On y va, alors?
1: Super.
0: Betty, tu viens? Allez, ma fifi. Oui, on y va. On va se promener?
1: Ok.
0: Et c'est parti pour le parc.
3: Harry Baker, 45 ans, ancien ranger dans l'armée, il passait les vacances avec ses potes et apparemment ça a mal tourné.
4: Lui et trois autres vétérans ont loué tout le terrain pour faire la fête. Ouais, ils ont beaucoup bu hier soir. Harry a dû s'endormir derrière une cible. Ses potes ont décidé de se faire une séance de tir ce matin et ils l'ont pas vu. Et il s'est pris je sais pas combien de balles.
3: Et vous, vous étiez où?
4: À la maison avec ma famille. Je dors pas sur mon lieu de travail.
5: Dites-nous en plus sur votre stand de tir.
4: Un stand de tir? Tout ça là, c'est ma propriété privée. Un terrain de loisirs de 80 hectares. Des champs de tir, des parcours VTT, des zones forestières pour le camping et le glamping.
5: De l'alcool et des armes mortelles. C'est vrai qu'il y avait aucune chance pour que ça dégénère.
3: C'est ce que font les mecs dans ce genre d'endroit. Ils se bourrent la gueule, ils parlent du bon vieux temps, ils tirent quelques balles et puis... ils dorment derrière des cibles.
5: Allez, on va leur parler.
6: On a tous fait l'Afghanistan. Et on se voit tous les ans ici, pour se détendre. Parler des potes qu'on a perdus.
5: Il s'est passé quoi hier soir?
1: On a fait un barbecue, on a bu, on s'est fait une séance de tir et on allait faire les fous sur un parcours VTT.
3: Et ce matin?
6: Harry et Malin n'étaient pas au camp. On s'est dit qu'ils étaient sûrement allés pêcher et donc Tank et moi on est venus au stand de tir.
1: On a fait sonner l'avertisseur avant de tirer. Personne n'a répondu. Et quand on est allé vérifier les cibles, on est tombé sur le corps de Harry.
5: Vous et Harry, vous étiez passés où?
1: Bah, on est allé faire du VTT sur le parcours dans les bois. Il était tard. On était crevés et bourrés, et on s'est perdus. Harry voulait rentrer au chalet, mais je lui ai dit que ce serait mieux de dormir sur le sol, là où on était. Je me suis réveillé quand j'ai entendu l'avertisseur, et Harry était parti.
5: Bon, on va devoir confisquer vos armes à feu et vos munitions. On vous les rendra à la fin de l'enquête.
4: Quand exactement? Je veux dire, je veux bien vous aider, mais c'est mon gagne-pain, ici.
5: Il y a un mec qui vient de mourir sur votre terrain, alors ça prendra le temps que ça prendra. Et on va vous demander de pas trop vous éloigner du secteur en attendant.

0: Ils ont retrouvé Lily Watkins.
1: Ils l'ont retrouvée où?
0: À Smyrna. C'est une équipe de construction qui défrichait un terrain qui a trouvé ses ossements.
2: C'est qui, Lily Watkins?
1: Une adolescente qui a disparu il y a 13 ans. Les médias en ont jamais parlé. Devine pourquoi?
0: La police a pensé qu'elle avait fait une fugue. Et le temps qu'ils commencent à prendre l'affaire au sérieux, plus de traces, plus de preuves. Donc cette fois-ci, on va gérer ça.
2: On sait quoi?
1: L'os hyoïde est cassé, ce qui veut dire qu'elle a été étranglée. Et au poignet, il y a aussi une fracture défensive.
2: Elle s'est pas laissée faire.
0: On va finir le travail. 60 000 femmes noires sont portées disparues dans ce pays. On va la venger, cette gamine.
1: Les dernières 24 heures de Lily. Lycée, ensuite cross-country, chez elle pour le dîner et babysitting chez les voisins.
2: J'ai contacté les voisins, ils vont revenir pour qu'on les réinterroge.
1: Super. Elle a passé toute la nuit dans sa chambre. Le lendemain matin, elle est allée faire son jogging du samedi. Mais cette fois-ci, elle n'est pas revenue.
2: On sait quoi sur son petit copain?
1: Derek Atkins. À l'époque, il avait 19 ans. Il a abandonné ses études au lycée. Il a quelques démêlés avec la police. Rien de méchant, des petits vols. Ivresse sur la voie.

0: Au public.
1: Ça devait plaire aux parents de Lily, ça?
0: Évidemment que non, mais ce matin-là, il a commencé le boulot à 7h, donc il a un alibi solide. Qu'est-ce qu'il y a?
1: C'est ses habits. Ils sont très dégradés. Les vêtements de sport sont fabriqués avec des fibres synthétiques. Et donc, ils auraient mis plus de 13 ans pour se décomposer comme ça.
0: Les coutures, t'as vu? Elle portait un jean.
1: Donc, si Lily a pas disparu pendant son jogging... Qu'est-ce qui s'est passé exactement?
2: J'ai jamais réussi à déménager. Pendant des années, je me suis dit, et si elle revenait?
1: Et pour votre femme?
2: Elle a essayé de refaire surface, elle a essayé. Mais au bout de quelques années, elle a baissé les bras. Elle est repartie dans le Tennessee, pour être plus proche de sa famille, et elle s'est remariée. Elle est passée à autre chose, elle a juste tourné la page.
0: Qu'est-ce que vous pouvez nous dire sur ce fameux matin où Lily a disparu?
2: La porte de sa chambre était fermée quand sa mère et moi, on est partis faire les courses. Alors on s'est dit qu'elle devait dormir.
1: Et quand vous êtes revenu?
2: Elle était plus là. Mais c'était normal. Lily faisait un jogging de 6 km tous les samedis. Au bout d'une heure, on l'a appelée et elle n'a pas répondu. On a vraiment commencé à s'inquiéter.
1: Vous pensez qu'il soit possible que Lily ne soit pas rentrée après son babysitting du vendredi soir?
2: Impossible. Je suis allé la chercher à pied et on est rentré ici.
0: Elle avait déjà fait le mur le soir?
2: Ah non, ça jamais. C'est une vieille maison, le bois craque plus que mes genoux.
1: On peut jeter un œil à sa chambre?
2: Oui, c'est en haut.
0: Waouh! J'avais oublié tous les tubes qui sont sortis en 2011.
1: C'est une vraie capsule temporelle ici. Lily dessinait?
0: Il y a un mot? C'est signé?
1: Non, rien.

0: Ça t'est déjà arrivé de te souvenir de... Qu'est-ce qu'elle fout, là ?
1: On oublie les escaliers qui craquent. Lily pouvait faire le mur sans que ses parents s'en rendent compte.
0: Si c'est ce qu'elle a fait, ça veut dire que l'alibi de son ex-petite amie ne fonctionne plus. Je vais demander à une équipe d'aller chercher Derek.
1: Ok.
2: Tire à bout portant à l'arrière de la tête. Regardez cette blessure. Il était mort bien avant d'être touché par les autres balles.
1: Quoi ?
3: Attendez. Vous êtes en train de dire que Harry a été tué avant que ses potes lui tirent dessus ?
2: Oui, c'est ça. Et compte tenu de la suie sur sa tête, c'était une exécution.
4: Les empreintes digitales et les résidus de poudre ne serviront à rien. Tout le monde a utilisé ses armes. Ça va ?
3: Ouais, ouais, c'est juste que... J'ai un peu de mal à croire qu'un de ces mecs a assassiné Harry.
4: Si c'est pas l'un d'entre eux, qui veux-tu que ce soit ? Un lapin ? Il y avait personne d'autre.
5: J'arrive pas à croire que la mort de Harry puisse être due à autre chose qu'un accident.
4: Vous ne voyez rien de particulier à nous dire ? Une info, un détail qui pourrait nous éclairer sur ce qui a pu se passer ?
5: Si, il y a peut-être quelque chose.
3: C'est quoi ?
5: Il y a eu un incident en Afghanistan à Kost. 4 Rangers se sont fait tuer juste devant Harry et ça le hantait. Il avait commencé à voir un psy, et le psy lui a recommandé d'essayer de mieux comprendre comment tout ça avait pu se passer.
4: Donc il menait sa petite enquête ?
5: Il a demandé des comptes rendus, enfin, je sais qu'il voulait en parler aux autres, mais je sais pas s'il l'a fait. Ça le rendait très nerveux.
3: Normal. Remuer ce genre de souvenirs, ça peut être dangereux.
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1: Et hop. Merci Sophie. Sophie, Sophie Dair.
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8: Vous avez l'air agité, Derek.
9: Vous n'avez rien à nous dire?
10: Non. Faut pas être Einstein pour comprendre que vous cherchez un coupable à tout prix. Je vous laisserai pas me faire porter le chapeau comme vous avez essayé de le faire la première fois.
8: Et donc? Pas de justice pour Lily?
10: J'ai un alibi.
9: Pour le matin, oui. Vous étiez où la veille au soir?
10: Je savais que ça allait arriver. J'ai fait la fiesta avec des potes. Et je suis rentré chez moi.
9: Quelqu'un peut témoigner de tout ça?
10: Les potes en question, je les vois plus. Vous allez m'arrêter ou pas?
9: Pas là, non. Pas encore.
10: Dans ce cas, en attendant, allez vous faire foutre. Tous les deux. Et en même temps.
9: Lily faisait souvent du babysitting chez vous?
11: Oui, 2-3 fois par mois. Nos filles l'adoraient.
12: Ces pauvres parents, c'est... C'est horrible.
8: Lily, vous avez parlé de...

0: Ils n'étaient pas du même lycée, mais ils étaient amis. On aimerait bien lui parler.
1: Ça va être difficile.
2: Ethan Royer. Il était avec sa mère le week-end où Lily a disparu, mais elle habitait pas loin.
0: Il a commencé à se droguer à peu près au moment où Lily a disparu. Ses parents savent pas trop où il vit actuellement.
2: Ces dernières années, il a enchaîné les séjours en prison, les cures de désintox, et il a squatté ici et là.
0: Et pour Derek?
2: Apparemment, Derek fait tout pour retrouver sa place de suspect principal.
3: Peut-être que Lily sortait en cachette avec Ethan. Derek l'a découvert et l'a attendu dehors.
0: J'ai parlé à des amies de Lily. Elles m'ont confirmé qu'elle était censée être à la soirée du vendredi soir dont Derek a parlé. Le père de Lily voulait pas qu'elle y aille. Peut-être qu'elle a fait le mur.
2: Oui, ça me va comme piste.
3: Son père fait toujours partie des suspects. J'espère que c'est pas lui. Mais il l'a peut-être surprise en train de faire le mur.
2: D'abord, il faut qu'on retrouve Ethan.
4: Qu'est-ce qui s'est passé à Coast?
5: On était là depuis des mois et il se passait rien. On se faisait chier et on avait envie d'action. On n'a pas été déçus.
4: Vous avez perdu combien de gars?
5: 3 potes. Sans compter le capitaine.
6: C'était une embuscade.
4: Ouais, et?
6: Bah en fait, on était en niveau de menace vert. Ça aurait pas dû arriver.
5: On n'était pas prêts. À un moment, je plaisante avec Harry et Alvarez sur Supergrave, vous savez, le film. Et la seconde d'après, Alvarez est déchiqueté.
7: Tank voulait de l'action. Et vous?
6: C'était la première fois que j'allais au combat.
7: Harry a parlé de ce qui s'était passé à Coast ce soir-là?
5: Ouais. On en parle souvent quand on est ensemble. On en a parlé, oui.
7: Qu'est-ce qui s'est passé?
5: Quand on était dans les bois, il a commencé à pleurer. Il n'arrêtait pas de dire « On n'aurait jamais dû être là, on n'aurait jamais dû être là ».
7: Tu crois qu'Harry a appris un truc qu'il aurait jamais dû apprendre?
4: Je sais comment on peut le savoir.
2: Ethan Royer venait souvent dans votre centre d'hébergement? Et vous l'avez vu quand pour la dernière fois?

0: j'ai caché le flingue. J'ai vu le flingue et je l'ai caché. Il avait laissé le flingue sur la table alors qu'il y avait plein de gamins.
1: Non, pas ça.
0: Il était toujours tellement bourré qu'il l'a oublié sur la table.
2: Jeff, non !
3: Lâche ça, salope ! Toi, tu vas morfler, petit con !
2: Tranquille !
3: Mais lâche-moi !
2: Jeff, non, fais pas ça, non !
0: Les balles, je les avais cachées dans la farine. J'avais tout caché. Comment il a fait pour trouver le flingue?
4: C'est toi qui as construit ces étagères sur le meuble?
0: Oui, mais pas avec des outils et des vraies planches, j'ai juste réparé une caisse.
4: Ok, c'est cool quand même. Beaucoup de toxicomanes auraient préféré rechuter que de se faire chier à faire ça. C'est génial.
0: Merci.
4: L'appart a l'air cool.
0: Faut que je trouve un coloc pour le loyer.
4: Tu devrais aller voir le panneau des annonces au centre de désintox.
0: Un coloc qui sort du centre de désintox? T'es sûr de toi?
4: Entre anciens toxicomanes, ça matche toujours.
0: Ok. Et quoi d'autre? Tu vas me faire acheter un mug avec « Sois cool » écrit avec des lettres des années 70?
4: Allez, va bosser maintenant.
0: Ou peut-être un t-shirt. J'ai arrêté de me défoncer.
4: Dégage, c'est bon. Merci pour le jus de carotte.
5: Hey, Woody Woodpecker!
6: Ah, Woody le Rune, oh, c'est mon poteau!
5: Ouais, toi?
6: T'as l'air en forme, toi?
5: Hey, tu sais que t'es pas obligé de te raser les tifs, t'es plus dans l'armée, hein?
6: Ah, la ferme, tête de nœud!
5: Bouffons, va. Bon, alors, y'a quoi à bouffer? J'espère qu'ils ont des ramen.
6: J'espère que non, moi je bouffe pas des trucs dans des bols en plastique. Hey, Franco, tu peux filer à mon pote un poulet tétrasiné et une part de gâteau au citron si t'as ça?
5: C'est pas ça le poulet tétrasiné?
6: Ouais, t'étais le seul à aimer ça, mec!
7: Ethan Royer, vous l'avez vu quand pour la dernière fois dans votre centre?
8: Il y a 2 semaines environ. Il a recommencé à se droguer et malheureusement la politique...

0: du centre, c'est tolérance zéro. Mais perso, je suis pas trop d'accord avec ça. Il a laissé quelques affaires, si jamais ça vous intéresse.
1: Ah, merci. Vous avez une idée d'où il a bien pu aller?
0: Je peux me renseigner. Pas loin, à mon avis, au point de deal le plus proche, sûrement.
2: Et il a déjà été violent, agressif?
0: Non, jamais.

0: Ouais, c'est bien elle. C'est Lily.
1: 13 ans après, il la dessine encore.
2: Ah, mec. Ah, tu sais, je comprends. Ouais, je comprends pourquoi tu me contactes jamais. Moi non plus, j'aime pas repenser à ce carnage, mais c'est dommage que ça te bloque autant. Et que ça nous empêche de nous voir, quoi.
3: Je sais pas pourquoi je bloque, peut-être... que c'est dû au sentiment de culpabilité du survivant.
2: Ok. Et d'un, je suis toujours vivant, et de deux, c'est pas moi qui me suis fait larguer par ma femme.
3: Bon, joli.
2: Allez, arrête de te prendre la tête, ça va s'arranger. Enfin, bref, j'ai enquêté sur cette mission, comme tu m'as demandé, l'embuscade de Coste.
3: Et t'as trouvé quelque chose?
2: Non, juste que ça avait été un cauchemar. Les grenades ont détruit les véhicules, les snipers les ont arrosés pendant des heures. Je sais pas à quoi pensait le capitaine en envoyant les gars alors qu'ils étaient en niveau de menace orange.
3: Orange? Je croyais que c'était vert.
4: Voilà, ça mentit à leur capitaine. C'était leur officier de renseignement. Il a dit à leur capitaine qu'ils étaient en niveau de menace vert.
5: Pourquoi Wallace aurait menti?
4: Parce que c'était un imbécile, comme pas mal d'entre nous là-bas. Il a voulu aller s'éclater au combat et il a fini par faire tuer tous ses potes.
5: Harry a découvert la vérité, il l'a mis devant le fait accompli et Wallace s'en est débarrassé. Crystal?
6: Andy?
5: Crystal? J'ai besoin d'aide. Ok, T'es où? T'as une adresse à me donner? Je...
6: Envoie-moi ta localisation.
5: J'arrive le plus vite possible. Ok.
3: Vas-y. Je m'occupe de Wallace.
5: Non...
3: Ok, je vais faire venir des renforts au cas où. Ça te va?
5: T'es sûr?
3: Certain. Et... sois prudente. Te mets pas en danger.
5: Toi non plus.
7: Où est Wallace?
8: Il vous a vu arriver et il s'est cassé dans les bois.
9: Qu'est-ce qui se passe?
3: Il a pris une arme?
8: Non. Vous allez l'arrêter ou quoi?
3: Dégagez, c'est de là du site, les forces d'élite vont débarquer.
8: S'il vous plaît, non. Si Wallace se fait coincer par les forces d'élite, ça va mal finir.
9: Je sais pas ce qu'il a fait. Mais même si c'est un truc grave, essayez de le choper vivant. On a perdu assez de potes comme ça.
3: D'accord. Allez dire à mes collègues de former un périmètre de sécurité et de pas intervenir sauf si je leur donne le signal, ok? J'y vais seul.
0: Là. C'est lui là-bas.
10: Alors, c'est tout ce que t'as aujourd'hui?
3: Oui. Ethan Royer?
0: JBI, en bouge plus!
3: Madame, ça va aller?

0: Merci d'être venue. Je suis désolée. Je sais que je devrais
1: pas. T'inquiète. Ça va. Ça va. Enfin, au moins, t'es pas blessée. Qu'est-ce qui s'est passé? Et puis, qu'est-ce que tu fous ici?
0: J'ai rencontré un mec et on était censé aller chez lui, mais... Il m'a emmené ici.
1: Attends, quel mec? Il s'appelle comment?
0: Ron ou Ronald, un truc du genre. Je connais pas son nom de famille.
1: Crystal, tu peux pas monter dans la voiture d'un mec que tu connais pas. C'est complètement idiot.
0: J'en peux plus de l'auberge où je suis. Il y a du bruit, ça sent mauvais, c'est dégueu. Des fois, je rentre dormir chez des mecs pour être ailleurs, pour avoir l'impression d'être quelqu'un d'autre.
1: Je savais pas que tu galérais comme ça.
0: J'ai fait des efforts. J'ai essayé de faire comme si tout ça s'était jamais arrivé, comme vous avez dit.
1: Non, attends, c'est pas ce que j'ai dit, non. Si, peut-être. C'est possible, je t'ai peut-être dit ça sur le moment, mais c'était un très mauvais conseil.
0: Je revois la scène en permanence. Je le revois en train

0: je me revois en train de le poignarder.
1: C'est normal que t'y penses encore. C'était horrible. Mais tu sais quoi? Quand ça va pas, il faut que t'en parles. Et je suis vraiment désolée de pas avoir été là autant que j'aurais dû, mais à partir de maintenant, je serai là, je te le promets.
0: D'accord.
1: Alors, ce soir, tu vas rester chez moi, et demain, on essaiera de trouver une solution.
0: Merci.
1: Allez, viens.

0: pas d'ici sans vous.
1: Les renforts sont là! T'es coincé!
2: Ah!

0: Stop, Sable! Stop!
1: Tu me demandais si j'avais menti. Il savait. Je tenais le flingue à la main et j'ai tiré par instinct. Par automatisme. Je suis désolé.
2: On a retrouvé le corps de Lily Watkins. Quelqu'un l'a balancé dans la nature et l'a laissé pourrir.
3: Tous les deux, vous étiez proches ?
4: On s'était parlé 2-3 fois, pas plus. C'était la babysitter de mes sœurs.
2: Et vous étiez amoureux d'elle, hein ?
3: Jusqu'à être obsédé, peut-être ? Vu les dessins, on dirait que vous l'observiez de près. Vous l'observiez, Ethan ?
4: Depuis la pièce où je dormais chez mon père, je pouvais voir sa chambre. Et elle oubliait tout le temps de tirer les rideaux.
2: Alors ce soir-là, vous l'avez attendue ?
4: Non. J'étais pas là. C'est pas moi qui l'ai tué.
3: La pièce où vous dormiez, vous pouvez préciser ? Vous n'aviez pas de chambre ?
2: Quelqu'un d'autre utilisait cette pièce ? C'était une pièce familiale, une chambre d'amis ?
4: C'était... un bureau.
3: C'était le bureau de votre père. Et si vous arriviez à voir Lily de là, ça veut dire que votre père pouvait la voir quand vous n'étiez pas là. Et vous avez gardé ça pour vous, tout au long de ces années. C'est ça qui vous a détruit. Dites-nous ce que vous savez, Ethan.
4: Il avait dit que je pouvais utiliser sa voiture seulement si j'allais la nettoyer. J'ai trouvé une barrette sous le siège. Lily la portait souvent. Mais c'était mon père, alors je me suis dit que je devais me gourer. J'ai essayé d'oublier, mais j'ai pas pu.
5: Salope !
6: S'il te plaît, calme-toi !
5: Je t'ai dit de retourner dans la cuisine !
6: Jack, non !
5: Mais lâche ça, ça
6: Jack !
5: Tu crois que tu peux me dire comment te comporter chez moi ?
2: Hé hey. Will, tu vas où, là ? Ça va aller ?
3: Ouais, ça va, j'ai juste besoin d'un peu de temps.
2: D'accord.
3: La cuisine était ici. Le frigo était là. Le pot de farine était sur le frigo. Le rideau de perles était là. Le canapé ici. C'est ça le truc que j'avais raté. Il y avait une porte ici qui donnait sur le couloir.
6: Non, Jack ! Je ne laisserai pas faire ça ! Non ! Non, Jack !
3: Non, j'y crois pas. C'est moi.
5: Laisse-la tranquille, Jack !
3: C'est moi qui avais le flingue. C'est moi qui ai chargé les balles.
7: Y a quelqu'un ? J'ai une petite surprise. J'ai apporté le dîner.
3: C'est ma faute.
7: Will ?
3: Non, va-t'en !
7: Will, qu'est-ce qui se passe ? Ça va pas ?
3: Elle était là.
7: Je vais entrer.
3: Tout s'est passé juste ici. Elle était là. C'est ici que tout s'est passé. De quoi tu parles ? Tout ça, c'est ma faute. J'ai refoulé tout ça, je voulais pas m'en souvenir, mais là, je me souviens de tout.
7: Vas-y, je t'écoute.
3: J'avais une mère adoptive, Anna. Elle était gentille avec moi. Je la faisais rire. Mais mon père adoptif, Jack, il lui connaît-tu ? Tout le temps ? Il nous connaît-tu aussi ?
6: S'il te plaît, calme-toi !
5: Je t'ai dit de retourner dans la cuisine !
3: Un soir, il l'avait tellement battue que j'ai cru qu'elle allait mourir. J'ai pas appelé la police parce que je savais qu'on allait nous placer dans une autre famille et moi, je voulais rester avec elle. Alors j'ai pris son flingue. Ah ! j'ai pris son flingue, j'ai pris son flingue.
8: Je voulais le tirer.
3: C'est pas vrai. J'ai essayé de tuer Jack. Je lui tirais dessus. Mais qu'est-ce qui m'a pris? Il m'a repris le flingue. Et il a commencé à frapper avec. Il m'a frappé encore et encore.
8: T'es vraiment un bon rien, tu le sais ça?
3: Il lui a tiré dessus.
6: Non, Jack, non!
3: Il a tué Anna avec le flingue que je lui avais pris, le flingue que j'avais chargé, le flingue que j'avais pointé sur lui.
9: Je suis désolé. Vraiment, vraiment désolé.
3: À cause de moi?
4: Non.
3: Elle est morte à cause de moi. Elle est morte à cause de moi. C'était qu'un gamin stupide. J'aurais jamais dû prendre ses flammes, putain.
4: Non, t'as essayé de la protéger et tu n'aurais jamais dû être placé dans cette famille.
3: Non, mais tu m'écoutes de moi? Elle est morte à cause de moi.
4: Chut. Non, elle est morte parce qu'un homme violent l'a tuée. Elle n'est pas morte parce qu'un gamin a eu le courage de la protéger. Ce n'est pas ta faute, Will. Tu n'y es pour rien.
10: Salut, Joey. C'est moi. Je t'appelle parce que je crois que je t'ai trouvé une colocataire. Tu te souviens de Crystal, sûrement. Non, non, t'inquiète. Elle s'est super bien reprise en main. Et je peux te garantir qu'elle paiera son loyer. Elle est hyper réglo. Et à l'avance, à chaque fin de mois. Ok, super, génial.
11: Oh, cool.
10: Je t'envoie son tel et toi, tu nous envoies ton adresse? Ok, Joey, super. Allez, à plus tard. Ciao.
11: Oh mon Dieu! Oh, trop cool! Merci.
12: Merci d'avoir accepté de revenir nous voir, Monsieur Royer. J'espère que vous allez pouvoir nous aider encore une fois.
13: Je vais faire de mon mieux.
12: Un mois après la disparition de Lily Watkins, vous avez vendu votre voiture. Elle était presque neuve. Elle devait être encore en parfait état.
13: Oui, mais le problème... C'est qu'elle n'était pas vraiment facile à conduire.
12: Le propriétaire actuel en est très content d'ailleurs. Il a été hyper coopératif.
13: Excusez-moi, je suis perdu.
12: Vous l'avez vu sortir discrètement par sa fenêtre ce soir-là, c'est ça? Fantasmer à distance, ça vous suffisait plus. Vous aviez besoin de quelque chose de plus concret.
13: Mais comment osez-vous?
12: Comment j'ose? On a trouvé son ADN dans votre coffre.

croyez quoi? Que les gens allaient oublier Lily? Que vous pouviez vous en débarrasser et continuer de vivre? Les gens n'ont pas oublié. Sa disparition, ça les a anéantis. La vie de Lily comptait aussi.

0: C'est vraiment du bon boulot.
1: Tu crois? J'ai dit à ce salopard que la vie de Lily comptait aussi. Le mec va aller en prison et tout le monde dira que justice a été rendue, je sais, mais... Tout ça, ça fera pas revenir Lily. Elle va pas revenir, elles vont pas revenir.
0: Elles sont pas toutes mortes. Ne perds jamais ça de vue. Il faut garder espoir. Monica Bennett, Kemia Pate, Sonia Tux, Nikita Wingo, Athena Curry, leur vie compte aussi. Ne perds jamais ça de vue, Faith.
2: Café con leche.
3: Gracias.
2: Je suis désolé pour hier soir. Je me suis comporté...
3: T'as pas à t'excuser.
2: Non, non, non, non.
3: Tu t'es confié à moi et ça m'a fait plaisir. On est une famille. Tu sais, j'ai réfléchi et je pense que t'as besoin de faire une pause, de changer un peu d'air. Je t'emmène à Puerto Rico.
2: Quoi?
3: Toi et moi. Puerto Rico. Tout est différent là-bas, l'air, le soleil, les gens. Ça va te changer un peu les idées.
2: Antonio, non, c'est complètement ridicule comme idée, à mon avis.
3: T'es le fils de Lucie. J'ai loupé une grande partie de ta vie. Et cette année a été rude pour toi.
2: Oui, je sais pas trop.
3: Allez, vas-y, accepte.
4: Oh, est-ce que tu peux l'enlever?
5: Bien sûr.
6: Sérieux, Cooper?
5: Ça va, t'inquiète. Tiens, regarde. Tu roules ça comme ça? Tu vois? Et voilà. Ta-da! Tu vas la tenir?
4: Ouais.
7: C'est arrivé comment?
6: Il préfère peut-être pas en parler, Max.
2: Cooper!
4: Je vais essayer de monter les escaliers avec.
6: Oh, les enfants, faites au moins comme si je vous avais bien élevé.
5: Attends, tu leur as jamais dit ce qui s'était passé là-bas? Je lui ai dit?
6: Vas-y.
5: Bon. Ok, alors... On était à l'ouest d'Adita et on avait subi sans arrêt des tirs de mortier pendant plusieurs jours. Quand on a sécurisé le secteur, on a trouvé le dépôt d'armes de l'ennemi et on nous a demandé de checker tout le bâtiment.
6: Sauf que l'ennemi a rebalancé des roquettes et le bâtiment s'est effondré.
5: Ouais. Et c'est votre père, ce gars-là, qui m'a sorti des décombres. Il m'a réanimé et il m'a transporté à l'hôpital de campagne. Si je suis là, eh ben c'est grâce à lui.
7: C'est vrai que tu parles jamais de ça?
6: Je sais. Je devrais pourtant, pour une fois que je suis le héros.
7: Sauver des gens coincés dans des bâtiments, c'est ta spécialité.
4: Oh, ça sent mauvais.
6: Peur.
2: Et maintenant?
8: Salut. Regarde ta fille.
2: Salut, Betty.
8: Allez, viens. Oh.
2: T'es allée chez l'esthéticienne?
8: Elle a adoré ça. Oh. Tout va bien?
2: Je crois que t'avais raison. Sur ce que t'as dit sur moi.
8: Quand ça? À quelle occasion?
2: Quand t'as dit que j'étais plus abîmé que toi. Et je voulais que tu saches une chose. Je fais des efforts. Je vais faire des efforts. Je vais essayer d'être plus gentil avec moi-même. Et avec ceux qui comptent pour moi.
8: T'es gentil avec moi.
2: Cette fois, je veux que ce soit différent. Angie, entre toi et moi. Ça me plaît vraiment de t'avoir dans ma vie. Comme si c'était naturel.
8: Ouais, pareil.
2: Ouais, pareil. T'es plus nul que moi pour te confier.
8: Tu viens de dire que t'allais être plus gentil.
2: Quand je dis nul, c'est affectueux.
8: Ça me plaît aussi de t'avoir dans ma vie.
9: Oh. Lo siento.

0: ¿Qué voy a aprender?
1: Buenos días, soy Will Trent. ¿Y tú?
0: Yo soy Calenda.
1: El nombre de mi madre era Lucia, pero se llama Lucy.
0: ¿Quieres un café?
1: Sí. ¿Desayuno? ¿Tienes huevos?
0: Estoy lleno de papas con huevos, c'est super bon.
1: S'il vous plaît, non, en español, por favor.
2: Huevos con papas son perfectos. Danos dos platos y café con leche para mí y mi sobrino aquí. Y tocino también. Oh, por cierto, ¿tiene algo quesito? O ya no.
0: Jaime, dame dos quesitos.
3: Sí, pronto.
2: Gracias.
1: Tu savais qu'on avait une concession familiale dans le cimetière juste à côté?
2: Ça doit être notre famille Morales. Il est trop cher, ce cimetière.
1: J'ai retrouvé le faire-part de naissance de Marta Morales, ta mère, dans les archives d'un journal de San Juan. Et ça dit qu'elle est la petite fille de Felipe Morales, qui, tiens-toi bien, est enterré dans le caveau de la famille Morales au cimetière de Santa Maria Magdalena.
2: Alors, Felipe est mon arrière-grand-père. T'en es sûr?
1: Les dates de naissance correspondent. J'ai envoyé les documents que j'avais au cimetière. Ils ont confirmé. Et j'ai aussi... apporter le certificat de décès de Lucie. Je me suis dit qu'on pourrait peut-être mettre son nom sur la pierre tombale.
2: C'est une super idée, je suis partant.
4: Antonio!
2: Javier!
5: Je savais pas que tu étais ici, mon pote.
2: Je vais rester que deux ou trois jours et j'étais pas sûr qu'on était toujours. Enfin, tu vois.
5: Bah.
2: C'est bon de te revoir.
5: T'as l'air en pleine forme, hermano.
2: Javier, el sobrino mío, Will.
5: Vaya.
2: Hola.
4: Hola.
2: ¿Quieres café?
4: Sí, sí, sí.
2: Siéntate.
4: Chico, déjame decirte.
2: Dígame.
4: Estoy luchando para conseguir el contrato de María. Todos esos blanquitos que llegan del continente están comprando cada trozo de tierra que pueden conseguir para comprarnos. Pero mira, mira a ese tipo ahí, que lo ves en el papel. Él quiere comprar toda la ciudad, quiere convertir esta ciudad en una trampa de turista.
1: Je crois que je vais, excusez-moi, pardon, je crois que je vais aller me balader un peu.
2: T'en es sûr?
1: Ouais, on se retrouve plus tard.
2: Ok.
6: Je peux voir le menu, s'il vous plaît? Puedo ver un menú, por favor?
1: Puedo ver un menú, por favor.
6: Je voudrais l'addition. Estoy listo para la cuenta.
1: Estoy listo para la cuenta.
0: Tu t'améliores, dis donc.
1: Je sais pas si je m'améliore, mais je fais de mon mieux.
0: C'est sympa de vivre près de l'océan, hein?
1: Ça me fait du bien de voir d'où tu viens.
0: Il y a aussi une partie de toi qui vient d'ici.
1: Si c'est vrai, je le ressens pas trop.
0: Ça viendra. Tu viens d'arriver.
1: Je peux pas m'empêcher de penser à mon passé. Aux choses que j'ai vécues. Aux gens que j'ai déçus. À ceux qui sont morts à cause de moi. J'ai l'impression que tous ceux qui m'approchent finissent par mourir.
0: Mi hijo. Tu es trop dur avec toi-même.
1: Comment ça pourrait être autrement?
0: Je vais te le dire, c'est facile. Il suffit que tu regardes ce qu'il y a devant toi.
1: L'océan?
0: Pour l'instant, tu es là. Et donc, oublie ce qui n'est pas là.
1: Comment je fais?

0: Tango Unité 7. 1080, le suspect se dirige vers le nord en direction de Chapel. Demande de renfort.
1: Et Gino, j'avais promis que c'était moi qui allais le choper.
2: C'est bon, je l'ai en route.
3: Relâche-moi, toi.
1: Tenez-le. Ça va aller? Embarquez-le.
3: Surtout bouge pas.
1: Un officier à terre, appelez les secours, vite!
4: Oh, non. Non, non, ça pour moi, c'est interdit.
5: Des problèmes d'addiction?
4: Ouais.
5: Vous savez, une toute petite dose, juste assez pour calmer la douleur, c'est pas suffisant pour déclencher
4: non.
5: une... Bon, ok. Paracétamol, alors.
6: T'en penses quoi? C'est parfait, Will. Elle va être heureuse ici.
7: Oui, j'espère. C'est dommage. J'ai rien apporté. Tu sais, quelque chose que j'aurais pu lui laisser.
6: Mm-hmm. Donne-moi ton café. Lucie adorait le café sétant. On s'asseyait et on buvait notre café ensemble le matin avant l'école. Maintenant, on va pouvoir être trois.
7: Buenos días. Un café con leche y un quesito.
8: Quesito.
7: Quesito.
8: Enseguida.
7: Gracias. J'ai hâte d'être au dîner de ce soir.
6: Attendez.
7: Gracias.
6: Je sais que t'aimes pas quand il y a beaucoup de gens.
7: Ouais, mais ça va aller. Je suis là pour toi. Je veux rencontrer tes amis.
6: C'est cool, ça.
7: Necesitas ayuda?
9: Sí, mira, es de nuestro papá y lo tomamos sin permiso. No, nos va a matar.
10: ¿Puedes hacer algo?
7: Ok, ouais. Vous avez des outils? Ça va le faire. Ok, bon, allez, on fait un essai.
1: Oh, hey!
7: Merci, monsieur.
9: Merci, à toi, Eva.
11: Non, non, non, non, non, ça je m'en souviens bien. Christian avait un frère et une sœur.
1: T'en es sûr?
11: Claro. Louis est parti travailler à la ville et Christian, il a déménagé à Nueva York.
7: Attendez, qui est Ness Louis?
11: Louis, c'est le frère de Christian.
1: Si.
11: C'est l'oncle d'Antonio. Ils allaient souvent pêcher ensemble.
1: Oui, mais c'est qui la sœur?
11: Celle qui est revenue au Pueblo.
7: Que Pueblo?
1: Non, il n'avait pas de sœur.
11: Si, elle lui ressemblait comme deux gouttes d'eau. Tu te souviens? Elle a habité au-dessus du café à une époque.
1: Ah oui, je me souviens
11: voilà.
1: Bien. Elle est partie à Hong Kong, non?
11: Acevedo.
7: Attendez une minute, j'ai une grande tante. Tia Abuela. Que viva en Acevedo?
6: Je suis content de te revoir. Tu m'as manqué, hermano.
12: Oh, tu sais, la vie est trop courte pour qu'on reste fâché. Et au fait, devine quoi, je vais bientôt aller à Atlanta.
6: Ah oui? Et qu'est-ce que tu vas faire sur le continent?
12: Moi, le promoteur immobilier portoricain le plus compétent de San Juan.
6: Tu peux répéter ça plus fort pour que tout le monde puisse entendre?
7: Mire. Pour Tengo que practicar mi español.
1: On n'en a rien à faire de votre espagnol. Je suis New Yorkaine, je parle la langue que je veux parler.
12: C'est quoi son histoire à lui, ton neveu?
6: Tu le croiras peut-être pas, mais il est dans les forces de l'ordre.
12: Poquito de vino.
7: Oh, non, merci, je bois pas d'alcool.
1: Ça va porter malheur. Tenez au moins votre verre dans votre main pour faire semblant.
12: Poquitín.
6: Et puis t'as pas le choix.
13: Oye, mi gente. Salud. A la familia.
14: Salud.
7: Salud.
11: Will. Vous devez rester. On va vous trouver une grand-tante.
7: Oui, ça me plairait bien. Et je vous promets que je reviendrai. Mais je dois rentrer à la maison. J'ai un chien qui m'attend avec impatience. Et aussi, je dois voir quelqu'un.
11: Oh, on veut tout savoir sur
1: c'est
11: elle.
1: Qui?
7: Le seul truc qui aurait fait que mon voyage soit parfait, c'est que tu sois là.
4: Tu me manques. Et à Betty aussi. Elle arrête pas de me demander quand tu rentres.
7: Dis-lui que je suis à la maison demain. Et je prendrai soin de vous deux.
4: Ah, c'est ça ma vie maintenant?
7: Ouais, je crois bien. T'as appris le boulot beaucoup trop tôt, mais après ta rééducation, t'iras beaucoup mieux, tu verras.
4: J'espère. Allez, on se voit demain, agent Trent.
7: Ouais, promis, lieutenant Polaski.
15: Si, Antonio Miranda está aquí con Javier. Yo no sé.
7: Vous cherchez Antonio? Parce que je... Hé, hey, vous travaillez ici?
3: Will! Faut que tu viennes voir ça. Vite, grouille-toi! Allez!
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5: Dire que pendant tout ce temps, je pensais qu'on était potes. T'es venu chez moi, t'as mangé chez moi.
6: Tu crois que ça me plaît de faire du babysitting?
5: Du babysitting? Ok, remonte là-haut et dis à Amanda que je sais faire mon boulot.
6: Si on m'a confié cette affaire, lieutenant, c'est parce qu'un homme a été assassiné. Et aussi parce que t'as dit à plusieurs personnes, y compris l'agent de probation de la victime. De toute façon, sa place était en enfer à ce bâtard de rat mort.
5: C'était un pédophile! Tout le monde le savait, ça!
6: Notre job, c'est de faire notre job.
5: Ok, notre job, c'est pas de faire l'éloge funèbre, c'est de trouver qui l'a tué et c'est ce que je suis en train de faire.
6: C'est ce qu'on est en train de faire. Allez, raconte-moi tout.
7: Angie aimerait pas que tu t'assoies sur sa chaise.
6: Angie aimerait pas non plus s'occuper de cette affaire.
7: Jason Peters, prof de natation au collège. Attouchement sur l'une de ses élèves. 5 ans de prison. Libéré l'année dernière, retrouvé mort dans les bois il y a 3 jours.
6: Des témoins?
7: Non. Et il y avait un jouet.
6: Quel jouet?
7: On a retrouvé ça dans sa bouche. Pete a dit qu'il s'était pas étouffé avec, le jouet était là, c'est tout. Peut-être qu'il le mâchait. Tu connais le picot?
6: Redis-moi ça.
7: Le picot, c'est un trouble du comportement où tu mâches des trucs pas comestibles.
6: Le pica.
7: Ok, il y en a un de nous deux qui se gourre, c'est picot.
6: Pica.
7: Comme tu voudras.
6: C'est peut-être quelqu'un qui a mis le jouet dans la bouche de la victime après sa mort.
7: Genre un tueur qui signe son crime, c'est ça? Ouais, j'y ai pensé, ça pourrait bien être l'un de ses voisins.
6: Je crois pas que ça devrait leur plaire de vivre à côté d'un délinquant sexuel. On devrait aller voir ça de près.
7: Ouais, je sais. C'est ce que j'avais prévu de faire.
8: Bon, je sais pas très bien rouler les airs, mais ça s'appelle sofrito.
9: Sofrito.
8: Ouais, tu le dis bien, frimeuse. Tu mets cette sauce dans n'importe quel plat et tu te crois à Porto Rico. T'inquiète pas, je t'ai pas oublié. C'est ça que tu veux, hein? Ton dos, ça va?
9: C'est que le troisième jour et j'ai l'impression que ça va être la seule préoccupation de ma vie maintenant.
8: Non, il faut que je fasse bien les choses. J'ai passé toute la journée à chercher du coulantro, c'est comme de la coriandre mais en mieux, et j'en ai pas trouvé. Alors j'ai dû utiliser de la coriandre normale, mais le goût, il est pas pareil.
9: C'est une tuerie.
8: Sérieux?
9: Une tuerie, je te dis.
8: Attends, t'en as mis un petit peu là. Beaucoup même. Tu me laisses une minute, il faut que ce soit parfait.
9: Ce sera parfait d'ici l'aube? Ce serait cool pour le petit déjeuner.
8: Peut-être, je sais pas, j'ai jamais essayé au petit-déj.
9: Avec des œufs brouillés.
8: Très drôle. Trent.
10: Will, on était en train de dîner.
11: Javier est sorti dehors et...
8: Attends, Antonio, doucement. Il s'est passé quoi?
11: Javier est mort.
12: Donc vous et votre ami, vous étiez en train de dîner. Pourquoi il est sorti dehors? Il a reçu un appel, un texto?
13: Je prends le relais, Ouara.
12: Ça va, toi? Vous êtes du FBI, maintenant? Et c'est censé être drôle? Vous feriez mieux de parler à votre boss?
13: Attendez, de quoi vous parlez?
6: Will!
13: Qu'est-ce que le FBI vient faire là-dedans?
6: Javier Pérez, l'une des deux victimes. Le FBI le surveillait depuis longtemps.
13: Javier?
6: On va rester à l'écart en attendant que le FBI arrive.
13: Je vais aller jeter un œil.
14: Et vous touchez à rien, ok?
13: Le corps de Javier Pérez, Glock 19. 3 tirs dans la poitrine. Les plaies par balles sont proches. C'est sûrement un tir à bout portant. Je vois aucun résidu de poudre. Et pas de douille.
14: Mais qu'est-ce que je viens de dire, bon sang?
15: Dans 2-3 minutes.
13: Homme non identifié. Glock 22, 3 tirs. Encore une fois, aucune trace de résidu. 3 douilles. 6 tirs. C'est sec en dessous de lui. Donc, il était là avant qu'il commence à pleuvoir. C'est mouillé en dessous du corps de Javier. Donc, ce mec était peut-être mort avant que Javier ne sorte.
14: Si vous voulez que ça se passe bien, soyez sympa avec elle. Avec un peu de chance, si vous êtes gentil, elle vous demandera de l'aider.
16: Vous savez ce que M. Pérez faisait à Atlanta?
17: Je ne dirai rien tant que je n'aurai pas d'avocat.
13: Pourquoi M. Pérez était sous surveillance?
14: Amanda Wagner, GBI. Et lui, c'est l'agent spécial Will Trent.
16: Kristen Murphy, FBI. Désolée de marcher sur vos plates-bandes.
14: Oh, il n'y a pas de problème. Et si vous avez besoin d'assistante, surtout n'hésitez pas.
17: Sur l'état d'arrestation?
16: Non, mais ça nous aiderait beaucoup si vous pouviez répondre à...
13: Monsieur... Antonio! C'est qui l'autre victime?
16: C'est sur ordre du GBI que vous êtes allé à Porto Rico avec Antonio?
13: L'homme que j'ai vu au restaurant. C'était un indice du FBI, c'est bien ça?
16: Désolé, je peux rien dire. Dites-lui de pas quitter la ville.
13: Antonio! Je suis désolé pour ton pote. Je vais retrouver celui qui a fait ça.
17: Pas tant que le FBI sera là.
13: Comment ça? Et puis pourquoi le FBI surveille Javier pour commencer?
17: Ils n'ont pas besoin d'une raison.
13: Tu penses que le FBI le surveillait comme ça, sans raison?
17: On le pense tous.
13: Qu'est-ce que tu me caches? Allez, dis-moi.
17: Ok, tu sais quoi sur le mouvement indépendantiste de Puerto Rico?
13: Pas grand-chose.
17: Je suis prof, alors je vais te donner un petit cours d'histoire. L'Espagne a gouverné l'île pendant 400 ans et l'a cédée aux États-Unis en 1898. Et ça nous a pas plu. On a réclamé notre indépendance. Et tu sais quoi? L'idée a fait son chemin petit à petit. Les Puerto Ricanos qui se gouvernaient eux-mêmes, c'est pas si fou que ça. Je me trompe? Et c'est là que le FBI est intervenu. Ils ont commencé à nous ficher. Ils nous appelaient les Carpetas. Ils se sont mis à surveiller nos maisons, nos familles. Ça a duré des décennies. Ils nous ont mis KO en enfreignant leurs propres règles. Ce sont des traîtres. Et puis quand j'ai réemménagé sur l'île en 1986, le mouvement était pratiquement mort.
13: Mais tu t'es engagé dans ce mouvement.
17: Ta mère venait de mourir. J'avais plus rien à perdre. Je peux te dire que j'avais la rage. J'ai rejoint les Macheteros et c'est là que j'ai rencontré Javier. On s'est débrouillé pour voler leur dossier qui parlait des Carpetas.
13: Elle est incroyable, cette histoire.
17: Le FBI a mis fin au programme et a été obligé de s'excuser. Tu sais, j'étais pas fait pour ce genre de combat. Alors, j'ai changé de nom pour prendre de la distance. Antonio Miranda est devenu professeur. Je me suis recréé une vie. Et... je suis allé de l'avant.
13: On n'est pas obligé de les aimer, mais ils peuvent nous aider à retrouver l'assassin de Javier. Et peut-être qu'ils le surveillaient parce qu'il était impliqué dans une sale histoire.
17: Tous les promoteurs immobiliers de San Juan sont un peu véreux. Mais lequel d'entre eux? Lequel d'entre eux est dans le collimateur du FBI? Javier, le residente. Ça change jamais. Le FBI veut s'en prendre à moi? Ok. Ce sera pas la première fois.
18: Qu'est-ce que t'as fait à notre tableau des suspects? T'as tout mélangé.
19: Oh! J'ai mis en place un système de notation pour aller plus vite. Regarde et admire. Tout d'abord, Jack Matters. Il y a 2 portes de notre victime. Il fait partie de la police de quartier. Je lui ai mis un 6,3 pour avoir démonté la caméra extérieure de Jason la semaine dernière.
18: On va revérifier. Suivant?
19: La suivante, c'est Tara Sims. Je lui ai mis un bon 5. Elle vit au-dessus de Jason. Elle est bibliothécaire, elle est obsédée par les romans policiers et elle a récemment eu une altercation avec Jason parce qu'il monopolisait la buanderie. Le mobile est faible, mais... on connaît pas l'état de ses petites culottes.
18: Peut-être qu'elle en avait plus de propre.
19: À égalité avec Tara, on a Doug Elfman. Il a fait un séjour en centre de détention pour mineurs. Il avait agressé quelqu'un. Il s'est engagé dans la garde nationale à 17 ans et il est devenu un citoyen modèle après son enrôlement. Mais on sait jamais.
18: Je vais te faire gagner du temps. Le labo a trouvé une empreinte de paume de main dans la voiture de Jason. Tu devines à qui elle est en te servant de ton système infaillible?
19: paume de main.
18: Mmh.
19: Où ça?
18: Sur la console centrale.
19: Sur la console centrale. À mon avis, c'est... Doug.
18: Waouh! Bravo.
19: Ouais, déjà, il a un casier judiciaire, le mec. Et puis, il est du genre costaud, il fait pas de yoga, quoi. Il s'est appuyé sur sa paume pour se lever.
18: On le fait venir?
16: Super, ça devrait être prêt en même temps, je pense.
20: Ok, ça marche, pas de problème.
21: Caroline, vous faites quoi, là?
16: Elle va au pressing chercher ma veste. Je me suis pris la pluie hier soir. Et comme elle devait déjà récupérer vos vêtements...
21: Écoutez, ça ne me dérange pas qu'elle vous rende service, mais Caroline, c'est mon assistante. Et elle est occupée, là.
20: Pardon? Occupée à quoi faire?
21: Allez, dans mon bureau.
16: Elle pourra les prendre en rentrant chez elle, si ça lui fait pas faire un détour.
21: C'est dangereux d'énerver les gens du FBI. Mais je croyais que vous aviez pris un autre jour de congé.
22: C'est le cas. Il me reste encore 46 jours à prendre. Qu'est-ce qu'elle vient faire dans mon bureau, elle?
21: Calmez-vous, c'est provisoire. Pas d'embrouille, ok?
22: Je voulais lui faire part de ce que j'ai pu observer sur la scène de crime.
21: Faites ce que vous voulez, mais n'oubliez pas que c'est pas votre oncle qui a été ciblé. C'est son pote que vous connaissiez à peine.
16: Agent Trent.
22: Je vois que vous avez pris vos aises.
16: On m'a dit que vous étiez en congé. Ça vous pose pas de problème, j'espère?
22: Aucun. Comment ça avance, l'enquête? Vous avez des suspects?
16: La seule chose que je peux vous dire en tant que collègue, c'est que c'est un deal qui a mal tourné. Les deux hommes, l'ami de votre oncle et la seconde victime, se sont tirés dessus.
22: Comme dans un duel? Ça me paraît improbable. Et c'est qui, la seconde victime?
16: Je ne peux pas entrer dans les détails.
22: Votre interprétation de ce qui s'est passé est fausse.
16: Comment ça? Vous avez modifié la scène de crime?
22: J'ai des yeux pour voir. C'est clair que les victimes sont mortes à des moments différents.
16: Je suis sûre que mon analyse est correcte.
22: On pourrait échanger nos conclusions médico-légales.
16: Et si vous essayiez plutôt de convaincre Antonio Morales di Miranda de collaborer? Il vous a dit que le FBI avait un dossier sur lui?
22: Parce qu'il s'est battu pour l'indépendance de Porto Rico il y a 35 ans?
16: Non. Parce qu'il était affilié à un groupe d'activistes qui a commis des actes violents.
22: Oui, et vous, vous êtes affilié à un groupe qui a présenté ses excuses devant le Congrès pour des méfaits commis contre Porto Rico.
16: Le FBI a changé depuis. Qu'il m'appelle. Et je vous promets que tout ça, ça peut être vite réglé.
19: C'est quel appart?
18: Le numéro 4.
19: Oh.
18: Ah. Ouais.
19: Rez-de-chaussée.
18: T'es prêt?
19: Ouais. Police! Doug Elfman! On a un mandat! Ouvrez!
23: C'est ouvert!
19: Main en l'air, tout de suite! Tout de suite!
23: Pour info, j'ai une arme de poing chargée à la ceinture.
18: Autre chose à savoir?
23: Non, mais j'aimerais bien avoir vos matricules quand vous aurez un moment.
19: Vous partiez en voyage pour fêter la mort de Jason Peters?
23: Je viens à peine de rentrer à Atlanta. Et je vais pas pleurer Peters, si c'est ce que vous voulez savoir. Cet enfoiré était sur le point de récidiver.
18: Oh. Vous faites quoi comme boulot?
23: Chasseur de primes.
19: C'est nous qui allons avoir une prime. Et une grosse. On y va.
24: C'est un scandale, ce truc!
25: C'est facile d'arrêter les
16: honnêtes gens! Il fait partie de la police de quartier!
24: Il a rien fait, donc c'est une erreur!
19: Il s'est passé, on l'emmène juste pour lui poser quelques questions.
24: Pourquoi vous l'embarquez? Il se tape pas de gamine, lui!
16: Oh, putain de sale flic!
18: C'est pas ce que je crois!
19: De la pisse! Sérieux, t'as fait les réserves juste pour nous faire chier? Allez, on se tire! T'as intérêt à ce que je revienne pas?
22: Salut.
26: Salut.
22: Alors, ça va, toi?
26: Si on veut. J'essaie encore de comprendre ce qui s'est passé.
22: Ouais, moi aussi. Allez, viens. Café con leche?
26: Por favor.
22: Ok.
27: Bonjour.
26: Bonjour. C'est quoi tout ça?
22: T'avais raison. Le FBI nous cache bien quelque chose, mais je sais pas encore quoi.
27: J'ai trouvé l'identité de la seconde victime. Et depuis le canapé, ce qui est une performance, faut avouer.
22: Ouais, Angie a passé quelques coups de fil. Apparemment, le FBI a envoyé le corps de Javier dans une autre morgue que la nôtre.
27: Ouais, une petite structure à Athènes. J'ai réussi à convaincre le croque-mort de me donner l'identité de l'autre victime.
22: Et cette personne s'appelle... Milton Clark. Il a une sale réputation et un casier judiciaire bien rempli. Tu veux faire du chantage à un mec ou le salir? Eh bah t'appelles Milton Clark.
26: Javier est venu à Atlanta pour engager Milton parce qu'il voulait faire chanter quelqu'un. C'est possible, oui. Mais qui est-ce qu'il voulait faire chanter?
22: Ça, j'en sais rien. En revanche, ce que je sais, c'est que l'agent Murphy essaie de faire passer ça pour un règlement de compte alors que c'en est pas un. Mmh. Si elle voulait, elle pourrait classer l'affaire et repartir tout de suite.
27: Mais elle reste traînée dans le coin. Mmh.
26: La preuve compromettante. Elle l'a toujours pas trouvée.
22: Et si on la trouve avant elle, on saura qui a tué Javier.
18: Comment ça se fait qu'on ait trouvé vos empreintes dans la voiture de la victime?
23: Il y a 2 semaines, dans le groupe de discussion des voisins, quelqu'un a posté que sa voiture était pas verrouillée. J'étais un peu bourré ce soir-là et j'ai balancé une boule puante dans sa bagnole.
18: Pourquoi vous avez fait ça?
23: Pour lui foutre les jetons. Tous les voisins font le max pour que ce mec se barre du quartier.
19: Mais il est resté. Et vous l'avez tous harcelé jusqu'à ce qu'il se fasse tuer.
18: Vous êtes collectionneur, Doug? De timbres? De jouets?
23: Moi, je suis pas un pédophile. Lui, c'en était un. Vous le savez peut-être pas, mais quand on appelle les flics, il leur faut 2 heures pour arriver dans notre quartier. Et pourtant, ça leur fait rien qu'on se tape un pédophile condamné par la justice comme voisin.
18: Je vais avoir besoin de savoir ce que vous avez fait jeudi dernier. La journée de jeudi. Et la nuit de jeudi à vendredi.
23: J'étais à Augusta à une conférence sur la sécurité. J'ai des témoins à l'appel, des relevés de cartes de crédit, sans compter la vidéosurveillance de l'hôtel. Y a qu'à se servir. Maintenant, je dirai plus rien sans la présence de mon avocat.
0: Flippe pas, ok? Le lycée va t'appeler. Mais avant qu'ils appellent, je voulais te dire ce qui s'était passé.
19: Max, c'est quoi ce bordel? Est-ce que ça va?
0: Ça va, t'inquiète.
19: Si tu le dis. Allez, viens, suis-moi. Il s'est passé quoi?
0: 2 mecs me sont tombés dessus dans les vestiaires après le cours de sport. Je les ai envoyés direct à l'infirmerie.
19: À l'infirmerie? Sérieux? T'as envoyé 2 mecs à l'infirmerie? Pourquoi ils t'ont cherché?
0: Ils ont dit que tu voulais que les pédophiles et les violeurs vivent dans notre quartier.
19: Ça a un rapport avec mon enquête? Tu sais que c'est mon boulot de faire respecter la loi.
0: Je sais bien, c'est ce que je leur ai dit.
19: Comment ils savent que c'est mon enquête?
0: Il y a une vidéo qui circule.
19: Quel genre de vidéo? She was a waitress there. 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Lord, ever.
1: Regardez, il y a du mouvement dans la maison.
2: C'est la première fois que je fais une planque, je me sens comme Bogart.
3: Qui ça?
2: Humphrey Bogart, le faucon maltais, le grand sommeil, ça vous dit rien?
3: C'est beaucoup trop d'infos pour moi.
1: Me dis pas que t'as jamais vu Casablanca.
3: Il y a une femme qui sort.
1: C'est l'assistante de Milton Clark. C'est elle qui doit s'occuper de la maison, à mon avis. Je vais lui parler.
3: Elle va croire que tu viens l'arrêter. Je m'en occupe, tu sais, le petit truc entre filles, ça marche bien.
2: Non, laisse-moi faire. Attends, elle a mon âge. Elle va peut-être me trouver charmant et aussi trop sexy. Madame?
4: Bonjour, je m'appelle Antonio et j'étais un ami de Javier, l'homme qui a été assassiné en même temps que Milton hier soir.
5: Ah, la police m'a dit que c'était Javier qui avait tué Milton.
4: Vous l'avez pas cru à leur version, j'espère.
5: Pas le moins du monde.
1: On cherche des éléments pour prouver que les flics se trompent. On peut jeter un œil à l'intérieur?
5: Fermez à clé en partant. Mais je dois vous dire qu'il reste plus grand chose dans la maison. Le FBI s'est déjà servi et à 2 reprises.

0: Ils font vachement d'efforts au FBI quand ils veulent cacher quelque chose.
1: Pourquoi ils seraient revenus deux fois?
2: Ils étaient convaincus que la preuve compromettante était ici, mais ils l'ont pas trouvée.
0: Oh oh! Le FBI n'a pas pensé qu'une boîte de céréales, ça pouvait être une bonne cachette.
2: T'as quoi, Humphrey?
1: Ça, là, Puerto Rico.
3: Ah. Pas de chance.
1: Là, j'ai vraiment cru que j'allais vivre un moment de gloire.
3: Ouais.
2: C'est peut-être une piste à suivre, ça.
1: Attends, tu te fous de moi, là?
2: Le scotch dépassait, fallait que je vérifie. Ça s'allume où, ce truc?
0: Et c'est...
4: Waouh! Je deviens folle ou bien j'ai oublié de vous dire de laisser tomber cette affaire?
5: Comment vous nous avez trouvés?
4: L'agent Murphy a déposé une plainte au bureau du procureur. Il vous cherche partout. Et comme c'est pas facile d'enquêter depuis une prison, j'ai foncé chez vous pour vous prévenir.
2: Et Nico s'est dégonflé?
4: Oui, comme un soufflet raté. Il y a quoi sur cette clé USB?
2: On va bientôt le savoir.
0: Oh là, il y en a des trucs là-dessus. Oh oh, génial. Il y a un PDF qui s'appelle « Résumé des conclusions ». L'un de vous deux veut le lire ou...
2: La ferme.
5: Ah, vous le charriez sur sa dyslexie. Vous devez vraiment vous aimer, hein.
4: Shooter Macmillan. Ça vous dit quelque chose, Antonio?
5: Ouais, c'est un promoteur immobilier qui a essayé de virer Javier de certaines affaires à Puerto Rico.
4: D'après ce document, Shooter verse de l'argent à l'agent Kristen Murphy.
0: Ouais, et apparemment, il a fait des virements à Murphy qui seraient liés à un meurtre à New York. Macmillan a tué son rival là-bas aussi.
2: Et Kristen Murphy a pris des pots de vin pour étouffer l'affaire. C'est un partenariat. On la tient.
0: Non, on la tient pas. Toutes les preuves, tous les fichiers sont cryptés. Le seul que je peux ouvrir, c'est le résumé. Et ça dit que Javier devait recevoir la clé de déchiffrement après le paiement final.
2: Mais Shooter les a tués avant.
5: Alors ils vont s'en tirer.
6: La vidéo a été postée par le gardien de la vertu, un compte sur les réseaux sociaux.
7: Ces flics sont venus embarquer un innocent qui voulait juste protéger sa communauté. On va voir comment ils vont gérer le danger à leur propre porte. Sympa?
8: Les mails de Jérémy, son portable, le modèle de sa voiture, tout est en ligne maintenant.
7: Idem pour Max. On devrait lui rappeler que c'est illégal de divulguer des infos perso d'un mineur.
6: Ou alors, pendant que vous y êtes, vous pourriez l'arrêter, ce serait mieux, non?
7: On n'y avait pas pensé. Merci, Rocky.
8: Ouais. Madame la directrice. C'est quoi, ça?
4: Ça appartenait à Milton Clark. Je sais pas ce qu'il y a dessus. Et franchement, je m'en fiche. Je veux que vous retiriez votre plainte contre Trent et que vous et votre équipe, vous quittiez mes bureaux.
8: Je vais retirer la plainte.
9: Entrez.
8: J'ai récupéré votre veste.
9: Oh, posez ça sur la chaise, merci.
8: Bon, vous avez été

0: comme votre ami, non?
1: Il avait rien à voir avec Javier. C'était un visitante, né dans une famille riche. C'était un ancien de Yale, comme vous d'ailleurs. C'est comme ça que vous vous êtes connus?
0: Vous n'avez rien contre moi. Toutes les preuves sont cryptées.
1: Javier m'a donné la clé de déchiffrement, au cas où il lui serait arrivé quelque chose. J'ai la liste de tous les virements bancaires qu'il vous a faits. J'ai toutes les preuves.
0: Combien vous voulez?
1: Ne m'insultez pas, c'est pas une question de fric. Les gens comme vous et Shooter avaient besoin d'une bonne leçon.
0: Vous auriez dû lâcher l'affaire, professeur Miranda.
1: Morales.
2: Main en l'air! Main en l'air! Posez votre arme et plus un geste! Agent Murphy, vous avez violé votre charmante fonction.
0: Je ne faisais que me défendre, agent Trentil.
3: Et en plus, vous vous donnez à fond dans le parjure.
0: Un mouchard dans ma veste, sérieux?
3: Embarquez-moi ça.
4: Allez.
0: Et doucement!
4: Ça va aller?
1: Ce truc, c'est vraiment trop chaud.
4: Trop chaud? C'est moi qui ai eu chaud pour toi.
1: Ah non, c'était super. Je suis pas Bogart. Je suis James Bond version Puerto Rico.
4: Tu viens de décrocher le poste.
1: C'est sûr, on l'a fait tomber?
4: Ouais, c'est réglé. Allez, viens. Honnêtement, t'as été très bien.
1: Ah ouais?
4: Ouais.
5: C'est vous, Elliot Denville?
6: Ouais.
7: Vous avez quel âge?
6: 19.
7: C'est vous qui gérez le compte du gardien de la vertu sur les réseaux sociaux?
6: Ouais, pourquoi?
7: Je le crois pas. On y va. Debout!
6: Mais c'est les flics pro-pédophiles.
5: Mais c'est le mec qui va aller en tôle.
6: Je ferais n'importe quoi pour vous empêcher de choper l'assassin de Peters. C'était une merde. Fallait qu'il crève.
5: Ça, c'est pas à vous d'en décider.
6: C'est au peuple d'en décider. Et c'est là que j'interviens.
5: Vous avez monté tout le quartier contre Peters pour qu'il se fasse tuer.
6: Non, non, non. Je donne aucune directive. Les gens font ce qu'ils veulent. Je fournis les infos, c'est tout. Après, c'est plus de mon ressort.
7: Ok, vous êtes en état d'arrestation, petit malin.
5: Pour mise en danger d'un mineur et harcèlement et menace à l'encontre des forces de l'ordre. On y va.
6: Ça valait le coup. Ouais.
7: Allez, avancez. Allez.
8: Je t'ai apporté des trucs de première nécessité pour ton nouvel appart.
9: Oh non. Joey a cafeté. Il vous a dit que j'avais rien, c'est ça?
8: Non, non. Ça lui plaît de t'avoir comme coloc. Et il respecte un max ton intimité, mais... Tu te sers de son dentifrice, il paraît.
9: Et parfois de sa brosse à dents aussi.
8: Ok, on va éviter de lui dire si tu veux bien. J'ai pris ça au centre où je fais mes réunions des narcotiques anonymes. Le vendredi, il y a un groupe de soutien pour les anciennes victimes d'abus sexuels.
9: D'accord.
8: Je sais bien que je donne l'impression d'être la personne la plus équilibrée que t'aies jamais rencontrée de ta vie. Mais, sans mes réunions, j'aurais jamais pu rester sobre.
9: Je suis pas une junkie. Même boire, j'aime pas ça.
8: Tu sais, la vie est faite de tentations. Et c'est facile de déraper.
9: Je vais plus chez des mecs que je connais pas.
8: Je te crois, mais j'aimerais que tu puisses discuter avec d'autres gens que moi dans les moments difficiles.
9: Vous êtes déjà allé à ce genre de réunion?
8: Non, mais peut-être que je devrais. J'irai avec toi la première fois. Et après, je t'emmènerai dîner.
9: Je suis obligée de parler.
8: Seulement si t'as envie.
9: Ok. C'est d'accord.
1: Ça a été un honneur de travailler avec vous, lieutenant.
8: Un honneur pour moi aussi, Antonio.
1: Prenez bien soin de mon neveu.
8: Comme toujours.
1: Et toi, tu vas me promettre de lui montrer un film de Bogart. Regardez-moi ça. Elle s'est fait une copine.
8: Allez, Betty, viens. On va les laisser se dire au revoir.
4: Ma fifi.
1: Elle est géniale.
4: Ouais. Ouais, je sais. Bon alors, comme ça, tu repars vivre à Porto Rico?
1: Ça me trottait dans la tête depuis un moment. Mais quelque part, j'avais peur. J'en suis parti il y a un moment et je me disais que j'étais devenu un autre homme.
4: Un vieux?
1: Oh, la ferme, tu vas me casser mon effet. Quand j'ai vu la joie sur ton visage quand on est arrivé là-bas, je me suis dit que j'avais bien fait de t'y emmener. Tout d'un coup, tout est

0: T'es à sa place. Si le destin m'a conduit ici, c'était pour te retrouver. Pour te montrer mes origines. Tes origines.
1: Je me suis habitué à t'avoir dans ma vie. Et maintenant, ça y est, tu t'en vas.
0: Non. On va faire un pacte. On va continuer à se voir, ok? Au moins une fois par an.
1: Au moins, oui.
2: Mi puerta siempre está abierta para la familia. Cuídate, Will.
0: Allez, viens.
1: Cuídate, tío.

0: Donc...
1: Tout va bien?
0: Ouais. Ouais, tout va bien.
1: Tu sais, si tu décidais de partir là tout de suite, je t'en voudrais pas.
0: Si je suis revenu, c'est uniquement pour toi. Pour toi et Betty, bien sûr. Je sais que je pourrais rencontrer des tas de gens là-bas. Mais personne pourrait te remplacer.

0: Surprise. Je vous ai apporté des cadeaux. Ils n'ont aucune valeur, mais c'est de l'authentique.
1: Vos interminables vacances sont finies ?
0: Interminables ? C'était que 4 jours. Je ne savais pas que vous avez autant manqué, Amanda. Et merci de me demander. Oui, j'ai passé un super moment et je suis content de reprendre du service. Par contre, qu'est-ce qu'il fait là, lui ? Ça a l'air sérieux.
2: Désolé de casser ta bonne humeur, mais il va falloir que tu te mettes vite dans l'ambiance.
3: La semaine dernière, on m'a confié l'enquête sur un meurtre présumé. Jason Peters, un délinquant sexuel qu'on a retrouvé mort dans les bois avec un petit jouet coincé dans la bouche.
2: On a suivi une piste qui nous a mené jusqu'à une sorte de taré de 19 ans qui sévit sur les réseaux sociaux. Il se fait appeler le gardien de la vertu et il pousse les gens à s'en prendre aux délinquants sexuels.
0: Et ce gars mentionne cette histoire de jouet sur les réseaux sociaux ?
2: Non, il en parle pas.
3: J'ai vérifié la base de données des délinquants sexuels et je suis tombé sur ce mec-là, assassiné il y a quelques semaines. Mort par asphyxie, avec un petit jouet dans la bouche.
0: C'était aussi un délinquant sexuel ?
2: Ouais.
0: Il était dans le collimateur du gardien de la vertu ?
3: Non.
0: Hein ? On a sûrement affaire à un tueur en série qui opère depuis au moins quelques semaines.
2: Et aucune piste.
0: Ok, c'est parti, on a du boulot.
2: Bon retour parmi nous, agent spécial Trent.

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écrire leur histoire et on va le vivre ensemble. Ce soir au programme, grande cérémonie d'ouverture et première affiche, premier match au stade Azteca de Mexico, Mexique pays hôte contre l'Afrique du Sud, la Coupe du Monde de la FIFA 2026 sur M6. Journaliste sportif, l'un des meilleurs observateurs du football international, Smaïl Bouabdellah. Avec nous également, ancienne internationale française qui connaît parfaitement les exigences du très haut niveau, Laure Le Payeur. Trois Coupes du Monde avec la Suisse, l'expérience du très haut niveau est avec nous ce soir, Zoan. Ancien international français, vainqueur de la Ligue des Champions avec le FC Barcelone,

0: sentiment là qui vous anime, Smaïl?
1: La nostalgie, ça rappelle les plus beaux souvenirs.
0: Laure,
2: euphorique?
0: Ouais. Johan?
3: Impatient. Impatient que ça débute.
0: Pareil.
4: Ça y est, Ludo. Enfin on y est.
0: Et comme une Coupe du Monde sans musique ne serait pas une Coupe du Monde, on a la chance d'être accompagné en plateau par nos deux DJ. Meilleure buteuse de l'histoire de l'équipe de France, record woman des sélections. Elle a vécu les plus grandes compétitions sous le maillot bleu. Et puis, il est un enfant du LOSC. Il compte 48 sélections en équipe de France, titulaire indiscutable pour la Coupe du Monde 2014 au Brésil. Eugénie Le Sommer et Johan Cabaye sont avec nous.

0: Aguerri sur cette soirée à tous les deux. C'est toujours une émotion vraiment à part, le début d'une Coupe du Monde, non ? Johan ?
1: Oui, on a tous été petits à rêver de jouer un match de Coupe du Monde. Et c'est vrai que quand ça arrive, forcément, il y a beaucoup d'émotions, beaucoup de fierté. Et on n'a qu'une envie, c'est de débuter le premier match.
0: Et puis en tant que joueur aussi.
1: Aussi, oui.
0: Eugénie.
2: Oui, bah, c'est une compétition qu'on attend un peu tous depuis 4 ans. Et puis bah, la jouer, c'est formidable. Et j'imagine aussi là tous les joueurs qui doivent avoir hâte de débuter la compétition. C'est vraiment le lancement aujourd'hui, donc c'est top.
0: Mais merci beaucoup d'être avec nous en tout cas ce soir. On part tout de suite à Mexico pour retrouver nos commentateurs Xavier Domergue et Benoît Chéroux. Bonsoir à tous les deux.
3: Alors, bonsoir à tous.
0: Bonsoir. Je peux vous dire qu'ici il y a beaucoup d'ambiance, mais j'imagine qu'autour de vous aussi. Racontez-nous un petit peu les supporters, la cérémonie d'ouverture qui se prépare, la chaleur, je pense au sens propre comme au figuré.
4: Bonsoir à toutes et à tous. Oui, tout d'abord, c'est un véritable privilège d'être ici, de vous accompagner, d'être dans cet Estadio Azteca, qui est un stade, on le sait, on l'évoquait avec Benoît, chargé d'histoire, bien sûr, beaucoup de souvenirs, un devoir de mémoire aussi. Le Roi Pelé, Brésil 70, était venu remporter ce titre ici, dans cet Estadio Azteca, Maradona en 1986 aussi. Ça donne le ton tout simplement de cette Coupe du Monde 2026.
5: Exactement, Xavier, on a eu l'impression de les voir. Pelé, Maradona, ça sent le football. Il y a vraiment quelque chose qui se dégage, des vibrations dans ce stade. L'histoire du football et des souvenirs en commun qu'on a de ces Coupes du Monde.
0: Merci à tous les deux. On vous retrouve évidemment tout au long de la soirée. Ça sent le football. Ça sent les internationaux ici. Sauf vous, Smart.
6: Ah non, vous avez raison, c'est vrai, je ne peux pas mentir.
0: Presque. Alors, on l'a beaucoup dit, hein, Smaïl, ces dernières semaines, on parle d'une Coupe du Monde historique, XXL, c'est-à-dire, à quoi s'attendre là pour ces 5 prochaines semaines ?
6: Eh bien déjà, c'est la première fois que l'édition se passe dans 3 pays différents. On avait eu en 2002, en Asie, la Corée du Sud et le Japon, là, 3 pays, avec le Canada, les États-Unis.

0: États-Unis et donc le Mexique où on sera pour ce match d'ouverture. 48 équipes, c'est la première fois dans l'histoire de ce tournoi qu'on a autant d'équipes des 16e de finale, donc un match de plus. On rappelle aussi le fonctionnement, les deux premiers de chaque groupe sont qualifiés pour les 16e de finale et les 8 meilleurs 3e pourront jouer ces matchs, ces fameux matchs à élimination directe. Et puis donc une compétition un petit peu plus longue, un mois et demi, on est ensemble jusqu'au 19 juillet.
1: On en a beaucoup débattu, mais à la fin, on se dit que c'est une bonne chose d'avoir autant de nations, non ? Johan, Ludovic ?
2: J'ai pas entendu.
1: On se dit que c'est une bonne chose d'avoir autant de nations, on en a beaucoup débattu ces dernières semaines, mais finalement, c'est chouette de voir autant d'équipes disputer au moins le début de la compétition.
2: Quand on aime le football, je pense qu'il n'y a pas forcément un nombre de matchs. Hein. Je trouve que, ça donne aussi la possibilité à des nouvelles nations, en fait, à de nouveaux pays, de découvrir un petit peu cet événement-là. Mais surtout, moi, je pense, quand je vois le Cap-Vert ou des pays comme ça, je pense aux enfants qui peuvent enfin voir ces joueurs comme des icônes et prendre exemple sur eux. Et pourquoi pas, un jour, eux, être aussi présents à une Coupe du Monde. Donc, non, ça, franchement, c'est de bonne augure.
1: Merci de mentionner les enfants, parce qu'on est très, très heureux aussi de vivre ces 5 semaines avec beaucoup de familles et beaucoup d'enfants qui vont être devant M6. Et on va faire un maximum pour vous faire rêver et pour vous faire vibrer. L'idée, évidemment, c'est que toute la soirée, on parte au maximum au Mexique. On va retrouver Virginie Saint-Cilly, qui est au bord du terrain. Bonsoir Virginie, qu'est-ce que vous êtes belle pour l'événement.
3: Alors vous bonsoir Ophélie, merci, je vous retourne le compliment.
1: Merci, alors vous avez des infos sur la cérémonie d'ouverture, un show XXL qui se prépare?
3: Écoutez, imaginez un concert géant, une immense fête populaire pour célébrer la culture mexicaine. Voilà ce qui nous attend pendant les prochaines 90 minutes avant le coup d'envoi officiel de cette Coupe du Monde 2026. Le moment le plus scruté sera sans doute l'entrée en scène de Shakira et de Burna Boy. Ça devrait se faire par ici pour interpréter la chanson de cette édition, ce titre Die Die, sur lequel vous dansez peut-être tous déjà et qui va nous suivre pendant plus d'un mois partout sur la planète. Je vous plante le décor. Un stade Azteca plein à craquer, des drapeaux partout, des sombreros immenses et puis les deux hymnes des nations qui vont lancer ce mondial interprétés par de grandes stars, Alejandro Fernandez pour le Mexique et Tayla pour l'Afrique du Sud. La cerise sur le gâteau, c'est que le public va pouvoir participer. C'est une cérémonie immersive à laquelle nous allons assister. Je ne vous en dis pas plus. Place au spectacle.
1: On a vraiment hâte de le vivre à vos côtés. Merci beaucoup Virginie. À tout à l'heure. Pendant toute la Coupe du Monde, on va prendre évidemment très régulièrement des nouvelles de l'équipe de France. L'ambiance, les coulisses, les petites infos qu'on ne voit pas toujours. C'est notre rendez-vous au cœur des Bleus. Et on retrouve notre envoyée spéciale, Laetitia Simoes, qui va vivre ces prochaines semaines au rythme de l'équipe de France. Bonsoir Laetitia. Vous êtes devant le camp de base.
4: Bonsoir, l'entraînement. Bonsoir Ophélie, bonsoir à tous.
1: A commencé, va commencer. C'est maintenant.
4: Alors, ils sont attendus, oui, et les portes ouvrent d'ici une petite heure même pour les médias. Et on aura tout d'abord l'occasion, pour tout vous dire, de rencontrer deux joueurs en zone mixte. On ne sait pas encore qui, mais ça, ce sera notre quotidien, Ophélie, de pouvoir échanger avec eux tous les jours. Donc ça, je vous le raconterai demain, normalement. Et puis ensuite, tout à l'heure, c'est place au premier entraînement des Bleus, vous le disiez. Ils vont jouer à 15h30, heure locale exactement, donc dans les conditions de leur premier match prévu mardi. Contre le Sénégal, en plein après-midi et sous une chaleur écrasante. Il fait 31 degrés ici actuellement. Et le but, eh bien, c'est qu'ils s'acclimatent au maximum à cette météo et à ces nouveaux horaires pour être prêts le jour du match.
1: Crème solaire, tout ce qu'il faut, parce qu'on a besoin de vous pour avoir des nouvelles des Bleus pendant 5 semaines. Laetitia, faites bien attention. Les Bleus sont arrivés hier aux États-Unis. Comment ça s'est passé? Je crois que c'était un accueil très, très, très chaleureux.
4: Oui, ils étaient très attendus, ces Bleus, devant leur hôtel hier. On a d'ailleurs enfin senti une ferveur monter à Boston au moment de leur arrivée. Plusieurs centaines de supporters français sont venus pour les accueillir et les acclamer. Ça a fait autant de bien aux fans, pour tout vous dire, qu'aux joueurs, eux-mêmes. Aurélien Tchouaméni nous a même confié que ça lui avait fait chaud au cœur de voir tous ses supporters pour eux hier. Et puis les Bleus ont ensuite découvert leur chambre à l'hôtel. Et pour ça, je vous propose de suivre un room tour, comme on dit. C'est Jules Koundé qui l'a fait hier en arrivant.
5: Voilà, belle porte d'entrée, petite photo. Ouvrons, voyons voir. Ah ouais, attendez, je vous montre. La chambre est très cool. Voilà, là on a ma grosse tête sur

0: trop sympa. Merci beaucoup, Laetitia, au cœur des
1: Bleus. Ils ont tous les mêmes chambres.
0: Allez-y, dites-nous.
1: Je voulais vous montrer, ils ont tous les mêmes chambres avec vue sur le parc de Boston. Ils ont aussi tous reçu plein de petits cadeaux, notamment des maillots des équipes locales, des Celtics et des Patriots. Et ils ont continué sur une soirée sport américain apparemment, puisque certains joueurs ont veillé tard pour regarder à la télé un match de NBA. Le staff de l'équipe de France leur avait conseillé de se coucher le plus tard possible pour pouvoir récupérer au plus vite de ce jet lag. Et on va donc découvrir dans quelques instants s'ils sont en forme pour attaquer ce premier entraînement.
0: Et on reviendra vous voir, évidemment. Merci beaucoup, Laetitia, au cœur des Bleus. Ce sera chaque jour avec vous, évidemment. On tient à notre équipe de France. Maïl, on vient de parler donc des Bleus. Le prochain match, c'est le 16 juin. Petit programme. Qu'est-ce qui attend les Bleus, là?
2: C'est ça. Ça commence fort, hein, avec le Sénégal. C'est pas n'importe quelle nation pour le premier match de cette équipe de France. Ce sera du côté de New York à 21h. Tout comme le troisième match contre la Norvège pour les Bleus de Didier Deschamps. Et puis le 22 juin, un match contre l'Irak. Mais cette fois-ci, à 23h pour la deuxième rencontre de phase de groupe pour l'équipe de France.
0: Et évidemment, ce sera sur M6. On est en direct sur M6 ce soir. C'est le lancement de l'événement qui va vous animer H24 ces 5 prochaines semaines. La Coupe du Monde de la FIFA, vous êtes au bon endroit pour suivre les matchs, les débriefs et les plus grandes émotions. Dans un instant, on reviendra sur un match que personne d'entre nous n'a oublié et qui nous a fait souffrir, en tout cas moi, en tout très fort. La finale France-Argentine 2022 au Qatar. On veut tous la revanche. Et puis la cérémonie d'ouverture aussi au stade Azteca que vous voyez de Mexico. Ça ne va pas tarder à démarrer et ce sera tout de suite sur M6. Ne bougez pas, on revient.
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0: Jenny Le Sommer, légende des Bleus et meilleure buteuse de leur histoire. Et joueuse actuelle au Mexique. Et puis Johan Cabaye, ancien international français, grand homme de la Coupe du Monde 2014. Comment vous vivez cette première soirée, Johan?
33: Moi je suis excité, hein, comme un petit enfant, je disais tout à l'heure. C'est vrai que voilà, la Coupe du Monde, ça reste une compétition spéciale. Et de l'avoir démarré ce soir, je suis très très heureux et j'ai hâte de voir les matchs se dérouler.
0: Pas stressé, un petit peu stressé. Moi, j'ai un peu de stress par rapport aux résultats des matchs, aux émotions qu'on va vivre. Je suis heureuse, mais j'ai un peu de stress. Eugénie ?
34: Non, moi pas stressée, j'ai hâte que ça commence.
0: Ouais.
34: Et puis voilà, c'est une des plus belles compétitions et on a juste envie que ça débute et on attend ça, quoi.
0: Ludo, heureux, pas stressé du
1: tout. Moi, je suis heureux. Moi, c'est une première avec vous, donc je suis très heureux d'être là. Et j'ai hâte que ça commence, parce que c'est quand même une fierté de pouvoir commenter cette Coupe du Monde.
0: Oui, on est privilégié d'être là aussi, c'est vrai. Merci, Ludo. Johan.
2: Moi, je suis enthousiaste.

0: Là, franchement, ouais. Plus de matchs, beaucoup de football, des surprises sûrement. Je pense que franchement, ça va être une Coupe du Monde magnifique et je suis impatient de voir comment ça va se dérouler. Donc, il y a de l'impatience. Ouais, je suis excité. Tout ce qui a été dit, je ressens tout ça aussi.
1: Il n'y a pas toujours un petit truc de se dire quand on l'a vécu sur la pelouse, là, d'être avec le costard cravate derrière un bureau, ça va ?
2: La nostalgie, peut-être.
0: Non, il y a de la nostalgie. J'ai fait celle de 2022 au Qatar.
1: Ouais.
0: Donc, c'était un petit peu d'avoir la pilule à ce moment-là, parce que je venais d'arrêter. Mais aujourd'hui, non, c'est vraiment que du plaisir.
1: Là, maintenant, c'est que du bonheur.
0: Ah, vraiment.
1: Alors,
2: forcément, la plus belle des compétitions pour moi qui existe dans le football, ce côté aussi rassembleur, le football, on en a besoin aussi dans ces moments des fois qui sont un peu compliqués et on attend tous avec impatience ces moments à partager aussi en famille. On a hâte que ça débute, hâte de voir la cérémonie parce que quand on aime aussi la musique et le spectacle, c'est top et puis après, hâte que le match commence.
1: Absolument, Smaïl.
3: Et puis, on s'est plongé il y a quelques minutes dans l'histoire du football. On a entendu Xavier et Benoît en parler. Mm. Pelé a gagné la Coupe du Monde dans ce stade-là. Diego Maradona aussi l'a gagné en 70, en 86. On a l'impression de voir les images avec les ballons gonflables qui sortent. Voilà, ce sont des images légendaires qui font partie de l'histoire du foot. Et revoir ces images-là, revoir ce stade-là, ça nous a replongé dedans.
1: Alors, on va retrouver Xavier Domergue et Benoît Chéroux depuis Mexico pour vivre le premier grand show de cette soirée d'ouverture de la Coupe du Monde de la FIFA 2026. Messieurs, c'est à vous. Place au show, profitez bien en direct sur M6.

effectivement, nous y sommes. C'est le grand jour ici, dans cet Estadio Azteca. Le Mexique affronte l'Afrique du Sud pour l'ouverture de cette Coupe du Monde, 23e édition d'un mondial. Et on va vous laisser bien sûr profiter de la meilleure des façons de ce spectacle dans un merveilleux pays avec une effervescence qui ne cesse de grandir. Profitez de ce grand moment. C'est la cérémonie d'ouverture de cette 23e Coupe du Monde de football.

0: Tijuana, le groupe de rock mexicain originaire de Guadalajara, pour ouvrir cette cérémonie de cette Coupe du Monde 2026 ici à Mexico.
1: Et on enchaîne avec Danny Ocean.

0: Bleu sur M6. On vient de vivre la première partie de cette cérémonie d'ouverture à Mexico à quelques minutes du coup d'envoi du premier match de cette Coupe du Monde 2026. Évidemment, il y a des images qui reviennent en mémoire. Peut-être juste avant, Eugénie, vous qui jouez au Mexique, est-ce que vous avez retrouvé l'ambiance festive, les couleurs du Mexique? Est-ce que vous avez aimé cette cérémonie d'ouverture?
1: C'est exactement ça, la ferveur. Bah, c'est vrai qu'on la sent dans le pays depuis pas mal de temps maintenant, mais c'est exactement ça. Le Mexique, c'est ça, c'est la diversité, c'est coloré, c'est les gens qui dansent, les gens qui chantent. Et je reconnais le Mexique, là.
0: Et Ludovic, hein, une cérémonie, je trouve, sous le signe de l'unité, de la diversité, évidemment de la fête, comme on vient de dire.
2: Oui, on sent qu'ils ont envie de donner. C'est vrai qu'on était là, on voulait s'ambiancer. On était prêts, quoi.
0: Ça a dansé, sur le plateau.
2: Bien sûr.
0: J'espère aussi chez vous, d'ailleurs.
2: C'est une première, on s'est retenu, mais on était prêts. On a envie d'y être et que ça commence, c'est vraiment très joli.
0: Alors, à quelques minutes du coup d'envoi du premier match de cette Coupe du Monde 2026, évidemment, des images nous reviennent en mémoire. La finale France-Argentine de 2022 reste l'un des grands matchs de l'histoire, des plus grands matchs de l'histoire même pour certains, mais aussi l'un des souvenirs les plus cruels pour les Bleus. Alors, 4 ans plus tard, qui ne rêve pas de revanche? C'est signé Louis Floch.
3: Hugo Lloris, Montiel.
4: De l'équipe de France.
5: Ils s'en sont fait la promesse.
6: Direct après, on s'est parlé, nous, entre les joueurs, on s'est dit qu'on va essayer de se rattraper sur la prochaine Coupe du Monde qui vient et on va tout faire pour aller le plus loin possible.
5: 18 décembre 2022, finale de la Coupe du Monde. La France, championne en titre, affronte l'Argentine de Lionel Messi à un match du dernier trophée qui lui manque.
7: On va tout faire pour qu'il touche le moins de ballons, etc. parce qu'il est très très dangereux.
5: La menace, Messi, est serrée de près, mais elle n'est pas seule.
4: Di Maria là-bas pour centrer.
8: Oh, il va effacer Ousmane Dembélé. Attention, pas de faute. Ousmane Dembélé, pas de faute dans la surface. Penalty, mais c'est pas possible.
5: Ousmane Dembélé déséquilibre Di Maria après 23 minutes. Messi met l'Argentine devant.
8: Il va falloir du mental maintenant pour l'équipe de France.
5: Sauf que les Bleus, sonnés, ne se trouvent pas et laissent des espaces. Les Argentins en profitent.
8: Les sorties de balles, elles sont bonnes, elles sont belles, elles sont propres.
4: Oh, avec attention,
8: qui va lancer pour McAllister qui va se retrouver à l'entrée de la surface de la réparation, qui va décaler là-bas. Et le deuxième but.
5: Angel Di Maria conclut un contre éclair. La France semble perdue, sans solution.
9: Les Français n'ont même pas tiré au but dans ce match.
5: 41e minute, Dembélé est remplacé par Randal Kolo Muani, symbole d'une révolte qu'il a fallu attendre.
4: Kolo Muani, derrière le dessus, qui tombe. Pénalty pour l'équipe de France.
5: Kylian Mbappé redonne espoir à tout un pays qui plonge 1 minute 30 plus tard dans l'ivresse.
8: La tête de Kylian Mbappé qui lui remet. Kylian, la France, oui.
5: Pour la première fois du match, Messi baisse la tête. Tout est relancé. Mais ce soir-là, le destin a choisi son camp.
8: Il y a un 3 contre 2 à jouer. Oh, il a frappé sur Hugo Lloris. Est-ce qu'il est rentré ce ballon? Est-ce qu'il est rentré la frappe? J'ai l'impression que oui.
5: Pour quelques centimètres, l'albicéleste repasse devant. Heureusement, la France aussi a son sauveur.
8: C'est pénalty.
4: Il écarte le coude.
5: Pénalty transformé, 3 partout, triplé de Mbappé, avant un ultime frisson au bout du temps additionnel.
8: Attention, Randal Kolo Muani qui aurait pu être le héros de tout un peuple.
5: La suite, on la connaît.
4: Coman, s'arrêté par Martinez. Aurélien Tchouaméni face à Martinez à côté.
10: On sait comment ça s'est passé pour nous lors de la dernière édition, donc voilà, on a encore plus faim.
11: Quand une équipe te bat, la seule chose que t'attends, c'est de les rejouer. Et voilà, si on fait les choses bien et qu'on se qualifie, je pense qu'on aura un moyen de prendre notre revanche.
5: Sur les 26 bleus actuellement aux États-Unis, 10 étaient sur la feuille de match de la finale 2022. Ils ont ensemble une promesse à tenir.
0: Ça pique toujours. Il y en a un qui a avoué ne jamais avoir revu cette finale parce que c'est des souvenirs trop difficiles. C'est Kylian Mbappé. Justement, Johan, à votre avis, comment il arrive à cette Coupe du Monde 2026, Kylian Mbappé, le capitaine de l'équipe de France?
12: Je pense avec une grande détermination, forcément. C'est le capitaine de l'équipe et il aura envie d'amener tout le monde avec lui pour jouer pour gagner la Coupe du Monde, uniquement.
13: Alors avec Smile, on a rencontré Kylian Mbappé avant le départ de l'équipe de France vers le camp de base à Boston. On le sait tous, ce mondial, ce sera le dernier de Didier Deschamps en tant que sélectionneur de l'équipe de France. Et quand Smile a titillé Kylian sur son potentiel avenir, regardez, la réaction a été immédiate.
14: La meilleure manière de lui rendre hommage, c'est de gagner, parce que lui aime gagner. Donc on va faire en sorte qu'il ait la meilleure des dernières Coupes du Monde. En espérant que ce soit sa dernière, parce que j'espère qu'il ne va pas la rejouer avec une autre équipe.
15: C'est ce qu'il a dit. Ouais, il a dit qu'il ne s'arrêtait pas. Tout le monde lui dit c'est
11: non, fini. Non, moi, je lui mets l'impression.
15: Vous l'avez dit ?
11: Ouais, parce que j'ai vu, ils ont dit l'Italie et tout. Ce serait moche, ça. Ouais.
15: Non, moi, j'ai lu qu'il allait prendre l'Argentine.
11: L'Argentine ? Non.
15: Ah, non. Non, c'est une blague. Non. J'ai vu dans vos yeux.
11: Non, c'est dommage. C'est Didier Deschamps.
15: Je suis content de ma blague.
11: Elle était bonne, celle-là.
13: On est bien, là. Nous le met pas, nous le met pas. Non, c'est pas le moment. Eugénie, pas d'Italie, pas d'Argentine. Il l'a pris au sérieux, hein, Kylian, il a eu peur. Hein.
1: Ouais, mais il était étonné, mais ça ferait bizarre quand même.
13: Alors sachez qu'on verra la suite de cette interview tout à l'heure après 23h et elle est aussi à retrouver en intégralité sur M6+. Elle nous rejoint tout de suite, journaliste sportive passionnée de foot avec une énergie communicative. Bonsoir Sohan, c'est l'heure de votre story. Sur les joueurs, sur les matchs ou pour des infos inédites. Et pour commencer, gros plan sur les stars mondiales du foot pour lesquelles, eh bien, ce sera la dernière compétition, cette Coupe du Monde 2020.
16: Vous l'avez dit, Ophélie, ce mondial est un petit peu particulier. Pourquoi ? Puisque des légendes du foot vont tirer leur révérence. À commencer par un certain Lionel Messi. Lionel Messi qui a 38 ans. Sa première Coupe du Monde, il l'a jouée il y a 20 ans, en 2006. Il avait tout juste 18 ans. Il a inscrit son premier but. C'était face à la Serbie. Donc vraiment déjà, il commençait à marquer le coup. Il a mis du temps avant d'obtenir la coupe et pourtant ils ont gagné des matchs. Vous inquiétez pas Joanne, j'ai pas mis votre élimination en 2014. Ne vous en faites pas face à l'Argentine, je vous respecte trop pour ça. Il a fallu attendre 2022 pour que Lionel Messi soulève la coupe. C'était face à la France. Je sais que ces images sont terribles pour vous Ophélie, mais il faut les regarder. Il a inscrit un doublé, donc il a vraiment œuvré pour cette victoire. 4 ans plus tard, le niveau est encore là. On l'a vu mardi soir face à l'Islande. Il est rentré 20 minutes et il a inscrit son 117e but. 911 buts au total. C'est l'homme de tous les records, Smile.
15: Oui, de tous les records. C'est celui qui a joué le plus de matchs dans l'histoire de la Coupe du Monde. Il peut être avec Cristiano Ronaldo et le gardien du Mexique qui est remplaçant. Mais Memo Ochoa arrive à 6 Coupes du Monde. C'est un record. Il est à quelques buts du record de buts en Coupe du Monde. Le nombre de finales aussi, s'il va en finale de la Coupe du Monde avec 3. Donc oui, il a déjà tout gagné. Et il serait encore plus dans l'histoire s'il atteignait ou s'il battait ces records-là.
13: Exceptionnel. Et c'est vrai qu'il nous a un petit peu inquiétés parce qu'il était un peu fragile physiquement. Et il s'est exprimé justement après cette victoire face à l'Irlande mardi soir. Il l'a dit, je me suis sentie vraiment bien aujourd'hui. J'ai dû me débarrasser des peurs que l'on a quand on a un inconfort. J'enchaîne, Ophélie, avec une autre légende, un certain Cristiano Ronaldo, 41 ans. Alors, puisqu'un joueur, c'est une véritable légende au Portugal. Sa première Coupe du Monde, comme Messi, il a joué il y a

0: un an, on ne sait pas, il sait pas encore, il n'a pas encore déclaré si oui ou non il allait faire une énième Coupe du Monde, mais il aura 45 ans, donc on verra.
1: Tant qu'il ne la gagne pas, il va continuer. Hein. C'est lui qui l'a dit, il a gagné l'euro, mais il a envie de la gagner.
2: Ce qui est assez impressionnant, on voit de chaque côté hein, de vous, Sohan, il y a 20 ans et aujourd'hui, moi je trouve qu'il a...
1: Il a moins changé que Messi.
2: Mais il a... ouais, c'est vrai qu'il il a vraiment pas beaucoup changé.
0: C'est vrai, c'est vrai que physiquement,
2: forme physique est exceptionnelle, CR7.
0: C'est un ovni. Mais en tout cas, pour ce qui est... Enfin, la suite de la sélection n'est pas à l'ordre du jour. C'est le sélectionneur hein, qui le dit, Cristiano ne pense pas à son futur en sélection. Autre joueur qu'on ne reverra peut-être pas en Coupe du Monde, Neymar da Silva Santos Junior, 34 ans. Sa première Coupe du Monde a eu lieu en 2014, c'était à domicile. Un reste qui va tourner au cauchemar, pourquoi? Parce qu'il s'est blessé en quart de finale. Le Brésil est quand même allé en demi, sauf qu'en demi-finale, ça a été une catastrophe pour le club puisqu'il a perdu 7 buts à 1 face à l'Allemagne. Et je peux vous dire qu'au pays, ça a été très très compliqué. Les unes de journaux ont été très fortes, assez violentes, avec des mots forts. On peut le voir juste derrière moi, il y avait des mots comme massacre, etc. La honte, le déshonneur, l'humiliation, vraiment, vraiment des mots très, très forts. Mais Neymar, c'est aussi l'homme qui marque, l'homme qui marque le football. On le sait puisque le 9 décembre 2022, en quart de finale contre la Croatie, et je sais que vous l'avez commenté, ce but, Smile, on en a parlé tous les deux, il a marqué et il a égalé le record d'un certain Pelé.
1: Oui, c'est dire, et puis de marquer de cette manière-là, vous avez mis 4e Coupe du Monde, s'il participe à celle de 2026, parce qu'on n'est pas encore sûr de son état de forme. Il y a beaucoup de questions autour de la forme physique de Neymar, qui est bien présent dans cette Seleção brésilienne. Ça a été vu comme un grand moment positif de la part de tout le peuple brésilien.
2: Merci beaucoup, Sohan. C'est en effet une Coupe du Monde pleine de stars aussi. Et ça la rend encore plus exceptionnelle. On rejoint tout de suite ceux qui vont nous faire vivre cette rencontre en direct tout au long de la soirée. Xavier Domergue, Benoît Chéroux. Ça y est, on y est presque. La tension monte d'un cran. Les gardiens font leur entrée sur la pelouse.
3: Oui, ça s'entend dans les travées de cet Estadio Azteca. On a entendu une petite clameur négative pour accompagner notamment l'entrée de Rowan Williams. Là, ce sera l'entrée des gardiens mexicains. L'accueil va être tout autre avec la légende Memo Ochoa qui pourrait disputer sa 6e Coupe du Monde. Et puis le gardien désormais titulaire, Raúl Rangel. Profitez de tout ça.
4: La bienvenida al trabajo para calentar su equipo.

0: d'avoir 41 ans cette année. Ouais. Il y a très peu de chances qu'il joue cette Coupe du Monde. Il est troisième gardien. Mais pour vous parler de son rôle important et légendaire dans l'histoire du football mexicain, c'est à lui qu'on a remis le drapeau avant de partir jouer cette compétition. Quand les autorités mexicaines ont envoyé l'équipe pour représenter le pays dans cette compétition, c'est à lui qu'on a remis le drapeau et on voyait tous les Mexicains et tous ses partenaires étaient à la fois avec des grands yeux, émus et très respectueux de parler à la légende Memo Ochoa, qu'on connaît bien en France. Il a joué pendant longtemps du côté d'Ajaccio en Ligue 1.
1: Du foot, des stars et beaucoup beaucoup d'émotions. On vous le rappelle, c'est une version XXL de la compétition qui démarre. 48 nations représentées, 3 pays hôtes, États-Unis, Canada, Mexique. Et dans l'histoire des Coupe du Monde, le Mexique a vécu des moments gravés à jamais. Le Mexique accueille donc la troisième fois, pour la troisième fois, la Coupe du Monde. Les deux premières fois étaient iconiques, hein, Smaïl. Retour en 70 avec un certain Pelé juste avant, évidemment. C'est le direct. On suit la sortie des gardiens. Sortie de l'équipe sud-africaine.

0: L'équipe mexicaine est déjà sur le terrain. On vient vivre la sortie de l'équipe sud-africaine. C'est aussi pour ça, alors qu'on voit sourire, qu'on aime les Coupes du Monde, la communion d'une nation comme ça.
1: C'est ça, c'est aussi découvrir des autres cultures. Cette entrée sur le terrain, elle est magnifique. Dans cette ambiance musicale, cette concentration, c'est aussi pour ce genre d'image qu'on apprécie les Coupes du Monde.
0: Ça y est, on y est. Image absolument exceptionnelle qu'on vient de vivre. Alors justement, retour au Mexique, pays hôte. Troisième fois qu'ils accueillent la Coupe du Monde, Smaïl. On était donc en 70 avec un certain Pelé.
2: Oui, c'est sa troisième victoire en Coupe du Monde. On parlait tout à l'heure des images des ballons gonflables quand ils étaient entrés sur le terrain. Là, c'est après le match. Ils viennent de s'imposer 4-1 contre l'Italie. Il a marqué en finale Pelé dans cette compétition. Ils vont lui mettre le sombrero. Ça fait partie des images qu'on connaît tous. Même quand on est arrivé plus tard, quand on est né plus tard, on a grandi avec ces images-là qui font l'histoire de la Coupe du Monde, Ludo. Tout le monde connaît par cœur ces images-là, mais ça fait toujours très spécial de les revoir.
3: Bah, c'est unique, je veux dire, c'est des moments forts. C'est des joueurs comme ça qui sont adulés par les supporters, on met le sombrero, c'est unique. Ça me donne les frissons encore. Moi, j'étais tout petit, j'ai pas bien grandi, mais j'étais encore tout petit. Et c'est vrai que c'est des moments forts. Quand t'es jeune footeux et que tu regardes ça à la télé, tu revois toutes ces images, ça nous rappelle quand on était jeune et on est très fiers et très contents de revoir tout ça.
0: Ne changez surtout pas, Ludo, on vous aime comme ça. 86. Angleterre, Argentine.
2: C'est toujours le Mexique, c'est toujours le même stade, le stade où il y a eu le fameux quart de finale avec la main de Dieu contre l'Angleterre, avec le but du siècle inscrit par Diego Maradona. Ce stade, il est iconique pour cette raison-là, la sortie du gardien anglais Peter Shilton. Et puis on lui a dit, c'est la main du diable. Non, non, c'est la main de Dieu. Johan, vous êtes défenseur, je ne sais pas si je peux vous parler de ça, parce que vous auriez couru après l'arbitre vous aussi, mais juste après, il y a le but du siècle où il a dribblé presque la majorité de l'équipe anglaise, avant ensuite, dans ce même stade, de s'imposer face à l'Allemagne en finale.
4: Ah, des images mythiques et c'est vrai que bon, je suis né en 87 donc je n'étais pas encore né à ce moment-là, mais voilà, c'est des images et des moments qu'en fait un papa fan de foot vous rappellera, et c'est ça qu'il a fait à chaque fois, que ce soit celle de Pelé ou celle de Maradona dans ce stade mythique. C'était à chaque fois de remémorer ces moments-là, de parler de Maradona, la main de Dieu. Oui, c'était, voilà, c'est un moment iconique du football, mais est-ce qu'on peut lui en vouloir, le joueur qu'il était? Et franchement non, c'est des images, c'est pour ça que je suis très excité de voir comment ça va se dérouler ce soir.
0: On va vivre encore plein d'images comme ça, je pense, tout au long de cette Coupe du Monde 2026. Si vous nous rejoignez sur M6, vous vivez en direct le grand lancement de la Coupe du Monde 2026. Ce soir, c'est au Mexique que ça se passe. Regardez ces images, cette équipe qui est en communion, cette équipe mexicaine, l'échauffement. Et puis ce soir, ce sera donc la rencontre Mexique-Afrique du Sud à suivre en direct sur M6.
5: Un poquito.
6: Yeah. Okay. Let's see how poquito is your poquito.
5: All right. Let's start it off with this. I know that Mexico was involved in the very first World Cup. That was in 1930. And have been in 18 FIFA World Cups in total.
6: Come on. Eso fue suerte. Okay. Es cierto. México estuvo desde la primera.
0: Une action, un contact, et puis tout à coup, tout le monde se transforme en arbitre pour y voir plus clair. Heureusement, nous avons avec nous quelqu'un qui connaît parfaitement les lois du jeu, l'arbitre Thomas Léonard, pour coup de sifflet. Bonsoir Thomas Léonard. Bonsoir. Vous êtes arbitre, vous venez tout juste de prendre votre retraite, vous serez avec nous tout au long de ce mondial et on est certain d'avoir besoin de vos éclairages après chaque rencontre, parce que pas un match sans un petit mot autour de l'arbitrage, on est d'accord?
7: Ça s'appelle la passion.
0: C'est sympa. Mais pour l'heure, des nouveautés ont été annoncées donc en termes d'arbitrage avant le lancement de cette Coupe du Monde 2026. Est-ce que vous pouvez nous éclairer, Thomas?
7: Exactement, donc Coupe du Monde, le board a décidé de mettre en œuvre différentes nouvelles règles, donc on les a découpées en trois thématiques pour que ça soit compréhensible de tous. Donc la première thématique,

0: problématique, c'est l'utilisation de l'assistance vidéo, oui. Avec deux nouveaux points, notamment le premier qui sera sur les corners qui seront accordés à tort, où l'assistant vidéo pourra intervenir auprès de l'arbitre principal dans un temps court pour lui indiquer qu'il y a une erreur sur le corner pour donner un 6 mètres. La deuxième notion sera le deuxième carton jaune infligé à tort, notamment sur une erreur d'identité ou de fautif à un joueur. La deuxième thématique, qui est une thématique un peu, j'allais dire, d'aujourd'hui, est la thématique du gain de temps. Mmh. Donc, le board a voulu mettre en œuvre certaines thématiques. Donc, le joueur remplacé qui devra mettre 10 secondes pour quitter le terrain à partir du moment où le quatrième arbitre aura montré le panneau. Si ce joueur n'est pas sorti du terrain dans les 10 secondes à partir, automatiquement, le remplaçant devra attendre à minima une minute et l'arrêt de jeu suivant. Donc j'insiste bien sur la minute minimum et l'arrêt de jeu suivant. Mmh. Le deuxième point, c'est les rentrées de touche. Ça va nous aider. Donc on peut parler de la finale de la Ligue des Champions où là, l'arbitre, par un visuel, aura la possibilité d'indiquer au joueur qui va faire la rentrée de touche d'avoir 5 secondes pour jouer. Et si dans les 5 secondes, le joueur n'a pas joué la touche, elle sera automatiquement reversée à l'équipe adverse. Pour les coups de pied de but, pour les 6 mètres, on dit coup de pied de but dans les lois du jeu, mais c'est un 6 mètres pour avoir un peu de pédagogie. Si le joueur n'a pas joué le coup de pied de but dans les 5 secondes, automatiquement, l'arbitre inversera la décision et là, automatiquement, ça sera un corner pour l'équipe adverse. Pardon. Et enfin, une dernière thématique qui est le comportement déviant, donc des situations qu'on a pu vivre sur différentes compétitions internationales. La première qui sera sur altercation, et j'insiste bien sur altercation entre joueurs. Mmh. Un joueur qui viendra se couvrir la bouche automatiquement recevra une exclusion, exactement, donc un carton rouge. Mmh. Et on a eu le cas également sur la finale de la Coupe d'Afrique des Nations, où joueur staff qui déciderait de quitter pour protester une décision arbitrale sera également exclu, donc recevra un carton rouge par rapport à ça.
1: C'est très clair, Thomas. Vous pensez que c'est une bonne chose qu'il y ait ces nouvelles règles?
0: Alors, moi, je pense que c'est une bonne chose parce qu'à chaque fois, une nouvelle compétition amène des nouvelles règles. L'année dernière, sur la Coupe du Monde des clubs, on a eu la règle des gardiens de but sur les 8 secondes. On s'aperçoit que les équipes savent s'adapter. On a le gain de temps. Aujourd'hui, c'est un outil complémentaire qui est donné à l'arbitre. Bien entendu, il y a une règle, mais il y a aussi un esprit. L'arbitre n'est pas un chronométreur sur le terrain. Il n'a pas le temps de chronométrer toutes les rentrées de touche, tous les coups de pied de but. On ira avec pédagogie, avec de l'esprit. Et bien entendu, à partir du moment où les joueurs seront déviants, l'arbitre prendra la décision d'inverser la décision.
1: Merci beaucoup, Thomas Léonard. Et on est très content de vous avoir avec nous tout au long de la compétition. On va avoir besoin de vous.
0: Avec
1: Merci
0: plaisir.
1: Beaucoup. Johan, est-ce qu'il y a certaines de ces décisions qui vous interpellent? Bonne idée, mauvaise idée? Qu'est-ce que vous pensez de ces nouvelles règles?
2: Non, je pense que c'est une bonne idée parce que c'est vrai qu'au plus on avance, au plus le gain de temps, notamment. Les joueurs qui sont à l'opposé et qui marchent pour sortir, ça casse un peu le jeu. C'est vrai que quand on perd, c'est un peu ennuyant, pour rester poli. Mais c'est bien. Après, c'est sûr que comme Thomas le disait, il faut une certaine pédagogie parce que les arbitres sont des arbitres et c'est pas, voilà, ils ne sont pas avec le chronomètre dans la tête. Mais voilà, en espérant que c'est une bonne chose pour le football.
1: Johan, pourquoi on connaît trop encore ces situations où on débat quasiment après chaque match de l'arbitrage? Pourtant, on a l'impression que des choses sont mises en place.
3: Mais c'est là où le côté où je suis un peu craintif, en fait. C'est que je me dis que oui, c'est bien sur certaines situations, mais pourtant, on prend toujours le même temps et encore trop de temps pour certaines décisions qui sont peut-être claires pour nous. Apparemment, des fois, il y a des décisions de pénalty ou de main, pas main, et ça manque un petit peu de clarté. Mais c'est vrai que je trouve...
1: Là, le main, pas main, en tout cas, c'est quelque chose qui fait souvent débat.
3: Exactement, qui continue de faire débat. Mais par contre, je trouve que l'innovation par rapport au corner est intéressante parce qu'on sait qu'un corner peut être décisif, par exemple. Donc, s'il y a une erreur qui a été faite, de pouvoir justement la changer et donner un 6 mètres à l'équipe adverse, je trouve ça cohérent. Donc, intéressant de voir comment ça va marcher.
1: Allez, regardez ces images en direct de Mexico. Vous êtes sur M6, vous faites bien. Ce soir, on vous fait vivre en exclusivité le lancement de l'événement sport que l'on attendait tous depuis 4 ans, la Coupe du Monde de la FIFA 2026. C'est donc bien parti dans un instant. La suite de la cérémonie, la grande cérémonie d'ouverture qui se déroule donc dans ce stade Azteca de Mexico avec nos commentateurs Xavier Domergue et Benoît Chéroux. Et nous, on se retrouve juste après à 23h tous ensemble pour le mag après match. Bonne soirée à tous, bonne cérémonie à tous et bon match. Et à tout à l'heure, on revient, ne bougez pas.
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0: Vendredi dernier, la maire de Saint-Denis et la SIDR ont inauguré cette nouvelle résidence à Saint-François. 21 familles viennent d'y aménager, mais pour elles, l'attente a parfois été longue avant d'obtenir les clés de leur logement.
1: 3 enfants, donc on est à 5 en tout, et ça fait 1 an et demi qu'on a fait la demande de logement. Mais on est content et soulagé, vraiment, parce qu'on sait que c'est difficile quand même d'avoir un logement ici à l'île de La Réunion, et on est vraiment heureux d'avoir un logement neuf.
0: Comme ce couple, de nombreux Dionysiens peinent à se loger malgré une situation professionnelle stable. Pour d'autres, l'accès à un logement représente un véritable tournant personnel.
2: Parce que je m'en ai une fille placée en famille d'accueil, elle a plus de 6 ans. Et comment, il était à temps ce logement-là pour comment, récupérer, pour continuer, recommencer une vie normale.
0: Pour l'adjoint du quartier, ces logements représentent des situations souvent compliquées et permettent à des familles de retrouver une certaine stabilité.
3: C'est que ça apporte un soutien à des familles qui étaient en galère depuis très longtemps, socialement, familialement, et qui attendaient ce logement pour pouvoir enfin avancer, pour pouvoir enfin s'épanouir, que ce soit eux en tant qu'adultes, mais également leurs enfants.
0: Une réponse bienvenue alors que la demande de logements sociaux reste très importante à Saint-Denis. La municipalité fait face à des besoins croissants dans un contexte de financement plus contraint.
4: C'est une transformation, c'est un bascule dans le bonheur. Ce sont des familles qui aujourd'hui attendaient depuis très très longtemps. Derrière, c'est la possibilité de reconstruire une vraie vie familiale derrière. Donc cette volonté de solidarité pour nos familles, nous allons continuer à le mener et puis nous allons avoir du résultat, c'est sûr, puisque nous sommes déterminés.
0: Saint-Denis compte à ce jour 24 000 logements sociaux, le plus important parc social de La Réunion. Et malgré les difficultés du secteur, les opérations se poursuivent.
5: On a procédé à des démolitions de logements. On doit en construire. On était sur Vauban. On a une opération où effectivement on va développer environ 40 logements pour les personnes âgées. On a l'opération de construction sur le site des Camélias. C'est 120 logements à construire.
0: À Saint-Denis, près de 10 000 demandeurs sont toujours en attente d'un logement social. Un enjeu majeur pour la municipalité qui entend poursuivre ses efforts afin de répondre à une demande qui ne cesse de croître. Le 21 juin prochain, Saint-Denis déroulera son tapis rouge à la musique. Cette année, la fête de la musique se met à l'heure du cinéma et promet une soirée spectaculaire au cœur de la capitale. Du bar à choix à la rue Pasteur, de 18h à minuit, la ville prendra le premier rôle dans les rues, les restaurants et les bars du centre-ville. Au total, 35 spots d'animation accueilleront plus de 1000 artistes pour faire vibrer la ville.
6: Cette année sera une jolie, jolie fête de la musique, avec une programmation vraiment top, plein de petites pépites qui savent venir jouer, des talents, des jeunes talents, mais aussi de monde les confirmer. Et en plus, dans tous les styles, bien Zot avec un instrument de musique pour jouer. Et en fait, dès que Zot y trouve un petit emplacement, pose à Zot avec la guitare, avec le bob, avec le kayam, avec le didgeridoo, avec ça qu'on veut, mais bien joué.
0: Une invitation à faire entendre sa voix, son instrument, son univers, car ici, chaque talent a sa place et chaque coin de rue devient une scène. Pour cette édition 2026, tous les goûts musicaux seront à l'affiche. Maloya, Sega, Musique du Monde, Rock, Chata, Rap, Gospel, Reggae et bien d'autres surprises viendront composer la bande originale de cette soirée exceptionnelle. La ville de Saint-Denis souhaite faire de cet événement un moment de rassemblement pour tous les publics. Familles, habitants, amis et visiteurs sont attendus pour vivre ensemble cette grande célébration musicale.
7: Plus de 50 000 personnes qui viennent à notre rencontre. Donc on sait qu'on a un public bien plus que Saint-Denis. On a la Réunion entière qui vient à Saint-Denis pour pouvoir festoyer ici. Et je dirais que si déjà on est comme les années précédentes, c'est super. Mais ce sera encore mieux, bien évidemment.
8: J'invite évidemment tout le monde à venir. C'est une fête pour la Réunion tout entière, cette fête de la musique. On vous attend avec impatience. Tout est préparé pour vous recevoir ici à Saint-Denis.
0: Une fête placée sous le signe de l'union, du partage et de la découverte, portée par une seule langue commune, la musique. Alors préparez-vous à entrer dans le film, à devenir les héros de cette soirée unique et à faire bouger Saint-Denis jusqu'au générique de fin. Des navettes Citalis sont prévues pour rejoindre le centre-ville des écarts de la ville et des communes voisines. Pour de plus amples renseignements, rendez-vous sur Facebook Ville de Saint-Denis de La Réunion.
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17: De vous retrouver en direct sur M6 pour vivre ensemble la suite de cette cérémonie d'ouverture, ouverture de la 23e édition de cette Coupe du Monde 2026, ici au Mexique, dans ce stade chargé d'histoire, ce stade mythique, ce stade légendaire, l'Estadio Azteca de Mexico. Plus de 85 000 personnes pour l'ouverture de cette Coupe du Monde, mon cher Benoît Chéroux, entre le Mexique et l'Afrique du Sud. Bonsoir. Oui,
18: bonsoir à toutes et à tous, mon cher Xavier. Une bonne ambiance, il commence à monter. Beaucoup de maillots, vert, jaune, blanc aussi pour le Mexique. Jaune pour les Bafana Bafana de l'Afrique du Sud. Et l'ambiance, il commence à monter avec beaucoup de couleurs, beaucoup de danse aussi, beaucoup d'ambiance.
17: Et beaucoup, beaucoup de vert dans tout Mexico. On l'a vu depuis le début de cette journée. L'ambiance qui cesse de monter, de la passion, de la détermination, bien sûr, de l'amour pour tout un pays, pour toute une sélection. Le Mexique qui accueille une nouvelle fois une Coupe du Monde pour la troisième fois de son histoire dans ce même Estadio Azteca. On disait il y a 16 ans, quasiment jour pour jour, Afrique du Sud, Mexique, c'était l'ouverture d'une autre Coupe du Monde, la Coupe du Monde 2010, avec Shakira déjà à l'époque. C'était en Afrique du Sud, du côté de Johannesburg. Les couleurs sont là, la passion aussi. On va vous laisser bien sûr profiter de la suite de cette cérémonie d'ouverture avant de se plonger pleinement dans ce Mexique, Afrique du Sud.

0: est en train de nouveau de se mettre un petit peu en place dans cette très très belle organisation. On parlait de passion, de couleur. Virginie Saint-Cilly est également là pour nous accompagner au plus près de cet événement depuis le début de cette journée. Virginie, on a senti cette effervescence monter au fil des derniers jours, des dernières heures. Là, ça y est, on y est. C'est l'ouverture de cette 23e Coupe du Monde.
1: Écoutez, le Mexique dispose très certainement de l'une des bases de supporters les plus bruyantes de cette Coupe du Monde, en particulier à domicile. C'est sûr, on va avoir une ambiance électrique, un mélange de célébration, de fierté nationale, des sombreros, des drapeaux, des chants. Mais attention, l'Afrique du Sud est là pour répondre aussi. Je vois beaucoup de tenues traditionnelles, c'est tout simplement magnifique.

0: édition de cette Coupe du Monde de football, la première triple organisation. On rappelle qu'il y aura également une cérémonie d'ouverture au Canada. Ce sera également bien sûr le cas du côté des États-Unis. Le Mexique qui accueille pour la troisième fois de son histoire une Coupe du Monde après 70 avec le roi Pelé qui avait été sacré ici dans cet Estadio Azteca. Après 86 également avec Diego Maradona. Les États-Unis pour la deuxième fois après la Coupe du Monde 1994. C'est une première pour le Canada. On va se plonger encore un petit peu plus dans cette cérémonie d'ouverture. On a aperçu Shakira avec Burna Boy pour l'hymne officiel de cette Coupe du Monde 2026. De nombreux artistes vont venir se présenter avec notamment l'ambassadrice aussi qui va être accueillie de manière très particulière, très chaleureuse. Ici, il s'agit bien sûr de Salma Hayek.
1: And FIFA ambassador Salma Hayek Pino.
2: Recibamos con un gran aplauso a una de las estrellas más reconocidas en México y en el mundo, actriz, doctora y embajadora de la FIFA.
3: De la FIFA regresa a esta tierra, a este estadio. Y juntos a Canadá y Estados Unidos le damos la bienvenida al mundo entero recibiendo las banderas de las 48 naciones clasificadas a la Copa Mundial de la FIFA México 2026. Los mexicanos estamos muy honrados que sea aquí donde comienza el primer partido de esta maravillosa tradición del fútbol que nos une a todos. ¡Que viva México! ¡Y que viva el fútbol!

0: Ambassadrice Salma Hayek, actrice mexicaine née dans l'état de Veracruz.
1: Plus belle
0: et meilleure ambassadrice pour lancer cette Coupe du Monde 2026. La suite de cette cérémonie d'ouverture, profitez-en.
2: Bosnia and Herzegovina.
3: Bosnia et Herzegovina.
2: Qatar.
3: Qatar.
2: Switzerland.
3: Suiza.
2: Brazil.
3: Brasil.
2: Morocco.
3: Marruecos.
2: Haiti.
3: Haiti.
2: Scotland.
3: Escocia.
2: Paraguay.
3: Paraguay.
2: Australia.
3: Australia.
2: Turkey.
3: Turquía.
2: Germany.
3: Alemania.
2: Curaçao.
3: Curaçao.
2: Côte d'Ivoire.
3: Costa de Marfil.
2: Ecuador.
3: Ecuador.
2: Netherlands.
3: Países Bajos.
2: Japan.
3: Japón.
2: Sweden.
3: Suecia.
2: Tunisia.
3: Túnez.
2: Belgium.
3: Bélgica.
2: Egypt.
3: Egipto.
2: Islamic Republic of Iran.
3: República Islámica de Irán.
2: New Zealand.
3: Nueva Zelanda.
2: Spain.
3: España.
2: Cabo Verde.
3: Cabo Verde.
2: Saudi Arabia.
3: Arabia Saudita.
2: Uruguay.
3: Uruguay.
2: Senegal.
3: Senegal.
2: Iraq.
3: Iraq.
2: Norway.
3: Noruega.
2: Argentina.
3: Argentina.
2: Algeria.
3: Argelia.
2: Austria. Jordan.
3: Jordania.
2: Portugal.
3: Portugal.
2: Democratic Republic of Congo.
3: República Democrática del Congo.
2: Uzbekistan.
3: Uzbekistan.
2: Colombia.
3: Colombia. Inglaterra.
2: Croatia.
3: Croacia.
2: Ghana.
3: Ghana.
2: Panama.
3: Panama.
2: And now we proudly welcome the three host nations of the FIFA World Cup 2026.
0: La présentation donc des 48 équipes qui figurent dans cette Coupe du Monde 2026, la 23e édition du Euro. 104 matchs au total, 54 que nous aurons le bonheur et l'immense plaisir de vous faire vivre en clair sur M6. Et on va poursuivre l'ouverture avec le drapeau mexicain qui entre bien sûr au cœur de cette pelouse de l'Estadio Azteca.
4: Andrea Bocelli, le ténor italien aux côtés de DJ, chanteuse de K-pop sud-coréenne,
0: pour un morceau aussi officiel de cette compétition, accompagné de David Guetta, notamment profiter là aussi de ce très grand moment.

0: on se quitte quelques secondes pour profiter pleinement de l'entrée des deux sélections sur cette pelouse de l'Estadio Azteca. Tout de suite.
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0: un 4-3-3 assez dense dans lequel nous retrouverons à la pointe de l'attaque Raúl Jiménez.
1: Exactement, avec un milieu à 3, Alvaro Fidalgo, Gutiérrez et Eric Lira en numéro 6.
0: En face du côté de l'Afrique du Sud, on s'attendait aussi à un 4-3-3. Ce sera finalement un bloc beaucoup plus dense, organisé en 3-5-2, avec notamment Lyle Foster, l'attaquant de Burnley, qui était passé il y a quelques années du côté de l'AS Monaco, titulaire à la pointe de cette attaque, aux côtés de Reiners.
1: Exactement, le principal danger, Lyle Foster, une expérience en première ligue, évidemment, depuis 3 saisons à Burnley. Très bon attaquant. Mofokeng, le talentueux sud-africain, restera sur le banc pour rentrer peut-être en cours de match.
0: Allez, tout est prêt, profitez de l'entrée des 22 acteurs, de l'entrée des deux sélections sur cette pelouse de l'Estadio Azteca. 87 000 personnes réunies pour l'ouverture de cette Coupe du Monde 2026. Le Mexique accueille l'Afrique du Sud.
2: Equipos de hoy, Sudáfrica y México.

au-dessus de cet antre de légende. Si chargé d'histoire, cet Estadio Azteca, avec ce tout nouveau protocole également de la part de la FIFA, qui vise à conserver l'ensemble de la sélection. Ce ne sont pas les 11 titulaires, mais bien l'ensemble des deux sélections qui sont présents au cœur de cet Estadio Azteca. Les hymnes nationaux pour lancer cette très belle soirée de football, à commencer par l'hymne national sud-africain, qui sera interprété par Tayla, la chanteuse native de Johannesburg.

sud du Gros Bronze qui retrouve une Coupe du Monde qu'ils n'avaient plus connue depuis celle qu'ils avaient organisée, les Sud-Africains, en 2010. Il y a 16 ans de cela, place à l'hymne national du Mexique. Fernandez pour interpréter le chanteur né à Guadalajara.

0: toute la fierté, la passion de tout un peuple, le peuple mexicain. On se quitte l'espace de quelques secondes et on revient pour le coup d'envoi de ce Mexique, Afrique du Sud. Restez avec moi tout de suite.
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7: Une ambiance majestueuse à l'Estadio Azteca. Plus de 85 000 personnes pour cette toute première rencontre de cette Coupe du Monde 2026 entre le Mexique et l'Afrique du Sud. Et nous sommes en train de vivre un moment unique, un moment riche en émotion avec les sombreros qui sont magnifique. Lancés symboliquement sur cette pelouse de l'Estadio Azteca pour lancer de la meilleure des manières ce grand rendez-vous, le premier grand rendez-vous de cette Coupe du Monde 2026 entre le Mexique et l'Afrique du Sud.
8: On a parlé des couleurs, Xavier, on voit beaucoup de sourires aussi dans ces tribunes. La joie d'être là, de vivre ce moment unique dans ce stade mythique, le stade Azteca. Essayer de bien lancer la compétition maintenant sportivement, de rentrer dans cette compétition. Ils attendaient ça depuis très longtemps. Et les Bafana Bafana, les joueurs sud-africains, veulent peut-être jouer un mauvais tour au pays hôte, 16 ans après les avoir accueillis en Afrique du Sud.
7: Oui, c'était il y a 16 ans, jour pour jour, le 11 juin 2010, du côté de Johannesburg. L'Afrique du Sud ouvrait sa Coupe du Monde face au Mexique. Un but partout à l'époque. Eh bien, 16 ans plus tard, ces deux grandes nations du football se retrouvent ici, dans cet Estadio Azteca, là où tant de légendes du football ont brillé pour lancer de la plus belle des façons cette Coupe du Monde 2026. L'arbitre central de cette rencontre qui sera Monsieur Milton Sampaio, l'arbitre central brésilien, qui dirige sa deuxième Coupe du Monde après 2022, où il avait notamment arbitré, on s'en souvient, le match entre l'Angleterre et l'équipe de France, avec les Bleus qui étaient bien évidemment passés face aux Anglais en quart de finale du dernier mondial. Moyennement entre les deux capitaines, notamment César Montes du côté du Mexique et Ronwen Williams, 63e sélection pour le gardien sud-africain, le gardien des Mamelodi Sundowns. C'est l'ossature, Benoît, de cette sélection sud-africaine, l'équipe des Mamelodi Sundowns, l'équipe sud-africaine qui a remporté la Ligue des champions africaine cette saison, mais qui n'a pour autant pas réussi à remporter ce titre de champion d'Afrique du Sud.
8: Exactement, remporté par les Orlando Pirates, les deux clubs principaux d'Afrique du Sud. 7 joueurs des Pirates, 7 joueurs des Sundowns composent ces 26 joueurs, ce groupe sud-africain très uni. Les paroles pour entrer dans cette compétition, il y a les paroles du coach dans le vestiaire, les paroles des joueurs entre eux pour aller chercher quelque chose de grand.
7: 18e Coupe du Monde pour le Mexique, la 4e seulement pour l'Afrique du Sud, qui retrouve ce doux frisson 16 ans après avoir organisé cet événement sur son sol. Pour lancer cette Coupe du Monde 2026, ce match d'ouverture ici dans cet stade.

0: Premier décalage dans le couloir droit pour Israël Reyes. Titulaire dans ce rôle de latéral droit.
1: On va voir une animation mexicaine vraiment différente. Quand ils ont le ballon et quand ils n'ont pas le ballon, c'est vraiment une défense à 4 qui se déforme avec le ballon. On voit les latéraux monter très haut et s'installer déjà dans le camp sud-africain. Les sud-africains bloquent très bas pour commencer. On voit bien ce 5-3-2 en laissant le ballon volontairement au pays hôte.
0: Première séquence de possession pour montrer aussi à leur adversaire qu'il y a une certaine maîtrise technique. Une maîtrise de l'événement aussi du côté des Mexicains, de Javier Aguirre, qui nous rappelle une grande expérience, le sélectionneur mexicain Del Tri, qui est revenu donc au chevet du Mexique, qui dirige sa troisième Coupe du Monde sur le banc de cette sélection mexicaine. Premier pressing déclenché par Raúl Jiménez pour gêner la première relance sud-africaine, et ils sont
1: très bien joués,
0: sortent bien.
1: Très bien ressortir Ronwen Williams, le gardien sud-africain qui est réputé pour son jeu au pied. Beaucoup de ballons passent par lui. Et ces Sud-Africains qui ne se débinent pas, qui conservent le ballon aussi, qui ont bien cassé le premier pressing mexicain.
0: On évoquait Ronwen Williams, une nouvelle fois qui vient écarter et jouer avec sa défense centrale. Notamment Ocon. Merci Ronwen Williams.
1: Oh, la prise de risque, elle est magnifique.
0: Était très bonne, était très juste. Le contrôle, un petit peu moins du côté de Modiba.
1: Exactement, elle était tendue cette passe de Williams. On a parlé de son jeu au pied. On a vu tout de suite, dès les premières minutes, sa qualité de relance. La prise de risque, l'idée de relancer fort au sol. Il faut être prêt à recevoir un ballon comme ça.
0: Bon, Brian Gutierrez qui a été accroché. Ce sera un coup franc. Un premier coup franc très intéressant en faveur des Mexicains. Pour cette faute sur Brian Gutierrez.
1: Et surtout que les Mexicains sont très forts sur coup de pied arrêté, les corners, les coups francs aussi, offensifs, on revoit cette faute. Vraiment arrivé en retard. Modiba encore une fois, raté son contrôle et arrive en retard sur le premier ballon défensif qu'il a géré.
0: Brian Gutierrez et Roberto Alvarado aux côtés du ballon, en train d'échanger. Les deux joueurs de Chivas. Le club de Guadalajara. Un bras gauche levé de la part de Brian Gutierrez. Il va chercher sans doute le second poteau. C'était frappé vers le premier. Fort pour trouver un partenaire qui était venu couper la trajectoire.
1: Et le pied droit de Brian Gutierrez, bien utilisé sur coup de pied arrêté. Même si là, il a pris un peu trop de risques pour moi. Il y avait beaucoup de monde qui était monté, notamment les défenseurs centraux. Très grand César Montes, le capitaine. On l'a vu au TOS tout à l'heure avec les arbitres. Et Ronwen Williams, le capitaine sud-africain.
0: Déviation de Raúl Jiménez avec le premier décalage. Couloir droit, le centre en retrait. Il est bon ! La volée aussi ! Et quel arrêt de Ronwen Williams ! On évoquait son importance, toute sa qualité. Eh bien, en voici toute l'illustration.
1: L'arrêt, il est bien sur ses appuis, Raúl Jiménez. Avec son pied gauche, le pied d'appui un petit peu loin, ce ballon qui accélère avec le premier rebond. Et Williams écarte le danger. Il choisit de ne pas s'en emparer du ballon.
0: Encore un frappé par Gutierrez. C'est boxé par Williams. Avec le petit ballon vers le second poteau, le coup de tête, et ça traîne encore. Dans cette surface de réparation, c'est dégagé un petit peu comme il le peut en catastrophe avec la nouvelle récupération mexicaine très haute avec Juan Vázquez. Mais attention à la transition et au contre des joueurs du Gobos. Parce que là, il va y avoir un coup à jouer sur le couloir gauche de Boutier, extérieur du pied qui file directement dans les gants de Raúl Rangel.
1: Ouais, petite mésentente sur cette contre-attaque avec Lyle Foster. Qui cherche un extérieur du pied. On va revoir ce centre bien à destination de Raúl Jiménez. C'est une reprise de volée parfaitement réussie, cadrée avec beaucoup de puissance.
2: Et les premières impressions depuis la pelouse, c'est qu'il y a de l'enthousiasme, il y a de la pression aussi pour cette équipe du Mexique. Le fait de co-organiser avec le Canada et les États-Unis leur a évité les longues campagnes de qualification, mais ça prive aussi d'un certain rythme compétitif. Alors il n'y a pas le choix, pour rentrer tout de suite dans ce match, pour donner le ton et lancer la compétition.
0: Oui, vous avez raison d'insister là-dessus, Virginie. Si la série est plutôt positive dans ces nombreux matchs de préparation, ces nombreux matchs

0: matchs amicaux. Il reste sur 8 matchs sans défaite, les Mexicains. Le plus perdu depuis le 19 novembre dernier, c'était il y a 7 mois face au Paraguay, malgré un but de Raúl Jiménez ce jour-là. Seulement 2 défaites sur les 21 dernières rencontres disputées par les joueurs de Javier Aguirre. Certes, ça ne remplace pas la compétition, mais la dynamique reste positive.
1: Ça donne confiance, évidemment, surtout quand on reçoit cette Coupe du Monde, la 23e. Et aux joueurs de trouver le bon équilibre entre cette pression et cette motivation. Sauf que dans l'utilisation du ballon, ils sont en train de gérer le tempo plutôt lent et accélérer dans les 30 derniers mètres comme le football mexicain le veut.
0: Thierrez avec son pied gauche pour organiser la présence couloir gauche également de Gallardo, qui dispute sa 3e Coupe du Monde. Donc on est d'importance aussi dans ce couloir. Et voici Gallardo en contre en tente de déborder. Et ce sera un corner. Ah non, sorti de but. Annoncé par M. Sampaio.
1: On va revoir. Et ça mérite un corner.
0: C'était corner.
1: Effectivement, sur ce ralenti, c'est Mundao, le numéro 20 sud-africain, qui a touché le ballon en dernier sur ce débordement de Gallardo. Et cette règle aussi des 6 mètres qui doivent être joués rapidement, mais un peu plus de pression.
0: Ouais, 5 secondes.
1: C'est bien.
0: On le rappelle, 5 secondes et sont alloués simplement aux gardiens très souvent sous peine d'accorder un corner à l'adversaire.
1: C'est très bien, on aime quand il y a du rythme, Xavier.
0: Oui, de la continuité, oui. Du rythme, ça va dans le sens du jeu. Ces nombreuses décisions qui ont été annoncées et expliquées parfaitement par Thomas Léonard, à côté de Philippe Meunier et de toute l'équipe, en présentation de ce match d'ouverture.
1: C'est pareil pour les touches. 5 secondes pour donner encore du rythme, mettre le ballon dans l'air de jeu plutôt que qu'il soit arrêté à l'extérieur. En tout cas, on voit un bloc sud-africain très bien organisé pour l'instant, défensivement.
0: Gallardo va chercher à l'opposé, la déviation de la tête pour Raúl Jiménez. Long et contré, remise en jeu en faveur des Bafana Bafana, qui eux se sont qualifiés très brillamment. On rappelle, en terminant la première place de leur groupe d'éliminatoire devant le Nigeria, avec un point d'avance sur les Super Eagles, avec un bilan de 5 victoires, 3 nuls pour 2 défaites simplement et seulement 9 petits buts encaissés. Aussi, c'est l'une des forces de cette Afrique du Sud, la solidité défensive, et c'est bien sûr incarné par ce nouvel défaçon par Will Williams.
1: Oh là là, vous,
0: la prise de risque dans la relance qui peut profiter à Mexique, et ça fait 1-0 sur cette énorme erreur technique qui profite à la sélection mexicaine et à Julián Quiñones, qui lance de la meilleure des façons la sélection mexicaine.
2: Quelle folie et cette satisfaction dans les tribunes, sur le terrain, avec le banc, cette union vraiment autour des joueurs en vert mexicains qui ont bien exploité ces erreurs de relance de l'Afrique du Sud. Julián Quiñones, le meilleur buteur de la Saudi Pro League cette saison. On va le voir partir de la droite de l'écran. Cette ambition dans les ressorties de balles et ce pressing très haut. Et ensuite, après ces deux touches de balle, ce ballon puissant. Wayne Williams laisse échapper ce ballon entre ses jambes. À ce moment-là, le ballon accélère un petit peu. Il n'a pas le temps de resserrer les jambes, le gardien Williams.
0: Et la récupération si importante d'Eric Lira, champion du Mexique avec Cruz Azul il y a quelques semaines, qui vient récupérer ce ballon. Ça profite par la suite à Julián Quiñones. 1-0 pour le Mexique après quelques minutes simplement.
3: C'est un peu l'ouvrier de l'ombre, Eric Lira. C'est lui qui équilibre le milieu de terrain avec Gutiérrez et Fidalgo qui apporte du mouvement entre les lignes. Il fait ce travail invisible qui permet aux autres de briller.
0: Ah, dans ce fameux rôle de sentinelle, hein, quelque part, juste devant la défense, pour sécuriser un petit peu plus les choses défensivement.
1: Et il a su sortir de son rôle justement pour effectuer un pressing plus haut sur le terrain. Il a reconnu la situation fragile dans la relance sud-africaine pour récupérer ce ballon et donner l'avantage au Mexique. On a senti le stade vibrer.
0: Ça fait du bruit. Ça fait beaucoup, beaucoup de bruit. Cet Estadio Azteca, ça sent tout simplement le football et le poids du passé, hein, quand on approche de cette enceinte mythique.
1: Et encore plus quand on y rentre.
0: écoutez, il y a nos supporters mexicains qui donnent de la voix et qui profitent bien sûr de ce but inscrit très tôt dans cette rencontre. On aperçoit Hugo Broos, sélectionneur de Bafana Bafana, le Belge, ancien défenseur central international, ancien sélectionneur du Cameroun aussi, qui n'avait permis d'aller chercher ce titre de champion d'Afrique en 2017. La génération Boubacar, Nicolas Nkoulou, Benjamin Mokonjo. La relance de Rentrelle.

0: ouverture bonne de la part de César Montes pour Raúl Jiménez. Il fait l'effort même s'il semblait un peu court. Et il vient récupérer ce corner. Le désormais ancien attaquant de Flamme qui a décidé de revenir quelque part à ses premières amours. De revenir à Wolverhampton, là où il avait tant brillé pendant plusieurs saisons, et ce malgré la relégation en Championship des Wolves.
1: Exactement, on a décidé de revenir, on a décidé de le reprendre aussi, c'est bon signe. Quand un club reprend un ancien joueur, ça montre son état d'esprit aussi. On l'a vu sur ce ballon qu'il a été cherché très loin pour récupérer un corner.
0: 125e sélection aujourd'hui pour Raúl Jiménez. Frappé par Jiménez, c'est toujours aussi bien frappé. Hein. Et vous parliez de la dangerosité que représentent les Mexicains sur ces phases arrêtées. Il y a un homme qui le symbolise de la plus belle des manières, c'est César Montes. Il a marqué 3 buts notamment lors de la dernière Gold Cup remportée par le Mexique, cette Gold Cup 2025. Et 3 buts à la suite d'un corner.
1: Exactement, il a marqué dans les deux derniers matchs amicaux aussi sur corner de la tête. En tout cas, on a vu qu'il pouvait tirer rentrant, sortant. Et maintenant, le tempo est complètement différent pour les Mexicains. À eux de ralentir le jeu, de faire sortir les Bafana Bafana un peu plus haut.
0: Israël Reyes tranquillement avec son gardien Raúl Rentrel. 15e sélection ce soir. Le gardien de Chivas. Simple en Coupe du Monde de passer derrière un certain Memo Ochoa qui est dans le groupe. Bien sûr, la légende mexicaine. Est présent pour une sixième fois lors d'un mondial, qui risquerait de disputer un sixième mondial imaginé.
1: Il y participe en tout cas, et c'est le premier à faire partie de ce cercle des six coupes du monde.
0: Et il est très fermé hein, le cercle, avec Cristiano Ronaldo et Léo Messi
1: qui n'ont pas encore fait leur entrée dans les compétitions.
0: Pas encore, il faut être patient, cher Benoît Chéreau. Une remise en jeu pour les Mexicains. 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
1: Elle a tenté un petit coup. Belle remise de Raúl Jiménez, on l'a vu tout à l'heure à cette reprise de volée. C'est un bon point d'appui aussi, le numéro 9 mexicain, joueur d'expérience, qui prend cette pression sur lui pour ce premier match. Et c'est sûr que ce premier but aussi rapidement, tôt dans la rencontre, va libérer encore un peu plus les joueurs d'El Tri.
0: 125e sélection, on disait, 45 buts marqués par Raúl Jiménez sous ce maillot du Mexique, qui fait de lui le troisième meilleur buteur de l'histoire d'El Tri.
1: On a revu à la Refcam ce magnifique but de Julián Quiñones, qui joue actuellement sur le côté gauche et rentre à l'intérieur pour effectuer cette frappe du pied droit. Mais il est aussi numéro 9 dans son club.
0: Et Brian Gutiérrez qui tente d'échapper à la défense sud-africaine, qui va attendre du soutien. On ne va pas avec le très bon travail défensif d'Obré Modiba. À deux
1: avec Emmanuel Casi, très bon joueur, ce numéro 14 avec un très très bon pied gauche. Il va vous plaire ce pied gauche, Xavier, je sais que vous aimez bien
0: Bekezeli Mbokazi,
1: c'est ça,
0: qui évolue en MLS du côté des Chicago Fire.

0: anciens bien sûr pendant de nombreuses saisons hein, des Orlando Pirates. Et l'occasion de progresser un petit peu ballon au pied du côté des Sud-Africains. On a vu à l'organisation Thebo Mokoena. Madiba. Quasi récupération. Ryan Gutiérrez, beaucoup d'élégance hein, oui. Du côté de Ryan Gutiérrez. Et là il y aura un coup de sifflet bien évidemment de monsieur Sampaio. Et il y aura même un carton jaune.
1: Quand ils veulent accélérer, les Mexicains techniquement ils sont à l'aise. Et quand le pressing s'effectue côté adversaire, ils ont la technique pour sortir justement de ces situations plus ou moins périlleuses dans des endroits du terrain où si le ballon est récupéré, ça peut aller vite sur le but de Raúl Rangel. On a vu l'accélération mal au pied d'Alvaro Fidalgo, formé au Real Madrid effectivement,
0: oui,
1: avec un certain Achraf Hakimi, Lucas Zidane aussi, qui a choisi la sélection mexicaine cette année, il y a quelques mois. Il aurait pu choisir l'Espagne.
0: On est à Thebo Mokoena, averti en carton jaune par monsieur Sampaio. Et le fils de la légende sud-africaine Aaron Mokoena, joueur le plus capé de l'histoire des Bafana Bafana avec 107 sélections. Vous parliez, c'est vrai, d'Alvaro Fidalgo qui fera partie des curiosités pour certains.
1: J'aime beaucoup.
0: De cette compétition. Joueur très très élégant qui est né dans les Asturies en Espagne et qui a été naturalisé mexicain il y a quelques mois. Simplement. Après plusieurs saisons du côté de club américain. La particularité bien sûr d'avoir été formé, on disait, au Sporting Gijón et au Real Madrid très jeune.
2: Et le sélectionneur mexicain Javier Aguirre qui fait signe à ses joueurs d'accélérer un petit peu, parce que ce n'est pas un sélectionneur qui cherche à dominer avec des longues phases de possession. Lui, ce qu'il veut, c'est de l'intensité, du pressing agressif et des transitions rapides. C'est ce qu'on a vu sur le premier but et puis c'est ce qu'il a montré récemment contre le Portugal et la Belgique.
1: Ouais, là il va être dans une configuration Virginie où son équipe aura plus le ballon aussi. Il va falloir s'adapter, il est capable de s'adapter. Il a changé beaucoup ses compositions d'équipe ces dernières semaines, ces derniers mois. Et en tout cas, son plan de jeu dans ces premières 20 minutes est remarquable. On voit cette
0: petite hésitation cette fois-ci de Williams qui va préférer allonger.
1: Prendre un peu moins de risque que tout à l'heure.
0: Le premier but mexicain de Julián Quiñones.
1: Ah là, il y a l'espace.
0: Et le contrôle est bon pour la part de Roberto Alvarado. Voici, il a du soutien, la qualité technique. Les Mexicains pour conserver ce ballon avec Israël Reyes aussi. La frappe,
3: pourquoi pas, c'était osé mais tenté de la part de Julián Quiñones.
1: Vous savez, quand on marque dans les premières minutes évidemment on prend encore plus de risques dans ces frappes. L'attaquant pur sang Julián Quiñones qui sort de son côté gauche pour venir dans l'axe dans sa position d'attaquant. Il est très loin du but mais on voit la puissance de sa frappe. Il est un petit peu en arrière au moment du contact avec le ballon. Difficile de tromper Williams, mais la menace est toujours là.
0: Et ça termine tout proche de la lucarne gauche de Ronwen Williams. Qui relance court de nouveau. Le pressing de Raúl Jiménez.
1: Ce pressing est bon.
0: Et relance.
1: Ce pressing est bon.
0: Il est sorti aussi sans faute. Si. Il est sanctionné. César Montes. Et il y a de l'engagement. Hein. Entre Mexicains et Sud-Africains, il y a du tempérament, il y a du caractère.
1: En train de monter crescendo, effectivement.

0: Il va falloir trouver côté Bafana Bafana des joueurs pour faire cette transition. En plus de terrain adverse. Voilà, là il est face au jeu, il doit y aller.
1: Avec le, la proposition aussi à l'opposé qui était intéressante de la part de Modiba.
0: C'est bien défendu. Montes.
1: Et qui va obtenir une faute. Qui va obtenir une faute. Qui plus est. Le coup de sifflet pour sanctionner Koulisse Moudao.
0: Ouais, très bien joué. On a vu que c'était pas un grand contre-attaquant. Il est très grand, 1m95, très bon dans le jeu aérien, dans les interceptions.

0: Ensuite, dans la construction, ça manque un petit peu de vitesse d'exécution, mais il a le brassard autour du bras, beaucoup d'expérience, il arrive à gagner cette faute.
1: Et qui évolue sous les couleurs du Locomotive Moscou, César Montes, capitaine de cette sélection mexicaine, ancien d'Almeria ou encore de l'Espagnol Barcelone. Quiñones de se retourner, il tient bien sur ses jambes, Julián Quiñones, avec Raúl Jiménez. L'appui a bien fonctionné et on peut écarter couloir droit désormais avec Roberto Alvarado. Sur son pied gauche, la qualité de centre d'Alvarado, s'est renvoyé sur la tête de Modiba. C'est là où ils sont très impressionnants pour le moment, les Mexicains, dans cette faculté à effectuer ce contre-pressing. On parlait de latéraux à l'instant. Est-ce qu'il n'y a pas deux des meilleurs latéraux de l'histoire du football? Là, Roberto Carlos et Cafu.
0: J'aurais bien voulu avoir Roberto Carlos à gauche et Cafu à droite. Hein. Et Roberto Baggio devant aussi.
1: Oui, il peut servir.
0: Ouais, on lui donne le ballon, il se débrouille.
1: Et on évoquait bien sûr ce souvenir pour cette Coupe du Monde, cette World Cup en 1994 aux États-Unis. C'était pas forcément bien terminé pour Roberto Baggio.
0: Mauvais souvenir pour lui.
1: Ce pénalty manqué dans cette séance de tir au but. La sortie approximative, la de Randrell qui peut profiter peut-être au Sud-Africain, le centre. Jesús Gallardo qui peut écarter, même si on réclamait une petite faute de main du côté des Bafana. Bafana, pour l'instant, rien n'a été signalé.
0: Il est tombé un peu à retardement.
1: Avec coup franc ou non, ça n'avait pas été indiqué par Monsieur Sampaio. Au contraire de son assistant qui derrière va provoquer ce carton jaune également à l'encontre de Brian Gutiérrez.
0: Je trouve ça bien de la part de l'assistant qui est mieux placé, qui donne son avis à l'arbitre central en revenant à la faute. On va la voir sur Mokuena. Ouais. Brian Gutiérrez qui arrive un petit peu en retard et surtout la course du ballon va dans le même sens. Là on voit la faute de main dans un premier temps de Randrell qui n'arrive pas à la capter et pas non plus à écarter trop le danger. Ikram Reyners s'était emparé du ballon pour recentrer et c'est là où il y a eu un petit litige avec le centre contré, de la main ou non, en tout cas ça a été checké évidemment. Là il va y avoir un autre centre, cette fois-ci sur phase arrêtée.
1: Ouais, ils peuvent se montrer dangereux aussi avec Bocelli, on l'évoquait, avec Ocon, avec Sibisi, il y a de la hauteur, il y a de la présence.
0: Il y a des contacts. Light Foster notamment. Attaquant expérimenté qui joue à Burnley. Très bon de la tête. Qui aime bien les duels aussi. Et il va en avoir ce soir avec notamment César Montes.
1: Puis le droit de Mokuena pour travailler ce ballon. C'est repoussé par la défense mexicaine. Okazi. Il remet dans la boîte. Il y a de la hauteur. Il y a beaucoup de hauteur côté mexicain. Vous évoquiez César Montes. Mais pas seulement avec Jorge Sanchez aussi. Il y a des joueurs qui sont très performants sur ces phases arrêtées. Et tiens, la voici. Il va falloir s'y habituer dans cette Coupe du Monde 2026. Puisqu'il fait chaud ici à Mexico. Et on va observer une première coupure. Premier cooling break. La pause fraîcheur. On se quitte l'espace d'une minute, simplement. Une toute petite minute, c'est promis. Restez. Et on revient ici à l'Estadio Azteca. A tout de suite.
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0: Javier Aguirre en train de converser avec ses joueurs. On aperçoit Raúl Jiménez qui est passé tout proche d'inscrire son 46e but en sélection et ainsi de revenir à hauteur d'un certain Jared Borghetti, une des légendes du football mexicain, qui est venu buter sur Robin Williams, qui en revanche n'a rien pu faire face à la frappe de Julián Quiñones. 1-0, on le rappelle, pour le Mexique face à l'Afrique du Sud.
1: Et on a vu Memo Ochoa aussi, qui n'a pas son importance sur le terrain puisqu'il est sur le banc, mais lors de ses pauses fraîcheurs, c'est aussi l'occasion de glisser un mot sur ce qu'il a vu, peut-être en appui de son entraîneur Javier Aguirre, en discussion avec l'autre gardien, le titulaire Raúl Rangel, qui se replace. C'est bon pour les organismes et aussi pour les tacticiens, pour faire quelques réglages. C'est pouce fraîcheur.
0: Cinquième confrontation, on rappelle, entre ces deux nations. Avantage au Mexique. Deux victoires contre un seul succès pour les Sud-Africains. Dernière confrontation, on l'évoquait, eh bien, à 16 ans, jour pour jour, à Johannesburg, ce match nul entre l'Afrique du Sud et le Mexique. Enfin, Marquez avait marqué pour El Tri ce jour-là. L'ancien Barcelonais, l'ancien Monégasque.
1: Ça va presser très vite là, Xavier. Ouf, c'était limite.
0: Qui allonge directement sur la tête d'Ocon. Modiba. Okoena. Voici Ocon en possession du ballon, le joueur d'Hanovre en Bundesliga 2, en deuxième division allemande. Ouverture directement sur la tête d'Israël Reyes.
1: Alvarado qui redescend très bas pour aider son partenaire, notamment Israël Reyes, dans le couloir droit, éviter les montées d'Aubrey Modiba. Ça, ce sont des réglages sûrement effectué à cette pause fraîcheur.
0: Quel travail encore une fois de Raúl Jiménez, qui vient gratter ce ballon et qui est sollicité une nouvelle fois. Raúl Jiménez légèrement dans le dos de Julián Quiñones.
1: C'est ça, cette gestion du tempo, récupération haute, on essaie de se projeter rapidement, on n'a pas la solution, donc on conserve le ballon, on essaie de trouver la solution différemment avec une attaque placée, quitte à ressortir le ballon dans son propre camp pour faire ressortir l'équipe adverse. C'est bien ce que font les Mexicains.
2: On sent que c'est un groupe expérimenté qui est habitué à la pression de jouer à domicile et qui sait transformer cette pression psychologique en énergie positive.
0: Oui, ça se ressent effectivement, on sent pas mal de certitude dans tout ce que font les Mexicains depuis le début de ce match, dans l'élaboration de leurs actions aussi, dans ces séquences de possession. Beaucoup de patience. Quiñones, qui descend des travées de l'Azteca avec Brian Gutiérrez en position de déclencher. Brian Gutiérrez, il n'y aura pas de deuxième chance. Il a été dépossédé du ballon dans un second temps. Et il rentre beaucoup trop rapidement. Et Bafana, ce ballon aux Mexicains qui peuvent de nouveau repartir dans une séquence de possession.
1: C'est dur psychologiquement à la place des Sud-Africains de récupérer ce ballon, de le relâcher tout de suite à l'adversaire, de courir sans le ballon. Ça use évidemment beaucoup plus que de se déplacer pour un partenaire. C'est le cas d'Alvarado, magnifique.
0: La transversale de Quiñones, bien tendue comme il le faut. Et le centre, Israël Reyes, capté par Ronwen Williams.
1: Est-ce que c'est plus beau qu'un but?
0: Ça peut. C'est bien exécuté. Une transversale comme celle-ci, c'est un geste soyeux. D'Ocon avec son gardien Ronald Williams. On parlait de lui, de son importance dans ce parcours d'éliminatoire pour disputer la quatrième Coupe du Monde pour les Bafana. On avait fait parler de lui en phase finale de Coupe d'Afrique des Nations, Ronald Williams, qui avait arrêté 4 tirs au but en quart de finale face au Cap-Vert. Forcément, ça marque un petit peu les esprits.
1: Oui. On est en phase de groupe, mais c'est sûr que lors des phases à élimination directe un peu plus tard, si l'Afrique du Sud est encore là, ça peut jouer dans les têtes positivement pour ses partenaires, un peu plus de pression pour les adversaires.
0: Toujours le pressing également déclenché par Alvaro Fidalgo qui demande à

0: tous ses coéquipiers de le suivre. Là, qui...
1: Oui, il y a un véritable marquage individuel. Là. C'est un peu la même séquence que tout à l'heure sur le but, cette récupération. Cette fois-ci, on a réussi à se retourner, jouer vers l'avant.
0: Mais que c'est difficile, que c'est difficile de se défaire de ce contre-pressing mexicain qui est parfaitement réalisé.
1: Et ça travaille, hein, Xavier. Ce Roberto Alvarado sur le côté droit fait beaucoup d'efforts pour défendre, pour aider, pour récupérer ce ballon encore une fois.
0: Ocon. Ocasi. Avec Ocon, Mokoena, ils sont rassurés un petit peu aussi côté sud-africain. Ils sont très souvent dépossédés du ballon.
1: Il faut qu'ils arrivent à faire reculer ce pressing, ce bloc mexicain. On voit que le pressing est un peu moins haut. Il faut gagner ces 10-20 mètres maintenant pour trouver un joueur à l'intérieur du jeu qui puisse se retourner et lancer les attaquants en profondeur.
0: Le Mexique, on rappelle, un jour, c'est 3 rencontres sur son sol. Ouverture vers Modiba, il va pouvoir se saisir de ce ballon. Modiba, le centre contré par Israël Reyes, et il y avait une position de hors-jeu au départ pour venir sanctionner le déplacement de Brahim Modiba.
1: À ce moment-là, l'appel est très bon, mais le ballon arrive un petit peu trop tard pour Modiba. Il a déjà les 2 mètres d'avance qui le mettent hors de position, en tout cas en position de hors-jeu dans le dos de la défense mexicaine.
0: C'est un prochain match pour El Tri, ce sera face à la Corée du Sud, à Guadalajara, avant de retrouver la République tchèque ici, dans cet Estadio Azteca, le 25 juin prochain. Dégagement de Ventrel, Quiñones, avec Jesús Gallardo. 122e sélection aussi pour Jesús Gallardo. On disait, 3e Coupe du Monde pour lui. Ça n'est pas rien.
1: Ah non. Vraiment imposé dans ce couloir gauche, capable de monter aussi, apporter offensivement.
0: La relance de Rentrelle, elle était approximative. Le contrôle était délicat à réaliser pour Jesús Gallardo, remise en jeu en faveur des Bafana Bafana avec Mokoena. Il est posé jusqu'à Mbokazi. Ocon. Mokoena. Entre les lignes, ça c'est un bon ballon. Possibilité de déclencher peut-être, non, Liam Foster. Liam Foster dans la surface de réparation, la transmission n'est pas suffisamment juste. 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Nouvelle percussion dans l'axe de Brian Gutiérrez. Là, il y a de l'autorité dans cette intervention défensive. Vous le signaliez, mon cher Benoît Chérou, il y a quelques minutes, l'intervention musclée Mbokazi.
1: Ouais, c'est une de ses spécialités, Mbokazi, en étant défenseur central, de couvrir l'arrière gauche. Il est très tonique sur ses appuis et il fait des tacles défensifs à la limite, mais du bon côté de la limite cette fois-ci.
0: Gutiérrez, Brian Gutiérrez, avec le ballon dans les pieds de Fidalgo, qui a pu orienter Quiñones. Dédoublement de Jesús Gallardo, le centre était bon. Et l'intervention aussi de Ranwell Williams.
1: Et bien à propos, hein, Williams cette fois-ci pour couper la trajectoire au sol. On va voir ce décalage très bien fait de Quiñones, qui écarte pour Gallardo, bien lancé. Il a juste espace de la mettre devant le pied de son défenseur. Belle anticipation du gardien sud-africain.
2: Et le sélectionneur Hugo Broz qui fait signe à ses joueurs d'avancer, de monter un petit peu plus haut sur le terrain.
1: C'est l'occasion effectivement sur une touche de mettre un pressing un peu plus haut. Et la maîtrise technique des Mexicains dans un petit espace pour aller chercher une transversale et prendre un peu plus d'air à l'opposé.
0: Virginie, vous évoquiez Hugo Broz, vous évoquiez également il y a quelques minutes Javier Aguirre. On sait que vous travaillez très soigneusement vos matchs. Vous avez une petite anecdote, il me semble, entre les deux, si je ne dis pas de bêtises. entre ces deux sélectionneurs qui ont été internationaux tous deux, hein, pour la Belgique, l'autre pour le Mexique.
2: Et c'est la belle histoire. Figurez-vous que ces deux sélectionneurs se rencontrent ce soir en tant que sélectionneurs, mais se sont déjà rencontrés en tant que joueurs. Chacun pour leur équipe respective, donc le Mexique d'un côté et la Belgique de l'autre. C'était déjà dans ce stade, le stade Azteca, et c'était en 1986. Une affiche absolument fantastique, et les voilà qui se retrouvent ce soir.
1: Belle anecdote.
0: Ouais, très bonne anecdote, et ce sont les histoires qu'on aime vous raconter, ah oui, que nous propose aussi le football si souvent, ces belles histoires, ces belles rencontres.
1: Le défenseur central Hugo Bros devait être assez rugueux sur l'homme.
0: 24 sélections avec les Diables pour Hugo Bros, 18 avec le Mexique pour Javier Aguirre. C'est Tolet qui a été repassé par CBC. Il cherche à faire sortir les Mexicains, mais il reste très très bien en bloc, compact. Il se contente de coulisser tranquillement sur la largeur. Et là, c'était un beau centre et une bonne tête aussi de Lyle Foster, qui était parvenu à se défaire du marquage.
1: Ouais, surtout qu'il y a des clients, on en parlait, des duels aériens. Cette fois-ci, il est remporté par les Bafana Bafana. Lyle Foster se sentait peut-être plus menacé. Là, on revoit ce centre et la belle anticipation de Williams, qui se laisse tomber rapidement sur son côté gauche pour bloquer ce ballon, empêcher qu'il n'aille dans les pieds d'un Mexicain dans son dos. Il y en avait deux.
0: Le Mexique, on le rappelle, est invaincu en 7 matchs. La phase finale de Coupe du Monde disputée ici à l'Azteca. 5 victoires et 2 nuls. C'est également le même bilan, 5 victoires et 2 nuls, lors des 7 derniers matchs inauguraux en Coupe du Monde du Mexique. Perdu dans une première rencontre de Coupe du Monde disputée depuis 1994 aux États-Unis, une défaite 1-0 face à la Norvège à l'époque.
1: S'ils font 5 victoires et 2 nuls dans cette Coupe du Monde, ils vont être
0: pas mal placés.
1: Pas trop mal. On leur souhaite aux Mexicains.
0: Alberto Alvarado qui est ressorti jusqu'à Israël Reyes, bascule le jeu à l'opposé vers Jesús Gallardo.
1: C'est belle, mettre le pied sur le ballon de la part des Mexicains, trouver des relais au milieu, ensuite essayer de créer des décalages sur les côtés. Beaucoup de patience, et c'est plus facile d'être patient quand on mène 1-0.
0: Virginie parlait très justement du positionnement si important d'Eric Lira, même si là il vient rendre ce ballon assez facilement au Sud-Africain. Il est quand même parvenu à prendre la place d'Edson Alvarez, hein, ce qui n'est pas rien, lui qui est très expérimenté, on le sait, le défenseur central de Fenerbahçe, mais qui a aussi cette capacité de jouer dans ce rôle devant la défense.
2: Disons qu'il organise le jeu, il récupère les ballons, et il a aussi un mental de guerrier, à l'image d'une déclaration qu'il avait faite après les matchs contre le Portugal et la Belgique. Quiconque veut venir à l'Azteca pour gagner repartira mort. Ce n'est pas un joueur qui cherche forcément la lumière, mais c'est un joueur qui est toujours prêt au combat.
1: Je cherche plus la bagarre que la lumière.
0: Et vous évoquiez ces deux rencontres, hein, importantes aussi en termes de préparation face à deux grandes sélections, hein, comme le Portugal et la Belgique. Ils avaient su tenir tête, hein, à deux reprises. Oui. 0-0 face aux Portugais. Un but partout face à la Belgique. Jorge Sanchez avait même permis au Mexique de mener 1-0. Et les Mexico qui descendent les travées de l'Estadio Azteca. Encore une fois avec Brian Gutiérrez. Alvarado, bonne intervention de Mbokazi. Toujours la même envie et la même détermination.
1: Ouais, sur le ballon, hein. Et c'est même lui qui subit la faute, puisqu'Alvarado arrive juste après lui. Il n'a rien senti par contre. Tellement rugueux, dur au mal, dur au contact. Et j'aime beaucoup ses interventions défensives.
0: Attention, le pressing là qui avait été déclenché, c'était pas simple, hein, pour Rentrel pour dégager ce ballon suite à cette transmission de Juan Vázquez. Raúl Jiménez avec Alvaro Fidalgo. Gallardo.
1: Il est bon ce Quiñones à chaque fois à l'intérieur
0: de la part de Julián Quiñones. Il a dû se rendre disponible. Hein.

0: le fait très très bien à l'intérieur effectivement.
1: Elle est difficile à suivre du coup parce que son défenseur qui le prend marquage au départ ne peut plus le suivre dans une zone axiale.
0: Il a réussi à pivoter, à trouver la solution à ses côtés apportée par Alvarado. Israël Reyes. Alvarado de nouveau. Vers le second poteau, intervention de Moudao, ça revient dans les pieds. Mexicain, le bon centre.
2: Ah, il a touché, mais peut-être pas suffisamment ce ballon. Raúl Jiménez, Ramon Williams était une nouvelle fois attentif.
1: Jiménez toujours la menace dans cette surface de réparation. Ce très bon ballon, c'est à la limite du hors-jeu de Fidalgo, il me semble. Et c'est compliqué pour Noël Williams parce que si l'attaquant mexicain la touche, il doit être sur ses appuis pour partir à droite. S'il ne la touche pas, il est capable d'intervenir à gauche. C'est ce qu'il a fait. Il a confirmé son statut de très grand gardien.
2: C'est un poison de tous les instants, Raúl Jiménez, dans cette qualité de déplacement.
0: Quiñones
2: qui va déclencher, ça a été touché une fois, deux fois. Le centre en retrait avec Brian Gutiérrez.
1: Oh,
2: ouais, Quiñones qui vient trouver le poteau. Toute horreur à Noël Williams de voir ce ballon s'écraser sur son menton gauche.
1: Il était au départ, Quiñones, à la fin. Il est toujours dans cette zone très compliquée. Il rentre sur son pied droit à l'intérieur. Il aurait peut-être pu frapper un peu plus tôt. Là, il a attendu une touche de balle et il est encore une fois dans l'action, au cœur du jeu. Il vient se mêler dans cette surface de réparation. Là, on va le voir encore mieux avec la Refcam. Et moins de puissance cette fois-ci, plus de précision avec le plat du pied. Mais il manquait quelques centimètres pour entrer du bon côté du poteau.
0: La Refcam, on rappelle, hein,
1: oui.
0: Referee Cam, la caméra qui est positionnée sur l'arbitre central et qui nous permet d'avoir une vue, une vision différente et d'être encore un petit peu plus au cœur du jeu.
1: Merci.
0: Il y avait eu la puissance de Quiñones sur le premier but. Là, c'était tout en touché.
1: On a vu dans cette première mi-temps toutes ses qualités d'attaquant. Il utilise bien aussi Raúl Jiménez, hein, qui est bien en point de fixation. Ça lui donne un peu plus d'espace un peu en dessous. Bien joué, ça, Gutiérrez. Et un bon milieu de terrain côté mexicain.
0: Ouverture vers Raúl Jiménez, ballon un petit peu court. Permet la récupération de Modiba. Bokoena. Le déplacement d'Ikram Reyners. On a dû se positionner entre les lignes. Le centre, ballon qui a été touché, on réclamait une faute de main, ce ne sera pas le cas, mais il y aura un corner en faveur des Bafana.
1: À eux de prendre leur temps, de bien poser le ballon, bien établir leur stratégie, quelle zone trouver, le premier poteau, le second poteau, déjà un tireur, parce qu'à mon avis,
0: c'est mieux.
1: Personne n'a l'air de se précipiter pour prendre ce ballon, ce sera finalement Modiba.
0: Il leur avait dit de prendre leur temps,
1: c'est vrai, c'est un peu trop, surtout quand on est mené. Le pied gauche de Modiba.
0: Et pour une trajectoire rentrante à venir, Rampel qui communique énormément avec ses défenseurs, César Montes notamment. Lyle Foster qui est en danger forcément sur ses phases arrêtées aussi. Modiba, c'était bien travaillé là aussi de l'intérieur du pied gauche. Bokassi qui prend sa chance de loin. Vous parliez de sa qualité de frappe. Eh bien, voici la confirmation, même si c'était peut-être un petit peu présomptueux.
1: C'est vrai, c'est loin, donc ça laisse le temps à Raúl Rangel, le gardien mexicain, de se déplacer, de bien voir et lire la trajectoire pour le capter.
0: On est déjà dans la dernière minute du temps réglementaire de cette première période. C'est toujours ce score de 1-0, ce but de Julián Quiñones. Pour l'instant, suffit au bonheur des Mexicains. Et les Bafana sont toujours là, au contact. Dicte le rythme, Alvaro Fidalgo.
1: Bel appel.
0: Super appel de Quiñones. Et heureusement que Williams est venu à la rencontre de l'attaquant d'Alcadia.
1: Et on l'a vu encore dans un autre registre, hein, Xavier, dans la profondeur cette fois-ci. Je parlais tout à l'heure de la difficulté pour les défenseurs Bafana de le prendre au marquage. Ça l'illustre encore une fois, ce mouvement.
3: Et il y aura 4 minutes de temps additionnel minimum.
0: Eh bien, merci Virginie, nous y entrons à l'instant. Juan Vasquez avec Jesús Gallardo. Tenter de grignoter
4: précieuses secondes et de gérer la fin de cette première période pour El Tri, le Mexique qui mène 1-0 grâce à Julián Quiñones.
0: Parler de sa superbe saison réalisée en Saudi Pro League dans le championnat en Arabie Saoudite. 33 buts marqués cette saison par Julián Quiñones, ancien attaquant de club américain.
1: Pour ceux qui ne le connaissaient pas, ils ont vu tout de suite son talent qui éblouit cette première mi-temps.
0: Il n'était pas loin de le faire également il y a quelques secondes. C'est le poteau qui en a décidé autrement.
4: Jesús Gallardo, lui aussi, un bon pied gauche, ça a été touché. Et c'est capté en deux temps par Juan Williams.
0: Si on parlait de la bonne série, hein, malgré ce manque de compétition dans les faits de la part des Mexicains. Les Sud-Africains restent sur 5 matchs sans victoire. Succès depuis le 29 décembre dernier, il y a 5 mois et demi. Succès face au Zimbabwe à l'époque. Notamment un but de Lyle Foster. Il ne s'est pas levé. Modiba en 1 contre 1. C'est remarquablement défendu de la part de Roberto Alvarado. Il va y retourner. Modiba en 1 contre 1, tenté de passer sur l'extérieur. Alvarado qui donne du fil à retordre et qui va obtenir le renvoi au 5m50.
1: Récompensé de ses efforts. Là, il était vraiment en position d'arrière droit alors qu'il est vraiment au milieu un peu plus haut. Alvarado, des bons appuis.
4: Une minute 30 à jouer dans ce temps additionnel.
0: Le ballon de Rentrel vers Raúl Jiménez qui va se battre sur tous les ballons, absolument tous les ballons jusqu'au bout. Reynolds, bon, il a hésité Mokoena, et les Mexicains vont tenter d'en profiter aussitôt avec Raúl Jiménez pour Julián Quiñones.
4: Le crochet court de Quiñones, et quel ballon pour Brian Gutiérrez du bout du pied. Il a cherché à surprendre tout le monde, Brian Gutiérrez, en déclenchant pied droit, et ça passe assez nettement à côté.
1: C'est peut-être un centre au dernier moment pour aller chercher Raúl Jiménez au second poteau. On va le voir, ce geste, ou du pointu, le geste vraiment de l'attaquant pur, mais il est complètement en déséquilibre. Geste raté alors qu'il s'était très bien projeté, Brian Gutiérrez, sur cette récupération. La frustration du coach, évidemment. Ce deuxième but aurait fait du bien juste avant la mi-temps.
4: Le timing aurait été parfait, bien sûr, pour les Mexicains.
0: Une relance courte de Ramon Williams. Bocasi, longue ouverture. Souvent, comme souvent, on est cherché dans le dos de la défense mexicaine. Et c'était Reynolds qui était venu se proposer.
4: Et on va en rester là. C'est la fin de ces 45 premières minutes sur ce score de 1-0 en faveur du Mexique. Un but signé Julián Quiñones. On se quitte quelques minutes et on revient ici à l'Estadio Azteca pour assister à cette deuxième période entre le Mexique et l'Afrique du Sud. Restez avec moi tout à l'heure.

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0: Bonjour La Réunion, nous là ensemble pour un nouvel épisode de Mazine Réunion. Aujourd'hui, on aborde la question des métiers de la mer qui connaît un fort potentiel de développement. Alors, pour accompagner tout ça, la région Réunion l'a pensé au lycée de la mer. On est juste à côté du chantier. Pour en discuter, nous retrouvons M. Sandoya. Bonjour.
1: Bonjour, Mme Béton.
0: Alors, raconte-nous un petit peu comment est venue cette idée de création d'un lycée de la mer.
1: Cette idée a mûri depuis plusieurs années. Ses façades possèdent une structure de la formation maritime. Et donc, naturellement, sur une île comme la Réunion, nous avons aussi voulu développer notre économie bleue, nos métiers liés à la mer. Et donc, l'Europe, l'État et la région sont associés pour définir ce lycée et offrir aux Réunionnais un bel outil de travail.
0: Avec une offre de formation bien variée, M. Sandoya.
1: Dans ce lycée, il y a une voie générale, seconde, première terminale, que vous connaissez, et aussi une progression du CAP jusqu'au BTS, 2 CAP, 3 bac pro et 3 BTS. Je vous invite donc à consulter donc nos sites internet pour connaître aussi le détail de ces BTS, mais c'est des formations de très bon niveau.
0: Parce que la première rentrée dans ce lycée de la mer aura lieu en 2027, c'est bientôt.
1: C'est bientôt.
0: Donc on y peut déjà, comment s'imagine cette inscription?
1: Exactement. Susciter la vocation des jeunes, les faire réfléchir sur leur parcours. Tout ceci est réalisé par leur établissement déjà, mais également par les CIO, les centres d'information d'orientation, mais aussi les services de la région, l'éducation, qui les attendent au téléphone.
0: Allez nous savoir quelques détails en plus avec un intervenant de ce lycée de la mer, M. Carou, qui attend à nous un peu plus loin.
1: Ok, je vous suis.
0: Monsieur Caron, bonjour.
2: Bonjour.
0: Raconte à nous un petit peu que ça ou pense de ce lycée de la mer qui arrive bientôt à La Réunion.
2: Pour moi, ce lycée, c'est une très belle opportunité pour les jeunes que je peux accueillir tout le long de l'année. Ça permettra d'avoir plus de places disponibles, de former aussi, on espère, plus de jeunes filles tout le long de l'année.
0: Pourquoi la création de ce type d'établissement est vraiment important pour la filière?
2: À ma connaissance, ils sont obligés de s'expatrier en France pour essayer de se former un maximum. On a les formations de base, mais pas les formations qui sont les plus diplômantes, et faire briller un maximum le local.
0: En tant que chef d'entreprise, de professionnel du secteur, peut-être qu'on a des attentes vis-à-vis des futurs diplômés du lycée de la mer?
2: Que peut-être un jour, ils puissent venir me concurrencer, on l'espère, pouvoir avoir de la main-d'œuvre qui puisse renouveler à l'heure actuelle une main-d'œuvre qui devient malheureusement vieillissante. Les métiers du tertiaire, on va dire, sont de moins en moins appréciés par les jeunes. On leur pousse de plus en plus à aller sur des diplômes, alors que c'est des métiers qui sont très passionnants.
0: Et est-ce qu'on aurait un conseil à donner à un jeune qui aimerait orienter vers les métiers de la mer?
2: De s'accrocher à sa passion, parce que c'est souvent un métier passion, et de donner tout ce qu'il peut donner.
1: Et je voudrais ajouter Aurélie, si par exemple il y a des élèves qui sont intéressés par les métiers de la mer, je les invite à se rapprocher de leur établissement, des services du CIO et de la région pour mieux s'informer et intégrer ce lycée à la prochaine rentrée.
0: Monsieur Sandoya, Monsieur Caron, merci pour cet échange. Monsieur téléspectateur, Mediaset, à bientôt sur Antenne Réunion.
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3: 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On retrouve le CRGT.
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0: récupère ce ballon et Quiñones avec son pied droit arrive à frapper puissamment. Williams est malheureux parce que ce ballon passe entre les jambes, il essaie de resserrer au dernier moment mais le ballon est trop puissant.
1: Le troisième but en sélection de Julián Quiñones. Les Sud-Africains sont de retour sur cette pelouse, les Mexicains reviennent tranquillement comme ils ont terminé la première période avec pas mal de situations aussi de se mettre peut-être un petit peu plus à l'abri. On se souvient de ce poteau de Julián Quiñones consécutif à une frappe tout en touché cette fois-ci de l'intérieur du pied droit. Il y a eu une possibilité aussi dans les tout derniers instants. Le Mexique est au-dessus pour l'instant, mais attention à cette sélection sud-africaine qui a su se montrer dangereuse notamment en transition.
0: Exactement, ils sont chez eux à la maison les Mexicains, c'est eux qui ont dicté le tempo de cette première période, le tempo de la mi-temps aussi pour arriver un peu plus tard que les Bafana Bafana. Et on les a vus par contre les remplaçants potentiels côté mexicain s'échauffer de manière très intensive.

0: Les Bafana Bafana qui donnent le coup d'envoi de cette seconde période entre le Mexique et l'Afrique du Sud. Pour l'instant, les Sud-Africains sont menés à 1-0. La faute à ce but inscrit par Julián Quiñones, mais ils n'ont pas dit leur dernier mot. C'est très très accrocheur, les joueurs d'Hugo Broos. Ils vont tenter de le montrer une nouvelle fois dans cette seconde période.
1: Et je peux vous dire qu'on a vu le sélectionneur belge revenir sur la pelouse, le regard très concentré.
0: La récupération, la nouvelle récupération avec le petit travail de la semelle. Au départ, on a pu l'apprécier d'Alvaro Fidalgo. La tentative de voler. L'équilibre était bon de la part de Brian Gutiérrez. Ça passe juste au-dessus de la transversale.
2: C'est la fin de l'action, mais au départ de l'action, c'est vraiment ses prises.

0: de risque inconsidéré de la part de Williams. Et heureusement, Cocon était sur la trajectoire. Juan Gutiérrez dans un second temps en dehors de la surface de réparation, enchaînement, amorti poitrine, on voit ce pressing, ce ballon qui va un peu plus sur le côté, il n'a pas la possibilité de frapper Fidalgo, et dans un second temps Gutiérrez voit son tir juste au-dessus de la barre transversale.
1: On était tout proche de la copie conforme, quasiment dans le même tempo que dans les premières minutes du premier acte. Cette erreur de relance de Williams, celle-ci était peut-être encore un petit peu plus importante. Ouais, c'était bien fait. Une nouvelle fois de la part d'Alvaro Fidalgo.
2: Et j'allais vous dire que l'Afrique du Sud n'avait certainement pas encore dit son dernier mot, mais attention à ces erreurs d'inattention qui peuvent coûter assez cher.
1: Ouais, là, ce sont des fautes techniques. C'est vrai qu'il y a cette envie de relancer court, mais quand on voit ce bloc mexicain positionné très haut comme cela, et organisé très vite pour effectuer ce pressing collectif.
0: Là c'est une faute technique, ce dégagement de Williams, parce que le ballon est pris un peu trop de l'extérieur du pied et ça donne une touche au Mexicain, mais c'est plus une prise de décision qui est mauvaise de la part de Williams. Il y avait beaucoup trop de joueurs mexicains dans cette surface de réparation pour essayer de ressortir au court. Il s'en sort bien.
1: Aussi dans ce registre-là.
0: C'est parti comme en premier.
1: Raúl Jiménez, l'échange avec Quiñones, le petit pont de Julián Quiñones qui avait vu le positionnement un petit peu haut de Rawen Williams. Et on aime ses prises d'initiative et ses petites inspirations.
0: Il est sur son nuage, Julián Quiñones, avec une première mi-temps brillante et la confiance qui continue sur des gestes comme ça. C'est vraiment un joueur qui n'a pas peur de tenter des gestes, qui a une superbe frappe du pied droit aussi, qui travaille sur son côté. C'est vraiment le meilleur joueur de cette Coupe du Monde pour l'instant.
1: Ah, pour le moment, oui. Après un petit peu plus de 45 minutes, maintenant on peut le dire. Merci, Xavier.
0: Vous n'êtes peut-être pas d'accord.
1: Ah si, vous savez que je suis toujours d'accord avec vous. On passe de nouveau par Renaud Williams.
0: Là, il y avait l'espace sur le côté. Pour sortir un peu plus sereinement.
1: Encore ce travail et la récupération de Juan Vasquez. Cette fois-ci, Brian Gutiérrez était là aussi pour chasser le joueur sud-africain. Ils sont sortis finalement les Bafana. Le ballon dévié par Jesús Gallardo. Ça revient dans les pieds des joueurs de Javier Aguirre.
2: On sent que Hugo Broz est en train de s'impatienter. Hein. On le voit un petit peu s'agacer dans sa zone technique, le sélectionneur qui a réussi à faire passer ce groupe d'une équipe timide qui peinait à se qualifier pour les grandes compétitions à une équipe qui a désormais participé à 3 tournois majeurs consécutifs.
1: Et attention, cet appel dans la profondeur de Brian Gutiérrez. Ouais, il est dépassé, Brian Gutiérrez.
0: Obligé de siffler.
1: Dans l'obligation de siffler, Monsieur Sampaio, l'arbitre central brésilien. Et ce sera carton rouge.
0: Il est redoutable, Brian Gutiérrez, dans ses projections dans le dos de la défense adverse. Il était peut-être à la limite du hors-jeu, vraiment. C'est pas le joueur très rapide, comme peut l'être Quiñones par exemple.
1: Elle est terrible pour l'instant cette soirée pour Yaya Citolé, qui était dans l'affaire sur le premier but, sur la relance de Williams, même si c'était pas un cadeau en début de match. L'appel de Brian Gutiérrez dans le dos de la défense sud-africaine. Il essaye de l'éviter, mais le contact est inévitable.
0: Il est tellement malin, Brian Gutiérrez aussi. Je disais qu'il n'avait pas peut-être le dessus au niveau de la vitesse, mais avec la malice, son contrôle orienté dans la course de Yaya Citolé.
1: Il vient prendre, Benoît, cette fameuse position préférentielle. Exactement. Brian Gutiérrez positionner son corps devant son adversaire.
0: C'est bien en dehors de la surface de réparation.
1: Il ne peut plus même le déséquilibrer, hein, très légèrement. Là, on l'a vu.
0: Il n'a pas pu mettre le frein à main pour arrêter sa course. Et le contact a été inévitable.
1: Et ça va être un coup franc très intéressant en faveur des Mexicains. On aperçoit Raúl Jiménez. La décision est confirmée. Carton rouge pour Yaya Citolé. Le joueur de Tondela dans le championnat portugais. Et là, forcément, les affaires vont se compliquer encore un petit peu plus. Pour les Bafana. Deux joueurs aux côtés du ballon. le visage fermé, concentré de Raúl Jiménez.
0: Notamment avec son pied droit. Alvarado avec son pied gauche de l'autre côté. Beaucoup de monde dans le mur aussi pour empêcher une bonne visibilité de Williams.
1: Deux options du côté d'Eltri. Et ce sera pour Raúl Jiménez qui avait cherché côté gardien. Jesús Gallardo qui prend sa chance. Et le corps beaucoup trop en arrière.
0: Mais peut-être pas suffisamment proactif les Mexicains au second ballon. Cette frappe de Raúl Jiménez contrée par le mur. Et ensuite un petit peu surpris de récupérer ce ballon. Le bon positionnement des Bafana Bafana pour s'opposer à cette frappe du numéro 9 mexicain.
1: Jamais simple pour un gardien comme ça, mon coup franc très axial avec un gaucher, un droitier. Il faut faire un choix.
0: À l'opposé.
1: Le coup d'un refus d'Algo pour l'instant, il insiste dans le couloir gauche d'extérieur du pied de Quiñones. Avec Brian Gutiérrez. Gutiérrez qui ne passera pas. Cette fois-ci, le superbe tacle glissé de Koulisso Moudaou.
0: Oui, magnifique. Il va falloir aussi se réorganiser à 10 contre 11 pour les hommes du Gobros. Et continuer d'appuyer là où ça fait mal pour les Mexicains, aller chercher ce second but.
1: Et ne pas se contenter de gérer cet avantage. Avec tout le cœur qu'on reconnaît, avec le soutien de ce peuple si fidèle. C'est gauche de Roberto Alvarado, premier poteau repoussé. On sent que sur la moindre possibilité, ça peut être dangereux malgré tout, avec la vitesse notamment d'Ikram Reiners.
0: On les entend en difficulté pour trouver des solutions offensives à 11 contre 11, à 10 contre 11. On souhaite bien du courage. Après, parfois, ça peut aussi piquer l'ego de certains joueurs. Aller chercher des ressources encore un peu plus loin. Mais les Mexicains ont l'air d'avoir pas mal de maîtrise sur cette rencontre.
1: Pour l'instant, il y a une sacrée confirmation aussi. On évoquait le Mexique a vaincu lors de ses 7 derniers matchs inauguraux en Coupe du Monde. Ils sont en train d'étirer cette série-là. Comme le fait d'étirer également la série d'invincibilité en Coupe du Monde ici à l'Azteca.
0: C'est chez eux.
1: Oui, c'est leur maison. Ça, c'est certain. Juan Vázquez. Il évolue également en Europe du côté du Genoa. Juan Vázquez, la transversale à l'opposé. Il va être un petit peu trop court pour pouvoir reprendre ce ballon. Roberto Alvarado. Et Virginie, toujours cette ambiance aussi appréciable qu'au départ, même si les Mexicains sont un petit peu plus calmes. Toujours ces couleurs à l'entame de cette seconde période.
2: Et des Mexicains qui sont prêts à donner de la voix. Hein. Un public qui soutient beaucoup, qui est très exigeant aussi, donc qui pour l'instant est ravi. Mais attention, hein, il suffit que les Sud-Africains réagissent. Et ça peut vite se retourner. Ils ont l'habitude aussi de siffler leur équipe lorsqu'ils ne sont pas satisfaits.
1: Ça va bouger du côté de Hugo Bros dans quelques instants avec l'exclusion, on rappelle, Yaya Sitolé il y a quelques minutes. Tenter de réorganiser les choses. Un 10 contre 11 désormais, les Bafana Bafana. Moudaou.
0: Il y a deux raisons de changer les choses. Le score et effectivement l'organisation à 10 contre 11 qui va être forcément différente.
1: La frappe lointaine de Modipa. Fils de balle. Très moyenne. Il était proche de la faute de main.
0: Ça fait deux fois. Oui, ça fait deux fois en première mi-temps aussi sur un centre. Il avait relâché ce ballon. Là, il y avait encore plus de danger parce qu'il était cadré. Ce ballon de Modipa, on a vu la qualité de son pied gauche.
2: Et l'entrée imminente du côté de l'Afrique du Sud, l'entrée du milieu terrain Talante Mbata.
1: Talante Mbata, autre joueur de Orlando Pirates. On va faire son apparition, merci Virginie. Suite à l'exclusion de Yaya Sitolé,
0: c'est Zaïre Foster.
1: Ouais, Zaïre Foster, il sacrifie un attaquant et son avant-centre. Zaïre Foster, 27e sélection aujourd'hui pour l'attaquant de Burnley.
0: Qui était peut-être un peu timide dans sa prestation, au vu de son expérience, notamment plus haut niveau en première ligue.
1: S'il sort d'une saison difficile avec Burnley, qui a été relégué, on le sait, à l'issue de cette saison. Personnellement, trois petits buts marqués simplement sur l'intégralité de la saison en championnat. Un petit peu dans la continuité, malheureusement, Zaïre Foster cède sa place à la 56e minute. C'est surtout le travail de Alvaredo une nouvelle fois pour venir gêner cette relance. Rater encore ce ballon, tout le cœur, le courage et l'envie débordant de Raúl Jiménez pour aller presser.
0: À faute.
1: Et il y aura un coup franc en faveur d'Eltri, obtenu par Eric Lear.
0: Ils prennent de plus en plus le dessus sur cette rencontre, sur leurs adversaires, les Sud-Africains, avec ce pressing. Et je trouve très intéressant Eric Lira, qui est vraiment dans le rôle de sentinelle juste devant la défense normalement, donc très proche de ses défenseurs, et qui est capable à certains moments d'aller un peu plus haut pour chercher récupérer le ballon, comme il l'a fait sur le premier but et comme il vient de le refaire.
1: Deux joueurs à côté du ballon de nouveau. Pour travailler ce ballon pied gauche. Alors Juan Vasquez, notamment deuxième poteau, en train d'essayer de se faire oublier, tout comme César Montes. Ce sera finalement en pied droit, c'est dévié au premier, il est tout proche d'être prolongé au second. Souvent à 7h. Cette manière d'effectuer leur coup de pied arrêté. Et voici Roberto Baggio, tout juste derrière Gianni Infantino. Il y en a un qui a un peu plus de qualité que l'autre, non?
0: Je sais pas,
1: ballon au pied.
0: J'ai jamais vu Gianni Infantino, mais j'ai pas beaucoup de doutes là-dessus.
1: On va travailler encore une fois Roberto Alvarado, joueur de Chivas, 68e sélection, avec le maillot mexicain. Juan Vasquez, Julián Quiñones devant lui, préfère choisir Jesús Gallardo.
2: Et il tient sa promesse pour l'instant, le sélectionneur mexicain Javier Aguirre, parce que c'est un sélectionneur qui ne promet pas forcément du spectacle à chaque fois. Par contre, il promet de la compétitivité, il met beaucoup l'accent sur le fait d'attaquer, de savoir souffrir, de savoir se donner. Il veut une équipe qui est résistante, qui est difficile à jouer, et c'est ce qu'on voit ce soir.
1: Ouais, ça a souvent été le cas du côté du Mexique, s'appuyer sur un collectif avant tout. Le centre de Quiñones, il était dans la bonne zone, mais un petit peu trop fort pour trouver Roberto Alvarado.
0: Ouais, c'est intéressant de voir les deux milieux excentrés se chercher. Quiñones qui était plus proche de la ligne de touche qu'habituellement, qui cherche à l'opposé, l'entrée dans l'axe de Roberto Alvarado.
1: Ouais, la force collective mexicaine dans l'histoire de leur parcours, leurs différents parcours en Coupe du Monde, 18e Coupe du Monde, on le rappelle, pour le Mexique, la 9e consécutive, 8e de finaliste lors de 7 des 8 dernières compétitions. Cette fois où ils ne sont pas sortis lors de cette série de la phase de poule, c'était en 2022. Ils avaient terminé 3e de leur groupe avec une victoire, un nul et une défaite, les Mexicains, à 2 points de l'Argentine. À égalité de points avec la Pologne, mais ce sont les Polonais qui étaient passés.
0: On voit le staff de Aguirre qui demande aussi d'aller chercher plus haut, de profiter de cette supériorité numérique plutôt que de subir. On a l'impression que les Bafana peuvent jouer un peu plus tranquillement que quand ils étaient à 11 contre 11.
1: La faute. Faute de Roberto Alvarado, sanctionné par Monsieur Sampaio. Et nouveau changement à venir du côté des Bafana.

0: avec un choix un petit peu plus offensif à venir, ma chère Virginie. Il me semble que c'est Zouané.
1: C'est ça, à la place de Jaden Adams.
2: Son apparition
1: au cœur du jeu. On est plus milieu de terrain offensif, effectivement.
0: Autre joueur, hein, des Mamelodi Sundowns.
1: Vous prenez pas trop de risques.
0: Non. Bah, il y a Orlando Pirates ou Mamelodi Sundowns. Il y a un ou deux joueurs qui évoluent également sous d'autres couleurs, hein, Super Sport ou encore Kaiser Chiefs. Dans le championnat sud-africain. Et la relance de Juan Vázquez.
1: Mais il faut que les Mexicains soient capables d'accélérer aussi le tempo à un moment donné, aller chercher ce second but. On peut comprendre la frustration du staff mexicain qui va demander un peu plus de vitesse dans les transmissions, de se projeter un peu plus rapidement.
0: Juan Vázquez. Latéralement, en séquence de conservation. Tranquille côté mexicain. Occasion pour nous de lui proposer de jouer une nouvelle fois dans cette seconde période. 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
3: Et du coaching à venir encore du côté du Mexique, j'aperçois Luis Chavez qui se prépare à faire son entrée sur le terrain. Gilberto Mora est bien.
1: Ah, ça c'est une bonne nouvelle, Virginie.
3: Très bonne nouvelle. On était assez surpris qu'il ne soit pas titulaire. Le voilà, il va pouvoir nous éclabousser de tout son talent.
0: Oui, le petit joyau du football mexicain. 17 ans simplement, formé à Tijuana. Sa 9e apparition sous ce maillot de Deltri.
1: C'est bien de ne pas lui mettre trop de pression, je trouve. Non, mais nous, on est en train de lui mettre pour son entrée en jeu. Mais la part de Javier Aguirre, de le mettre sur le banc, de le faire rentrer contre l'équipe, a déjà fait la différence avec un but. Et il y a plus d'espace aussi. Il est tout jeune. Hein.
0: Le bon centre. Il réclame une petite poussette. Dans son dos. Reiner, s'il semblerait que ce ne soit pas le cas.

0: seront même en double changement à venir. Effectivement, vous venez de le préciser. Un génie avec du talent, de l'expérience, un petit peu de tout.
1: Vous parlez de moi ?
0: On aura bien dire en haut, bien sûr. L'expérience, vous êtes encore très jeune, un génie.
1: Bien sûr.
0: Juan Vasquez. Chercher un long ballon.
2: Je ne sais pas s'il a fait exprès de la sortir pour que le changement soit effectué. En tout cas, l'arbitre laisse du rythme et ça ne plaît pas trop à Reverg.
0: Ça n'est pas le cas pour l'instant. Effectivement, ce changement n'a pas été effectué. Erwan Williams mettra ce ballon loin, très très loin, directement sur la poitrine de César Montes. Ils ont des difficultés,
2: ouais, c'est bizarre,
0: à mettre du rythme, les Mexicains, alors qu'il y a cette supériorité numérique depuis quelques minutes.
2: Même à conserver le ballon. On a l'impression qu'ils ont moins de maîtrise depuis qu'ils sont en supériorité numérique.
0: Jesús Gallardo qui était monté très très haut là pour gêner la relance de Mudao. Récupération Julián Quiñones avec Brian Gutiérrez qui a levé la tête. Oh, le petit ballon, la passe cachée qui avait été remarquablement masquée par Brian Gutiérrez pour Jesús Gallardo. Attention à ne pas tomber dans un faux rythme côté mexicain. On va bien faire les affaires des Bafana. Même s'il y aura ce double changement.
2: Il a bien compris les consignes, Brian Gutiérrez, pour sortir rapidement. Il a effectué un.
0: Écoutez, l'ovation réservée à Gilbert Thomas. Il y a énormément de maillots verts, bien sûr.

0: du Mexique ici dans cet Estadio Azteca. Beaucoup, beaucoup sont floqués, Gilberto Morin. On a pu l'apercevoir également dans les différentes boutiques hein, du sponsor ou de la sélection ici à Mexico. La première bonne récupération de Gilberto Morin, qui au-delà de son talent a aussi de l'activité.
1: On attend son premier ballon pour percuter. Un joueur très fin dans l'esquive, dans l'évitement, dans sa conduite de balle très rapide, qui peut jouer tous les postes offensifs. Là il est dans le cœur du jeu, mais il peut jouer aussi côté gauche, côté droit.
2: Et c'est surtout qu'on sent qu'il joue sans peur depuis le terrain. Il est agressif, il est infatigable. Il apporte vraiment un plus quand il rentre.
0: Ah, c'est Quiñones qui une nouvelle fois est venu se réaxer avec le ballon pour Alvarado. Couloir droit, le centre d'Alvarado. Son 46e but en sélection.
3: Et là on sent toute la folie de l'Azteca qui comprend que son équipe est sur le bon chemin pour aller chercher cette première victoire encore une fois chez lui dans sa maison. Elle trie avec ce deuxième but de l'expérimenté Raúl Jiménez, très bien positionné au second poteau. Encore une fois Quiñones est dans le coup au départ, Roberto Alvarado aussi. On parlait de pression, Raúl Jiménez d'un support sur ses épaules avec toute son expérience et 35 ans. Quiñones dans l'axe va trouver Alvarado sur le côté et on voit Raúl Jiménez qui se fait oublier au second poteau. Après c'est presque facile ce coup de tête pour lui. Il a un pied à la place de la tête dans la précision. Il n'y avait pas beaucoup de place, il a cherché la place entre le second poteau et le gardien Williams.
0: On parlait de la qualité de déplacement de Raúl Jiménez. En voici la preuve une nouvelle fois, 46e but, le jour de sa 125e apparition sous ce maillot mexicain. Il revient à hauteur d'un certain Jared Borghetti, légende du football mexicain et à 6 petites longueurs simplement de Javier Hernandez. Chicharito, c'est le moment de la pause fraîcheur. On va donc se quitter l'espace d'une petite minute. C'est promis, une nouvelle fois, on va chercher à tenir notre engagement. Boss pêcheur, cooling break ici du côté de l'Azteca. Au meilleur des moments, le Mexique a doublé la mise et mène désormais 2-0 grâce à Raúl Jiménez.
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0: 35 ans, 125e sélection. Aujourd'hui, 46e but.
1: Et c'est beau parce qu'il revient de loin, Raúl Jiménez. Il a traversé l'enfer dans sa carrière. Il a eu, vous savez, cette pubalgie en 2019, cette fracture du crâne en 2020. Ça lui tenait particulièrement à cœur de briller dans cette entrée en lice et de briller tout au long de cette compétition.
2: Et ça fait énormément de bien à son équipe aussi, qui était un peu plus dans le dur.

0: ces dernières minutes et qui encore une fois avec une récupération t'as réussi à se projeter et tout le talent des trois offensifs Quiñones, Alvarado côté droit et Raúl Jiménez bien placé.
1: Charito dans les travées de l'Estadio Azteca quelques minutes avant le coup d'envoi de cette rencontre, pas encore délogé par Raúl Jiménez mais
0: un peu de marge encore.
1: Alors, il y a ses buts. On le revoit, Raúl Jiménez cette fois-ci qui s'est excentré. Raúl Jiménez couloir gauche et il y a un coup de sifflet pour une position de hors-jeu initiale
0: et je trouve ça bien qu'il signale suffisamment tôt pour pas qu'il y ait un accident plus tard dans l'action et qu'il y ait des regrets. Il y était effectivement, on voit ce pied gauche.
1: On rappelle par rapport à tout ça, même si aujourd'hui c'est plutôt dans l'air du temps d'aller au bout de l'action et ensuite d'y revenir, et que là dans les nouveaux points de règlement qui ont été mis à l'honneur et à l'œuvre par le board, il y a effectivement le hors-jeu qui est semi-automatique lors de cette Coupe du Monde 2026. Donc là, la machine ne se trompe pas, au contraire rarement, il va très vite. C'est aussi pour ça que l'arbitre a levé très rapidement. Bien joué. De l'espace encore une fois pour Alvarado avec Raúl Jiménez qui s'emmène ce ballon déséquilibré. Il estime que c'est à la régulière, monsieur Sampaio, pour l'instant.
0: Ouais, ça calme.
1: Que c'était épaule contre épaule.
0: Le contact est très rugueux. On va le revoir, en tout cas l'appel de Raúl Jiménez pour ne pas être hors jeu. Et l'intervention. Très limite parce que le défenseur ne va pas vers le ballon. On voit CBC va vraiment vers Raúl Jiménez plutôt que d'aller suivre le ballon. Et c'est pas épaule contre épaule.
1: Épaule contre
0: épaule contre Dorse, pour moi ça méritait faute.
1: Exactement, ça aurait pu être sifflé par monsieur Sampaio. Analysé bien sûr par l'assistance vidéo avec monsieur Gallo notamment.
0: Il a clairement cassé cette offensive. Il ne s'est pas occupé du ballon du tout. Pour moi, il y a vraiment faute.
1: Quiñones.
0: Oh là là aussi.
1: Et là aussi. Ah, celle-ci, elle est même encore plus claire de la part de CBC. Carton jaune. À l'encontre du défenseur central sud-africain. Pour cette cravate, on peut l'appeler comme cela, sur Julián Quiñones.
0: Ou de la corde à linge.
1: Oui, oui.
0: Ça aussi. Passe.
2: Et pendant que j'aperçois un double changement qui se prépare du côté de l'Afrique du Sud, évidence Makopa dans un premier temps.
0: On revoit cette faute vraiment hors contexte. Il faut qu'il se calme. CBC qui revienne dans son match pour ne pas hypothéquer des chances de jouer les deux autres matchs de cette Coupe du Monde. Ils ont déjà pris un carton rouge. Les Bafana Bafana.
1: Bouena a déjà été averti aussi, ouais, en première période.
0: Attention.
1: Luis Chavez avec Jesús Gallardo.
2: Je suis toujours là, je suis au taquet, je vous donne le nom du deuxième joueur dans quelques secondes.
1: On n'est pas du tout inquiet, Virginie. Ne vous inquiétez pas, tout va très bien. Et nous, on va profiter de cette ambiance ici à l'Estadio Azteca. Jesús Gallardo, Luis Chavez, Quiñones. Un sentiment que dès qu'il touche le ballon, il peut se passer quelque chose. Julián Quiñones, qui adore le 1 contre 1 et qui est sans cesse en mouvement en train de proposer une solution. C'est lui, une nouvelle fois, qui était tout proche de récupérer ce ballon. Jesús Gallardo, Luis Chavez. Ah, c'était limite, mais c'était sur le ballon de la part de Mbokazi.
0: Le spécialiste, on en a parlé, des relances avec son pied gauche, le gelon et des tacs. Mbokazi et Mbokazi.
1: Il fait toujours peur avec l'engagement qu'il met dans chacune de ses interventions. Mbokazi, même si elle était juste, celle-ci.
2: C'est donc Apolis, le deuxième joueur qui va faire son entrée du côté de l'Afrique du Sud. Deux changements se préparent aussi du côté du Mexique avec les entrées d'Edson Alvarez et d'Armando González, qui est surnommé la fourmi par ses coéquipiers. Est-ce que vous savez pourquoi ?
1: Mais non, vous allez vous expliquer.
2: C'est la hormiga en espagnol. Et bien c'est tout mignon, c'est une histoire d'enfance. C'est parce qu'il avait peur des fourmis quand il était petit, tout simplement.

0: Bien, merci.
1: Merci pour cette explication. Et González, ovationné par le Stadio Azteca. Entrée également donc Edson Alvarez, le défenseur de Fenerbahçe.
0: Et ça bouge aussi du côté des Bafana.

0: Ah, c'est bien joué. C'est bien fait de la part de César Montes qui ne joue pas trop le ballon sur ce coup-là, mais juste son corps en opposition pour laisser ce ballon passer et son gardien de but Raoul Rangel s'en emparer. Edson Alvarez a pris la place d'Eric Lira. Dans l'entrejeu en position de sentinelle, selon disponible. C'est lui qui a le ballon, qui doit faire tourner de l'autre côté.
1: Donc ça laisse entre joueurs de Chivas. Ovationné.
0: Intéressant.
1: Aussi. Arnasteca, tout comme la sortie de Raúl Jiménez, qui aura beaucoup, beaucoup donné, beaucoup œuvré, pour marquer son premier but dans cette Coupe du Monde 2026.
0: Et puis il y a une volonté aussi de la part de Roger Huguet de lui épargner les 90 minutes, de le préserver. Il a tenu son rôle, un rôle d'appui dans un premier temps et de buteur dans un second.
1: Séquence de conservation côté mexicain avec Gilberto Mora qui a été servi entre les lignes. Jesús Gallardo qui va l'encontrer, remise en jeu. Qui semblait être en faveur des Bafana. Bafana, non. Elle sera
0: pour le tri.
1: Pour le Mexique. L'ovation une nouvelle fois réservée à Julián Quiñones. Premier buteur de cette soirée. Remplacé par Alexis Vega.
0: Que j'aime beaucoup.
1: Autre joueur de grand talent.
0: Exactement, il y a beaucoup de choix pour Javier Aguirre sur soi à ce poste-là, côté gauche. Alexis Vega est aussi droitier, beaucoup moins explosif, rapide que Quiñones, mais avec beaucoup de finesse dans son jeu.
1: Luis Chavez qui s'emmène ce ballon de la poitrine à l'entrée de la surface de réparation, qui peut centrer, incompréhension avec Williams. Il renonce avec Mokoena. Aussitôt pressé, hein, gêné par Gilberto Mora.
0: Et ça fait
1: énormément la récupération et qui récupère sans frottement.
0: Je suis pas sûr.
1: Il semblait pas y avoir grand chose de la part de Gilberto Mora. Coup de sifflet de Monsieur Sampaio.
0: Peut-être le haut du corps, on va être vigilant sur le bras droit de Gilberto Mora, mais pour l'instant non. C'est vraiment une faute technique de la part de Mokoena. Il n'y avait pas faute et c'était encore une récupération haute, comme ça peut être le cas à l'instant.
1: Ils sont très très forts. Fois d'Edson Alvarez pour venir gêner cette relance. Une déviation de la tête et Montes qui tranquillement va venir couvrir et retrouver Jesús Gallardo. 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Une tente de frappe. C'est de déséquilibrer son adversaire. Ah, il avait trouvé une fenêtre pour déclencher Oswinapolis. Lui aussi hein, capable de réveiller pas mal de choses offensivement côté sud-africain. L'attaquant de Fernando Parreiras qui avait était impliqué sur 6 buts, notamment en éliminatoire, 2 buts et 4 passes décisives.
2: Et ce n'est que le quatrième tir hein, du côté de l'Afrique du Sud contre 16 du côté du Mexique.
0: On a vu le contact entre Roberto Alvarado. On va laisser un petit peu l'ambiance.
1: Oui.

0: Même l'arbitre laisse rendre. C'est magnifique.
1: Ouais, on est en train de d'échanger entre Monsieur Sampaio et
0: checker.
1: Et l'assistance vidéo. Ouais, il va aller voir.
0: Hein. Et ouais.
1: Il va aller voir l'arbitre central brésilien. Alerté par la VAR. Impossible. Carton rouge.

0: à l'obstruction. Alvarado, Roberto Alvarado qui ne s'occupe pas du ballon.
1: Le geste.
0: Le geste ensuite.
1: Ouais, le geste ensuite de.
0: C'est soigné, je crois.
1: Avec l'avant-bras sur la tête de Roberto Alvarado dans un second temps de la part du joueur sud-africain. Qui pourrait être sanctionné plus lourdement et d'un carton rouge. On va voir la décision de Monsieur Sampaio. Qui a un coup volontaire porté au visage, hein, ce qui n'est pas entièrement faux, même si ça fait partie au début du jeu de corps entre les deux, du duel.
0: Ça ferait mal, un deuxième carton rouge pour les Bafana.
1: On a tout le monde de s'écarter. Wilton Sampaio.
2: After review, attacker number 11, commissaire for free, is starts directing the face the. Decision direct free kick, red card.
1: Ah, carton rouge. Toujours intéressant d'en avoir l'explication de l'arbitre central au micro ici qui résonne dans cet Estadio Azteca pour tout le monde, pour tous les téléspectateurs aussi. Donc cette décision, ce sera carton rouge. Et carton rouge direct. Pour Temba Zouane qui était entré il y a quelques minutes simplement.
3: Et Hugo Broz qui lève les bras au ciel.
0: On peut difficilement imaginer une pire entrée en matière pour les Bafana. Être mené 2-0 et avec quelques minutes à jouer. Et deux joueurs déjà exclus. Compliqué.
1: Le ciel s'assombrit de plus en plus au-dessus de la tête d'Hugo Broz et des Bafana. Aujourd'hui leur 10e match en Coupe du Monde. Les Sud-Africains, deux petites victoires simplement, 4 nuls et 3 défaites.
3: On le sent totalement décontenancé, le sélectionneur.
1: Et on comprend. Pour une sélection qui n'est jamais parvenue à sortir des phases de groupe d'une Coupe du Monde. L'Afrique du Sud. Éliminé à ce stade de la compétition en 98, en 2002 et en 2010. Malgré cette victoire qu'on aimerait bien un petit peu oublier quand on est amoureux de l'équipe de France. Cette victoire face.
0: Je m'en souviens plus, moi, Xavier.
1: Face au bleu, sur le score de 2-1 de ce fameux mondial 2010. 2-0 pour le Mexique. Et l'Afrique du Sud à 9 contre 11 pour ces 10 dernières minutes avec le temps additionnel.
0: C'est peut-être le moment d'enfoncer le clou. Waltry. Difficile de lire la stratégie maintenant des Bafana. En tout cas, le positionnement tactique de cette équipe. Il y a de plus en plus d'espace et notamment sur les côtés.
1: La transversale d'Edson Alvarez pour Jesús Gallardo. Luis Chavez qui touche énormément de ballons depuis son apparition sur la pelouse. Le milieu de terrain du Dynamo Moscou. Alexis Vega, Luis Chavez, Jesús Gallardo. Gilberto Mora, Vega. Ils vont courir énormément après le ballon. Ces possessions qui vont se faire de plus en plus importantes et de plus en plus longues pour les Mexicains.
0: Il faut, Xavi, qu'elles soient un peu plus tranchantes parce que le public peut s'impatienter aussi et vouloir pousser cette équipe mexicaine à aller chercher ce troisième but. Un peu plus de spectacle, un peu plus de show, un peu plus de panache dans cette ouverture de cette Coupe du Monde.
1: Ça va venir des nouveaux entrants, notamment d'Alexis Vega. Avec Luis Chavez, Jesús Gallardo. Bon ballon pour Gilberto Mora. Gilberto Mora dans les petits espaces, il adore ça. Opération dans un premier temps de Luis Chavez. La remise en jeu en faveur des Mexicains. Le Mexique qui, on le rappelle, affronte la, la Corée du Sud lors de la prochaine journée. Ce sera à Guadalajara.
0: De son côté, l'Afrique du Sud
1: défiera la République tchèque à Atlanta.
0: Donc, un plaisir de vivre
1: sur M6, comme on rappelle, un 54 matchs de cette Coupe du Monde, de la plus grande Coupe du Monde de l'histoire du football. Nous sommes très très heureux de vous proposer, restez bien sûr avec nous à l'issue de cette rencontre, toute l'équipe du MAG aux côtés d'Ophélie Meunier, Smaïl Bouabdella.
0: Et quelle équipe?
1: Il y a du beau monde, il y a du beau monde avec Eugénie Le Sommer, avec Johan Cabaye également présent ce soir. Comme Laurent Lepailleur, Ludovic Joly, Johan Djourou. Restez avec nous pour revenir sur cette rencontre et vous présenter la suite du programme de ce mois et demi qui ne fait que commencer, qui sera rythmé de passion, d'émotion et de frissons. On espère du le plus possible. Armando González qui se bat mais qui va être sanctionné, coup franc en faveur des Sud-Africains. Et dur, dur retour à la réalité d'un, d'un mondial pour les Bafana Bafana. Ils n'avaient plus disputé de Coupe du Monde depuis 2010. C'était leur Coupe du Monde chez eux il y a 16 ans. Ils avaient eu un match d'ouverture face au Mexique déjà qui s'était soldé. Un score de 1 but partout. Ce sera résolument différent avec un Mexique entreprenant très vite, très tôt dans cette rencontre et récompensé par un éclair de Julián Quiñones. Le Mexique qui est à l'image de leur entame. On fait la différence aussi assez rapidement en seconde période grâce à Raúl Jiménez.
0: Oui, c'est vrai, des joueurs offensifs qui se sont illustrés. La possibilité de faire tourner maintenant l'effectif pour Javier Aguirre, mais donner un peu plus d'impulsion offensive dans ces dernières minutes pour pas que le public mexicain reste sur sa faim. En jouant 11 contre 9, on peut attendre encore un peu plus, surtout avec l'arrivée sur le terrain de Gilberto Mora, la pépite.
1: Mora, Vega, il y a beaucoup de qualité. Edson Alvarez lui fait une excellente entrée. Un joueur du Fener.
0: Très bon récupérateur devant la défense. Eric Lira avait aussi fait une bonne première partie de rencontre.
1: Et il y a une vraie concurrence hein, qui s'est installée juste devant la défense avec le profil d'Eric Lira, un joueur de Cruz Azul, celui d'Edson Alvarez qui est un petit peu plus expérimenté. Sa centième sélection, Edson Alvarez aujourd'hui.
0: Coupil.
3: Et il y aura 7 minutes de temps additionnel minimum, messieurs. 7 minutes de plaisir en plus, on les prend ?
1: Tu vas les prendre avec grand plaisir, Virginie, bien sûr. Si c'est 7 minutes, confirmé. Gilberto Mora cherche à venir décrocher hein, pour toucher le ballon. On sent parler de fourmis tout à l'heure avec Virginie Saint-Cylie. Il y a des fourmis dans les jambes. Gilberto Mora, il a envie de
0: c'est le moment.
1: Toucher un maximum le ballon.
0: C'est le moment de montrer tout son talent face à ces deux lignes de 4 maintenant de Bafana Bafana.
1: Très bon déplacement là aussi d'Armando González. Roberto Alvarado. César Montes avec Alexis Vega. Position de frapper, il a préféré trouver un appui sur Luis Chavez. Pas de faute. Pas de coup de sifflet en tout cas de Monsieur Sampaio et le contre qui peut s'organiser du côté des Bafana Bafana avec l'accélération de Boudao. Boudao qui a dépassé en contre un César Montes, la couleur du carton là aussi. Alors qu'on s'approche de Monsieur Sampaio avant qu'il prenne sa décision. Même s'il semblait s'excentrer très légèrement, il y avait une possibilité pour Boudao et ce sera carton rouge pour César Montes, le capitaine de cette sélection mexicaine.
0: Décidément, les cartons rouges pleuvent sur cette rencontre. Il parle justement de dernier défenseur, l'accès aussi au but pour Boudao qui s'était échappé à ce moment-là. est-ce qu'il était en capacité à récupérer le ballon et aller frapper. En tout cas, l'intervention de César Montes, elle est plus que virile, ça c'est sûr. Faute incontestable. Le rouge un peu plus parce qu'il allait quand même vers l'extérieur.
1: C'est Edson Alvarez qui a récupéré le brassard de capitaine depuis son entrée sur la pelouse, qui était sur le bras de César Montes initialement. Au coup d'envoi de cette rencontre, on aperçoit Edson Alvarez en discussion avec M. Sampaio, notamment de son désaccord quant à cette prise de décision.
3: Alors qu'en face, tous les remplaçants du banc de l'Afrique du Sud s'étaient levés et ont logiquement applaudi la décision de l'arbitre.
1: Ouais, c'est le troisième carton rouge sorti par M. Sampaio, l'arbitre central brésilien. Ce soir ici à l'Azteca. Et ça offre surtout un coup très bien placé au Bafana avec Thébo Mokoena pour s'en charger.
0: Et Vincent Guerre dans la stratégie avec son coach. Il nous brosse pour savoir qui doit tirer, comment tirer directement. On va chercher un joueur plutôt dans les airs avec un centre.
1: À demander à Raoul Randrel. C'est côté aussi, on voit la petite discussion
0: pour le pied gauche. Bocasi.
1: Bocasi. Petit décalage pour le pied gauche, sans doute à venir du défenseur de Chicago Fire. À moins que Mokoena prenne ses responsabilités. Le voici. Le décalage, et il est manqué. Ce décalage, le contre était tout proche de s'organiser du côté d'Eltri. Il s'est fait un petit peu mal à Luis Chavez suite à l'intervention de Mbokazi. On parlait de l'importance de rester avec nous pour le MAG aux côtés d'Ophélie, Smaïl et toute l'équipe. On ne manquera pas également de rappeler le suivi de l'équipe de France, toutes les dernières infos autour des Bleus. Interview également de Kylian Mbappé aux côtés de Smaïl et Ophélie, mais pas seulement, beaucoup de choses à suivre dans le MAG, avec un retour sur cette rencontre, une projection sur la suite de ce magnifique programme qui vous attend. La police. Lui qui est... Pour qui ça pouvait paraître surprenant de le voir débuter sur le banc, Osmina Police. 7e sélection, il était plutôt en confiance, joueur créatif en secteur offensif. Il a cherché Benoît à associer à Lyle Foster, un joueur peut-être un petit peu plus remuant, un petit peu plus véloce, comme les Ikra Mariners.
0: Exactement. Il fait de bonne entrée. On suit Napolis. On a vu j'aime beaucoup la fin de frappe roulette. Qui montre toute sa technique. Il faut de l'efficacité ensuite. C'est le style de joueur qui doit créer des différences. Par le dribble, il en est capable, apporter des centres, des frappes.

0: Les deux dernières minutes du temps additionnel.
1: Un dégagement de Williams. Déviation de la tête qui fonctionne. De Mokoena, sans prendre une touche de Mokoena repoussée par Luis Chavez.
2: Un peu plus.

0: de fébrilité.
1: Le fait de cette exclusion de César Montes pour tenir le score, le résultat dans ces dernières secondes, presque.
2: Vous pouvez le dire, 60, il en reste
3: 60 secondes à jouer dans ce temps additionnel. Et pour l'instant, le Mexique confirme cette faculté à bien entamer ses Coupes du Monde. Sixième succès lors des 8 derniers matchs inauguraux du Mexique dans un mondial. Alexis Vega, le centre, repoussé de la tête dans les pieds de la police.
2: Un peu seul à police, même s'il a trouvé Moudao, le crochet qui fonctionne. Avantage laissé par Monsieur Sampaio.
1: Il a fait un bon match Moudao dans son coup endroit, même s'il a été mis en difficulté en première période sur les décrochages de Quiñones. C'est lui qui a été chercher ce carton rouge à la fin d'une longue course en fin de match, lui qui a débuté la rencontre. On sent qu'il est fatigué.
2: Ça sera peut-être une petite possibilité. Non,
3: on n'ira pas plus rien. Plus loin, la joie de l'Estadio Azteca. Succès 2-0 du Mexique grâce à Julián Quiñones et Raúl Jiménez qui permettra à El Tri d'entamer de la meilleure des façons sa Coupe du Monde, cette Coupe du Monde 2026.
1: Ils ont suggéré les points forts et les points faibles de l'adversaire, surtout les temps forts et les temps faibles, avec beaucoup d'adresse et du caractère, cette équipe mexicaine.
3: Au contraire, l'entame de match, l'entame de Coupe du Monde aura été plus que délicate pour l'Afrique du Sud, qui a vu deux joueurs exclus dans cette rencontre. Et cette défaite de 1-0 pour lancer la Coupe du Monde, ça paraît compliqué, mais il faudra relever la tête. Ce sera face à la République tchèque lors de la prochaine journée. Mais la joie des Mexicains fait plaisir à voir.
1: Exactement, la déception, la frustration aussi des Bafana, parce que c'est pas sur un match, il va falloir gérer les deux autres confrontations contre la Tchéquie et la Corée du Sud.
3: Beaucoup de choses à dire sur ce match d'ouverture, de choses positives, d'autres un petit peu moins. C'est en votre compagnie, ma chère Ophélie Meunier, et toute l'équipe, Smaïl, tout le monde est là pour revenir sur cette rencontre, mais se projeter aussi sur la suite qui s'annonce radieuse.
4: Merci Xavier, merci Benoît. On vous retrouve dans un instant pour le débrief de ce match Mexique-Afrique du Sud qui vient donc de se terminer par une belle victoire du Mexique. On est en direct sur M6, restez avec nous, on prolonge cette soirée de lancement de la Coupe du Monde dans un tout petit instant dans le mag après-match avec toute l'équipe, Smaïl Bouabdella, Laure Le Tailleur, Ludovic Giuli, Johan Jourou, Eugénie Le Sommer et Johan Cabaye. Et vous entendrez l'interview exclusive de Kylian Mbappé à quelques jours de l'entrée des Bleus dans la compétition. A tout de suite en direct sur M6.

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0: respirer, s'étirer, se recentrer. Tous les lundis, le gymnase du 10e kilomètre se transforme en espace de bien-être pour les habitants du Tampon autour d'une séance de Hatha Yoga gratuite et ouverte à tous.
1: Le Hatha Yoga, c'est plus dans la douceur. Donc on commence par un échauffement, un travail de mobilité articulaire, suivi par un enchaînement de postures. On travaille l'équilibre. C'est une pratique qui est accessible à tout âge, et qu'on soit débutant ou avancé. Et je finis toujours par une relaxation. Si vous n'avez pas encore essayé le Hatha Yoga, eh bien, venez.
0: Débutant ou pratiquant confirmé, tout le monde y trouve sa place. Les postures étant adaptées aux besoins individuels.
2: Ça me permet de bouger mon corps, de me détendre aussi, parce que l'Hatha Yoga permet de se détendre, de se retrouver, et en même temps de faire bouger son corps, ses muscles. Au début, quand j'ai commencé, je connaissais personne, donc c'est juste bonjour, un peu timide. Puis maintenant, de fil en aiguille, on se parle, on se raconte un peu nos vies, et parfois même, il y a des amitiés qui se lient. Franchement, c'est que du bonheur. On râle pour venir, mais quand on part, on est heureux.
0: Pour beaucoup, ce rendez-vous hebdomadaire est devenu bien plus qu'un cours de sport. Une respiration dans la semaine, un moment de partage et parfois même le point de départ de nouvelles amitiés.
3: Moi, je connais le yoga depuis un certain temps. J'ai eu l'occasion d'aller en Inde. Et là, ça me fait du bien d'avoir une activité qui est gratuite aussi, en somme toute. Et avec un coach très compétent. Il faut vraiment essayer et puis voir si ça plaît, hein, ensuite.
0: Bien-être physique, lien social, lâcher prise... Le Hatha Yoga au Tampon coche toutes les cases. Une initiative simple, mais qui change vraiment le quotidien de ceux qui la pratiquent. 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Chaque semaine, la salle de fitness du 23e kilomètre accueille une séance de cuisses abdos-fessiers, gratuite et ouverte à tous les niveaux, encadrée par un coach spécialisé.
4: Le but, c'est travailler les membres inférieurs, les abdos dans le sourire. J'essaye de toujours challenger nos adhérents. Pour essayer d'augmenter, travailler un peu la force des membres inférieurs, qui est très important pour la stabilité. Fente arrière. Je reviens, je décale, fente latérale. C'est aussi un moyen de faire de la cohésion sociale. Et du coup, le but, grâce à cette activité de fitness, c'est de regrouper tout le monde dans un seul endroit et lors d'un moment de partage, comme je le dis souvent.
0: 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Une séance adaptée à chaque participant, sans pression de performance, avec un seul objectif, repartir avec le sourire.
5: Je participe à ce cours pour le bien-être personnel. 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
10: Journaliste foot incontournable, Laure Le Payeur, ancienne internationale française, Ludovic Dioli, champion d'Europe, Johan Zourou, trois Coupes du Monde avec la Suisse, l'expérience des grands rendez-vous, et nos invités spéciaux, Eugénie Le Sommer, légende des Bleus, meilleure buteuse de leur histoire, et puis Johan Cabaye, ancienne internationale française, grand homme de la Coupe du Monde 2014. Merci à tous d'être avec nous. Au programme de ce premier mag après-match de la Coupe du Monde sur M6. L'interview de Kylian Mbappé, le capitaine de l'équipe de France, à J-5 du premier match des Bleus. On va jouer avec Sohan, qui nous a préparé un quiz des joueurs stars de ce mondial. Tenez-vous prêts. Et puis l'actu foot qui enflamme déjà les réseaux sociaux, c'est dans notre rubrique Réseau Mondial. Mais d'abord, les actions qui ont marqué, voire qui ont changé le cours du match que l'on vient de voir, c'est tout de suite dans Temps additionnel. Sur le match qu'on vient de voir, belle entrée en matière pour le Mexique.
11: Oui, forcément, c'est toujours compliqué le match d'ouverture. On s'attend souvent à un match plutôt fermé. Et puis finalement, ils se sont servis de cette ferveur aussi autour de cette rencontre. À une prestation plutôt honorable pour les Mexicains qui ont étouffé cette équipe africaine. Voilà, on s'attend, il y a forcément des petites aussi fausses notes dans ce match, et notamment la perte de leur capitaine sur un carton rouge. Mais malgré tout, c'est une belle entrée en matière avec des choses intéressantes, notamment dans le jeu.
10: Johan Jouro.
12: Honnêtement, déçu, pourquoi de la prestation des Sud-Africains. Ouais. J'ai trouvé vraiment au-dessous. Aujourd'hui, c'est vrai que c'est entame de Coupe du Monde, comme Laure le disait. Mmh. C'est vrai que pour les Mexicains, à la maison, c'est une belle entame. Mais au niveau de la qualité, ça a manqué de répondants pour moi. Et bien sûr, les Mexicains méritent largement leur victoire aujourd'hui.
10: Ludovic Julie.
13: Oui, les Mexicains, ils avaient beaucoup
10: déçu
13: de pression.
10: Ou pas ?
13: Non, moi je suis pas déçu, je suis content pour les Mexicains, forcément. Ils ont une grosse pression, c'est chez eux, c'est le premier match d'ouverture, voilà, il fallait faire du beau jeu, il fallait démontrer qu'ils étaient présents et ils l'ont fait. Alors forcément, pour faire un grand match, il faut deux équipes. Mais le Mexique a fait une bonne entame de match et il mérite cette victoire.
10: Eugénie Le Sommer. Notre mexicaine, franco-mexicaine de la soirée.
14: C'est ma deuxième équipe coup de cœur, on va dire. C'est d'abord la France et ensuite le Mexique. Donc je suis super contente pour cette équipe. Ouais. Ils méritent leur victoire, comme l'a dit Ludovic. Et voilà, ils ont maîtrisé le match et c'est logique. Et c'est vrai qu'on aurait aimé qu'il y ait un peu plus de répondants du côté de l'Afrique du Sud. Mais bon, en tant que supportrice mexicaine, je suis contente.
10: Votre regard, Johan Cabaye.
15: Il y a eu des buts déjà,
10: ouais.
15: C'est positif, après c'était pas un grand match, c'est sûr aussi. Il y a eu 3 cartons rouges pour un premier match de Coupe du Monde aussi, ça a été bien agressif.
10: Ouais, avec notre arbitre Thomas Léonard, on va en parler.
15: On va le laisser expliquer, mais non, c'était pas un grand match. Après c'est sûr que pour le Mexique à domicile, c'est toujours le plus important, c'est de gagner le premier match.
10: Alors Smaïl, on revient sur ce match, donc on le rappelle 2-0. Victoire du Mexique, but à la 9e minute, puis à la 66e minute.
16: Entrée réussie déjà avec la cérémonie pour vivre ce moment. On a vu de superbes images, l'accueil de tout le Mexique pour le monde du football, pour le monde entier. On a vu aussi le nouveau protocole au moment des hymnes des deux nations avec des images géniales. Le drapeau au-dessus du stade Aztèque pour lancer cette rencontre. On va commencer fort.

0: de la part des Mexicains qui vont monopoliser le ballon. On va les voir très rapidement attaquer, très rapidement s'installer dans le camp de cette formation sud-africaine. Jiménez va être le premier à se mettre en action. Williams va sortir le ballon, il ne pourra rien sur le premier but. Quiñones va marquer le premier but de cette Coupe du Monde. Ludovic, un ballon perdu par Sitolé à l'entrée de sa surface de réparation. Ouais, à ce niveau-là, ça ne pardonne pas.
1: Ouais, c'est vrai, puis on a vu un bon pressing des Mexicains. Lira qui va chercher justement très haut et ça permet à Quiñones de marquer ce but parce qu'il était performant sur ce premier match. Mais quel pressing du Mexique, ils ont joué très haut et ça a payé.
0: On les a vus, Johan, très très offensif, peut-être plus libéré surtout que les Sud-Africains. Vont toucher le poteau encore avec Quiñones. Ils sont mieux entrés dans cette Coupe du Monde, les Mexicains.
2: Oui, clairement, et on l'a vu dès la quatrième minute avec l'occasion de Jiménez. Et c'est totalement mérité, ils ont mieux joué, mieux trouvé les espaces, beaucoup de courses en profondeur pour mettre en difficulté la défense sud-africaine, et ils ont été récompensés à juste titre.
0: Une défense en difficulté, Sitolé perd le ballon sur le premier but, vous connaissez ce poste, Laure, exclusion logique.
3: Ouais, surtout, et puis c'est surtout bien joué de la part de Guterres de se mettre dans la course du défenseur, il intervient et forcément derrière c'est carte rouge.
0: Bien joué aussi, là le geste d'attaquant, Eugénie, Raúl Jiménez qui vient marquer ce but du 2-0 en seconde période.
4: J'ai bien aimé la tête, mais le centre aussi, il faut en parler, il est, on peut dire, déposé sur la tête. Et puis bah, Jiménez, on sait que c'est un très bon joueur de tête aussi, donc voilà, très beau but.
0: Regardez cette action, elle est anodine. Au départ, la frappe va être sur le gardien mexicain Rentrel, mais il va y avoir un carton rouge, le deuxième du match, Johan, pour un entrant, c'était Zouane qui a été entré en jeu en seconde période, c'est logique.
5: Oui, c'est logique, c'est à l'image un petit peu de la prestation de Bafana Bafana ce soir, hein, qui n'ont pas forcément réussi de grandes choses, et c'est malheureux de voir ce geste-là, à ce moment-là, surtout quand tu viens d'entrer en plus.
0: 2-0, 2, puis 3 cartons rouges, c'est la première fois dans l'histoire de la Coupe du Monde, César Montes va être exclu, c'est le capitaine du Mexique, c'est la première fois dans le match d'ouverture d'une Coupe du Monde que 3 joueurs reçoivent un carton rouge.
6: Merci Ismaël. On va tout de suite découvrir la note de ce match, regardez, et vous allez me dire si vous êtes d'accord ou pas. C'est une note de 6,4 sur 10 pour ce Mexique-Afrique du Sud. Est-ce que vous trouvez que c'est bien noté, mérité, Ivan Cabaye? Vous faites l'amour.
2: Ouais, non. Il y a la moyenne parce qu'il y a les buts et le Mexique gagne. Après, comme je l'ai dit, ce n'était pas un grand match.
6: Ouais, vous auriez mis moins, j'ai l'impression.
2: Non, ça va.
6: Eugénie?
4: Ouais, je trouve que ça reflète assez bien le match.
6: Ouais.
4: Ça va.
6: Ludovic Julie.
1: Ouais, ça va, c'est correct. Peut mieux faire.
6: tout le monde a l'air à peu près d'accord. Il est notre arbitre qui nous permet de mieux comprendre les lois du jeu. Tout de suite, c'est l'instant coup de sifflet. Oh, qu'on a besoin de vous, Thomas Léonard, arbitre, qui vient tout juste de prendre sa retraite. Vous serez avec nous, je le répète, tout au long de cette Coupe du Monde. Et alors là, comme le disait Smiley il y a un instant, 3 cartons rouges pour ce premier match. Il y a des choses à expliquer. Donc, exclusion de Sitolé, de Zouané et de Montes. On revient précisément sur cette troisième exclusion. Une question d'interprétation?
7: Non, je pense qu'il n'y a pas forcément une question d'interprétation. On a un joueur qui part directement vers le but. Il est un petit peu excentré. Et en plus, il a aussi la possibilité. Alors ça, c'est le premier carton rouge.
6: Revenons d'abord sur le premier carton rouge.
7: Sitolé. Effectivement, on a l'attaquant qui va se mettre en position préférentielle par rapport au défenseur. Le défenseur ne peut plus le toucher. À partir de ce moment-là, il prend un risque. L'attaquant est devant, il a le ballon en sa possession, il a joué le ballon. Donc à partir du moment où le défenseur vient le toucher, à juste titre, la décision de carton rouge est prise, puisque c'est une faute à l'extérieur de la surface de réparation. Sur le deuxième carton rouge, c'est une situation totalement atypique parce que c'est à l'extérieur du jeu où le ballon n'est pas. Et là, effectivement, on le voit très clairement sur les images et c'est ce que l'arbitre principal a vu via l'assistance vidéo, puisqu'il y a eu assistance vidéo avec un carton rouge pour un acte de brutalité très clair. Et sur le dernier carton rouge, là, il y a eu une communication, et on le voit très bien à un moment donné, entre l'arbitre assistant qui se situe sur la ligne de touche et l'arbitre principal pour prendre la bonne décision, à mon sens, où là, on a vraiment une action manifeste de pouvoir marquer. Si l'attaquant est passé, il peut aller marquer, même voir faire la passe à un coéquipier qui est au milieu du terrain.
0: On peut mettre rouge, même s'il ne va pas vers le but. On a l'impression qu'il ne va pas vers le but, mais comme il y a la possibilité de passer,
7: peut-être après. Là, il a la possibilité de marquer. Alors je pense que si on fait une image arrêtée, si on arrive à faire une image arrêtée sur la dernière situation avec un plan large, on le verra très très bien.
0: La faute elle est là, c'est sûr.
7: Exactement, la faute elle est très très claire à l'extérieur de la surface de réparation, donc c'est très clair. Alors, si on pouvait avoir un plan large, c'est mieux, mais le plan large,

0: sur le côté. En plus, on voit qu'on a des partenaires qui sont au milieu, donc ça donne encore une opportunité complémentaire. Bon, on n'aura peut-être pas le plan large, mais c'est pas grave. Mais en tout cas, ce qui est sûr, c'est qu'avec un plan large, on le voit très clair. Si on arrête l'image, on voit très clairement que l'attaquant, voilà, image arrêtée, on voit très clairement que si l'attaquant est passé, il peut aller directement au but, voire même faire la passe au partenaire qui est au milieu. Les défenseurs ne peuvent plus revenir. Donc le carton rouge est attendu sur cette situation. Anéantissement d'une occasion manifeste de but, carton rouge. Et s'il y avait eu carton jaune, je pense que l'assistance vidéo serait intervenue pour mettre carton rouge sur cette situation, même si le joueur est excentré. Mais le joueur est excentré, mais il a une occasion manifeste de but.
1: Thomas. Merci. Oui, oui, Ludovic.
2: Il veut râler, Ludo.
3: Non, non,
2: il
3: veut
2: le mettre jaune tout de suite.
1: Il n'y a pas de polémique. Hein.
4: On a vu l'arbitre parler à la fin en disant pour expliquer sa décision. Est-ce que c'est nouveau, ça aussi?
0: Alors, expliquer sa décision, il peut effectuer.
4: Non, parce qu'il a dit, dans le stade, on l'a entendu.
0: Alors, exactement. Alors, ça, c'est sur le deuxième carton rouge. À partir du moment où l'assistance vidéo intervient, d'accord, l'arbitre va aux images. Et pour une compréhension. Parce qu'en finalité, on est devant nos écrans, il n'y a pas de souci, on a compris la situation parce qu'on voit les images que l'arbitre voit via l'assistance vidéo. Par contre, dans le stade, les gens ne voient pas les images. Donc ce qui est important, c'est que derrière, l'arbitre puisse expliquer ce qu'il a vu et pourquoi il va prendre telle ou telle décision. Et là-dessus, on le voit très clairement, il revient, il fait le signe de l'assistance vidéo en expliquant qu'après le visionnage, il a vu que le joueur de l'équipe de l'Afrique du Sud a commis une faute en commettant un acte de brutalité contre un joueur du Mexique. Et donc l'exclusion était attendue. Okay.
1: Merci. C'est très clair, merci. Merci Thomas Léonard. A plus tard. Pour voir Xavier Domergue et Benoît Chéroux qui ont commenté ce match pour nous, c'est l'homme du match, Quiñones. On a découvert un grand joueur ce soir.
5: L'homme de la Coupe du Monde, déjà.
6: Ah ben pour la Coupe, oui, parce qu'il y a eu qu'un match. Donc effectivement, Benoît, bon, tu prends pas trop de risques non plus. Mais non, dans ce match-là, oui, Julian Quiñones, c'est l'homme qui a tout déclenché. À chaque fois qu'il touchait le ballon, on sentait qu'il pouvait se passer quelque chose. C'est ce fameux joueur frisson qu'on aime bien, comme l'était Ludovic Joly, par exemple, qui a dû apprécier le côté un contre un, l'envie de provoquer, d'aller défier son adversaire. Et en plus de ça, il a fait la différence. Donc ça a été un match plein.
5: Exactement, on a reconnu la réussite que pouvait avoir Ludovic Joly sur ses frappes aussi, sur son positionnement là entre les lignes dans un premier temps et ensuite ce premier but qui passe entre les jambes du gardien. Mais il est parti de sa zone excentrée côté gauche pour rentrer à l'intérieur avec son pied droit, avec beaucoup de puissance et de consistance aussi. Il arrive à trouver avec un peu plus de finesse ce poteau, et même en seconde mi-temps il a été décisif. C'est lui qui écarte sur le côté le ballon pour le but de Raúl Jiménez. Mais il était très intéressant entre les lignes, difficilement marquable par les défenseurs, parce que entre les lignes, justement, techniquement, on le voit qu'il est très à l'aise aussi dans le 1 contre 1, parce qu'il est très puissant. Il tient sur ses jambes et il est capable aussi de prendre la profondeur. Ça, c'est un geste qui plaira à Smail Bouabdellah, j'imagine, le petit pont, et puis la frappe de loin aussi avec son pied droit. Mais pour moi, c'est le joueur du match. Évidemment, on a rigolé, le joueur de la Coupe du Monde, mais c'est le joueur du match.
7: C'est le plaisir, et Benoît et Xavier merci le disent, ce sont des joueurs frissons, c'est pour ça aussi qu'on regarde. Il a toujours joué au Mexique avant d'aller ensuite en Arabie Saoudite, il a terminé meilleur buteur du championnat saoudien devant Cristiano Ronaldo, devant Karim Benzema. Donc c'est pas n'importe qui qu'on a vu ce soir, mais c'est vrai que quand on ne suit pas le championnat mexicain ou quand on ne suit pas le championnat saoudien, on découvre ce genre de
1: joueur. Oui, et on le connaît pas en Europe.
7: Exactement, donc, voilà. Il n'a jamais joué en Europe, ça fait le charme de ce genre de compétition. Donc merci à monsieur Quiñones, merci à Benoît et à
1: merci Benoît Chéroux, merci Xavier Domergue. Smail,
7: on va revenir sur le premier but de Quiñones, justement avec monsieur Yoann Djourou pour aller merci parler d'une situation, pour parler de ce but sur avec un autre regard que celui de Quiñones, que celui qui a marqué plus sur la perte de balle sud-africaine, sur une passe du gardien vers son milieu de terrain, Williams vers Sitolé, la grande question c'est la faute de qui ? Du gardien exactement. Qui ne doit pas lui donner ou du milieu de terrain qui perd le ballon ?
8: C'est la fameuse question. Non, ce qui est important de voir ici, c'est bien sûr la densité mise par le bloc mexicain, hein, qui est vraiment côté ballon, qui resserre les lignes. On voit beaucoup de monde près du ballon, la récupération, les Sud-Africains récupèrent le ballon et arrivent à s'écarter. Et là, on le voit. Quand on stoppe, on voit un bloc mexicain bien en place. On pourrait dire que William pourrait partir sur le côté pour justement contourner le bloc. On voit au milieu de terrain un 4 contre 3 et son infériorité numérique, les Sud-Africains. Et là, l'Irak qui voit la situation, qui voit ce ballon vert et Sitolé, malheureusement, qui ne prend pas déjà le bon contrôle, mais surtout qu'il ne se protège pas, il ne prend pas d'informations. Et on le dit toujours dans les centres de formation aux jeunes, prenez l'information. Et après, Quiñones, lui, qui est le plus prompt à la réaction et qui finit entre les jambes du gardien. Donc il y a beaucoup de choses. Et Johan, en tant que milieu de terrain, quand on reçoit un ballon comme ça, est-ce qu'on a besoin déjà d'être informé ou est-ce que l'information plutôt doit être prise par le milieu de terrain?

0: ou on va dire que le contrôle est mauvais sur cette situation ?
1: Là, bien sûr que la prise d'information est hyper importante et on voit qu'il ne la pompe pas très très bien ou pas assez. À un moment, il regarde vers sa droite et il voit l'adversaire qui se rapproche un peu, donc il veut partir de l'autre côté. Techniquement, c'est mal réalisé, c'est une évidence. Mais après aussi, je pense qu'il peut être plus en mouvement. Mmh. Et il n'est pas assez en mouvement. Et ce qui favorise le pressing de son adversaire, il n'arrive pas à protéger son ballon mal contrôlé. Et de suite, on voit les défenseurs centraux hyper ouverts, ce qui donne l'opportunité à Quiñones de pouvoir être rapidement face au but.
2: Merci Johan Cabaye. Merci Johan Giroud. Voilà, après chaque match, vous aurez ce temps additionnel pour revenir sur la rencontre qu'on viendra de vivre en direct sur M6 avec Smaïl Bouabdellah. Nous avons pu aller à la rencontre de Kylian Mbappé juste avant de rentrer concrètement dans la compétition, hein, donc avec le match, on le rappelle, contre le Sénégal le 16 juin prochain. Le capitaine de l'équipe de France nous parle de la der de Deschamps, du brassard ou encore son petit mot au public français. Regardez. Bonjour Kylian Mbappé.
3: Bonjour.
2: Ça y est, la Coupe du Monde 2026 démarre. Vous arrivez après une grosse saison, 50 matchs, 48 buts, 10 passes décisives. Comment ça va déjà, en forme, physiquement?
3: Ouais, très bien, très bien. Ça va très bien. Je suis très content d'être avec toute l'équipe, avec le groupe. C'est un moment important pour nous. On se prépare comme on peut. Mmh. Je pense qu'on commence à déjà assimiler pas mal de paramètres en tant que groupe, en tant qu'équipe. On commence déjà à souffrir ensemble. On a fait une préparation un peu physique. Nous, on est conscients que la route va être très compliquée. Mais on est prêt, on est très enthousiaste à l'idée d'aller aux États-Unis, de jouer une Coupe du Monde, qui est quelque chose d'unique, et de pourquoi pas bien sûr aller à New York le 19 juillet.
4: Ophélie a parlé de l'aspect physique, l'aspect mental aussi, c'est long une saison, tout ce qu'on vous demande au quotidien, en club, en sélection, d'être performant tout le temps. Qui plus est quand on est dans un club comme le Real Madrid, à quel point, quand on arrive à une Coupe du Monde, on peut mentalement avoir une fatigue, une usure psychologique peut-être?
3: Ça va arriver. Je pense que dans les deux Coupes du Monde que j'ai eu des moments où socialement j'étais carrément incompatible parce que tu restes enfermé 60 jours. Mais si c'était facile, tout le monde jouerait une Coupe du Monde. On sait qu'on fait partie d'une minorité de personnes, qu'on est considéré comme beaucoup de personnes qui vont nous supporter comme les meilleurs joueurs de notre pays. Donc ça, c'est un statut qu'il faut assumer. Qu'il ne faut jamais oublier, dans les bons comme dans les mauvais moments. Et je pense que pour faire l'histoire, il faut souffrir. Il faut souffrir, il faut être prêt à souffrir. On a eu l'occasion de faire l'histoire une fois, on a été à ça de le faire une deuxième fois. Donc on sait comment y arriver. Maintenant, comme j'ai dit, toutes les équipes vont aller avec l'idée de faire l'histoire. Mais je pense qu'il n'y a aucune équipe qui doit avoir plus faim que nous.
2: Voilà, c'est dit. Pour vous, c'est la troisième. Vous êtes plus, vous avez 27 ans aujourd'hui, Kylian, vous êtes plus le joueur qu'on a découvert en 2018. Alors, c'est qui aujourd'hui le capitaine de l'équipe de France 2026? Toujours assoiffé de victoire, leader assumé, vous êtes... C'est qui?
3: Je suis un peu tout ça, je crois. mais non, je suis juste, comme ils disent, quand en 2018, pas mal de joueurs disaient, pour les plus anciens, les joueurs avec de la bouteille. Je pense que je commence à être un joueur avec de la bouteille. Mais non, je suis très content, très content. C'est vraiment un plaisir, je pense, plus de guider les jeunes joueurs. Je pense plus sur l'aspect émotionnel, parce que je pense que s'ils sont là, c'est qu'ils sont des bons joueurs. Je pense que vous voyez la qualité qu'il y a dans cette équipe. Je ne vais pas leur apprendre à jouer au foot, ce serait une erreur. Mais le côté émotionnel d'une Coupe du Monde, de savoir que le monde s'arrête pour te regarder, c'est quelque chose que tu dois savoir gérer, que tu dois savoir... apprivoiser et que ça te fasse pas perdre tes moyens, parce que c'est le plus grand adversaire dans une Coupe du Monde, c'est pas forcément l'autre équipe. Et ça se gère, et nous on doit être là pour leur donner un maximum d'outils, et il faut faire en sorte que chacun arrive à être la meilleure version de lui-même. Et on est tous des personnes différentes, composer un groupe c'est un assemblage d'êtres humains, donc c'est important que tout le monde se sente à sa place, que personne se sente à l'écart.
4: Le capitaine, c'est aussi celui qui va chercher la coupe, les marches, ou quand on vous ramène le trophée. Ouais.
3: J'irai le chercher, on ne me le ramènera pas, j'irai le chercher.
4: C'est vrai? Ouais,
3: j'irai
4: le chercher. Vous allez le prendre?
3: Je ne ferai pas le feignant avec. Non, mais c'est bien sûr, c'est des moments très importants. C'est un moment auquel je ne pense pas beaucoup, parce que je sais au combien la route est longue. Ce n'est pas que je ne veux pas rêver, que je m'empêche de rêver, non, au contraire. Mais je sais à quel point c'est dur et c'est important. D'être concentré sur chaque étape de la Coupe du Monde. Parce que les jours passent et il faut garder toujours la même excitation. Quand on parle de gestion des émotions, c'est ça aussi. C'est de se dire de ne pas se ramollir après 50 jours. Donc c'est toutes ces choses-là qui sont importantes dans la gestion d'une Coupe du Monde et qui sont aussi importantes que le terrain qui reste.

0: Et une équipe de fous, tout le monde dit, hein. Et quand on parle de l'équipe de France, on est très content. Et on se régale, on se prépare à se régaler.
1: Moi aussi, ça vous met
0: mais oui,
1: dans les yeux.
0: Mais...
2: je suis toujours content.
0: C'est magnifique, franchement. Avec ce statut, des fois, on entend favori. Non, on n'est pas favori. Non, c'est l'autre qui est favori. Je me dis, mais c'est bien d'avoir ce statut-là, d'avoir cette équipe-là. Vous avez des bons problèmes, ou en tout cas une bonne gestion à avoir. Ce statut-là, ça veut dire quand même que l'équipe a ce niveau-là, ce potentiel-là.
3: Pourquoi se freiner à avoir de l'enthousiasme, à avoir de l'ambition? C'est des joueurs qui ont acquis la maturité rapidement pour être là où ils sont actuellement, mais une enflammade, ça vient rapidement. Et une Coupe du Monde, c'est pas des matchs aller-retour, donc tu loupes ton match, tu rentres à la maison. Donc on va devoir contrôler tout ça, mais je pense qu'on a déjà fait passer le message. C'est un message qu'on répète au quotidien, que rien n'est fait et qu'on doit aller faire l'histoire. On ne l'a pas fait encore.
1: Alors, ok, on ne parle pas du match France-Sénégal d'avant, on parle de celui qui arrive le 16 juin.
3: Oui.
1: C'est bien de commencer un peu corsé?
3: Oui. C'est la Coupe du Monde. C'est la Coupe du Monde, c'est des matchs qui donnent envie. On joue contre le champion d'Afrique. Je ne sais pas si c'est eux ou si c'est le Maroc, en fait, au final.
1: Bon, disons ça.
0: Ne me regardez pas quand vous me posez cette question.
3: Moi, il n'est pas content.
0: qui
1: mais nous, on ne sait plus trop.
3: Bon, on va dire champion d'Afrique.
1: Disons ça.
0: Bis à égalité.
3: On reste en dehors, on reste en dehors.
0: On départage.
1: Ils mais sont allés très, très loin, quoi qu'il arrive.
3: Non, voilà. c'est une grande équipe. C'est super de commencer comme ça. En plus, on ne peut pas nier qu'il y a une histoire entre le Sénégal et la France. Donc, voilà. Il y a ce côté aussi qui va faire que le match est encore un peu plus pimenté. Eux aussi, on va avoir envie de montrer des choses contre nous. Et nous, on a envie de montrer des choses contre eux. Donc, ça va être super. C'est un match super plaisant à New York. Je pense que c'est 21h heure française, non?
1: Exactement.
3: Voilà, les enfants ne seront pas couchés, ils pourront regarder.
1: Ok, non, ils ne seront pas couchés.
0: Voilà. Ils ont le droit. Celui-là, ils ont le droit.
1: Ils ont tous le droit.
3: Donc, c'est cool.
1: Quel que soit l'âge.
3: C'est cool de commencer comme ça. À nous de bien commencer. Une entame de Coupe du Monde, c'est très important. Parce que ça donne le ton. Ça donne le ton, ça dissipe les premiers doutes, parce qu'il y aura quand même beaucoup d'anxiété chez pas mal de personnes. Pas chez nous, mais chez pas mal de personnes. Donc c'est bien de dissiper un peu quelques doutes qui peuvent apparaître et gagner pour avoir 3 points déjà.
0: J'ai des noms et des chiffres. Kylian, Miroslav Klose, Ronaldo le Brésilien, Gerd Müller, Just Fontaine, Messi, Kylian Mbappé, Pelé. Sur le classement des meilleurs buteurs dans l'histoire de la Coupe du Monde, vous êtes à 12 buts, à 4 buts de Miroslav Klose, à 3 buts de Ronaldo. Enfin, la liste, elle est juste exceptionnelle.
3: C'est bien et c'est pas bien. C'est bien parce que c'est des joueurs d'exception. C'est pas bien parce qu'ils sont tous vieux, donc ça...
0: Non. Vous êtes encore jeune, vous pouvez rentrer encore plus dans l'histoire du foot mondial et pas seulement dans le foot français.
1: Ça veut dire que vous, il y a encore de la marge de progression.
0: C'est exceptionnel.
3: C'est comme ça. J'ai eu la chance de faire deux compétitions, d'aller loin, de pouvoir être performant, de pouvoir laisser mon empreinte dans la plus grande des compétitions.
0: Vous pouvez la marquer encore plus, hein, l'histoire, là.
3: Oui, bien sûr, bien sûr. Mais ce que je veux, c'est revenir avec la Coupe le 19 juillet, le 20 juillet, parce que...
0: vous ne marquez aucun but et la France est championne du monde.
3: Signe au marqueur, indélébile.
1: Ah oui.
3: Oui, indélébile. Et je serai le premier sur les champs.
0: Hein. Vous nous accompagnez.
1: Bien sûr.
3: Non, mais je pense que...
0: Vous en mettrez quand même quelques-uns.
3: Ouais.
1: Ça risque de nous aider.
3: Ouais, ça aide toujours de marquer des buts.
1: Ça risque de nous aider.

0: On parle de bons mots en arrivant à Clairefontaine. Est-ce que vous avez tout de suite félicité vos copains du PSG?
1: Tout de suite,
2: c'est important.
1: Bien sûr, c'est important parce qu'ils étaient 5. Désolé pour William, mais lui, il était tout seul. C'est plus facile de consoler 1 que consoler 5. Pour la Coupe du Monde, c'est mieux de remettre à l'endroit 1 qu'en remettre 5. Donc, on était pour le PSG. Pour notre intérêt à nous, il fallait que le PSG gagne pour que on n'ait pas à faire les psychologues avec trop de joueurs. Donc, c'est super. C'est super, ils sont dans un super élan. Donc, c'est plus facile de les incorporer quand il y a des gens heureux.
0: Bien sûr.
1: On a pris soin de William aussi, parce que c'est toujours dur de perdre une finale. Je sais ce que c'est, perdre une finale de Champions League. Donc, on essaie de le remettre à l'endroit aussi, mais il est dans le bon état d'esprit. Le groupe vit bien, le groupe est très, très heureux et déjà concentré sur ce qui nous attend.

0: parce que c'est l'événement planétaire.
1: En parlant de Didier, l'homme qui vous a mené vers 3 Coupes du Monde, comment vous le voyez aujourd'hui?
0: Bien, il a apaisé. Je vois, il a le sourire.
2: Il a changé?
0: Oui, il a beaucoup changé.
2: C'est vrai?
0: Il a beaucoup changé, beaucoup changé.
1: De quelle manière?
0: Il est plus souple maintenant.
2: Il vous laisse un petit peu plus de...
0: Ah ouais, moi ça me surprend. Hein. Moi, je l'ai connu. Ah oui, moi,
2: vous l'avez connu ou c'était...
0: Ah oui, on ferme le robinet, je l'ai connu. Moi j'ai connu le Didier Deschamps. Mais ça prouve aussi toute la qualité du gars à se réadapter, à se réinventer à chaque fois. Il a vu qu'il y a une nouvelle génération qui arrive, c'est une génération avec d'autres codes, d'autres manières de faire, d'autres manières de voir le foot, de voir la vie. Et lui, il n'a jamais été dépassé par ça. Et ça, c'est difficile. Hein.
1: Ouais.
0: Après, on va essayer de profiter de lui un maximum, essayer de lui rendre hommage aussi, parce que la meilleure manière de lui rendre hommage, c'est de le gagner, parce que lui aime gagner. Donc, on va faire en sorte qu'il ait la meilleure des dernières Coupes du Monde. En espérant que ce soit sa dernière, parce que j'espère qu'il ne va pas la rejouer avec une autre équipe.
2: C'est ce qu'il a dit, ouais, il a dit qu'il ne s'arrêtait pas, tout le monde lui dit oh, c'est
0: non,
2: fini.
0: Je lui mets l'impression un peu, je lui mets l'impression.
2: Vous l'avez dit?
0: Ouais, parce que j'ai vu, ils ont dit l'Italie et tout, ouais, ce serait moche ça. Ouais.
2: Non, moi j'ai lu qu'il allait prendre l'Argentine.
0: L'Argentine? Non.
1: Ah, non,
2: non, c'est une blague.
0: Non.
2: J'ai vu dans vos yeux.
0: Du coup, c'est Didier Deschamps.
2: Je suis content de ma blague.
1: On est bien là,
0: ne
1: nous le mets pas, c'est pas le moment.
0: Non, il représente trop pour nous en tant que Français. Je sais que lui, c'est la vie, qu'il y a pas mal d'équipes nationales qui vont le vouloir parce que avec le travail qu'il a fait chez nous en France, ce serait fou. Qu'ils prennent un Italien, les Italiens. Il représente beaucoup pour nous. Non, nous, Didier, il est Français, il est à nous.
1: France-Argentine. Mm-hmm. France-Argentine, j'ai appris que vous n'aviez jamais revu le match.
0: Ouais.
1: Ça risquerait donc de réveiller...
0: Vous voulez me le montrer?
1: J'ai plutôt envie de prendre soin de vous à ce moment-là. Mais est-ce que nous, on veut tous notre revanche contre l'Argentine? Est-ce que, au fond, c'est pas quand même un petit peu un moteur,
0: non,
1: cette défaite?
0: Non. Non, parce que tu changeras jamais le cours de l'histoire. Même si on gagne, ce que j'espère, en 2026, on sera pas triple champion du monde, on sera double champion du monde. Donc, c'est des choses ça leur appartient. Ils ont gagné, tant mieux pour eux. Ils l'ont mérité, parce que le gagnant mérite toujours de gagner.
1: Ouais.
0: Mais dans le groupe, on n'est pas dans cette idée de rejouer l'Argentine. Si on les rejoue, bien sûr qu'on aura beaucoup de détermination et cette envie de vaincre, comme toujours. Et on va essayer de rendre fiers les Françaises et les Français.
2: La Coupe du Monde aux États-Unis,
1: ouais,
2: ça vous va bien?
0: Ouais, ça va, je suis aimé aux États-Unis. Hein? J'aime bien là-bas.
2: Oui, je parlais pas de ça. Vous êtes aimé dans beaucoup, beaucoup d'endroits. Mais ça vous correspond bien, cette culture américaine.
0: Bien sûr.
2: La vision du sport et du sportif et de la star aux États-Unis.
0: Bien sûr, bien sûr.
2: C'est un truc qui vous convient bien.
0: C'est sûr que pour une star aux États-Unis, c'est toujours the place to be. C'est quelque chose qui va bien. Ça fait bon ménage, star aux États-Unis. Mais je vais là-bas pour jouer. Je vais là-bas pour jouer, pour être reconnu en tant que footballeur, pour que nous soyons reconnus en tant qu'équipe et qu'on puisse rester dans l'histoire, parce que c'est clair qu'une Coupe du Monde aux États-Unis, ça reste dans l'histoire.
1: Moi, je pense que c'est important. Un petit message à tous les Français qui vont suivre à travers l'écran. Qu'est-ce que vous avez envie de leur dire, là?
0: Je sais qu'ils vont nous soutenir du début à la fin. Nous, on va essayer de les rendre fiers. Et j'ai envie de leur dire de rester calme, de bien s'habiller, de bien se préparer avec le maillot de l'équipe de France, parce que nous, on va tout faire pour revenir le 20 juillet et de célébrer avec eux.
1: Ouais.
2: J'ai noté la date. C'est bon.
0: On l'a tous.
1: Il est au rendez-vous. Merci beaucoup, Kylian.
0: Merci beaucoup.
1: Merci. Voilà une interview à retrouver en intégralité sur M6+. On a la date, hein. 19 juillet. On sera là, ouais, avec le maillot de l'équipe de France. Comment vous l'avez trouvé, Kylian Mbappé? Serein, libéré, assoiffé de victoire, Ludovic Joly.
3: Oui, il est bien. Il est un vrai capitaine, il sait bien, ouais, parler, il sait où doit aller, ce qu'il doit faire. Il est conscient de tout ça, donc j'étais très, très, très à l'écoute de ce qu'il a dit et on est prêt, on a envie d'aller avec lui.
1: Eugénie Le Sommer.
4: Oui, j'ai trouvé calme et serein. Après, je ne sais pas quand a été faite l'interview, mais c'est sûr qu'aux abords du premier match, c'est toujours un peu différent, mais là, il était tranquille et comme l'a dit...
1: Elle a été tournée il y a 4 jours avec,
4: ouais,
1: Smile.
4: Ouais, tout à fait. Et je pense que, comme il l'a dit, ils savent où ils vont, ils savent comment il faut faire. Ils ont un peu de joueurs qui ont vécu déjà ces moments-là et ils ont surtout Didier Deschamps qui a beaucoup d'expérience de ces compétitions. Donc voilà, on a envie de porter le maillot le 19 ou le 20 juillet avec lui. Hein.
1: Yoann Cabaye, troisième hein, Coupe du Monde pour Kylian Mbappé. C'est déjà, il y a un titre, une finale de jouer, c'est déjà monstrueux. Quel rôle il peut jouer, comment il peut vivre cette Coupe du Monde 2026, Kylian?
5: Ouais, c'est une légende aujourd'hui. Tout ce qu'il a réalisé dans sa carrière et encore plus avec l'équipe nationale. Sincèrement, on ne peut que lui souhaiter pardon, d'être le capitaine qui brandit la coupe le 19 juillet. En tout cas, j'ai senti qu'il était détendu, souriant, très concentré sur l'objectif qu'ils ont, sans se mettre de pression particulière, parce que comme il a dit, ils savent la recette. Et il sait aussi que ça va demander beaucoup d'efforts. Donc on a hâte de voir ça, on a hâte de les voir commencer la compétition. Et en tout cas, on sera de tout cœur derrière eux.
1: On découvre là justement les images du premier entraînement aux États-Unis qui s'est passé aujourd'hui, Johan Giroud. Qu'est-ce qui se passe dans la tête des joueurs là, à ce moment-là, précisément? 4 jours avant le premier match, ils s'entraînent, ils sont sur place. Aidez-nous à nous projeter.
6: Ouais, c'est l'excitation totale. C'est vrai qu'on doit garder une certaine sérénité pour ce premier match qu'il faut bien aborder. Je pense que c'est vraiment le mot pour entrer dans une compétition, mais c'est vrai, voilà, il y a toute cette préparation en amont qui se fait, toute cette fatigue en club aussi qu'il faut essayer de mettre de côté. Et puis il y a la bulle, maintenant la bulle française, où ils sont depuis un petit moment pour justement peaufiner les automatismes et surtout se mettre bien dans les têtes que le match contre le Sénégal est très important. Donc ouais, c'est ce moment de cohésion d'équipe, comme il l'a dit aussi, de mettre en avant cette cohésion d'équipe qui est très importante pour réaliser une belle compétition.
1: Et alors, Le Payeur, il disait que le match contre le Sénégal, le précédent, dont tout le monde parle, lui, il ne s'en rappelle pas, il ne l'a pas vécu. Et donc, il regarde vraiment en avant, il est très concentré. Et finalement, il dit que, voilà, commencer avec un adversaire compliqué ou pas, peu importe, maintenant, c'est le début de la compétition.
7: Ouais, et puis, son rôle, il sera aussi différent. Il a connu 2 Coupes du Monde où il n'avait pas le même statut. C'est important pour Mbappé. Il est capitaine, il doit mener cette équipe aussi dans un nouveau rôle. Positionnement sur le terrain, alors qu'il fait débat ou non, mais malgré tout, il y a ce positionnement, cette attente autour de lui, lui qui est aussi parfois un peu critiqué. Donc il y a beaucoup de choses en fait qui gravitent autour de lui. Il y a de l'attente, mais on sent aussi beaucoup de sérénité parce qu'il a aussi envie de prouver au monde entier sa qualité et cette envie de porter cette équipe. Et ça, c'est forcément des choses qui sont importantes. On a vu sur les matchs amicaux qu'il manquait aussi certains automatismes. C'est aussi ces petites périodes encore pour essayer d'être dans le bon mood. On sait qu'il y a eu des saisons longues et notamment avec les Parisiens. Voilà, il y a eu le positionnement de Dembélé aussi qu'on parlait, mais c'est des choses qui sont hyper importantes à peaufiner sur ces derniers instants de préparation.
1: Et c'est maintenant
7: avant
1: que ça se passe, oui, absolument. Hein. Kylian Mbappé, Smaïl, n'a que 27 ans.
2: Ouais, et déjà 56.
1: Et vous avez des chiffres très
2: en
1: intéressants.
2: De France, parce qu'on parle des records, on parle des statistiques quand on parle de Kylian Mbappé. Regardez actuellement parmi les joueurs de l'équipe de France le nombre de buts inscrits sous le maillot des Bleus. C'est gigantesque comme différence. Il est le meilleur buteur en ce moment parmi les joueurs qui sont dans cette sélection. Les 2 autres meilleurs buteurs sont à 7 buts, Michael Olise et Ousmane Dembélé.
1: Comment on interprète ça?
2: Ouais. Ça donne déjà l'idée du niveau de Kylian Mbappé en équipe de France avec 98 sélections. Il faut attendre, et on le dit, beaucoup des autres, il faut que les autres aussi se montrent. Quand on regarde ces chiffres, il faut aussi rappeler le rôle capital qu'il peut avoir au niveau des statistiques, Ludo.
3: Ouais, c'est le capitaine, forcément. Il a des stats, il joue au Real Madrid, il a des stats incroyables. Il a encore marqué, comme tu l'as dit dans l'interview,
2: 48 buts en 50 matchs.
3: Il est en pleine bourre. Alors qu'on aime ou qu'on n'aime pas, c'est un joueur important d'équipe de France. C'est le pilier devant. Donc la position qu'il doit avoir, elle doit être importante. C'est aussi à Dembélé et Olise de s'adapter à ça et d'être complémentaires. Ils ne vont pas rester que Dembélé à gauche ou Olise. Je pense qu'ils vont permuter, et ça c'est l'intelligence de Didier Deschamps, d'avoir 3 attaquants de qualité mondiale, de dire voilà, maintenant vous allez faire la différence. Il y aura un repli défensif parce qu'il faudra faire un repli offensif, mais devant vous avez la qualité de faire la différence tous les trois. Donc à vous de bien vous parler, de bien vous concentrer sur ce qu'il doit faire. Et on sait comment on doit jouer avec Kylian, on sait comment on doit jouer avec Olise. C'est les deux derrière qui vont faire la différence aussi. C'est eux qui donnent le tempo aussi. Et à eux de faire la différence parce qu'ils ont les qualités de dribble et de profondeur. Mais voilà, Kylian, ça reste le pilier, c'est le capitaine de l'équipe de France. Et forcément, sur ses stats, il n'y a rien à dire.
1: Et on le voit dans cette interview, il en avait l'attitude en tout cas. Hein. Il y a des chiffres là qui apparaissent.
2: Il veut être ce leader, il l'a dit, de toute façon, il l'a toujours dit. Même quand il était jeune, il a toujours dit qu'il voulait et qu'il aimait ses responsabilités. Il les a, pour le coup, très souvent assumé, ses responsabilités. On voit les chiffres aussi.
1: Il peut
2: devenir très rapidement le meilleur buteur de l'histoire de l'équipe de France avec 2 buts en doublant Olivier Giroud. Il peut être le meilleur buteur de l'histoire de la Coupe du Monde aussi avec l'équipe de France. Il peut être le meilleur buteur de l'histoire de la Coupe du Monde tout court. Et puis, il peut jouer une troisième finale consécutive. Un seul joueur a

0: réussi cette performance, c'est Cafu, le Brésilien, en 94, 98 et 2002. Il en avait gagné deux en 94 et en 2002. Il avait perdu en 98, heureusement, contre l'équipe de France. Mais c'est pour redire encore une fois, Johan, vous avez joué trois Coupes du Monde. Ce sont des chiffres incroyable.
1: Exceptionnel. Merci Smaïl. Il sera nos yeux et nos oreilles au plus près des Bleus pendant toute la compétition. Philippe Sanfour, journaliste M6 RTL et l'insider de ce mondial. Bonsoir Philippe Sanfourche, merci d'être avec nous. Alors vous allez nous emmener là où les caméras ne vont pas toujours, dans les couloirs à l'entraînement, au plus près de l'équipe de France. On vient de parler, on vient d'entendre Kylian Mbappé. C'est souvent lui le capitaine qui est au front aussi pour les négociations. Et vous avez des infos, Philippe, sur les primes des joueurs pendant la Coupe du Monde. Racontez-nous.
2: Oui. Oui, tout à fait, bonsoir. C'est effectivement un des moments traditionnels avant une compétition pour toutes les sélections de négocier ces fameuses primes de victoire, alors qu'ils sont parfois plus symbolique que pour parler vraiment d'argent de manière pure et dure, parce que il faut être très clair, il faut être transparent. Ces primes, par exemple pour une victoire en finale de Coupe du Monde, ça va osciller entre 400 et 500 000 euros par joueur, ce qui est une somme évidemment extrêmement considérable pour le commun des mortels. Mais c'est vrai que pour des joueurs comme Ousmane Dembélé ou Kylian Mbappé, eh bien ça représente à peine une semaine de travail, de paye sur leur bulletin de salaire. Mais surtout, ce qui est important pour les joueurs symboliquement, c'est qu'ils reversent, pour la plupart, notamment les cadres, ils reversent l'intégralité de ces primes pour des actions caritatives, pour des associations dont souvent ils sont les parrains d'ailleurs, en plein accord avec la fédération. Et puis également, ils en offrent une partie aux salariés, aux staff de l'équipe de France, les petites mains, dirons-nous, les gens qui sont pas sur le devant de la scène et qui les accompagnent tout au long d'une compétition. Donc il y a toujours un côté symbolique à négocier ces primes. Et il se trouve que ça a pris un petit peu plus de temps que d'habitude sur cette compétition, pour une raison très simple. C'est que la fédération, et notamment Philippe Diallo, qui est le président de la fédération et qui gère personnellement ce dossier-là, eh ben, a expliqué de manière très transparente aux joueurs, et notamment à Kylian Mbappé, qui est le représentant en chef, on va dire, du délégué pour les primes, eh bien que cette Coupe du Monde, elle coûte horriblement cher à toutes les sélections. Une Coupe du Monde aux États-Unis, ça coûte très cher. L'hôtel qui est derrière moi, il est intégralement privatisé, et donc ça a un coût. Et donc la fédération doit faire attention, doit gérer son budget de manière intelligente sur les primes. Et aussi sur un autre volet de négociation, ce sont les billets qui sont offerts à chaque joueur, pour les familles, pour l'entourage. Habituellement, il y avait beaucoup de billets distribués pour les familles. Et là, cette fois-ci, eh bien, on ne va avoir que 4 billets par joueur. Parce que pour vous donner un ordre d'idée, une place qui coûtait en tribune VIP 1500 euros au Qatar, eh bien, elle vaut jusqu'à 7000 euros aux États-Unis. Donc là aussi, c'était un enjeu, mais ça s'est parfaitement passé et ça a été négocié, on va dire, en toute amabilité.
1: Merci beaucoup Philippe Sanfourche, notre insider en direct de Boston, au plus près des Bleus pendant toute la compétition. La Coupe du Monde 2026, c'est parti et c'est à vivre avec nous en direct sur M6. Premier match qui vient de se dérouler, groupe A, Mexique, Afrique du Sud, score final 2-0 pour le Mexique. Dans un instant, la suite du débrief et puis notre rendez-vous réseau mondial. Les images les plus virales ou insolites des dernières 24 heures autour de la Coupe du Monde, avec notamment cette pub improbable de Erling Haaland. A tout de suite sur M6, on revient, bougez pas.
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0: Ce soir, ce sont 12 jeunes qui viennent se présenter à vous sur la scène du Codan Art de Port-Louis. Ils viennent vous dire ce qu'ils pensent de leur culture, mais aussi de la langue française dans nos créoles réunies. Ouvrez vos oreilles, parce que ce qu'ils ont à dire est unique. Un énorme merci à l'île Maurice qui nous a accueillis cette année. Et vraiment, en nous accueillant pour la première fois, parce que nous avons exporté le concours, c'est au fond pour Jade la plus belle des récompenses. Merci infiniment. Et oui, nos cultures se maillent les unes et les autres, et ça, c'est chouette. Merci beaucoup.
1: La langue française ne réside pas en un seul chant, mais en mille voix qui s'unissent en résonnant. La jeune fille que je suis aime, et je dirais même qu'elle adore la langue française. Écrire est une passion que j'ai depuis tant d'années, changer et diversifier. Voilà ce que j'ai toujours apprécié.
2: Ce soir, je ne marche pas seule vers vous, car sous mes pas, des racines me tiennent debout. Mais nous ne choisissons pas tous notre point de départ. Alors, ces fameuses racines, sont-elles un poids ou bien une richesse pour notre identité ?
3: Je garde le rythme du Sega tambour. Quand l'accordéon diatonique résonne pour une mazok ou une kotis, je ne fais pas qu'imiter mes ancêtres. Je choisis de faire vivre une musique qui élève mon esprit.
4: Une affaire simple ou complexe, l'avocat pronom réfléchit, puis prononce son verdict. Non, non, ce n'est pas commun. Non, non, ce n'est pas propre. D'après l'article défini de la mère grammaire, ce sera donc déterminant.
5: Les occasions pour les jeunes de prendre la parole et d'exprimer leur point de vue et ce qu'ils ont à dire ne sont pas si fréquentes. Et je crois que c'était vraiment une merveilleuse initiative. Et tout de suite, je me suis dit, mais il y a quelque chose qu'il faut changer, c'est que cette finale qui se passe toujours à La Réunion, il faut aussi qu'elle circule au sein de l'océan Indien. Et j'ai d'emblée proposé à Annick qu'on se mette au travail pour organiser la prochaine édition à Maurice.
6: Dans beaucoup de communautés, il existe des normes qui régissent pour définir ce qu'est un vrai membre. Dans la communauté où j'ai grandi, par exemple, un garçon n'est pas un garçon s'il pleure.
7: Il me faudrait donc lisser mes traits, gommer mes aspérités, mais moi j'affirme que papa maoré est mon créole, je ne pourrais pas cacher mon métissage. Et je n'ai pas non plus envie de baisser la voix quand les esclaves, eux, auraient crié aux colons « plus jamais ». On ne tremblera.
8: Et peu à peu, la peur s'installe. La peur d'être soi. Combien de jeunes délinquants maorés ont appris à se taire pour rester acceptés? Combien de réunionnais ont appris à se cacher pour ne pas perdre leur place? N'est-ce pas là une tyrannie?
9: Dans certaines régions isolées de Madagascar, comme dans le petit village d'Aquilail, dans le sud, les coutumes sont encore un poids énorme sur les épaules des jeunes filles. Ces filles-là, elles n'ont jamais eu la chance de recevoir un bon système éducatif.
10: Ce concours aide les jeunes de l'océan Indien à s'exprimer et à gagner confiance en eux-mêmes. Donc, c'est normal que la compagnie soutienne ce genre d'événement, ce genre d'initiative pour aider les jeunes dans leur épanouissement et pour leur avenir tant professionnel que personnel. Le conseil que je donnerais à ces jeunes, c'est d'oser, de faire passer leurs idées, de croire en eux-mêmes.
11: Pour appartenir à une culture, on doit la sentir battre en nous, la sentir vivre. Ma culture algérienne, réunionnaise, elle vient de mes ancêtres, de ceux qui ont lutté, bâti, grandi pour que je sois ici ce soir.
12: Avoir un accent, ce n'est pas écorcher une langue, c'est lui donner du relief. Un Français sans accent, c'est comme un roumazave sans piment. C'est comestible, mais c'est triste. Alors, finalement, c'est quoi le bon français ?
13: J'ai étudié dans une école française, j'ai appris la langue de Molière très tôt, et surtout, j'ai appris à bien la parler. Mais très vite, j'ai compris une chose. La langue française n'est pas vécue de la même manière.

0: par tout le monde.
1: Ils ont livré des messages forts en tant qu'adultes de se dire maintenant, que va-t-on faire de tous les messages qu'ils nous ont livrés? Ils se sont vraiment positionnés en maniant très très bien la langue française et en nous envoyant des messages sur l'identité, sur leur culture. Ils sont fiers d'être qui ils sont. Et je me dis que nous allons pouvoir peut-être être à l'écoute de ces messages et nous devons de faire quelque chose avec eux.

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7: Il faut retenir que le Mexique a réussi son entrée dans sa Coupe du Monde. Les Mexicains se sont imposés 2-0 contre l'Afrique du Sud à la 9e minute. Quiñones, celui qui a été élu homme du match, Johan, va marquer le premier but de cette rencontre. C'est mérité d'avoir cet avantage.
8: Oui, clairement. Comme on l'a expliqué tout à l'heure, on a vu le bon pressing, la paire de balles. Et le fait qu'il se retrouve vite devant le but, il finit bien, c'est totalement mérité.
7: Les Sud-Africains ont eu énormément de mal à entrer dans cette rencontre en début de seconde période. Faute et anéantissement d'une action manifeste de but, exclusion du défenseur, pardon, du milieu de terrain, Sitolé, qui lui avait perdu le ballon. Pas de discussion. On a discuté avec Monsieur Léonard, il n'y a pas eu de débat, donc on va respecter les décisions de notre arbitre à nous. On n'a pas risqué de carton jaune. En revanche, là, on va se régaler. Le but de Raúl Jiménez pour le 2-0 est merveilleux, Eugénie.
9: Ouais, merveilleux, comme j'ai dit tout à l'heure. Je voulais rajouter quelque chose sur l'Afrique du Sud parce qu'on a dit qu'ils avaient mal entamé le match, etc. Mais peut-être qu'il faut prendre aussi la notion de l'altitude. C'est une équipe qui n'est peut-être pas forcément habituée. Et moi, pour connaître aussi ce que c'est de jouer en altitude, et je pense que ça peut être aussi une des raisons pour lesquelles ils ont peut-être été moins dedans.
7: 2200 mètres d'altitude, le stade Aztec de Mexico pour cette rencontre. Il est entré à la 61e. Il a été exclu à la 84e. Temba Zouane a pris ce carton rouge logique aussi. Carton rouge aussi pour le capitaine César Montes de cette formation mexicaine. Il fait cette faute, anéantissement aussi d'une action manifeste de but. 2-0. Score final. Pour la première fois dans l'histoire d'un match d'ouverture de Coupe du Monde, il y a eu 3 exclusions dans une rencontre.
10: Tableau classement.
7: Les Mexicains sont premiers et se lancent bien dans cette compétition. 3 points. Les Sud-Africains sont derniers pour le moment avec une différence de but de moins 2. Demain ou dans la nuit, Corée du Sud contre République tchèque. On rappelle, les 2 premiers sont qualifiés directement et les 8 meilleurs 3e joueront les 16e de finale aussi de cette Coupe du Monde.
10: Merci Smaïl. Les images qui ont fait le tour du monde, les célébrations, les séquences improbables, les vidéos qui enflamment déjà les réseaux. C'est notre rendez-vous réseau mondial. Et au programme ce soir, une pub improbable d'Erling Haaland.
11: Je réveille. Eh oui, votre mug consacré au Mondial n'est pas encore terminé. Et cette première soirée n'est que le début d'un mois marqué de longues nuits blanches. C'est un effort sur la durée. S'occuper quand on ne peut pas encore parler sur les réseaux des matchs de notre équipe préférée. Eh bien en ce moment, les vidéos où on note les maillots du Mondial pullulent. Moins classique, certains notent les avions des équipes nationales, comme celui des États-Unis.
12: Le drapeau sur la queue, il a gouverne de direction, je suis juste fan, on part sur le 8 sur 10.
11: Et puis, il y a les supporters algériens, totalement objectifs, évidemment.
13: Regardez-moi ça, t'as toutes les équipes, elles partent avec des avions, nous ils ont décidé de prendre un monument national volant. On ne l'a pas décoré cet avion, on l'a naturalisé, c'est pas possible.

0: sera aussi celui des vidéos faites par intelligence artificielle. Les Bleus étant basés à Boston, sur la côte est des États-Unis, ça sera compliqué pour eux de se promener à Venice Beach, à Los Angeles. Autre vidéo faite par IA en mode voyage dans le temps.
1: The World Cup is ours. Full speed ahead.
0: Et toutes les nations traversent les océans à la recherche du trophée caché dans la jungle sud-américaine.
2: El trofeo es nuestro. Y no se lo daremos a nadie sin pelear.
0: Celle-ci, on dirait de l'IA. Pourtant, c'est une vraie pub avec le Norvégien Erling Haaland qui vante les mérites de cette boisson chinoise sur une reprise improbable du groupe allemand des années 80, Genghis Khan. Une pub devenue virale, évidemment.
3: Réseau mondial, signé Thibault Le Floch. Complètement improbable cette pub de Erling Haaland.
4: Bon, ça a beaucoup fait rire Laure et Joanne. Je les laisse parce qu'ils ont bien analysé les performances d'acteurs d'Erling Haaland.
3: Vous voulez le dire ou pas? On a compris. Allez, maintenant, on va jouer. On va jouer parce qu'une Coupe du Monde, ce sont aussi des visages, des légendes et des moments qui restent dans l'histoire. On va s'amuser avec tout ça. C'est le jeu du MAG. Petit qui suis-je? Alors on a vu Ochoa, la légende mexicaine, présent pour sa 6e Coupe du Monde. Vous voulez revenir sur les légendes qui ont disputé au moins 4 Coupes du Monde dans leur vie. Public évidemment, vous pouvez souffler. Et vous aussi à la maison, vous pouvez jouer. Il va falloir être très concentré. Je sais que Smile, vous aimez beaucoup jouer, vous êtes un très mauvais perdant. Donc vraiment, je vous surveille pas de tricher.
4: Je suis un très grand gagnant.
3: C'est bien.
5: Wow.
3: Allez, premier joueur à trouver. Vous êtes prêts? Mon équipe se trouve en Europe. J'ai joué ma première Coupe du Monde en 2010 et je n'en garde pas un bon souvenir. Ok? D'ailleurs, pour la première fois depuis 2010, je vais regarder la Coupe du Monde depuis mon canapé. Hein? En 2014, je suis promue capitaine de mon équipe.
6: Hugo Lloris.
3: Oui, bonne réponse.
6: Wow! Bravo!
3: Bien! Je vais être les points, hein, Sohan. Un pour vous. Allez, on enchaîne. J'ai joué ma première Coupe du Monde en 1990 et en plus, c'était à domicile. Ok? J'ai été le capitaine de mon équipe pendant 8 ans. Je suis considéré comme l'un des meilleurs défenseurs de tous les temps.
7: Encore Paolo Maldini.
3: Qui a dit Paolo Maldini?
6: Ça, bien joué.
3: Bravo. Bonne réponse.
6: Johan Cabaye.
3: Très bonne réponse.
8: Oh, c'est moi. Bravo.
3: Vous notez au fil.
4: Non, mais moi, je suis comme l'Afrique du Sud. Je suis comme l'Afrique du Sud. Il y a de l'altitude. Il faut me laisser un petit peu de temps pour rentrer dans ma compétition.
3: Je sais pas. On ne déconcentre pas, Smaïl.
4: Eugénie m'a donné des bons.
3: C'est Laure et Johan qui sont en tête. Allez, je suis né en Pologne, mais j'ai choisi de rejoindre la sélection d'un autre pays. Je suis attaquant. Ok? Je suis le meilleur buteur en phase finale de l'histoire. Oui,
6: ouais,
3: et j'avais ma dernière phrase. J'avais « Mon nom de famille veut dire fermé en anglais ». J'étais hyper fière. Allez, on enchaîne. Merci, Smile. Ça me fait plaisir. J'ai joué 4 Coupes du Monde avant d'en gagner une. Ok. J'ai regardé le trophée de la Coupe du Monde en 2014.
5: Messi.
3: On l'a tous, Mais bon.
4: Non, mais c'est parce que c'est Messi, il dit que c'est facile.
3: Moi, je le donne à Ophélie.
4: Ça a commencé, là.
3: Non, c'est pour Ophélie. C'est pour Ophélie, le point.
4: Ah, c'est pour Ophélie.
5: Bah oui. Bah oui.
3: La sororité.
4: Faut appeler Monsieur Léonard, s'il vous plaît. Il va régler tout ça. Je peux faire un arbitre.
3: Coup de sifflet.
4: Neutre et un peu plus honnête.
3: C'est bien, ce mec. Allez, on enchaîne. J'ai disputé ma première Coupe du Monde à seulement 20 ans. C'était en 1974. J'ai participé à 4 Coupes du Monde consécutives. Je suis un défenseur. Je fais 1m87, ça va pas t'aider, mais j'avais envie de me confier. Et je suis polonais. Oh non, ne faites pas ça.
4: En 74.
3: En 74.
6: C'est pas Zmuda, non?
3: Oui, Zmuda.
4: Non.
5: On lui fout de l'oreille.
4: Est-ce qu'on peut jouer sans oreillette? Non, j'enlève l'oreillette.
3: Vous
4: me parlez plus dans l'oreillette, j'ai enlevé l'oreillette. Non.
6: C'est bon.
8: Mais non, elle marche pas la nôtre.
3: On enchaîne.
4: Ils l'ont éteinte la vôtre.
3: On se concentre, la salle de classe, s'il vous plaît.
6: Moi, j'en ai même pas.
3: Je suis le seul joueur de l'histoire à avoir participé à 3 finales consécutives de la Coupe du Monde.
5: Cafou.
3: Non, arrête.
6: Voilà. Lido.
4: C'est Johan. Non, mais comme j'avais répondu tout à l'heure.
3: Ah non, c'est Johan.
6: Je pense que c'est Johan.
5: Il a eu la réponse tout à l'heure.
3: C'est très serré entre Johan Cabaye et Laure Le Pailleur pour l'instant.

0: foire au calcul maintenant?
1: Non, mais on joue tout sur celle-là. C'est la dernière.
0: Allez, là, tu veux la dernière?
1: Bah, on joue tout sur celle-là.
0: Allez, bah, voilà. Très bien. Bah, vous jouez aussi chez vous. Allez, j'ai joué 5 Coupes du Monde. Tout se joue maintenant, ça vaut 20 points. Ok.
2: Allez.
0: Mais okay. Je me souviendrai à vie de l'année 1990, année où mon
1: équipe... Lothar Matthäus.
0: Oui.
3: Ah, bravo. Bravo.
0: Je peux rien faire.
1: Et mon oreille a été éteinte.
3: Je suis contente pour vous, Smile.
0: Une victoire de Smile.
1: J'aurais pas dormi.
3: Les scores quand même. Donc 20 points pour Smile.
0: Okay.
3: C'est ça, parce que c'était la question.
0: Exactement. Ophélie, 2 points, je pense. Vous voyez plus que moi, dites-moi.
3: Bon. Pas mal.
4: Ludo.
3: Bravo alors aussi à Johan.
2: Non, mais nous, on parle espagnol.
3: Et maintenant,
2: alors,
3: merci Ludovic et Eugénie, c'était important de participer.
2: On parle espagnol, on n'a pas compris en français.
0: On l'a fait en espagnol demain. 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
1: Bravo.
0: Merci Sohan.
3: À très vite dans le Mac de la Coupe du Monde. Une Coupe du Monde, ce sont des buts, des exploits, des larmes parfois, mais ce sont surtout les souvenirs d'une vie. Alors avant de se projeter sur les prochaines semaines, on a demandé à chacun d'entre vous ici de se replonger dans un moment marquant. C'est l'heure de Souviens-toi. Et une fois n'est pas coutume, c'est pas très poli, mais je vais commencer. Alors moi, mon souvenir de Coupe du Monde, c'est un quart de finale 2018. Second poteau pavard. Ce but m'a fait un bien et à ce moment-là, je me suis dit, on va gagner la Coupe du Monde avec l'équipe de France. Oh. Ah, et le public a fait « waouh » aussi. Merci de me soutenir. Qui se souvient comme moi de ce but exceptionnel de Benjamin Pavard?
5: Le match était exceptionnel.
3: Le match même était exceptionnel, c'est vrai. Ça a été un tournant dans cette Coupe du Monde 2018. On continue avec les souvenirs de Laure, Ludo et Eugénie et on part vers France 98. Oui. C'est ce que vous avez choisi. Laure Le Pailleur, c'est quoi votre souvenir?
5: Bah forcément, la finale de la Coupe du Monde avec, bah pour moi, cet artiste, hein, Zidane, parce qu'il nous a tous fait aimer le football. Et c'est vrai qu'aujourd'hui, on peine encore à trouver ce genre de joueur qui nous fait tant rêver, aussi artistique sur le terrain, élégant, efficace. Voilà, forcément, un souvenir marquant. À partager en famille, parce que c'est le jeune âge, c'est le début aussi où je commence le football.
3: Ouais.
5: Des moments partagés en famille, et notamment cette finale. Et je l'ai dit un petit peu cette émission aussi à mon cousin avec qui j'ai partagé et qui malheureusement a perdu la vie récemment. Mmh. Et c'est des moments importants où on avait regardé ensemble cette finale. On avait, dans la petite ville qu'on habitait, fêté tout ça. Et c'est vraiment des bons moments de joie. Et je suis un petit peu aussi nostalgique de cette équipe de France qui nous est tant rêvée, et notamment avec Zidane.
3: Johan, le Suisse de notre équipe, est-ce que ça vous parle, France 98?
4: Oui, bien sûr que ça me parle.
3: Ouais.
4: Bien sûr, bon. Le de l'or, bien sûr, mais moi, c'est un Hollandais avec qui j'ai eu la chance d'évoluer plus tard aussi, Dennis Bergkamp contre l'Argentine. Mm. Un but exceptionnel, c'est-à-dire que je me rappelle encore de ce moment, c'était vraiment avec mon papa sur le canapé où il me disait... Ben, la technique, c'est ça. Je ne sais pas s'il va venir. Voilà.
3: Ça, il est là, on le voit.
4: Ce long ballon et ce contrôle de Dennis Bergkamp avec ce crochet et cet extérieur en pleine lucarne. Et en fait, ouais. Et comme je dis, la chance que j'ai eue plus tard, c'est d'évoluer avec ce genre de joueurs-là qui faisaient des choses juste majestueuses. Parce que quand on voit la passe déjà, mais le contrôle, voilà, ça, c'est, et là, l'enchaînement est exceptionnel. Et là, garder l'équilibre et cet extérieur du pied pour la mettre en pleine lucarne. Pouah. Je me suis dit, je veux devenir joueur de foot. C'était...
3: On a vu deux beaux buts ce soir, mais celui-ci, il est quand même particulièrement beau, hein, Eugénie.
6: Ah, c'est un super but. Tout est beau dans son geste, la prise d'info, l'extérieur, parce que par rapport à la position du gardien, l'angle où il peut tirer, et puis... Bah de l'instinct aussi, à ce moment-là.
2: Et puis, il y a des joueurs qui ont la classe. Ouais. Contre le ballon, c'est facile. T'as l'impression qu'il est accroché à son pied. C'est normal. Zizou, comme ça, la roulette. Et Bergkamp, c'est pareil. C'est la classe, l'état pur.
1: Et c'est un but important. On le disait, c'est le quart de finale. C'est le but qui envoie les Pays-Bas en demi-finale de la Coupe du Monde 98. C'était au stade Vélodrome. C'était un match de fou. Un des plus grands matchs de cette Coupe du Monde 98. Donc, réussir à être efficace et en plus être aussi beau.
2: Élégant, tu vois, c'est propre. J'ai jamais vu
1: la classe.
4: Majestueux.
2: Si. Non, j'ai pas été élégant comme ça.
6: J'ai mis des beaux buts.
2: J'ai mis des beaux buts, mais comme ça, non.

0: Vous, Smaïl, votre souvenir, c'est 94, Maradona contre la Grèce.
1: Oui, c'est Maradona, c'est le but, c'est son dernier but en Coupe du Monde, c'est l'action avec Crespo, Balbo. Et puis après, d'abord le but exceptionnel pour mettre en pleine lucarne, victoire 4-0, mais c'est la joie quand il va aller devant la caméra face au gros plan, comme ça, exulté. Dans le match suivant, ce sera contre le Nigeria, il sortira, ça a contrôlé positif au dopage avec l'infirmière quand il sera amené, et ce sera la dernière fois qu'on le verra en Coupe du Monde, Diego Maradona. Mais ce but, j'adorais l'Argentine plus jeune et enfant, et j'avais adoré ce but-là.
2: C'est-à-dire
1: parce que j'adorais Maradona.
2: Ucci, c'est-à-dire maintenant, on en est où là?
1: Non mais voilà, c'est cette image-là, moi j'ai grandi avec cette image-là de Diego Maradona, joyeux nom. J'ai arrêté d'aimer l'Argentine quand il n'y a plus Juan Román Riquelme dans l'équipe d'Argentine. J'ai perdu quelque chose.
3: Et c'est pas cette image qui avait fait débat justement, qu'ils avaient pu genre...
1: Il y avait eu des suspicions d'un état pas complètement normal, et ça avait posé pas mal de questions, c'est la légende. Et ensuite contre le Nigeria, il était sorti, il avait été passeur décisif contre le Nigeria, il était sorti ensuite en donnant la main à l'infirmière, très content, très joyeux, on ne l'a plus jamais revu, et ça a été une fin difficile pour un joueur qui aura marqué l'histoire du foot.
0: On a la chance d'avoir un grand joueur suisse sur ce plateau. Alors pour vous, Johan, les souvenirs de Coupe du Monde, c'est aussi et surtout sur le terrain. France-Suisse 2006, face à la génération Zidane. Vous aviez 19 ans, racontez-nous.
3: Oh. Ouais, en fait, c'est ce que je disais au début. Je pense que
0: évidemment,
3: quand on est tout jeune...
0: Évidemment, on découvre
3: les images. Tout jeune, pas de cheveux.
4: Quand, quand on est tout jeune,
3: je pense qu'il y a une chose qui était en fait dans ma chambre, c'était le poster de la Coupe du Monde. Je pense qu'on est, quand on est un jeune joueur, le rêve, c'est de disputer une Coupe du Monde. Et c'est vrai que je ne m'attendais pas à la disputer aussi rapidement à 19 ans avec la Suisse. Donc non, une très grande fierté. Et puis l'équipe de France de 2006, c'était quelque chose.
0: Évidemment, on s'en souvient très bien, 2014 au Brésil, avec ce huitième de finale face à l'Argentine de Lionel Messi aussi.
3: Oui, quel moment. Je pense que c'était le moment où on a réussi à mettre vraiment la Suisse sur la carte pour démontrer qu'on pouvait tenir tête à une équipe comme ça. Elle a été en finale après l'Argentine, on prend ce but à la 120e minute, juste avant les pénaltys. Donc c'était malheureux, mais c'est vrai que l'équipe de Suisse avait livré ce jour-là une prestation XXL. Et on aurait mérité mieux, on ne le verra pas, mais il y a eu poteau à la fin de Dzemali qui aurait permis justement d'aller au pénalty. Mais bon, de nouveau, la classe de Lionel Messi fait la différence et qui trouve Di Maria qui, avec ce magnifique plat du pied, mystifie Diego Benaglio. Mais de très très beaux souvenirs malgré tout, parce que je tiens à souligner que c'est vraiment une prestation exceptionnelle de l'équipe de Suisse.
0: Est-ce qu'il était dur à prendre Messi déjà? Vous avez joué plusieurs fois contre lui.
2: Déjà, tu recules, regarde, déjà t'en es 6 mètres.
3: Ah oui, non, on a reculé pour prendre le... On était obligé. En fait, regarde. La clé qu'on avait avec Messi, c'était d'empêcher de se retourner. C'est-à-dire que ce n'est pas un travail d'une personne, mais c'est vraiment un travail de groupe. Donc il y a beaucoup de densité autour de lui pour l'empêcher d'exercer. Mais du moment qu'il est lancé comme ça, c'est impossible à l'arrêter. On le voit, il gagne des mètres. Et après, ça passe et délicieuse pour Di Maria qui fait la différence.
0: Et Ludovic Joly, vous avez joué avec Messi.
2: Alors moi, c'est le seul joueur... Il a pris la place à un joueur à Barcelone. C'est la mienne. Oui.
1: Vous lui avez laissé votre place.
2: Alors, je ne l'ai pas laissé, il me l'a prise quand même. Mais je peux me vanter de ça.
0: C'est vrai.
2: Je peux me vanter de ça. Mais déjà, à l'époque, quand on était à Barcelone, c'était incroyable. Mm. C'était incroyable ce qu'il faisait.
0: Alors vous aussi, Johan Cabaye, vous avez disputé une Coupe du Monde 2014, je le disais en présentation avec Didier Deschamps. Le souvenir qui vous a marqué, en fait, c'est votre premier match face au Honduras.
5: Oui, effectivement, c'est le début de l'aventure, c'est mon premier match en Coupe du Monde.
0: On n'oublie jamais les premiers.
5: Moi, je disais tout à l'heure que quand on est enfant, on grandit et on a chacun fait un match dans notre tête ou avec des amis ou avec notre famille, de faire un France-Brésil ou... Et d'avoir l'opportunité de faire la Coupe du Monde pour la France au Brésil, pour moi, ça représentait beaucoup. Et c'est vrai que c'est un très, très bon souvenir. Et je garde que de bonnes choses. Et malheureusement, on s'est fait sortir par l'Allemagne en quart de finale. Ça a été le début, en fait, de tout ce qui a suivi derrière. On a fait finale en l'Euro 2016. L'équipe a gagné en 2018. Et après, tout s'est déclenché. Mais c'est vrai qu'on avait réussi à changer aussi l'opinion publique envers notre équipe, et l'amour était redevenu vraiment réel et honnête.
1: On sortait de Nice-Na en 2010 et de l'Euro 2012, donc on sortait d'une période très compliquée et dans un rapport très compliqué entre le public français et son équipe de France.
0: Merci à tous pour ces souvenirs.

0: Génial de revoir toutes ces images et de repenser à toutes ces émotions. On revient à notre mondial 2026. Demain, Smaïl, c'est Canada, Bosnie, Herzégovine. On sera évidemment tous là. Vous nous donnez quelques bonnes raisons de venir voir ce match demain.
1: D'abord parce qu'il va y avoir des buteurs sur la pelouse. On a vu Quiñones, on a vu Raúl Jiménez ce soir. Il y en aura aussi demain avec un certain Edin Dzeko, l'attaquant de la Bosnie-Herzégovine. Ça fait partie des plus grands attaquants des dernières années dans le football européen. Du côté du Canada, Jonathan David, que les supporters du LOSC en France connaissent très bien, l'international canadien et l'avancante de cette équipe. Il est aujourd'hui du côté de la Juventus Turin. Il est le titulaire et le leader de cette formation. En face, on le disait, il y a la Bosnie avec Edin Dzeko, qui est un joueur atypique, avec un profil très particulier, très grand, très puissant, moins dans la vitesse, mais toujours très très fort quand il s'agit d'être dans la surface de réparation. On le voit là, le grand attaquant de cette formation bosnienne. Et puis, on parle de la Bosnie. La Bosnie, on le rappelle, c'est l'équipe qui a éliminé l'Italie en match de barrage pour se qualifier à la Coupe du Monde. Donc ce n'est pas n'importe qui va se déplacer sur la pelouse de Toronto. C'est la première fois pour son match d'ouverture dans la compétition que le Canada reçoit la Coupe du Monde.
0: Et puis il y aura aussi une cérémonie d'ouverture, on en a vécu une très très belle ce soir, très colorée, très mexicaine, très joyeuse, très festive. Demain ce sera donc au Canada et on va évidemment vous faire vivre tout ça. Merci beaucoup à tous, c'était la grande soirée de lancement de la Coupe du Monde 2026 sur M6. C'était super de vous avoir, le Mexique s'est imposé 2-0 face à l'Afrique du Sud, on le rappelle. Merci d'avoir vécu ce premier rendez-vous avec nous. C'est que le début de beaucoup de matchs, beaucoup de buts, beaucoup d'émotions. Merci à tous, Maïl Boisdella, Laure Le Payeur, Ludovic Juli, Johan Zourou, Eugénie Le Sommer et Johan Cabaye. Merci d'avoir été avec nous ce soir. Nos DJ, Toshka et Sobaka, qui ont fait vibrer le plateau et qui, bien sûr, toutes les équipes mobilisées à Mexico pour vous faire vivre cette Coupe du Monde au plus près. On se retrouve demain dès 19h20 sur M6 pour une nouvelle soirée du Mondial, avec donc notamment Canada, Bosnie-Herzégovine, de nouvelles histoires, des émotions, la cérémonie d'ouverture. Très belle soirée à tous. Vive la Coupe du Monde sur M6. À demain.
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